0: études sur le linceul de Turin retrace pour nous l'histoire de ce sanctuaire et nous dévoile les dernières recherches et découvertes scientifiques de ce linge à nul autre pareil. Laurent Touchag est né en 1956, diplômé de l'ESSEM Lyon, cadre supérieur dans l'édition, un temps expert au sein des instances internationales de lutte contre les contrefaçons et falsifications. Laurent Touchag est président du Centre international des études sur le linceul de Turin. Passionné d'histoire et de culture religieuse, il a rédigé de nombreux articles ainsi qu'une histoire de l'Église. Cette conférence a été donnée tour à tour à Alès et à Nîmes les 1er et 2 avril. Son écoute est proposée sur nos ondes en deux parties. Aujourd'hui, retrouvons la première partie de cette conférence.
1: C'est une conférence généraliste sur la présentation du sanctuaire. Mais en fait, je ne vais pas vous parler d'un sanctuaire. Parce qu'il ne s'agit pas d'un sanctuaire du tout. Un sanctuaire, c'est un mouchoir que l'on met sur le visage pour essuyer la sueur et le sang. C'est un linge de petite dimension. Le linge dont nous allons parler n'est pas un sanctuaire. C'est le linceul. Un linceul. Un linceul, c'est un linge qui est en lin. Le mot, voilà, dit un peu la nature, la matière, mais qui recouvre la totalité du corps, et qui n'est pas fait simplement pour essuyer la sueur et le sang ou les poussières qui seraient sur le visage. En français, on a la chance d'avoir deux mots distincts, linceul et suaire. Voilà. Dans d'autres langues, les mots se ressemblent. En grec ou en latin, c'est sudarion et syndon. Donc c'est vrai qu'on a un peu l'impression que c'est un peu le même mot. Sudarion, c'est le suaire, syndon, en latin, ou syndon, en grec, c'est le linceul. Les Italiens utilisent syndon et les Espagnols sabana. Les Espagnols ont sudario aussi. Et le sudario, il existe, il est dans la cathédrale d'Oviedo, le véritable suaire de Jésus lors de sa passion. Donc ce soir, nous parlons du linceul. Et donc syndon, et ce mot syndon a donné le nom à une science. Alors, s'il y a des scientifiques parmi vous, ils peuvent peut-être être étonnés, parce qu'en fait, on ne peut pas faire la science théoriquement d'un seul objet. La science, c'est l'étude d'une catégorie, par nature, par espèce, et d'une grande famille d'objets qu'on retrouve en certaines quantités. Ici, on n'a pas d'autres objets identiques, enfin, qui s'apparentent au linceul de Turin. On n'en a pas d'autres. C'est le seul. Et pourtant, il faut bien l'étudier parce qu'il est un objet d'étude très importante et un très grand nombre de disciplines scientifiques se sont penchés sur cet objet archéologique parce qu'il le mérite. Cette globalité a donné la création du nom de syndonologie, la science de syndon, la science du linceul, syndonologie. Alors en France, il y a des syndonologues, et du reste ce sont les Français qui ont les premiers travaillé, on va dire, de façon scientifique sur le linceul de Turin. Je vous dirai pourquoi tout à l'heure et comment. Et en France, il y avait une association que peut-être vous avez entendu parler, créée par un ancien évêque d'Ajaccio et ensuite de Versailles, Monseigneur Jean-Charles Thomas, une association qui s'appelle « Montre-nous ton visage » et qui a un caractère, si vous voulez, apologétique, qui fait une démonstration religieuse à partir de l'étude et de la description du linceul de Turin. Mais il y a 35 ans a été fondée une autre association, à caractère purement scientifique, qui s'appelle le CIELT, Centre international d'études sur le linceul de Turin. Je suis membre fondateur et dont je suis le président depuis 11 ans. Elle a été fondée par des grands scientifiques, ce que je ne suis pas, vous allez vous en apercevoir rapidement, dans un cadre particulier, et elle travaille à partir de deux méthodes purement scientifiques, n'est-ce pas? Nous sommes affiliés au centre d'études du linceul qui est à Turin lui-même, et qui a son siège dans la confraternité du linceul, où se trouve aussi le musée du linceul, Via San Domenico à Turin. Donc nous sommes affiliés à ce centre de Turin. Je suis délégué en France de ce centre de Turin. Je siège dans la commission scientifique du centre de Turin, où je vais régulièrement pour les travaux qui sont faits par les scientifiques du monde entier, qui ont été nommés par l'archevêque de Turin, custode du sanctuaire, pour continuer les travaux et étudier ce qui se produit, ce qui se dit sur le linceul de Turin. Voilà. Et notre centre français fait ses propres travaux. Il a son propre comité scientifique. Aujourd'hui, je fais office aussi de directeur de notre comité scientifique parce qu'il n'y a pas de scientifique de science pure qui a accepté récemment d'en être le directeur. Donc, par défaut, j'agis comme directeur aussi de notre centre scientifique qui produit une revue qui parle de sujets importants que je vais évoquer ce soir relatifs à la connaissance du linceul de Turin. Alors, la syndonologie, en particulier en France, pour nous, centre d'études du linceul de Turin, n'a pas comme a priori que le linceul de Turin est l'authentique linceul qui a contenu le corps de Jésus de Nazareth. Et n'a pas comme objectif de prouver que c'est le linceul de Jésus de Nazareth. La syndonologie, dans une démarche scientifique, elle prend ce linceul comme un objet d'étude, elle utilise toutes les sciences disponibles et qui ont une raison de se pencher sur le linceul, et elle fait travailler ces sciences pour qu'elle l'étudie, qu'elle le contemple scientifiquement, qu'elle voit ce qu'il contient, ce qu'il est, ce qu'on peut en dire. Et à la fin de tout cela, on tâchera de faire des explications, des conclusions, des interprétations, de voir ce qu'on peut en dire. Mais il n'y a pas de démarche religieuse, ni a priori, ni comme objectif déclaré d'emblée. Évidemment, il y aura une conclusion, et ne soyez pas étonnés, enfin, n'ayez pas peur. À la fin, j'arriverai sur le domaine plus du rapport entre la foi et la science, de la théologie, et d'une conclusion qui tient compte de ce qu'on connaît par les évangiles. Ouais, voilà. Je suis catholique, croyant, pratiquant, une grande partie des membres du CIELT aussi, voilà. Même si nous sommes dans notre objet, dans une démarche scientifique. Voilà. Alors, le linceul est un linge mesurant 4,42 m de longueur, 4,42 m par 1,13 m de largeur. Et c'est des dimensions qui sont précises et qui ont été recalculées il n'y a pas si longtemps, en 2002, par Madame Fleury Lemberg, une spécialiste des tissus qui avait été chargée de faire un certain travail de restauration sur le linceul à la suite des derniers événements qui avaient failli mettre en péril l'existence de ce linceul, c'est l'incendie de la chapelle Guarino Guarini qui est attenante à la cathédrale de Saint-Jean-Baptiste de Turin, parce que n'est-ce pas, le linceul de Turin est conservé à Turin et dans la cathédrale. Jusqu'à ce 2002, avril 2002, il était dans une chapelle construite spécialement qui fait le lien entre le cœur de la cathédrale et le palais royal qui est juste derrière, construite par l'architecte Guarino Guarini. Et cette chapelle a brûlé en avril 2002, un court-circuit. On a sauvé le linceul et son reliquaire, et depuis on l'a transporté ailleurs. On a profité de cette occasion. Jusqu'à ce moment-là, le linceul était conservé enroulé. Avant, il était conservé plié, je le dirais. Ensuite, il était conservé enroulé sur un manchon. Maintenant, il est conservé comme ça, complètement déployé. Et lors de cette restauration, Madame Fleury Lemberg a retiré une doublure qui couvrait la totalité du tissu et qui tirait un petit peu dans les deux sens, ce qui fait qu'il semblait moins long et un peu moins large, bon, de quelques centimètres, et a retiré les pièces qui ont été mises pour boucher des trous qui provenaient d'un incendie plus ancien qui a eu lieu en 1532 à Chambéry. Donc, les couleurs vont nous permettre de décrire un petit peu ce qu'on voit sur le linceul. Il y a donc deux bandes, une très large qui fait toute la longueur est un peu plus d'un mètre, qui représente 92% de la surface, et puis la bande jaune en haut, qui elle ne fait que 3,80 m de long sur une dizaine de centimètres, et ce morceau en fait provient à l'origine du tissu du linceul lui-même. Il a été découpé à une certaine époque, on ne sait pas trop pourquoi, puis il a été recousu, et s'il manque des parties aux extrémités, eh bien c'est certainement parce que elles ont été prélevées pour faire des reliques au cours de l'histoire de ce linge. Il a bien entendu deux faces. L'endroit du linceul, si vous le présente, c'est l'endroit où l'on voit une silhouette humaine. Et puis, il y a un envers, bien sûr, qu'on connaît mieux maintenant depuis qu'on a retiré la doublure. Et alors, à l'œil nu, on voit cinq types d'informations sur l'endroit du linceul. Et il y en aura une de moins sur l'envers. Donc, une silhouette humaine d'un côté, il n'y a pas du tout cette silhouette humaine de l'autre côté. Elle ne traverse pas le tissu. Mais on voit donc des figures géométriques blanches qui sont régulièrement disposées en deux bandes parallèles sur toute la longueur du linge qui correspondent aux traces laissées par cet incendie de 1532 dans la Sainte-Chapelle de Chambéry et les pièces dues aux réparations qui ont été faites après cet incendie par les Clarisses du couvent de Chambéry. Comment était jusqu'à maintenant présenté le linceul lors d'ostensions? Depuis 2002, il est conservé tout le temps à plat, mais avant aussi, lors des ostensions, il était présenté complètement déployé, et il était présenté verticalement, comme ça, dans ce coffre qui a été construit par une société française, et qui normalement le met à l'abri de tout type d'attaque. Alors, je reviens. Donc ensuite, il y a, sur le linceul, une série de trous en L qui correspondent à d'autres brûlures que celles de l'incendie de Chambéry, dont la date n'est pas déterminée, mais on sait qu'elle date quand même d'avant une certaine date, mais que je ne vous dis pas tout de suite. Je vous réserve de vous en parler plus tard, dans les bonus de cette conférence, surtout si quelqu'un me pose la question. Quatrièmement, il y a des taches plus ou moins en forme de losange. Ce sont les taches bleues que vous avez dans le centre du linge et qui sont des taches qui proviennent de l'eau qui a été jetée pour éteindre l'incendie de 1532, qui a attiré un peu avec elle des poussières qui font qu'il y a un contour plus ou moins gris sur certains endroits de ces losanges, etc. Et puis enfin, il y a de très nombreuses petites taches rosées. On parlera bien sûr en détail de ces taches rosées plus tard. Et en contemplant cette silhouette, on distingue en fait un homme vu de face donc, et vu de dos, les deux représentations étant opposées par la partie supérieure du crâne. C'est la disposition d'un homme couché sur le dos, sur une extrémité du linge, une moitié du linge, et sur lequel on a rabattu l'autre extrémité, donc comme le représentait très bien au XVIe siècle cet artiste qui est Gian Battista della Rovere, qui a produit ce tableau, dont on a un certain nombre de copies dans les églises et des chapelles un peu partout en Europe, en particulier dans la chapelle du Saint-Suaire et de la Sainte-Trinité des Pénitents Rouges à Nice, où le Suaire a résidé pendant plusieurs années. Alors, il y a une date charnière dans l'histoire du linceul de Turin, qui est l'année 1350, parce que dans les années 1350, apparaît, bien dans l'histoire et documenté, le linceul dans ce village de Liray, ici au sud de Troyes, en Champagne, donc en France. Propriété du sieur Geoffroy de Charny, un chevalier qui était le porte-oriflamme, le porte-drapeau du roi de France. Et depuis la présence du linceul à Liray, et jusqu'à aujourd'hui, il n'y a aucune interruption dans l'histoire du linceul. On sait exactement partout où il s'est trouvé, parce qu'on l'y a transporté, qui l'y a transporté, qui en a été propriétaire, tous les endroits où il est passé, il n'y a aucune interruption dans son histoire. Donc là, c'est clair, on a des certitudes absolues. Alors, c'est une date charnière, parce que si on veut remonter dans le temps, là, on a encore un gros travail historique à faire pour combler un certain nombre de blancs que l'on a dans l'histoire du linceul. Si on remonte avant 1350, la date précédente où on a l'évocation d'un linge qui pourrait être le linceul, c'est 1206. Alors, on sait que ce Geoffroy de Charny, et c'est les travaux récents d'un historien des Ardennes qui s'appelle Laurent Bouzou, qui a écrit un livre qui s'appelle « Le clan des Achaïens », que ce Geoffroy de Charny s'est rendu en Achaïe, précisément, et l'Achaïe, c'est le nord du Péloponnèse, en Grèce, où les chevaliers de France, des Bourguignons, des Franc-Comtois, etc., s'étaient taillés des duchés, des petites principautés à l'issue de la quatrième croisade, et sont restés là pendant 150 ans, et ont vécu. Donc Geoffroy de Charny s'est rendu dans cet endroit-là, avant d'avoir le linceul à Liray. Or, en 1206, on a quelqu'un qui l'a vu, le linceul, ce qui ressemble au linceul, un linge donc qu'il décrit, et quand il le décrit, on a l'impression de voir le linceul qui est aujourd'hui à Turin, à Athènes. Et en 1205, le pape Innocent III a reçu des derniers descendants des empereurs de Constantinople une plainte selon laquelle les chevaliers francs, lors du sac de Constantinople, ont volé le linceul et l'ont emmené à Athènes. À Athènes, entre 1203 et avril 1204, un autre chevalier de la quatrième croisade, Robert de Clary, a vu un linge, et qu'il décrit comme ça, les reliques sacrées dont disposait l'empereur de Constantinople. Le château était là, le palais des Blachernes, et à côté il y a une église qui s'appelle Sainte-Marie, et toutes les reliques étaient à Sainte-Marie, et il y avait un fonctionnaire royal, qui était impérial, qui était chargé de leur inventaire et de leur surveillance, et puis de les montrer aux dévots. Le chevalier Robert de Clary, entre 1203 et 1204, a vu le linceul, et voilà ce qu'il dit. Donc le sidoine, alors c'est le mot ancien français pour dire linceul, le sidoine où notre sire fut enveloppé, y était, à Sainte-Marie-des-Blachernes, qui, chaque vendredi, se dressait tout droit, si bien qu'on pouvait y voir la figure de notre Seigneur. Donc il l'a vu, et ce qu'il décrit, ça pourrait être le linceul. Robert de Clary l'a vu. Or, en avril 1204, de fait, les chevaliers de la quatrième croisade, vous le savez, ont pillé, en fait, ce qu'on appelle le sac de Constantinople, ont pris avec eux une partie des reliques. Auparavant, donc, ce Nicolas Messarites, qui était ce fonctionnaire impérial chargé des reliques, avait fait la description, donc, de tout ce dont il disposait, dont ce fameux linceul, c'est linge sépulcro du Christ, et il y avait le linceul, et il l'avait très bien décrit, et cette description correspond à ce qu'est aujourd'hui le linceul de Turin. En 1171, le roi Amaury de Jérusalem était venu à Constantinople, on lui avait montré ce linceul. En 1147, le roi Louis VII de France était venu à Constantinople, on lui avait montré ce linceul. Et en fait, ce linceul était arrivé à Constantinople le 15 août 944. Une grande cérémonie d'arrivée. Et c'était l'empereur d'Orient, Romain Lecapène, c'était pas un empereur romain, c'était un empereur d'Orient, mais son prénom était Romain, voilà. Romain Lecapène, qui l'avait rapporté comme butin de guerre d'une expédition qu'il avait faite dans l'actuelle Turquie et dans cette ville qui à l'époque s'appelait Édesse, aujourd'hui s'appelle Urfa. Et là, il avait fait le siège de cette ville. Et cette ville était tenue depuis 639 par les musulmans. Et l'émir, pour permettre la levée du siège et se faire restituer des prisonniers musulmans qui avaient été faits, lui a donné la relique précieuse que conservaient les chrétiens d'Édesse, et qu'on appelait l'image d'Édesse, et qui est devenue le Sidoine. Donc cette image, elle avait été retrouvée en 525 dans les murailles de la ville après des inondations où on avait dû reconstruire, refaire des travaux. On l'avait redécouverte, parce qu'en fait on la connaissait déjà auparavant, sous le nom d'image d'Édesse, donc encore une fois, et elle avait disparu au IIIe siècle, au cours de persécutions antichrétiennes, peut-être contre les icônes, vous savez, les iconoclastes qui ont lutté contre les représentations des saints, de Dieu, etc. Voilà. Et elle était arrivée à Édesse, on ne sait quand, c'est une vieille chrétienté, Édesse, du IIe siècle, évangélisée par des disciples de l'apôtre saint Thomas. Et il l'appelait à Édesse, c'est leur image, Acheiro Poietos, c'est-à-dire non faite de main d'homme. Voilà. Mais elle était présentée de cette façon. En fait, elle était pliée et elle était présentée de telle manière que n'apparaissait pour le visiteur, pour le dévot, que la face. Voilà, c'est ce qu'on sait de ce linge, de cette image, qu'on appelle aussi parfois le mandilion. Vous avez peut-être entendu ce nom. Mais pour nous aussi, il n'est pas évident que le mandilion soit lui-même, soit l'image d'Édesse, soit le linceul, mais plus vraisemblablement des copies déjà que l'on a faites à Constantinople de l'image d'Édesse. Parce que le mandilion aussi ne représente que le visage de l'homme qui est sur le linceul de Turin. Mais donc, vous voyez qu'il y a quelques dates sur un tissu, un linge qui a été vénéré comme une relique de la passion sépulcrale du Christ, qui pourrait être le linceul de Turin. Encore une fois, depuis 1350, il n'y a plus de doute. Alors, la petite fille, alors Geoffroy de Charny est mort malheureusement à la bataille de Poitiers contre les Anglais en 1357. Sa fille est devenue héritière du linceul. Et puis ensuite, sa petite-fille. Et Marguerite, sa petite-fille, n'avait pas de descendance. Alors elle a cherché à qui confier ce linceul. Elle s'est un peu promenée dans son territoire, jusqu'aux confins de son territoire et aux frontières de la Savoie. Et finalement, elle a décidé de donner le linceul à la famille de Savoie, au duc de Savoie. En 1453, elle en a fait le don au duc de Savoie, dont la capitale était Chambéry. Donc très rapidement, les ducs de Savoie ont construit une chapelle spéciale dans leur palais ducal, qui est aujourd'hui la préfecture. Ce château ducal existe toujours, c'est la préfecture du département de la Savoie, et à l'intérieur duquel ils ont construit cette chapelle, qui est devenue rapidement, qui a pris le nom de titre de Sainte Chapelle. Chaque fois que dans la chrétienté, une chapelle, une église, une chapelle contient une relique majeure, elle a le droit au titre de Sainte Chapelle, et la famille de Savoie a tout de suite utilisé la propriété de cette relique comme un signe de bénédiction divine, de légitimation de leur autorité, de leur pouvoir, de leur puissance. C'était un état très important à la Savoie à cette époque-là, puisqu'il débordait aussi de l'autre côté des Alpes, on va en parler. Et on commençait à faire beaucoup de reproductions du linceul qu'ils donnaient comme cadeau à leurs visiteurs, à des évêques, à des ambassadeurs, etc. Eux-mêmes, chaque fois que la cour de Savoie se déplaçait, ils emmenaient le linceul avec eux. Ils l'ont mis donc de côté, tentant pour le protéger quand il y avait des guerres sur leur territoire, qu'il fallait ne pas mettre en danger cette relique. C'est pour ça que pendant quelques années, le linceul a été conservé sur la colline du château à Nice. Et donc, il y a une certaine vénération du linceul à Nice, il y a quelques années, en présence de Christian Estrosi, nous avons fait une reconstitution de la présence du linceul de Turin à Nice. On a fait une copie qu'on a déployée sur la colline du château face à la promenade des Anglais et voilà. Et toutes les autorités étaient en dessous et les télévisions et ils ont même fait le signe de croix devant les télévisions. Bon. Et après, la famille de Savoie a décidé de déplacer sa capitale de Chambéry à Turin. Et c'est pour ça que le suaire est arrivé dans la ville de Turin en 1578, nouvelle capitale du duché de Savoie, qui est devenue la première capitale, vous le savez, du royaume d'Italie, puisque les ducs de Savoie sont devenus ensuite la famille régnante du royaume d'Italie. Et Rome n'a pas été tout de suite la capitale de l'Italie, ça a d'abord été Turin. Et puis le dernier roi qui a régné en Italie, Umberto III, et qui est mort bien longtemps après la fin de son règne, qui date de la Seconde Guerre mondiale, vous le savez, a donné dans les années 1980, par testament, le linceul au Saint-Siège, et en particulier dans la personne de Saint Jean-Paul II. Saint Jean-Paul II a décidé que le linceul resterait à Turin, et donc que l'archevêque de Turin aurait le titre de custode, de custos, le gardien, custode du linceul, ce qui est le cas. Donc le linceul est conservé depuis dans la cathédrale de Saint-Jean-Baptiste à Turin. Il est à plat sous ce grand drap jaune qui imite la couleur du linceul lui-même. Il est en dessous. On ne le voit jamais véritablement, sauf si vous avez la chance d'aller à une ostension publique, comme il y en a eu quelques-unes ces dernières années. Alors le linceul est là, dans sa grande boîte qui était verticale tout à l'heure. Il y a quelques objets autour qui représentent un peu la passion, ici des épines, là il y a une image de la Sainte Face, il y a une vitre blindée ici, et donc les dévots sont là devant, on peut prier, il y a des prières dans toutes les langues qui sont là devant, et le linceul est sous ce drap ici, il est là derrière, mais voilà, il est rarement maintenant présenté véritablement au public, mais il est là. Pour ce qui est de l'histoire, alors maintenant passons à la description et l'étude scientifique du linge. Je voudrais d'abord à parler du tissu lui-même, un tissu donc qui est en chevron ou en arête de poisson, parce que c'est du lin qui est tissé avec trois fils de chaîne et un fil de trame qui s'entrecroisent. Donc le lin, vous le savez, il est planté, il est cultivé soit pour ses graines, dont on fait de l'huile, soit pour ses tiges, dont on extrait des fibres. Celles-ci sont filées, c'est-à-dire qu'on les assemble pour donner des fils. Alors avant les fibres, il y a même des fibrilles. Il y a des fibrilles qui sont assez courtes et très très très fines, toutes petites, on les assemble, on fait des fibres, et puis on assemble les fibres et on fait des fils. Et une fois qu'on a fait des fils, on va blanchir ces fils, et une fois qu'ils seront blanchis, et cette opération s'appelle le rouissage, on va ensuite le tisser et obtenir ce tissu-là. En fait, c'est un tissu d'une très grande noblesse, d'une très grande douceur, d'une très grande finesse. Donc l'épaisseur du tissu est de 0,3 mm. Et son poids total, donc pour un tissu de 4,40 m par 1,13 m, est de 1120 grammes, 1,12 kg. Donc ça fait 20 mg au centimètre carré. Si vous allez au musée du linceul à Turin, via San Domenico, qui est aussi le siège de la confraternité du linceul de Turin et du comité scientifique d'études à Turin, on vous incitera à toucher un tissu qui est là, dans le musée, qui a été fait il y a quelques années par une entreprise italienne et qui la reproduction la plus précise possible et réalisable aujourd'hui de ce qu'était le linceul de Turin. Ils ont trouvé du lin très ancien, ils utilisaient des méthodes de tissage très anciens, et on est totalement surpris de voir au toucher ce que représente comme soyeux, comme douceur, comme suavité. C'est un caractère presque surnaturel, quoi, de toucher ce tissu qui est d'une extrême. C'est pas parce que c'est déjà, parce qu'on connaît la conclusion éventuellement de à quoi servit ce tissu, mais déjà en lui-même, c'est un tissu d'une qualité extrêmement importante. Chaque fil est composé d'environ 70 fibrilles d'un diamètre moyen de 15 micromètres, c'est-à-dire millième de millimètre, pour une longueur moyenne de 22 millimètres. Chaque fibrille est composée de longues chaînes de cellulose. Et lorsque la cellulose se déshydrate, elle se modifie et sa couleur vire ainsi vers le jaune. Je vous ai dit tout à l'heure qu'il y avait le rouissage qui permettait de rendre blanches les fibres du lin. Et en fait, ensuite, dans sa vie, quand il s'oxyde et se déshydrate, eh bien, il rechange de nouveau de couleur et il prend cette couleur jaune paille qui est sur les photos à peu près réalistes du linceul. Alors en fait, c'est impossible d'avoir une photo qui représente exactement la couleur du linceul, parce que vous savez très bien que nos appareils transforment les couleurs. N'importe quel appareil que vous allez utiliser, ses paramètres vont faire qu'il va légèrement modifier votre œil, ensuite l'appareil qui va projeter va aussi modifier, etc. Donc c'est très très difficile d'avoir un rendu exact des couleurs qui sont sur le linceul, mais malgré tout, bon, on a des effets qui sont très approchants, et si on n'a pas fait de trafic et de reparamétrage, de filtrage, etc., on est quand même très proche. Mais donc voilà, il se décolore et il devient de cette couleur jaune paille. L'image de corps est constituée de deux parties bien différentes, des traces floues, pâles, jaunâtres, donnant une image d'autant plus nette que l'on s'éloigne à une certaine distance d'elle. Et il est facile de comprendre qu'il s'agit d'une silhouette humaine, mais on est gêné par un aspect inhabituel. Cette image représente un homme d'âge moyen, barbu, cheveux longs, nus, jambes serrées, mains croisées sur le pubis, dans l'attitude caractéristique des morts. Et il y a des traces rosées bien délimitées. Caractéristique inouïe, maintenant, de cette image, c'est que le linceul a conservé pendant longtemps donc cette apparence-là, et tout le monde ne voyait que cela, et très mal quand on était trop près, vraiment pas du tout même quand on est très près. Or, ce flou apparent a été brisé lorsqu'on a accompli la première photo du linceul de Turin. Elle s'est accomplie en mai 1898, à l'occasion d'une ostension publique du linceul à Turin. Un avocat de Turin, qui était photographe amateur et qui était devenu un peu le photographe officiel de la cour de Savoie, de la cour d'Italie à ce moment-là, 1898, a eu la permission de faire une photographie, la première photographie du linceul. Et au stupeur, dans son bac de développement, alors qu'il envisageait, il avait peur, il pensait qu'il verrait une image encore plus floue, ce qui est apparu dans son bac de développement, le négatif, est apparu plus clair, plus distinct et plus reconnaissable. Et il s'est aperçu en fait que le négatif de l'image du linceul était un positif, et donc que le linceul lui-même est un négatif, que l'image du linceul est un négatif, alors que quand on prend son négatif, on a un positif. Donc voilà, l'image de corps qui est sur le linceul est un négatif photographique. Le linceul se comporte comme ce négatif qui inverse les valeurs de noir et de blanc. Mais ce n'est pas la même chose pour les taches rosées. Elles sont pas plus lisibles ici qu'elles ne le sont sur l'image positive. Il n'y a pas d'inversion pour les taches rosées. Donc, dans l'hypothèse d'un faux, parce que je vous ai dit que la date charnière, c'est de 1350. Et donc, aujourd'hui, vous le savez très bien, il y a des polémiques, une ou des polémiques sur le linceul qui concerne son authenticité. Voilà. Est-il une fabrication humaine datant du Moyen-Âge ou autre chose qu'on ne sait pas encore vraiment déterminer? En tout cas, si c'est une fabrication humaine, pour ceux qui ont cette hypothèse, c'est une fabrication du Moyen-Âge qui date de quelque temps avant 1350, puisque depuis 1350, on le connaît avec certitude et on a toute son histoire. Donc, on ne peut pas dire qu'il est d'après 1350, il est de quelque temps avant 1350. Hein, voilà. Donc, il y a quelqu'un, pour ces gens-là, qui, au début du XIVe siècle, a fabriqué cette image. Et donc, on a un génie qui a eu l'idée du négatif, alors qu'on ne connaissait pas du tout la photographie à cette époque, n'est-ce pas, qui a eu l'idée du négatif et qui a eu la capacité de le réaliser. Or, aujourd'hui, 2025, tous ceux qui ont essayé de faire la même chose n'y sont pas arrivés, même avec les techniques les plus modernes dont nous disposons. On n'y arrive pas aujourd'hui, et un génie médiéval, lui, a eu l'idée de faire quelque chose qui n'existait pas à cette époque et dont on n'avait a fortiori pas les moyens. Donc, cette constatation que le linge se comporte comme un négatif photographique pour la silhouette et comme un positif pour les taches rosées touche en fait à l'infaisabilité de l'image du linceul. Le grand mystère, c'est l'image. Donc, dans une des revues que je vous ai apportées, la revue 39, elle traite précisément de ce mystère de l'image, ce qui est principalement le mystère du linceul de Turin. C'est la formation de cette image. Voilà, ça touche à l'infaisabilité. On ne sait pas faire, on n'a jamais su faire. Il y a un riche Anglais qui vit aux États-Unis qui, depuis des années, propose $1 million à la personne qui arrivera à réaliser une image ayant toutes les caractéristiques de l'image du linceul de Turin. Bon, il est toujours propriétaire de son $1 million et il pense qu'il le restera encore pendant longtemps. Mais il y a plus. Dès le début du XXe siècle, donc, l'étude attentive du linceul a commencé. Donc, ce sont les Français qui ont commencé. Il y a eu la photo de Secondo Pia et ensuite des Français qui ont commencé à étudier ces photos. En particulier des Français de l'Académie des sciences, Yves Delage, Paul Vignon, etc., qui étaient des agnostiques, qui ont étudié les photos et puis qui sont arrivés, qui ont voulu produire des articles et des travaux par l'Académie des sciences, disant que pour eux, ben, c'était, ils ne voyaient pas pourquoi on n'avait pas le droit de dire que c'était l'image de Jésus de Nazareth, telle qu'on le connaît par la religion chrétienne. Leurs travaux ont été interdits, censurés par Marcelin Berthelot, qui était le directeur de l'Académie des sciences. Ils n'ont jamais été publiés dans les revues. Et ils ont failli être exclus de l'Académie des sciences pour avoir osé introduire ce personnage historique de Jésus de Nazareth dans les études scientifiques. Mais cette photo aussi a donné l'idée à d'autres, comme le sculpteur Gabriel Kidor, que ce négatif n'était pas un négatif habituel. Il eut l'intuition que les parties les plus sombres de l'image ne correspondaient pas à des ombres telles que l'on s'attendrait à les trouver en raison de l'exposition à une source lumineuse, mais que l'intensité lumineuse de chaque point de l'image du linceul pouvait être en lien avec la distance qui séparait chacun de ces points du corps qui était dans le linceul avec le tissu lui-même. Un rapport mathématique de la distance entre chaque point du corps et le tissu entraînant l'intensité de la représentation de ce point sur l'image qui est sur le linceul. Alors je saute des étapes dans l'histoire scientifique. On arrive à l'époque de la conquête de l'espace, et là, deux autres ingénieurs qui appartenaient à ce groupe du STIRP, dont je vous ai parlé tout à l'heure, Jackson et Jumper, et Jackson vit toujours, ont utilisé ces images et les ont passées dans les analyseurs d'images de la NASA, qui servaient à analyser les photos de comètes et de satellites et de planètes, le VP8, et ils en ont sorti des images en trois dimensions. Jumper et Jackson ont sorti le visage, et des étudiants de l'école des officiers de l'air américaine ont utilisé le même matériel, ont sorti le corps entier. Donc non seulement c'est un négatif photographique, mais en plus c'est une image tridimensionnelle. Et on ne peut pas faire ce genre de choses avec une image à plat d'un objet qui est plat. Si vous avez photographié un objet en relief et que vous le repassez dans un analyseur d'image, on va vous rendre le relief de l'objet d'origine que vous avez photographié. Mais là, donc, on prend une photo du linceul, qui est un linge très très plat. Il n'y a pas les aspérités du tissu même qu'on voit sur les agrandissements, puisque comme je vous ai dit, c'est très très fin, etc. Voilà. Or, c'est quand même, cette image, elle est quand même codée dans les trois dimensions. Ils ne sont jamais arrivés à faire cela avec d'autres photos d'objets plats à l'origine, comme pris en photo. Voilà. Donc, c'est un négatif qui est en plus tridimensionnel. Il est donc incontestable qu'il existe une relation mathématique entre l'intensité lumineuse de chaque point du linceul, de l'image du linceul, et la distance qui séparait ce point sur le cadavre qu'il contenait du tissu lui-même. C'est cette particularité unique donc, que l'on nomme la tridimensionnalité de l'image. Cela suggère que le processus formateur de l'image n'est pas une source lumineuse ou autre extérieure au cadavre, parce que cela aurait été la cause d'ombre et donc de déformation importante lors de l'analyse mathématique de l'image, mais que la lumière qui produit l'image ou qui éclaire ou qui entoure cette fabrication d'image provient du cadavre lui-même et de manière orthogonale par rapport au tissu. L'intensité de cette lumière ayant décru en fonction de la distance de chaque point du corps par rapport au tissu au moment où s'est produit l'impression de l'image sur le tissu. Cette constatation ne fait qu'ajouter au mystère un mystère supplémentaire. Et cette tridimensionnalité de l'image de l'homme du linceul est une particularité unique, encore une fois, du linceul de Turin. À l'heure actuelle, de nouveau, nous sommes incapables de créer une image ayant ces mêmes caractéristiques. Mais voilà, encore une fois, pour certains, un génie et un génial faussaire du Moyen-Âge y aurait pensé et y serait parvenu. Alors, un petit point de détail, mais important quand vous observez l'image de linceul, il faut repérer la grosse tache de sang dont nous allons parler plus en détail tout à l'heure, et vous aurez repéré le côté droit du corps de l'homme du linceul. Chaque fois que vous repérez cette tache, vous dites ça, c'est le côté droit de l'homme du linceul. On appelle la latéralisation de l'image. Parlons maintenant des taches jaunes forme la silhouette de corps. Cette image formée de traces jaunes n'apparaît que là où le tissu était situé en regard du corps. Donc j'ai parlé tout à l'heure d'une sorte d'éclairage orthogonal du corps vers le linge. Et de fait, ça se vérifie quand on regarde cette image parce qu'il n'y a pas de représentation des joues, par exemple, il n'y a pas de représentation des côtés du tronc, il n'y a pas de représentation des côtés des jambes. Il n'y a des représentations que de ce qui était vraiment orthogonalement face au tissu et dans un face-à-face où le tissu serait plan, n'est-ce pas, ne serait pas recourbé sur le tissu, serait plan, et il y a une projection lumineuse du corps vers le tissu qui imprime l'image. L'image correspond à la représentation orthogonale du corps sur le tissu à plat, voilà, comme une photographie. L'image n'est pas déformée par les reliefs du corps. L'image n'est délimitée par aucun trait, il n'y a pas de contour de cette image. L'apparence de l'image vient de la juxtaposition de points colorés. Plus on se rapproche de l'image, plus elle devient difficile à discerner. La coloration jaune de l'image est due à la couleur des fils et fibrilles du lin dont est composé le tissu. Cette coloration affecte uniquement les fibrilles situées à la surface des fibres. Là où il y a un croisement de fibres ou de fibrilles l'une sur l'autre, la coloration n'a pas atteint les fibres ou les fibrilles qui sont inférieures, en dessous. Donc, la coloration jaune, en fait, elle concerne que les fibrilles supérieures de certaines fibres qui sont sur le dessus du tissu, et c'est une coloration qui est monochrome, c'est-à-dire que chaque fibrille qui est décolorée de la même intensité, avec de la même manière que la fibrille voisine qui serait décolorée, et dans la même profondeur du tissu, c'est-à-dire dans aucune profondeur, simplement à la superficie. Et simplement, l'intensité vient du fait qu'il y a, comme le système des pixels dans la photographie ou l'imprimerie, qu'il y a plus ou moins de fibrilles décolorées sur une certaine zone. Et encore une fois, donc, c'est la même intensité de décoloration sur chaque lieu qui est décoloré et qui ne sont que des fibrilles superficielles des fibres. À l'examen même microscopique, il est impossible de distinguer la moindre particule de colorant extérieur. Il n'y a pas de peinture, il n'y a colorant d'aucune nature, il n'y a pas de colle, il n'y a pas de pigment ou autre. La coloration jaune est monochrome, je vous le disais. Son intensité ne dépend pas d'une variation de l'intensité de la teinte de chaque fibrille, mais du plus ou moins grand nombre de fibrilles colorées sur un même espace, sur une même surface. On y vérifie aussi la relation mathématique entre l'intensité de la coloration jaune et la distance séparant le corps du linceul. Plus cette distance est courte, plus l'intensité est grande. En fait, à moins de 2 mètres, on ne voit rien. On ne trouve aucune imprégnation en profondeur de la coloration jaune, il n'y a pas d'infiltration, et il n'y a pas d'image sous les taches rosées, donc c'est que les taches rosées sont antérieures au processus de formation de l'image jaune, et au voisinage immédiat des parties brûlées, cette coloration jaune ne varie pas, n'a pas été modifiée, de même qu'au voisinage des taches d'eau, il n'y a pas de variation de cette coloration des fibrilles teintées de jaune, voilà. Rien n'a affecté, ça a été décoloré une fois pour toutes au moment de la formation de l'image et ensuite tout ce qui s'est passé dans l'histoire du linceul n'a en aucune façon atteint à la couleur qu'avaient atteinte les fibrilles décolorées. La chimie a permis de comprendre la nature exacte de la coloration jaune. Elle est due à l'oxydation et la déshydratation de la cellulose, constituant essentiel des fibres de lin. Ce phénomène est comparable à celui de la coloration du sucre au cours de la caramélisation. D'ailleurs, la cellulose n'est qu'un sucre complexe formé d'un enchaînement de molécules de glucose. L'analyse minérale n'a permis de trouver que du fer, du calcium et du strontium qui sont répartis de façon uniforme sur toute la surface du tissu. Même si le fer est plus concentré dans les taches rosées, j'en parlerai plus tard. Et cette présence de ces trois métaux n'est pas plus importante dans les fibres colorées que dans les fibres sans coloration. En fait, ces trois métaux proviennent de l'eau qui a servi au rouissage du tissu et le glucose capté, le fer, le strontium et le calcium lors de ce nettoyage des fibres avant leur tissage. Donc pour conclure sur ce point des taches jaunes qui forment l'image de corps, la silhouette, les taches jaunes n'ont pas pénétré le tissu, sont strictement superficielles. Dans l'hypothèse d'un artefact, donc une fabrication humaine par un artiste, un artisan, cela veut dire que la peinture employée aurait été dépourvue de tout solvant. Une peinture sèche, en quelque sorte. Je ne sais pas s'il y a des peintres professionnels ou amateurs parmi vous, mais ils nous diront comment on réalise une peinture sèche, n'est-ce pas? Les traces jaunes ne correspondent pas à un pigment coloré, mais à une oxydation de la fibre du lin. La peinture employée aurait donc non seulement été dépourvue de solvant, mais aussi de pigments. Donc, pas de matière pour former la couleur. Bon, là aussi, les peintres nous expliqueront comment on fait. Les traces jaunes ne sont délimitées par aucun trait, mais sont composées d'une infinité de points de la même couleur, plus ou moins rapprochés, et de taille microscopique. Le créateur éventuel aurait donc déposé une peinture, entre guillemets, sans pigment ni solvant, en se servant d'un instrument de quelques microns de diamètre à son extrémité, qu'il ne pouvait pas voir, il ne pouvait pas voir l'extrémité de son appareil. Et le microscope ne sera inventé qu'à la fin du XVIIe siècle, pour déposer avec une extrême précision sa couleur, entre guillemets, sur des fibrilles de 2,5 microns qu'il ne pouvait pas voir non plus. Voilà, le linceul de Turin n'est pas une peinture, ni même la réalisation quelconque d'un artisan médiéval aussi génial fut-il. Alors, il y a quand même un auteur qui a osé dire, mais si, il y avait un artiste génial au Moyen-Âge, il a très bien pu réaliser ça, c'est Léonard de Vinci, bien sûr. Sauf que vous vous souvenez de la date de naissance de Léonard de Vinci, et si vous vous en souvenez pas, je vous la rappelle, c'est 1452. Donc vous avez compris quoi, l'absurdité de cette hypothèse. Alors, passons aux taches rosées. Leurs caractéristiques sont presque à l'opposé, de point par point, de celles des taches jaunes. Ces taches ont souvent traversé le tissu, et certaines sont visibles sur l'envers du linge. Elles sont délimitées, elles ont un contour. elles sont données lieu au phénomène de capillarité. La substance est introduite entre les fibres des lins qui sont collées entre elles. Elles contiennent une concentration anormalement élevée de fer et on a mis en évidence en elles la présence d'hémoglobine, de porphyrine et à leur périphérie, on a détecté la présence d'albumine, un composant du sérum sanguin, d'immunoglobuline et de bilirubine. Autrement dit, c'est donc bien du sang. Bravo les bons élèves. Et on a même déterminé son groupe sanguin, c'est le groupe AB, qui est porté par à peu près 5% de la population mondiale. Et ce groupe AB, vous le savez peut-être,

de sang frais. Alors, sauf à deux endroits où il semble y avoir du sang pratiquement frais, on va en parler. Alors ça, vous avez repéré, par rapport à ce que je vous ai dit tout à l'heure, c'est la grosse tache qui est sur le côté droit de l'homme du linceul. Et là, il y a un écoulement de sang. Alors là, c'est le devant du tronc, hein, n'est-ce pas, de l'homme. Là, c'est une tache d'eau qu'on voit ici. Et là, on passe, oui, sur l'envers du tissu. Et c'est l'écoulement qui est derrière et qui est dans son dos, en fait, dans les reins, en fait. Voilà, c'est ça. Et là, ce sang semble un sang d'origine vivant, donc liquide. Voilà. Et puis, il y a aussi le sang qui est ici, sous la voûte plantaire du pied droit, ici. On a une grosse blessure ici, sous le talon, et là, il y a un écoulement de sang frais qui semble important. Mon prédécesseur, comme président du CIELT, a beaucoup travaillé sur les pieds de l'homme du linceul, et a démontré tout ce qu'on pouvait savoir sur ses pieds et ses écoulements. Est-ce qu'il y a d'autres traces ? Avec des instruments performants et leurs outils techniques spéciales et de filtres et d'outils pour faire des paramètres, des effacements, de prétendues poussières, de plis, etc. Certains en sont arrivés à trouver des choses qu'il faut encore mieux travailler et mieux démontrer. C'est ainsi que le père Francis Filas, un jésuite américain, pense avoir trouvé le relief de pièces de monnaie sur les yeux, ici. Voilà, il y a aussi les savants français de l'Institut d'Optique d'Orsay, qui appartiennent du reste à notre centre, Marie-Laure Courage et Marion, qui, à notre demande, il y a 20 ans, ont fait des travaux sur chercher ce qu'il pouvait y avoir dans ces espaces blancs en U, là, qui semblent être autour du visage. Et ils ont l'impression d'avoir trouvé des inscriptions, aussi en faisant des analyses de photos, en creusant, en faisant des filtres, voire des inscriptions tout autour du visage. Ils espéraient que lorsqu'on pourrait regarder derrière le tissu, on verrait aussi ce genre d'inscription. En fait, ils n'ont rien vu du tout. Bon, voilà. C'est des travaux qui demandent des vérifications, des compléments, encore des études. On ne peut pas s'appuyer sur eux pour l'instant, même si on est content parfois que certains scientifiques font des avancées dans des hypothèses sur le linceul et du trou. On semble découvrir certaines choses qui vont dans un sens intéressant, parce que si on parle des pièces, vous verrez comment c'est très intéressant si ces pièces sont réellement sur le visage. Alors ce qu'on a trouvé par la macrophotographie, c'est également qu'on a repéré sous les talons, notamment talon gauche, une grande quantité de poussière agglomérée dont l'analyse a montré qu'il s'agissait d'aragonite, et une aragonite particulière qui a une grande similitude avec l'aragonite que l'on trouve à Jérusalem. Et ces mêmes traces d'aragonite se trouvent sur le bout du nez et sur les genoux de l'homme du linceul. Et puis, il y a des travaux qui ont été faits sur les pollens, vous en aviez peut-être déjà entendu parler. Et là, l'homme qui a lancé ces travaux, il appartenait à ce groupe des années 70, mais il était, lui, de nationalité helvétique. C'est le criminologue Max Frey, qui est venu avec ses méthodes de l'époque et son scotch dans un escargot, là. Et puis, avec le pouce, il a appuyé sur des endroits du linceul et puis il a pris des poussières et puis il est parti chez lui. Il a regardé au microscope s'il voyait sur ces poussières et il a dit avoir déterminé une cinquantaine de pollens différents, dont une quarantaine sont des pollens que l'on trouve en très, très grande majorité, voire tous ensemble, dans le bassin méditerranéen, en particulier en Judée, en Galilée, à Jérusalem, en Palestine, etc. Voilà. Une revue vous parle de ces travaux de palynologie par un professeur de l'université de Palma de Majorque qui a repris les travaux de Max Frey, mais qui nous explique que Max Frey a fait ça dans les années 70, à l'époque où la palynologie n'était pas une science très développée encore, qui n'avait pas de vrais protocoles, de vraies procédures, pas de base de données. Et donc, il n'y a pas de certitude. Et puis, vous avez vu, je vous ai parlé de la manière dont il a fait ses prélèvements. Il a fait de son mieux, il était honnête, mais... Alors, ça ne veut pas dire que ce qu'il a trouvé est faux, mais les photos qu'il montre en plus, parce qu'il a dit, voilà, j'ai vu tout ça comme pollen, et il montre des photos de pollen. En fait, il faut savoir que quand il montre des photos de pollen, que vous pouvez voir dans certains livres, il l'a fait de la manière suivante. Il a regardé son microscope, et puis il s'est dit, tiens, là, je vois un pollen, tiens, il a cette forme, il a cette couleur, il a ces détails. Il est allé dans les livres où il y avait des photos de pollen, et puis il a cherché s'il y avait un pollen qui ressemblait à ce qu'il voyait. Et quand il a vu un pollen qui ressemblait beaucoup, il a dit, c'est ce pollen-là. Et il a montré la photo qu'il a trouvée dans le livre. Et c'est pas la photo qu'il a trouvée sur son scotch, n'est-ce pas? Agrandi, sous son microscope. C'est la photo qui est dans le livre. Donc, faut faire attention. Et donc voilà, sans mettre en cause son honnêteté, il n'y a pas suffisamment de valeur scientifique de ce genre de démonstration, même si on est très content qu'elle existe et qu'on puisse continuer d'aller dans ce sens. Les Italiens ont essayé dans les années 80, il faut encore continuer. Et ce professeur de l'Université de Majorque se fait fort de nous aider, et qui est rentré maintenant dans le comité scientifique de Turin, de nous aider à avancer sur ce domaine-là. Alors une dernière remarque, qui est une absence de marque, en fait, c'est que quand on analyse bien toute l'image de corps et de sang, il n'y a aucune indice

0: de début de décomposition de la silhouette de l'homme qui est sur le linceul. Il n'y a pas de début de putréfaction. Rien, absolument aucun début.
1: C'était la première partie de la conférence sur le Saint-Suaire, contemplation scientifique d'un linge unique au monde, par Laurent Touchag, organisée par le Centre de réflexion et d'études chrétiennes.
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0: Il est 3 heures.
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3: Au groupe catholique, une personnalité dominait et de haut. C'était l'Argilier, élève de seconde année, émigré des mathématiques à la section de physique et de chimie. Augustin l'avait retrouvé à la première réunion annoncée par la petite affiche traditionnelle des rentrées. Il avait revu ses yeux bleus de lin, curieusement lointains et idéalistes, en retrait des spectacles immédiats, réservés pour des technicités très élaborées. Mais le sourire les rendait pénétrants et doux, les mettait avec tout interlocuteur, malgré d'immenses différences de culture, sur un plain-pied fraternel. Ses cheveux blonds coupés ras lui faisaient une coiffure très frère Convert. Debout dans sa blouse de scientifique, il posait sur la table ses deux poings fermés aux poignets osseux. Il exposait ingénument des boutons de manchette pauvres. À cette réunion, la causerie portait sur les œuvres. Les normaliens catholiques s'affiliaient traditionnellement à une conférence de Saint-Vincent de Paul. L'Argilier les sollicitait de continuer l'usage. Du reste, il ne tarderait pas à s'apercevoir que de ses contacts avec les pauvres gens, c'était eux qui recueillaient les plus gros bénéfices. Sans doute aussi conviendrait-il d'organiser des réunions d'études religieuses sur des sujets qu'il leur demandait d'indiquer. Augustin suggéra la reprise des conférences d'exégèse, commencées autrefois par le vieil aumônier du lycée. Mais le sujet agréa peu. Il entendit proposer la liturgie, ou l'anglicanisme, ou le catholicisme social, ou l'histoire des grands ordres monastiques, ou des recherches de psychologie mystique. Le cothurne d'Augustin, qui rentrait du régiment, dit que les préoccupations exégétiques ne lui étaient pas essentielles. Ses recherches sont vaines si elles ne sont très poussées. Ne pouvant être exégète de métier, j'en crois ceux qui n'ont pas trouvé en ces matières, où ils sont d'ailleurs maîtres, d'obstacles à leur vie religieuse. « Mon Dieu !» fit l'Argilier. « C'est la maxime que nous sommes bien forcés d'appliquer partout où intervient une technique qui nous est étrangère. » Augustin n'insista pas. Au demeurant, il croyait ne pouvoir rencontrer en ses conférences sommaires qu'une conciliation bienveillante et rapide entre des textes et des désirs. La vraie besogne, il fallait la faire seule. Une autre raison aussi valait, quoiqu'elle lui restât obscure. Il n'aimait point d'exposer à ses camarades des anxiétés déjà graves et une évolution possible. La pluie des fins de novembre tombait derrière de hautes vitres grises. La salle où il se tenait était sans tristesse ni joie, presque sans caractéristiques sensibles. Elle enfermait entre ses parois symétriques un air immobile, glauque et mort. Un schéma de salle dans l'abstrait pur. Des lampes électriques se greffaient avec gaucherie sur les appareils à gaz. Heureusement, par cette greffe mal faite, un homme avait marqué son passage, montré qu'il était balourd, maladroit, enfin qu'il vivait. Augustin regardait son cher l'Argilier. Il parlait avec cette distinction immatérielle et sans poids, si bien ajustée aux formules dont il recomposait, en termes d'intelligibilité pure, l'univers sonore et coloré. Parfois, un sourire d'une finesse rapide courbait en même temps l'intonation et les lèvres et se perdait dans l'ascétisme général du visage. Il était tenu en très haute estime par ses maîtres, de grands noms scientifiques de la Sorbonne et de l'Institut. Augustin eut l'occasion de l'entendre dans l'une des conférences à l'usage des philosophes, où il s'agissait de donner à certaines notions de hautes mathématiques un sens aussi exact qu'il pouvait l'être sans technicité. Le maître de conférence d'analyse, qui avait assisté à la leçon, assis sur un banc d'où il débordait, très gros, somnolent, silencieux, pareil à un énorme rêve, leur avait fait remarquer cette réussite magnifique. Des concepts très lointains, dévêtus de leurs mathématiques natales, leur étaient néanmoins présentés sans frange d'ombre ni fissure de l'intelligible, presque fidèlement. Il était très doux, plus qu'Augustin ne l'avait connu au lycée. Il avait arrondi ses angles durs. Une seule sorte d'erreur, il ne supportait pas, celle que les littérateurs philosophes se permettaient quelquefois dans des exposés ambitieux de théories scientifiques. Il rectifiait avec une froide ironie. Christiani en savait quelque chose, et aussi Paul Denisot, le rhénanien de l'école. La compagnie intellectuelle de l'Argilier procurait à Augustin grande paix et repos moral. Il était un exemple de la plus aiguë et la plus ferme intelligence qui, sachant l'existence de difficultés en apparence mortelles, ne s'en troublait pas, vivait néanmoins pleinement Dieu. Sans doute, ainsi qu'il le disait, il n'était pas technicien d'exégèse. Mais il avait certainement dû s'occuper du problème, d'une manière à la fois sommaire et pénétrante, comme le temps dont il disposait et comme sa pensée. Devant lui seul, le raisonnement qui partout ailleurs exaspérait Augustin. Si tel et tel croient sur la foi d'exégète du métier, pourquoi pas toi ? Tenez, quel rôle gardait-il aux difficultés qu'il ne pouvait ignorer ? Augustin le lui demanderait bien un jour. Un de ses pires souvenirs fut précisément l'une des nuits de ses premières semaines. Il avait ce soir-là prié très bien, prière simple, mais consciencieuse. Le pater, l'ave, les quatre actes, l'examen de conscience, le salve regina. La disposition des alcôves les transformait en petites chambres. On pouvait s'agenouiller sans qu'on vous aperçût. Toute l'intrusion d'autrui dans cette partie sensible de son cœur lui eût été intolérable. Au bout d'une demi-heure, le sommeil fit dire qu'il ne viendrait pas. La réunion au cours de laquelle Augustin avait en vain suggéré des conférences d'exégèse ne lui sortait pas de la tête. Il se rappelait les conversations, il les déformait. Il sentait le remords d'accusations grossies et inexactes, mais une rancune amère lui ôtait le désir de les rectifier. Que lui était la vie religieuse, à eux, ses camarades trop calmes. Une pelouse qu'on ne foulait pas, une serre pour plantes fragiles, un jardin choyé, fumé, derrière une porte à grosse serrure. Qu'y avait-il là pour lui ? Leur conviction se perpétuait grâce à de soi-disant évidences dont ils ne se rendaient pas compte quelles étaient leurs œuvres, mais que lui, Augustin, voyait gonfler sur eux comme du plâtre soufflé. Même l'Argilier, d'une bien autre vigueur intellectuelle, l'Argilier à l'imagination scientifique de la plus calme audace et la plus docile au fait, tolérait de s'étayer d'incertitudes qu'il eût rejetées dans son domaine habituel. Ils en étaient tous là. L'injustice même de cette exagération lui devenait indifférente. S'il ne la pensait pas maintenant, il le ferait peut-être dans 6 mois, simple avance sur la saison. Sa passivité changea de pays, flotta sur d'autres eaux. Il retrouva de plus anciens îlots, la vie du petit lycée, le « Nous voulons Dieu » de l'abbé en pleu pluie. Il exécra ce thème usé, les souvenirs d'enfance. La sensibilité trahissait. Elle posait le doigt sur l'un des tableaux d'idées pures et la pesée ne comptait pas. Puis cela même ne l'intéressa plus. Une lumière de feu follet veillait à l'autre bout du dortoir, engendrant quelques géométries jaunes fixes en un sourd milieu brun où soufflaient et sifflaient tous les sommeils.

Ces images cessèrent un instant de prendre appui sur la solidité de la vie. Bruit, pensée, rêverie, devinrent liquides, rompus, ballottés dans cette même lumière couleur de cire, prolongée sous ses paupières. Mais tout reprit bientôt consistance de réel, et le sommeil qui avait failli venir s'en fut. Le lit lui fit mal. Le creux central, hostile, grattait. La fraîcheur des bordures latérales ne durait pas. Il se retourna, regonfla l'oreiller, retrouva un peu de confort et de douceur. Il faudrait bien finir par vider cette question-là, loger dans les temps morts de cette année ou de la prochaine une enquête nécessaire et définitive. Il faudra entrer dans le détail des exégèses, confronter Batifolle et Lagrange avec les Holtzmann et les Loisy et d'autres noms qui figurent aux bibliographies. Personne ne décidera pour lui. L'argilier ne servira pas. Personne ne servira. Peut-être ce curieux cousin savant et mystique de l'Institut catholique ? Et encore. L'exemple des spécialistes orthodoxes n'a retenu ni Loisy ni Tyrell sur cette pente savonnée. Il sera seul, bien seul. Seul comme Jésus aux oliviers. Le cruel illogisme de cette comparaison le meurtrit. Ainsi, au cœur même des négations, si par malheur il y arrivait jamais, ses longues habitudes de sensibilité religieuse continueraient de sangloter dans sa conscience. Seul comme Jésus aux oliviers. Alors qu'il ne pouvait précisément pas dire si Jésus avait été aux oliviers, il retournait là cependant, à l'unique refuge de toute âme chrétienne, au seul lieu possible pour l'interprétation de la douleur. Consolez-moi de la souffrance de n'être pas sûr de vos souffrances, au nom de ces souffrances mêmes, ô Jésus. Quel chaos et quelle misère, quelle multiple et contradictoire amertume. Augustin se sentait lassé infiniment. La fatigue lui révélait dans son propre organisme des cheminements et comme des galeries inconnues. Invisible, quand le corps y travaillait avec exactitude, la douleur s'y promenait, éclairant leurs parois. La langue explorait un goût de fièvre, aggravé de nausées et de douleurs aux tempes. Est-ce que je ferai plus tard un peu de dépression, comme mon père ? Il se rappela une petite vanité stupide et réfrénée devant les premières suscriptions de lettres. Élève de l'école normale supérieure. Vaine demeure, trop enviée. Vain plaisir d'une vaine demeure. Peuplée de combien de nuits, comme cette nuit ? De combien de futures crises semblables, depuis la crise enfantine, au temps de Renan ? Il sortit du lit avec une lenteur épuisée. Le contact de l'eau froide sur son front, sur ses orbites, cette descente en nappe et ce glacial renouvellement lui parurent atteindre beaucoup plus profond que la surface de son corps, jusqu'au centre réel ou imaginaire de la fièvre et de la conscience. Des mois passèrent. Un peu confus dans le souvenir d'Augustin, dont il retrouverait sans doute le détail en ses notes de première année. À distance, ce n'est qu'une période de modelé flou, aux nombreux jours tous semblables. Les manuels exégétiques restèrent fermés certaines semaines. Augustin avait peur. Il lui arrivait de se figurer qu'il se stabiliserait, comme bien d'autres, dans ce manque de sécurité et l'acceptation de ses doutes. Cette scène du dortoir, à la fois brutale et triste, surévaluait le degré de netteté que désirait sa pensée. Ce n'était pas lui qui avait parlé, c'était l'agacement, c'était l'insomnie et ce sentiment de solitude dans cette petite lumière morte. Les racines de ses décisions finiraient par être non des analyses de textes et des confrontations de Matthieu et de Luc, mais des méditations de métaphysique fidéiste, le goût des émotions, le sens du mystère, comme il commençait de soupçonner que son père avait fait. Les mêmes habitudes d'activité régulière qui avaient réglé l'année précédente les expansions de sa joie, le menant le samedi soir aux études d'art,
le dimanche aux prières, aux concerts, aux musées et aux beaux paysages de Paris, durent continuer d'organiser sa conduite malgré les dépressions de sa tristesse. Il ne pouvait pas vivre sans habitude. S'il estima précieuse la compagnie de l'Argilier aux conférences de Saint-Vincent de Paul, il préféra chaque dimanche une messe où il fut seul. Il pourrait communier peut-être lorsque dès le samedi soir, sa sensibilité n'aurait pas accumulé d'excessifs obstacles, ou au contraire, s'abstenir quand l'incertitude tourbillonnerait par trop dans sa conscience. Il n'y eut pas supporté l'Argilier. Il haïssait tout ce qui ressemblait à un exemple, à un regard jeté sur lui, à l'encouragement d'une piété plus chaude, à toute menace, même irréelle, même factice, d'un contrôle de son abstention ou de sa pratique. Il se blâmait et ne se comprenait plus. C'était par trop complexe de haïr des secours et de se plaindre d'être seul. Au fond, il s'exaspérait de tout ce qui ressemblait à un jour ouvert sur son cœur. Le couvent des religieuses réparatrices le vit les dimanches matins. C'était dans le voisinage de l'école normale, la même où s'étaient écoulées en juillet dernier ces 15 minutes de gratitude. La présence réelle luisait, ronde, petite, parmi les lampes électriques et les feuillages dorés, dans un véritable buisson ardent. Le dos des religieuses adorantes gonflait un costume bleu clair, minutieusement immobile et naïvement théâtral. C'était là qu'Augustin monologuait ses résolutions durcies et ses raides prières, là qu'il se confirmait ne pas devoir permettre à ses inquiétudes théoriques d'agir sur sa pratique, là qu'il hiérarchisait ses normes et ses désirs. L'amour du Christ est premier. Il doit remorquer mes études théoriques, non l'inverse.

0: De cette tension habituelle, il lui était habituel aussi de se gourmer. La migraine n'est pas une méthode. Parfois, au cours d'un salut, devant un douchant flexible et calme, il se donnait des conseils sur le mode infinitif. De l'abandon, de la douceur, prendre modèle sur ses champs. Naturellement, revenait la réaction inévitable, l'autre moment de la période, les formules changeaient de sens et les infinitifs disparaissaient. Je ne me suis tendue que pour fortifier des résolutions artificielles et misérables. Le marbre de mes colonnes cache un cœur en gravat. Les véritables décisions n'ont pas besoin d'arc-boutons. Et en effet, celle de suivre tel cours, de négliger tel autre, d'étudier ici et là, coulait de soi, sur des pentes faciles. Dans une dissertation qu'il travaillait à cette date, sur le panthéisme spinoziste et le panthéisme hégélien, la pensée s'organisait toute seule, comme un beau végétal se hausse de sous la terre, par une noble force spontanée. C'était obscur ou c'était clair, superficiel ou fouillé, inconsistant ou solide. Ce n'était pas volontaire, ou postulant la complicité du cœur, ou soumis au primat de la pratique. Et pourquoi soumis? Que signifiait soumis? Qu'était-ce que soumettre son intelligence? Et pourquoi pas la soumettre, par exemple, à la douleur d'un deuil ou à la beauté du soir? Puis, il remontait d'un coup de rein aux prières de la messe, aux supplications de l'Agnus Dei, à l'humble confiance du Domine non sum, pour retomber un peu plus tard du haut niveau de ses apaisements. En somme, ce qui avait paru, au début, devoir se trancher par séparation du oui ou du non, du vrai ou du faux, par coupure nette et démarche droite, se perdrait en une boue confuse, une mixture d'obsession, d'énervement et de lassitude. Ce drame ne serait ni d'idées pures, ni de sentiments purs, mais des formes dégradées de l'un et de l'autre. Il ferait, pour de longs jours, son épreuve et la loi de son triste cœur. Cette espèce de douleur lui était demandée. Elle le frappait au lieu exact, son intelligence. Il goûtait toutefois un certain apaisement mêlé de force, à se dire que c'était là sa croix, sa singulière croix. Au contraire, la présence de l'argilier à la conférence de Saint-Vincent de Paul lui fut bienfaisante. L'assistance s'y partageait de telle sorte que chacun des 5 ou 6 normaliens inscrits y représentait par roulement le groupe tout entier. Les confrères recevaient de bon pain, en sollicitaient de galoches, de couvertures ou même de lits, cette dernière libéralité réservée aux familles nombreuses pour séparer les sexes. La réunion se passait dans un local sordide auquel donnait accès un couloir à odeur de tannerie, embrumé par les poussières d'une cadrerie de matelas. On y trouvait des polytechniciens, des professeurs et des messieurs placides. Quelques-uns d'assez haute situation descendaient à pied la provinciale rue Tournefort, laissant leur voiture place du Panthéon, comme un chien qu'on renvoie, mais qui vous attend au coin de la rue, docile jusqu'au retour. On se mettait à genoux pour la prière initiale et finale, sur un bâton de chaise, sur un banc d'école aux pieds peu sûrs, ou directement sur le plancher. Il se faisait 2 quêtes, l'une agiter des pièces et l'autre des sous. On disposait les 2 chapeaux côte à côte, sous le crâne chauve du trésorier. Il régnait là un ton humble, consciencieux et gris, qu'adoptaient même les messieurs à haute situation et à voiture, comme on prend le même peignoir chez le coiffeur. On délibérait avec une douceur sérieuse sur des points minuscules vus au bout des loupes. Le pointage des présences aux divers patronages, la date du dernier bond de galoche. Tout le tragique de la vie miséreuse, les chômages, l'échéance terrible des loyers, la gangrène morale et physique des bouges confluaient là, en parcelles fort petites, de l'ordre d'un bond de pain. Pour arriver rue Mouffetard, patrie des clients de la conférence, on continuait jusqu'à l'autre bout le couloir pris pour venir. On traversait une cour munie de caisses d'emballage, piaillantes ou silencieuses, selon qu'on y élevait des poules ou des lapins. Des enfants manipulaient des détritus ménagers transformés en jouets. De grandes filles, chlorotiques et dédaigneuses, traversaient la cour sans vous regarder. Mais d'autres gens vous surveillaient de leur seuil et réservaient leur opinion sur vous. Augustin visitait pour son propre compte la famille Badounod, maçon de la Creuse, et pour l'un de ses camarades, la famille Bâtard, peintre en bâtiment. Elles habitaient le même immeuble. Badounod était un gars robuste, de petite taille, embelli d'une moustache énorme et soignée. Il brandissait sur ses 6 enfants cette rudesse populaire qui leur semble la marque et le moyen d'une suréducation. « Avec moi, faut pas qu'on faute. C'est au doigt et à l'œil. » Juste comme il interpellait, à l'époque lointaine où il était caporal, les hommes soumis à ses bruyants et modestes ordres. Les premières communions, l'assiduité au patronage et aux écoles des sœurs s'exposaient comme une autre sorte d'exercice militaire, comme de beaux pactages, avec discipline et fierté. Madame Badounod, haute, jeune, barbue, possédait de grands bras de laveuse et par moments une sourde douceur dans sa voix rauque. Leur progéniture, vigoureuse et bien tenue, aux longues réserves de sang rouge amassées dans la Creuse, se ruait à chaque visite sur les pas d'Augustin. Ce fut vers la 2e semaine de janvier qu'apparut le 7e enfant. Le dimanche suivant, 3 jours après la naissance, Augustin vit des chaussettes, des tabliers, des linges, tendus un peu partout sur des ficelles à travers la pièce. « A bien fallu que je me lève pour aller au lavoir, » dit la grande femme rude, encore pâle et le corps ployé. Ils habitaient une chambre unique, d'une vastitude hideuse. Elle regardait la cour aux lapins et le plein midi. Elle supportait le soleil comme un vieillard les phares. On y voyait 2 lits, plusieurs berceaux, un poêle, de nombreux récipients en émail et la porte disjointe d'un placard immense. Chez les bâtards, c'était un autre type. On montait là par un raide escalier échelle éclairé d'un trou percé directement sur le toit. On entrait dans une mansarde longue, d'une ligne anormale, coupée d'angles et de rentrants dont on ne savait à quoi ils pouvaient correspondre dans la construction. Augustin trouvait singulier de ne pouvoir se rappeler exactement le mobilier de la mansarde. Elle contenait certainement un poêle et un bois de lit peint en rouge. Sans doute aussi une malle, un miroir rond et quelque chose ressemblant à un très vieux lit cage plié. Tout ce meuble fondait dans une lumière fuligineuse et l'effort de mémoire était chaque fois à recommencer. Une grande, une seule caractéristique. Cette mansarde s'étirait, tendait le cou et les vertèbres, tarasque noire d'un bout et l'autre lumineux. À l'extrémité de l'allongement, elle captait en plein ciel un mince rectangle de jour pur, l'entraînait de force par sa lucarne et le jetait sur le sol dans la fange solidifiée d'un plancher noir. Sur tout le reste régnait la pénombre, et rien de plus singulier que la juxtaposition de cette horreur et de cet azur. L'homme, extraordinairement fluet, peut-être jeune, presque nain, ne parlait qu'à voix basse, portant pour s'excuser la main à la gorge. Menu comme lui, noirâtre, le cheveu gris aussi tendu que les lèvres, d'aspect digne et réservé, sa femme usée d'un langage correct, servile et soignée. Elle ressemblait à une gouvernante, pour monsieur seul, à une bonne de curé dont le dernier maître fut mort en l'oubliant dans son testament.
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1: Il est l'heure de mettre notre main dans celle de la Vierge Marie, avec confiance, comme de tout petits enfants, pour méditer le chapelet.

0: Au nom du Père, du Fils et du Saint-Esprit. Amen. Je crois en Dieu, le Père Tout-Puissant, Créateur du ciel et de la terre. Et en Jésus-Christ, son Fils unique, notre Seigneur, qui a été conçu du Saint-Esprit, est né de la Vierge Marie, a souffert sous Ponce Pilate, a été crucifié, est mort et a été enseveli, est descendu aux enfers, le troisième jour est ressuscité des morts, est monté aux cieux, est assis à la droite de Dieu le Père Tout-Puissant, d'où il viendra juger les vivants et les morts. Je crois en l'Esprit Saint, à la Sainte Église catholique, à la communion des saints, à la rémission des péchés, à la résurrection de la chair, à la vie éternelle. Amen.
1: Notre Père qui es aux cieux, que ton nom soit sanctifié, que ton règne vienne, que ta volonté soit faite sur la terre comme au ciel. Donne-nous aujourd'hui notre pain de ce jour. Pardonne-nous nos offenses, comme nous pardonnons aussi à ceux qui nous ont offensés. Et ne nous laisse pas entrer en tentation, mais délivre-nous du mal. Amen.
0: Je vous salue Marie, pleine de grâce, le Seigneur est avec vous. Vous êtes bénie entre toutes les femmes, et Jésus, le fruit de vos entrailles, est béni. Sainte Marie, Mère de Dieu, priez pour nous pauvres pécheurs, maintenant et à l'heure de notre mort. Amen. Je vous salue Marie, pleine de grâce, le Seigneur est avec vous. Vous êtes bénie entre toutes les femmes, et Jésus, le fruit de vos entrailles, est béni. Sainte Marie, Mère de Dieu, priez pour nous, pauvres pécheurs, maintenant et à l'heure de notre mort. Amen. Gloire au Père, au Fils et au Saint-Esprit, comme il était au commencement, maintenant et toujours, et dans les siècles des siècles. Amen.
2: Premier mystère lumineux, le baptême de Jésus. Celui-ci est mon Fils bien-aimé, en qui je trouve ma joie.
3: Notre Père qui es aux cieux, que ton nom soit sanctifié, que ton règne vienne, que ta volonté soit faite sur la terre comme au ciel. Donne-nous aujourd'hui notre pain de ce jour. Pardonne-nous nos offenses, comme nous pardonnons aussi à ceux qui nous ont offensés. Et ne nous laisse pas entrer en tentation, mais délivre-nous du mal. Amen.
4: Je vous salue Marie, pleine de grâce. Le Seigneur est avec vous. Vous êtes bénie entre toutes les femmes, et Jésus, le fruit de vos entrailles, est béni. Sainte Marie, Mère de Dieu, priez pour nous pauvres pécheurs, maintenant et à l'heure de notre mort. Amen. Je vous salue Marie, pleine de grâce. Le Seigneur est avec vous. Vous êtes bénie entre toutes les femmes, et Jésus, le fruit de vos entrailles, est béni. Sainte Marie, Mère de Dieu, priez pour nous, pauvres pécheurs, maintenant et à l'heure de notre mort. Amen. Je vous salue, Marie, pleine de grâce, le Seigneur est avec vous. Vous êtes bénie entre toutes les femmes, et Jésus, le fruit de vos entrailles, est béni. Sainte Marie, Mère de Dieu, priez pour nous, pauvres pécheurs, maintenant et à l'heure de notre mort. Amen. Je vous salue Marie, pleine de grâce. Le Seigneur est avec vous. Vous êtes bénie entre toutes les femmes, et Jésus, le fruit de vos entrailles, est béni. Sainte Marie, Mère de Dieu, priez pour nous, pauvres pécheurs, maintenant et à l'heure de notre mort. Amen. Je vous salue Marie, pleine de grâce. Le Seigneur est avec vous. Vous êtes bénie entre toutes les femmes, et Jésus, le fruit de vos entrailles, est béni. Sainte Marie, Mère de Dieu, priez pour nous, pauvres pécheurs, maintenant et à l'heure de notre mort. Amen. Je vous salue, Marie, pleine de grâce. Le Seigneur est avec vous. Vous êtes bénie entre toutes les femmes, et Jésus, le fruit de vos entrailles, est béni. Sainte Marie, Mère de Dieu, priez pour nous, pauvres pécheurs, maintenant et à l'heure de notre mort. Amen. Je vous salue Marie, pleine de grâce. Le Seigneur est avec vous. Vous êtes bénie entre toutes les femmes, et Jésus, le fruit de vos entrailles, est béni. Sainte Marie, Mère de Dieu, priez pour nous pauvres pécheurs, maintenant et à l'heure de notre mort. Amen. Je vous salue Marie, pleine de grâce. Le Seigneur est avec vous. Vous êtes bénie entre toutes les femmes, et Jésus, le fruit de vos entrailles, est béni. Sainte Marie, Mère de Dieu, priez pour nous pauvres pécheurs, maintenant et à l'heure de notre mort. Amen. Je vous salue, Marie, pleine de grâce. Le Seigneur est avec vous. Vous êtes bénie entre toutes les femmes, et Jésus, le fruit de vos entrailles, est béni. Sainte Marie, Mère de Dieu, priez pour nous pauvres pécheurs, maintenant et à l'heure de notre mort. Amen. Je vous salue, Marie, pleine de grâce. Le Seigneur est avec vous. Vous êtes bénie entre toutes les femmes, et Jésus, le fruit de vos entrailles, est béni. Sainte Marie, Mère de Dieu, priez pour nous pauvres pécheurs, maintenant et à l'heure de notre mort. Amen. Je vous salue, Marie, pleine de grâce. Le Seigneur est avec vous. Vous êtes bénie entre toutes les femmes, et Jésus, le fruit de vos entrailles, est béni. Sainte Marie, Mère de Dieu, priez pour nous, pauvres pécheurs, maintenant et à l'heure de notre mort. Amen. Gloire au Père, au Fils, au Saint-Esprit, comme il était au commencement, maintenant et toujours, et dans les siècles des siècles. Amen.
2: Deuxième mystère lumineux, les noces de Cana. Tout ce qu'il vous dira, faites-le.
1: Notre Père qui es aux cieux, que ton nom soit sanctifié, que ton règne vienne, que ta volonté soit faite sur la terre comme au ciel. Donne-nous aujourd'hui notre pain de ce jour. Pardonne-nous nos offenses, comme nous pardonnons aussi à ceux qui nous ont offensés. Et ne nous laisse pas entrer en tentation, mais délivre-nous du mal. Amen.
2: Je vous salue, Marie, pleine de grâce. Le Seigneur est avec vous. Vous êtes bénie entre toutes les femmes, et Jésus, le fruit de vos entrailles, est béni. Sainte Marie, Mère de Dieu, priez pour nous, pauvres pécheurs, maintenant et à l'heure de notre mort. Amen. Je vous salue, Marie, pleine de grâce. Le Seigneur est avec vous. Vous êtes bénie entre toutes les femmes, et Jésus, le fruit de vos entrailles, est béni. Sainte Marie, Mère de Dieu, priez pour nous, pauvres pécheurs, maintenant et à l'heure de notre mort. Amen. Je vous salue, Marie, pleine de grâce. Le Seigneur est avec vous. Vous êtes bénie entre toutes les femmes, et Jésus, le fruit de vos entrailles, est béni. Sainte Marie, Mère de Dieu, priez pour nous, pauvres pécheurs, maintenant et à l'heure de notre mort. Amen. Je vous salue, Marie, pleine de grâce. Le Seigneur est avec vous. Vous êtes bénie entre toutes les femmes, et Jésus, le fruit de vos entrailles, est béni. Sainte Marie, Mère de Dieu, priez pour nous, pauvres pécheurs, maintenant et à l'heure de notre mort. Amen. Je vous salue, Marie, pleine de grâce. Le Seigneur est avec vous. Vous êtes bénie entre toutes les femmes, et Jésus, le fruit de vos entrailles, est béni. Sainte Marie, Mère de Dieu, priez pour nous, pauvres pécheurs, maintenant et à l'heure de notre mort. Amen. Je vous salue, Marie, pleine de grâce. Le Seigneur est avec vous. Vous êtes bénie entre toutes les femmes, et Jésus, le fruit de vos entrailles, est béni. Sainte Marie, Mère de Dieu, priez pour nous, pauvres pécheurs, maintenant et à l'heure de notre mort. Amen. Je vous salue, Marie, pleine de grâce. Le Seigneur est avec vous. Vous êtes bénie entre toutes les femmes, et Jésus, le fruit de vos entrailles, est béni. Sainte Marie, Mère de Dieu, priez pour nous, pauvres pécheurs, maintenant et à l'heure de notre mort. Amen. Je vous salue, Marie, pleine de grâce. Le Seigneur est avec vous. Vous êtes bénie entre toutes les femmes, et Jésus, le fruit de vos entrailles, est béni. Sainte Marie, Mère de Dieu, priez pour nous, pauvres pécheurs, maintenant et à l'heure de notre mort. Amen. Je vous salue, Marie, pleine de grâce. Le Seigneur est avec vous. Vous êtes bénie entre toutes les femmes, Et Jésus, le fruit de vos entrailles, est béni. Sainte Marie, Mère de Dieu, priez pour nous, pauvres pécheurs, maintenant et à l'heure de notre mort. Amen. Je vous salue, Marie, pleine de grâce, le Seigneur est avec vous. Vous êtes bénie entre toutes les femmes, et Jésus, le fruit de vos entrailles, est béni. Sainte Marie, Mère de Dieu, priez pour nous, pauvres pécheurs, maintenant et à l'heure de notre mort. Amen. Je vous salue, Marie, pleine de grâce, le Seigneur est avec vous. Vous êtes bénie entre toutes les femmes, et Jésus, le fruit de vos entrailles, est béni. Sainte Marie, Mère de Dieu, priez pour nous, pauvres pécheurs, maintenant et à l'heure de notre mort. Amen. Gloire au Père, au Fils et au Saint-Esprit, comme il était au commencement, maintenant et toujours, et dans les siècles des siècles. Amen.

0: Notre pain de ce jour, pardonne-nous nos offenses, comme nous pardonnons aussi à ceux qui nous ont offensés. Et ne nous laisse pas entrer en tentation, mais délivre-nous du mal. Amen.
1: Je vous salue, Marie, pleine de grâce. Le Seigneur est avec vous. Vous êtes bénie entre toutes les femmes, et Jésus, le fruit de vos entrailles, est béni. Sainte Marie, Mère de Dieu, priez pour nous pauvres pécheurs, maintenant et à l'heure de notre mort. Amen. Je vous salue, Marie, pleine de grâce. Le Seigneur est avec vous. Vous êtes bénie entre toutes les femmes, et Jésus, le fruit de vos entrailles, est béni. Sainte Marie, Mère de Dieu, priez pour nous, pauvres pécheurs, maintenant et à l'heure de notre mort. Amen. Je vous salue, Marie, pleine de grâce. Le Seigneur est avec vous. Vous êtes bénie entre toutes les femmes, et Jésus, le fruit de vos entrailles, est béni. Sainte Marie, Mère de Dieu, priez pour nous, pauvres pécheurs, maintenant et à l'heure de notre mort. Amen. Je vous salue, Marie, pleine de grâce. Le Seigneur est avec vous. Vous êtes bénie entre toutes les femmes, et Jésus, le fruit de vos entrailles, est béni. Sainte Marie, Mère de Dieu, priez pour nous, pauvres pécheurs, maintenant et à l'heure de notre mort. Amen. Je vous salue, Marie, pleine de grâce. Le Seigneur est avec vous. Vous êtes bénie entre toutes les femmes, et Jésus, le fruit de vos entrailles, est béni. Sainte Marie, Mère de Dieu, priez pour nous, pauvres pécheurs, maintenant et à l'heure de notre mort. Amen. Je vous salue, Marie, pleine de grâce. Le Seigneur est avec vous. Vous êtes bénie entre toutes les femmes, et Jésus, le fruit de vos entrailles, est béni. Sainte Marie, Mère de Dieu, priez pour nous, pauvres pécheurs, maintenant et à l'heure de notre mort. Amen. Je vous salue, Marie, pleine de grâce. Le Seigneur est avec vous. Vous êtes bénie entre toutes les femmes, et Jésus, le fruit de vos entrailles, est béni. Sainte Marie, Mère de Dieu, priez pour nous, pauvres pécheurs, maintenant et à l'heure de notre mort. Amen. Je vous salue, Marie, pleine de grâce. Le Seigneur est avec vous. Vous êtes bénie entre toutes les femmes, et Jésus, le fruit de vos entrailles, est béni. Sainte Marie, Mère de Dieu, priez pour nous pauvres pécheurs, maintenant et à l'heure de notre mort. Amen. Je vous salue, Marie, pleine de grâce. Le Seigneur est avec vous. Vous êtes bénie entre toutes les femmes, et Jésus, le fruit de vos entrailles, est béni. Sainte Marie, Mère de Dieu, priez pour nous pauvres pécheurs, maintenant et à l'heure de notre mort. Amen. Je vous salue, Marie, pleine de grâce. Le Seigneur est avec vous. Vous êtes bénie entre toutes les femmes, et Jésus, le fruit de vos entrailles, est béni. Sainte Marie, Mère de Dieu, priez pour nous pauvres pécheurs, maintenant et à l'heure de notre mort. Amen. Je vous salue, Marie, pleine de grâce. Le Seigneur est avec vous. Vous êtes bénie entre toutes les femmes, et Jésus, le fruit de vos entrailles, est béni. Sainte Marie, Mère de Dieu, priez pour nous, pauvres pécheurs, maintenant et à l'heure de notre mort. Amen. Gloire au Père, au Fils, au Saint-Esprit, comme il était au commencement, maintenant et toujours, et dans les siècles des siècles. Amen.
2: Quatrième mystère lumineux, la transfiguration. Levant les yeux, ils ne virent plus personne, sinon lui, Jésus, seul.
3: Notre Père qui es aux cieux, que ton nom soit sanctifié, que ton règne vienne, que ta volonté soit faite sur la terre comme au ciel. Donne-nous aujourd'hui notre pain de ce jour. Pardonne-nous nos offenses, comme nous pardonnons aussi à ceux qui nous ont offensés. Et ne nous laisse pas entrer en tentation, mais délivre-nous du mal. Amen.
4: Je vous salue, Marie, pleine de grâce. Le Seigneur est avec vous. Vous êtes bénie entre toutes les femmes, et Jésus, le fruit de vos entrailles, est béni. Sainte Marie, Mère de Dieu, priez pour nous, pauvres pécheurs, maintenant et à l'heure de notre mort. Amen. Je vous salue, Marie, pleine de grâce.

0: Le Seigneur est avec vous. Vous êtes bénie entre toutes les femmes, et Jésus, le fruit de vos entrailles, est béni. Sainte Marie, Mère de Dieu, priez pour nous, pauvres pécheurs, maintenant et à l'heure de notre mort. Amen. Je vous salue, Marie, pleine de grâce. Le Seigneur est avec vous. Vous êtes bénie entre toutes les femmes, et Jésus, le fruit de vos entrailles, est béni. Sainte Marie, Mère de Dieu, priez pour nous, pauvres pécheurs, maintenant et à l'heure de notre mort. Amen. Je vous salue, Marie, pleine de grâce. Le Seigneur est avec vous. Vous êtes bénie entre toutes les femmes, et Jésus, le fruit de vos entrailles, est béni. Sainte Marie, Mère de Dieu, priez pour nous, pauvres pécheurs, maintenant et à l'heure de notre mort. Amen. Je vous salue, Marie, pleine de grâce. Le Seigneur est avec vous. Vous êtes bénie entre toutes les femmes, et Jésus, le fruit de vos entrailles, est béni. Sainte Marie, Mère de Dieu, priez pour nous, pauvres pécheurs, maintenant et à l'heure de notre mort. Amen. Je vous salue, Marie, pleine de grâce. Le Seigneur est avec vous. Vous êtes bénie entre toutes les femmes, et Jésus, le fruit de vos entrailles, est béni. Sainte Marie, Mère de Dieu, priez pour nous, pauvres pécheurs, maintenant et à l'heure de notre mort. Amen. Je vous salue, Marie, pleine de grâce. Le Seigneur est avec vous. Vous êtes bénie entre toutes les femmes, et Jésus, le fruit de vos entrailles, est béni. Sainte Marie, Mère de Dieu, priez pour nous, pauvres pécheurs, maintenant et à l'heure de notre mort. Amen. Je vous salue, Marie, pleine de grâce. Le Seigneur est avec vous. Vous êtes bénie entre toutes les femmes, et Jésus, le fruit de vos entrailles, est béni. Sainte Marie, Mère de Dieu, priez pour nous, pauvres pécheurs, maintenant et à l'heure de notre mort. Amen. Je vous salue, Marie, pleine de grâce. Le Seigneur est avec vous. Vous êtes bénie entre toutes les femmes, et Jésus, le fruit de vos entrailles, est béni. Sainte Marie, Mère de Dieu, priez pour nous, pauvres pécheurs, maintenant et à l'heure de notre mort. Amen. Je vous salue, Marie, pleine de grâce. Le Seigneur est avec vous. Vous êtes bénie entre toutes les femmes, et Jésus, le fruit de vos entrailles, est béni. Sainte Marie, Mère de Dieu, priez pour nous, pauvres pécheurs, maintenant et à l'heure de notre mort. Amen. Je vous salue, Marie, pleine de grâce. Le Seigneur est avec vous. Vous êtes bénie entre toutes les femmes, et Jésus, le fruit de vos entrailles, est béni. Sainte Marie, Mère de Dieu, priez pour nous, pauvres pécheurs, maintenant et à l'heure de notre mort. Amen. Gloire au Père, au Fils et au Saint-Esprit, comme il était au commencement, maintenant et toujours, et dans les siècles des siècles. Amen.
1: Cinquième mystère lumineux, l'institution de l'Eucharistie. Prenez, mangez, ceci est mon corps.
2: Notre Père qui es aux cieux, que ton nom soit sanctifié, que ton règne vienne, que ta volonté soit faite sur la terre comme au ciel. Donne-nous aujourd'hui notre pain de ce jour. Pardonne-nous nos offenses, comme nous pardonnons aussi à ceux qui nous ont offensés. Et ne nous laisse pas entrer en tentation, mais délivre-nous du mal. Amen.
3: Je vous salue, Marie, pleine de grâce. Le Seigneur est avec vous. Vous êtes bénie entre toutes les femmes, et Jésus, le fruit de vos entrailles, est béni. Sainte Marie, Mère de Dieu, priez pour nous pauvres pécheurs, maintenant et à l'heure de notre mort. Amen. Je vous salue, Marie, pleine de grâce. Le Seigneur est avec vous. Vous êtes bénie entre toutes les femmes, et Jésus, le fruit de vos entrailles, est béni. Sainte Marie, Mère de Dieu, priez pour nous, pauvres pécheurs, maintenant et à l'heure de notre mort. Amen. Je vous salue, Marie, pleine de grâce, le Seigneur est avec vous. Vous êtes bénie entre toutes les femmes, et Jésus, le fruit de vos entrailles, est béni. Sainte Marie, Mère de Dieu, priez pour nous, pauvres pécheurs, maintenant et à l'heure de notre mort. Amen. Je vous salue, Marie, pleine de grâce. Le Seigneur est avec vous. Vous êtes bénie entre toutes les femmes, et Jésus, le fruit de vos entrailles, est béni. Sainte Marie, Mère de Dieu, priez pour nous, pauvres pécheurs, maintenant et à l'heure de notre mort. Amen. Je vous salue, Marie, pleine de grâce. Le Seigneur est avec vous. Vous êtes bénie entre toutes les femmes, et Jésus, le fruit de vos entrailles, est béni. Sainte Marie, Mère de Dieu, priez pour nous, pauvres pécheurs, maintenant et à l'heure de notre mort. Amen. Je vous salue, Marie, pleine de grâce. Le Seigneur est avec vous. Vous êtes bénie entre toutes les femmes, et Jésus, le fruit de vos entrailles, est béni. Sainte Marie, Mère de Dieu, priez pour nous, pauvres pécheurs, maintenant et à l'heure de notre mort. Amen. Je vous salue, Marie, pleine de grâce. Le Seigneur est avec vous. Vous êtes bénie entre toutes les femmes, et Jésus, le fruit de vos entrailles, est béni. Sainte Marie, Mère de Dieu, priez pour nous, pauvres pécheurs, maintenant et à l'heure de notre mort. Amen. Je vous salue, Marie, pleine de grâce. Le Seigneur est avec vous. Vous êtes bénie entre toutes les femmes, et Jésus, le fruit de vos entrailles, est béni. Sainte Marie, Mère de Dieu, priez pour nous, pauvres pécheurs, maintenant et à l'heure de notre mort. Amen. Je vous salue, Marie, pleine de grâce. Le Seigneur est avec vous. Vous êtes bénie entre toutes les femmes, et Jésus, le fruit de vos entrailles, est béni. Sainte Marie, Mère de Dieu, priez pour nous, pauvres pécheurs, maintenant et à l'heure de notre mort. Amen. Je vous salue, Marie, pleine de grâce. Le Seigneur est avec vous. Vous êtes bénie entre toutes les femmes, et Jésus, le fruit de vos entrailles, est béni. Sainte Marie, Mère de Dieu, priez pour nous, pauvres pécheurs, maintenant et à l'heure de notre mort. Amen. Je vous salue, Marie, pleine de grâce. Le Seigneur est avec vous. Vous êtes bénie entre toutes les femmes, et Jésus, le fruit de vos entrailles, est béni. Sainte Marie, Mère de Dieu, priez pour nous, pauvres pécheurs, maintenant et à l'heure de notre mort. Amen. Gloire au Père, au Fils, au Saint-Esprit, comme il était au commencement, maintenant et toujours, et dans les siècles des siècles. Amen.

Bonjour, chers amis auditeurs et auditrices. C'est Hervé Cheuseville à l'antenne. Ravi de vous retrouver pour la première émission Panorama Info de ce mois de juillet. La visite d'État d'un souverain de Thaïlande en France est un événement extrêmement rare et il ne devrait donc pas passer inaperçu. Pourtant, les grandes chaînes de télévision françaises ne l'ont pratiquement pas évoqué, alors qu'elles ont abondamment couvert, dans un passé encore récent, les nombreuses visites effectuées par la reine Élisabeth II durant son très long règne, ou encore celle du roi Charles III il n'y a pas si longtemps. Ne pourrait-on pas déceler dans cette différence de traitement médiatique une sorte de mépris condescendant envers un royaume d'Extrême-Orient, tandis que la monarchie britannique continue à fasciner le bon peuple français privé des fastes royaux depuis deux siècles. Grâce à la défunte souveraine du Royaume-Uni et à son fils, l'actuel roi, grâce aussi au Grimaldi de la principauté de Monaco, les magazines grand public se vendent bien car ils offrent aux Français des images qui en font rêver certains et qui leur permettent d'oublier, le temps d'une visite ou d'un heureux événement royal ou princier, la banalité, voire la médiocrité que leur propose la République au quotidien. La monarchie thaïlandaise aurait pourtant beaucoup à apporter aux amateurs de fastes royaux. Somptueux défilés fluviaux, faits de dizaines de longues pirogues dorées, avançant avec une lenteur majestueuse sur le fleuve Chao Phraya, grâce à la force et à la maîtrise de centaines de leurs rameurs chamarrés, splendides et solennelles cérémonies bouddhiques durant lesquelles le roi change cérémonieusement les vêtements du Bouddha d'émeraude dans le temple doré situé dans l'enceinte du palais royal de Bangkok, foule prosternée à la moindre apparition du souverain. La dynastie actuelle règne sur le Siam depuis 1782 et le monarque régnant est son dixième souverain. Le Siam a connu bien d'autres dynasties avant l'actuelle, depuis l'apparition des premières principautés Thaï autour du XIIIe siècle, dans le nord de l'actuelle Thaïlande. Je citerai en particulier Sukhothaï, qui devint le premier véritable royaume Thaï. Le site de cette ancienne capitale, située à 420 km au nord de l'actuel Bangkok, existe encore et de nombreux visiteurs, touristes étrangers et pèlerins thaïlandais viennent y admirer ses vestiges, en particulier les temples en ruine, les chedis et de grandes statues du Bouddha. Un chedi, je le rappelle, c'est un reliquaire géant censé contenir des reliques du Bouddha. Les Thaïlandais voient en Sukhothaï le véritable berceau de leur nation. C'est en ces lieux que fut découverte par un prince de la dynastie actuelle une stèle portant la première inscription connue en écriture thaï. Véritable œuvre de propagande, elle exalte la prospérité des habitants du royaume et la grandeur de son souverain, le légendaire Ramkhamhaeng. Aujourd'hui encore, les écoliers thaïs connaissent ce texte par cœur, en particulier la fameuse phrase « Nai nam mi pla, nai na mi krao », c'est-à-dire « Dans les rivières, il y a des poissons, dans les rizières, il y a du riz ». À elle seule, cette stèle symbolise l'abondance du royaume de Sukhothaï. Le roi semi-légendaire qui serait l'auteur de ce texte gravé incarne à lui tout seul les vertus que l'on attend d'un roi bouddhiste thaï. Son rôle essentiel étant bien entendu de préserver et de promouvoir le Dhamma, c'est-à-dire l'enseignement du Bouddha. Les vertus qu'un tel roi est censé posséder sont au nombre de 10. Mais pour les posséder et pour devenir roi, il faut bien sûr avoir accumulé dans les vies antérieures suffisamment de mérite. Les 10 vertus d'un roi bouddhiste thaï sont la générosité,
la bonne conduite morale, l'esprit de sacrifice, l'honnêteté et l'intégrité, la bonté, la persévérance, la patience et la tolérance, le dévouement et la justice, sans oublier le fait d'avoir un esprit libéré de la haine et de l'animosité et le souci de ne jamais causer de tort à autrui. Depuis Ram Kamheng jusqu'à nos jours, les rois siamois ou thaïlandais sont désignés sous différentes appellations en langue thaï, qui toutes illustrent bien la réelle nature du souverain. Pra Thiao Yu Hua, seigneur au-dessus de notre tête. Thiao Chiwit, seigneur de la vie. Pra Thiao Pendin, seigneur de la terre. Pra Mahakasat, grand guerrier. Et Dhammaraja, souverain droit, appellation faisant référence au rôle qui est celui du roi pour la promotion de la justice, de la vertu, de la sagesse et des enseignements du Bouddha. Pour résumer, on pourrait dire que Ram Kamheng incarne dans l'inconscient collectif thaï le souverain idéal, l'équivalent de ce que sont Charlemagne et Saint-Louis dans l'inconscient collectif des Français. Le royaume de Sukhothai dura à peine plus d'un siècle, de 1249 à 1378. D'autres principautés thaï émergèrent à la même époque et l'une d'entre elles devint le second grand royaume thaï de l'histoire. C'est Ayutthaya, ville située au confluent de trois cours d'eau, dont le Menam Chaupraya, ce qui lui donnait l'avantage, contrairement à Sukhothai, d'avoir un accès facile à la mer. Cela lui permit de prospérer en développant son commerce avec le monde extérieur. Le royaume d'Ayutthaya est celui qui dura le plus longtemps dans l'histoire de la Thaïlande. Plus de quatre siècles, de 1351 à 1767. Étant relativement proche de l'actuel Bangkok, ses ruines attirent aujourd'hui des millions de touristes. Les anciennes chroniques chinoises mentionnent ce royaume sous le nom de Xian, ce que les Portugais devaient ensuite transcrire en le déformant en Siam. Ayutthaya, à son apogée, compta jusqu'à un demi-million d'habitants, ce qui en faisait l'une des principales métropoles de la région. En 1431, le royaume d'Ayutthaya vainquit l'empire khmer déclinant et mit à sac sa prestigieuse capitale Angkor. Au total, ce sont 34 souverains appartenant à plusieurs dynasties qui se sont succédés sur le trône d'Ayutthaya. Le plus connu, en dehors des frontières du Siam, fut certainement le grand roi Narai. C'est lui qui reçut, le 18 octobre 1685, le premier ambassadeur de France, le chevalier Alexandre de Chaumont. L'abbé de Choisy, qui accompagnait le chevalier, devait écrire que, je le cite, « Le roi a un pouvoir absolu. C'est vraiment le dieu des Siamois. Personne n'oserait prononcer son nom. » Fin de citation. Malheureusement, les successions royales étaient souvent tumultueuses et sanglantes. Un prince écarté du pouvoir n'hésitait pas à comploter et parfois à s'allier avec un souverain étranger pour tenter d'accéder au trône. Les grandes puissances étrangères, comme la Chine, la Grande-Bretagne ou les Pays-Bas, attisèrent parfois ces rivalités en accordant leur soutien à tel ou tel prince au détriment d'un autre. Ayutthaya eut aussi à affronter les Birmans au cours de plusieurs guerres, mais c'est le dernier conflit qui fut fatal au royaume. En 1767, l'ennemi héréditaire birman s'empara de la capitale, la mit à sac et l'incendia. L'élite de l'époque, les savants, les techniciens, les artisans réputés, fut emmené en Birmanie avec le fruit du pillage. De nombreuses statues du Bouddha, par exemple, furent emportées et sont toujours visibles dans ce pays, la Birmanie. Il ne resta que des ruines de ce qui avait été le grand royaume d'Ayutthaya. Le pays tout entier était ravagé et en proie à la famine. Cependant, l'ancien gouverneur de la ville de Thak, un roturier ayant des origines chinoises, se réfugia dans la ville portuaire de Rayong, où il fit construire une nouvelle marine siamoise,
puis à Chantrabouli, où il rassembla des forces importantes. Ce chef charismatique nommé Taksin se révéla être un brillant tacticien. À la tête de cette nouvelle armée, il parvint à chasser les Birmans et à libérer le pays. Il installa alors sa capitale à Tonbouli, une localité située en aval du fleuve Chao Phraya, non loin de son embouchure. Il fut l'unique souverain de l'éphémère royaume de Tonbouli de 1767 à 1782. Ses réformes, en particulier celles qui touchaient au clergé, lui attirèrent beaucoup d'inimités qui finirent par lui coûter son trône et sa vie en 1782. La personne du roi étant considérée comme sacrée, il était inconcevable de faire couler le sang royal sur le sol. C'est pourquoi les conjurés le mirent dans un sac de velours avant de lui faire donner un unique coup sur la nuque avec une canne en bois de santal qui lui fut fatale. Le souvenir de ce roi, qui régna 15 années seulement, ne s'est pas effacé, loin de là. Il fait encore aujourd'hui figure de roi libérateur, de roi qui sut relever le Siam. Je fus frappé par la dévotion qui continuait à l'entourer lorsqu'en mars 2015, je visitais le temple mémorial qui lui est dédié à l'endroit où l'on rapporte qu'il avait attaché son éléphant de guerre à un arbre à Rayong. Des dizaines de Thaïlandais y venaient chaque jour se prosterner devant sa statue dorée après y avoir fait brûler des bâtonnets d'encens et laisser des offrandes. C'est d'ailleurs cette statue qui orne la couverture du petit livre que j'ai consacré au royaume d'Asie, en particulier au royaume de Thaïlande. Né en 1737 à Ayutthaya, Tong Duang, l'homme qui prit le pouvoir lors de cette révolution de palais, avait été le plus important des généraux du roi Taksin. C'est sous son titre de Chao Phraya Chakri qu'il est entré dans l'histoire. Après la mort de Taksin, il monta sur le trône et fonda la dynastie des Chakri, la dynastie actuelle. Il décida de traverser le fleuve afin de créer une nouvelle capitale juste en face de Tonbouli. Il y avait là un petit village de pêcheurs connu sous le nom de Bangkok. Après s'y être installé, il lui donna le nom de Krung Thep Maha Nakhon. Elle porte encore ce nom aujourd'hui, même si la mégalopole thaïlandaise est toujours connue internationalement sous le nom de Bangkok. Chao Phraya Chakri voulut faire de sa ville une nouvelle Ayutthaya. Comme dans l'ancienne cité, il fit creuser tout un réseau de canaux. Il fit édifier son palais et des temples, allant jusqu'à utiliser des pierres et des briques ramenées d'Ayutthaya. Le choix de son nom de règne trahissait clairement le désir du nouveau roi de s'inscrire dans la lignée des rois d'Ayutthaya, puisqu'il prit le nom de Ramathibodi en accédant au trône. Ce nom était aussi celui que portait le premier roi d'Ayutthaya. Avant de devenir roi, il avait, à la tête de ses armées, défait le royaume Lao de Vientiane en 1778. Il en avait ramené une petite statue du Bouddha, appelée Bouddha d'émeraude, du fait de sa couleur verte, alors qu'elle est en fait en jadéite. Une fois monté sur le trône, il en fit le palladium de son royaume. Elle est devenue, depuis la représentation du Bouddha la plus vénérée, la plus révérée du pays, qu'elle a fini par incarner. Des millions de pèlerins et de touristes vont la voir dans la magnifique chapelle royale qui l'abrite, à l'intérieur de l'enceinte du majestueux Wat Phra Kaeo de Bangkok. Afin de légitimer son accession au trône, Chao Phraya Chakri mit en pratique tout au long de son règne les 10 vertus censées être les caractéristiques d'un véritable souverain bouddhiste thaï. Ce premier roi Chakri consacra tous ses efforts au rétablissement de l'ordre dans le royaume pour lui faire retrouver la puissance perdue lors du sac d'Ayutthaya. Il apporta une attention particulière au rétablissement de la discipline au sein du clergé, qu'il plaça sous l'autorité d'un patriarche suprême nommé par lui. Ce poste très influent existe encore de nos jours. Ce premier souverain de la dynastie de Chakri régna jusqu'à sa mort en 1809. Depuis,
9 de ses descendants se sont succédés sur le trône. L'un de ses successeurs, réalisant que les Occidentaux avaient du mal à mémoriser les très longs et souvent très changeants noms des souverains thaïs, décida que chaque roi de sa dynastie serait désormais connu internationalement sous le nom de Rama, auquel on accolerait un numéro correspondant à son ordre d'accession au trône. C'est ainsi que le souverain qui effectue en ce moment une visite d'État en France est connu sous le nom de Rama X, alors qu'il se nomme en réalité Vatira Longkon. Le troisième souverain de la dynastie des Chakris, Rama III, Mongkut de son nom véritable, avait passé 27 années sous la robe safran avant de monter sur le trône en 1851. C'était un érudit, jouissant déjà d'une grande réputation. C'est lui qui avait découvert la stèle de Ramkhamhaeng et il fit beaucoup pour promouvoir la connaissance de l'histoire du pays. Durant ses années dans les ordres, il avait étudié l'anglais, le latin et les sciences. Il joua un rôle essentiel pour défendre l'indépendance du Siam face à la montée des impérialismes européens qui étaient en train d'étendre considérablement leur emprise sur la région tout au long du XIXe siècle. En 1855, le roi Mongkut signa un traité avec le Royaume-Uni afin de régler les contentieux territoriaux avec cette puissance coloniale. Mongkut entreprit de moderniser le royaume en y introduisant la technologie occidentale, en particulier des imprimeries et des bateaux à vapeur. Il demeure jusqu'à ce jour l'un des souverains les plus respectés de la dynastie Chakri. Notons que le sentiment national thaï fut profondément heurté lorsque sortit en 1956 une comédie musicale hollywoodienne intitulée « Le roi et moi ». L'acteur Yul Brynner y incarnait un roi Mongkut tyrannique et barbare, un tantinet ridicule. Kanna, une préceptrice anglaise, cherchait tant bien que mal à civiliser. Tout le contraire de ce qu'était dans la réalité le roi Mongkut, qui n'eut d'ailleurs jamais recours au conseil d'une prétendue gouvernante européenne. C'est son fils, Chulalongkorn, qui lui succéda à l'âge de 15 ans, après la mort soudaine du roi en 1868. Ce souverain est entré dans l'histoire du Siam comme le grand modernisateur du pays. Il mit graduellement fin au système des corvées et, en 1895, il abolit l'esclavage. Il modernisa l'administration, lança la construction des chemins de fer, créa la première université ainsi que la poste siamoise, introduisit le télégraphe et le téléphone et fit adopter le système décimal. Chulalongkorn promut la langue thaï comme langue d'éducation dans tout le royaume. Comme son père, il dut louvoyer et faire preuve d'un grand sens de la diplomatie afin de préserver l'indépendance du Siam. Une grave crise éclata après l'arrivée des Français au Cambodge et au Laos. La crise culmina lorsque le roi Unkram de Luang Prabang, jusque-là vassal du roi du Siam, demanda la protection de la France à l'explorateur et vice-consul français Auguste Pavie. En 1893, la France envoya deux canonnières et un vapeur qui remontèrent le fleuve jusqu'à Bangkok. Les militaires siamois ouvrirent le feu sur les navires et coulèrent le vapeur. La flotte française imposa alors le blocus de Bangkok, ce qui contraignit le roi Chulalongkorn à négocier. Le Siam dut renoncer à sa suzeraineté sur le Laos ainsi que sur le Cambodge. La frontière entre le Siam et le Laos fut fixée en grande partie sur le cours du Mekong. En 1896, le Royaume-Uni, maître de la Birmanie et du sud de la péninsule malaise, et la France, qui contrôlait désormais toute l'Indochine, garantirent l'indépendance du royaume du Siam. Ce dernier devenait, bien malgré lui, une sorte d'état tampon entre les deux puissances impérialistes. Cette normalisation des relations entre le Siam et ces deux pays européens permit au roi de poursuivre son œuvre de modernisation. Il est le premier souverain siamois à s'être rendu en Europe. Durant sa première tournée européenne, Chulalongkorn
effectua une visite officielle d'une semaine en France à la fin de l'été 1897. Cette venue à Paris n'allait pas de soi, car elle intervenait 4 ans seulement après la grave crise franco-siamoise de 1893. Le président Félix Faure sut cependant le recevoir avec faste. Il revint en France en 1907, durant son second voyage en Europe, pour une visite privée qui lui permit de découvrir la Côte d'Azur. Il semble avoir apprécié la France. Il y mangea du canard au restaurant parisien La Tour d'Argent. La manufacture de Sèvres l'impressionna. Il fut cependant choqué par les danseuses de l'opéra comique. On attribue à ce roi la naissance d'un véritable sentiment national et il peut légitimement être considéré comme le père de l'État-nation siamois. Il s'opposa cependant à une transformation de la monarchie absolue en monarchie parlementaire, estimant que la bureaucratie siamoise n'était pas encore assez efficace et surtout que le peuple était encore insuffisamment éduqué et qu'il n'y était donc pas prêt. Le long règne de Chulalongkorn, 42 années, est considéré comme l'âge d'or de la dynastie et son portrait ou son buste sont encore partout visibles aujourd'hui, dans les plus humbles logis comme dans les boutiques et les banques et même dans les taxis. Ce contemporain de la reine Victoria décéda en 1910 à l'âge de 57 ans. C'est sous le 7e règne de la dynastie Chakri qu'eut lieu la révolution de 1932 qui mit fin à la monarchie absolue. On dit que c'est à Paris, en 1927, que 7 jeunes gens se rencontrèrent et définirent les changements qu'ils comptaient un jour apporter au Siam. Ce petit groupe comprenait quelques officiers ainsi que des intellectuels. Leur plan fut mis à exécution à l'aube du 24 juin 1932, lorsque le Khana Latsadon, le Parti du Peuple, ainsi qu'ils s'intitulèrent, profita de l'absence du roi pour faire un coup d'État et arrêter les principaux responsables du pays. Puis, ils envoyèrent un télégramme au roi, l'informant de la nouvelle situation et lui demandant, en termes respectueux, de rentrer à Bangkok. Sans doute, afin d'éviter que les conjurés n'aient la tentation de proclamer la République, le roi accepta le fait accompli et rentra à Bangkok. Le 10 décembre, il promulgua la première constitution siamoise rédigée par le Parti du Peuple. Le petit groupe militaro-civil qui constituait le Parti du Peuple se montra de plus en plus autocratique, peu soucieux de donner la parole au peuple dont il prétendait pourtant incarner les aspirations. En 1934, le roi Prachatipok partit en voyage en Europe officiellement pour des raisons de santé. Puis il indiqua au gouvernement qu'il ne rentrerait pas au pays si 2 conditions essentielles n'étaient pas réunies. Il demandait que sa sécurité soit garantie et qu'un amendement constitutionnel fasse que l'Assemblée soit entièrement élue par le peuple. Ces conditions ayant été rejetées, le roi abdiqua le 2 mars 1935, alors qu'il se trouvait en Angleterre, où il décida de rester en exil et où il mourut. Après l'abdication du roi, le régime devint de plus en plus dictatorial, sous l'influence de sa faction militaire. En 1939, le pays changea de nom pour devenir Prathet Thai, le pays des Thaïs, qui fut traduit par Thailand en anglais, ce qui donna Thaïlande avec un E en français. Les leaders de l'époque, très nationalistes, rêvaient de rassembler tous les Thaïs dans un seul pays, d'où le nom. Le maréchal Pibun Songkram incarnait cette idéologie pan-Thaï. Depuis le coup d'État de 1932, il était l'homme fort de la faction militaire du Parti du Peuple. Le 26 décembre 1938, il devint chef du gouvernement et rechercha l'alliance des puissances de l'Axe, en particulier celle du Japon. À son initiative, la Thaïlande alla jusqu'à attaquer la France en Indochine en septembre 1940. Le régime de Vichy, sous la pression du Japon, fut contraint de lui céder les provinces de Battambang et de Siem Reap au Cambodge, ainsi que les territoires laotiens situés à l'ouest du Mékong. En 1942, Preddy Panomyong, qui avait été l'un des principaux acteurs de la révolution de 1932, devint secrètement le chef du mouvement des Thaïs libres à l'intérieur du pays,
ce qui permit à la Thaïlande de passer opportunément dans le camp allié en 1944, lorsque Pibun Songkhram fut renversé. Le prix à payer fut la rétrocession au Cambodge et au Laos des provinces annexées pendant la guerre. Durant ces troubles années, la monarchie ne joua quasiment aucun rôle. La Seconde Guerre mondiale coupa le jeune roi Ananda, neveu du roi précédent, de son royaume, car il étudiait à Lausanne avec son jeune frère. Rentré au pays en décembre 1945, il mourut 6 mois plus tard dans des circonstances mystérieuses. C'est son cadet, le prince Phumipon Adunyadet, qui n'avait que 18 ans, qui devint le 9e souverain de la dynastie des Chakris. Il régna pendant 70 années et fit véritablement entrer la Thaïlande dans la modernité. Malgré cette longévité exceptionnelle, il était relativement peu connu du grand public à l'étranger. Sait-on par exemple que ce souverain est né à Cambridge, dans le Massachusetts, où étudiait son père ? Sait-on qu'il était parfaitement francophone du fait de ses études à Lausanne ? C'était aussi un excellent photographe, un peintre doué, un musicien accompli et un compositeur talentueux, en particulier de jazz. C'est l'ensemble de sa vie qui fait du 9e roi des Chakris un être exceptionnel. Cette vie se confond d'ailleurs avec l'histoire de son pays au 20e siècle. À l'époque où je vivais en Thaïlande, j'étais frappé par la respectueuse vénération que portait le peuple thaï à son souverain et par le mystère qui entourait sa personne. Je n'ai jamais oublié ces salles de cinéma où l'ensemble des spectateurs se levaient et se figeaient au début de chaque séance lorsqu'apparaissait son image à l'écran et que retentissait l'hymne royal. Ce roi a laissé sa marque en matière de développement. Depuis les années 60, il a multiplié, lors de ses visites de terrain, les projets, y compris dans les endroits les plus reculés. Il a pris de nombreuses initiatives pour favoriser l'accès à l'école des enfants des minorités ethniques montagnardes du Nord. Grâce au roi, de nombreux grands projets d'irrigation en zone rurale ont pu voir le jour. C'est cette insistance en faveur d'un développement des zones les plus défavorisées du pays qui a permis d'éloigner le spectre de la menace communiste qui était bien réelle durant les années 70 avec la guerre qui faisait rage au Vietnam, au Cambodge et au Laos voisins. Son décès, le 13 octobre 2016, à l'âge de 88 ans, plongea la population du royaume dans une très réelle et très sincère affliction. La plupart des Thaïlandais n'avait jamais connu d'autre roi. Son fils, Vathiralongkorn, né en 1952, lui a succédé. Sa personnalité, la vie qu'il avait menée jusque-là, ainsi que l'âge de son accession au trône, 64 ans, en font un souverain bien différent de son père. Si chacun des souverains de cette dynastie de Chakri avait une personnalité différente, tous ont cependant apporté leur contribution à l'édification de la Thaïlande que nous connaissons aujourd'hui, un pays de 72 millions d'habitants en plein développement économique. J'espère qu'il en sera de même avec le 10e souverain. C'est lui, Ramadis, qui est en train d'effectuer une visite d'État en France, la première depuis celle que son père avait effectuée en 1960, du temps du général de Gaulle. Cette visite, vous n'en aurez rien vu ni rien su si vous n'avez fait que regarder les chaînes d'information principales. C'est en vous laissant écouter l'hymne royal auquel je faisais allusion tout à l'heure que je vous dis à la semaine prochaine, chers auditeurs.

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1: Mesdames et messieurs, bonjour et bienvenue sur Point d'Orgue, votre rendez-vous de musique sacrée. Je suis très heureux de vous retrouver pour continuer avec vous le chemin que nous avions débuté la semaine précédente à propos d'une œuvre que j'affectionne particulièrement. J'ai nommé « L'homme armé, une messe pour la paix » du compositeur gallois Carl Jenkins. Alors, comme je vous l'avais dit la semaine prochaine, je vais faire peut-être quelques redites pour ceux qui n'ont pas pu entendre l'émission précédente, mais il s'agit d'une messe au sens laïque du terme. En fait, il faut plutôt entendre cette messe comme une célébration. En effet, le compositeur avait composé cette œuvre, eh bien, dans le cadre des victimes de la guerre du Kosovo. Donc, c'est un hommage à ces victimes. Et ensuite, ça a été une commande de l'armée britannique pour le millénaire d'une de ses formations. Et donc, le compositeur, Carl Jenkins, a utilisé ce prétexte pour faire véritablement un hymne à la paix. Et pour ce faire, dans cette œuvre, il a utilisé, il est vrai, des extraits de l'ordinaire de la messe. Vous allez l'entendre, ce sont ceux qui vont nous intéresser aujourd'hui. Mais également d'autres choses, des extraits de psaumes, des poèmes de Rudyard Kipling, d'un rescapé d'Hiroshima, ou encore l'appel à la prière musulmane. Donc, vous voyez quelque chose de très vaste. Mais nous, ce qui va nous intéresser aujourd'hui, c'est tout ce qu'il a utilisé du propre de la messe pour le mettre, lui, dans son œuvre, dans cet homme armé, qui est donc un manifeste très pacifique contre la guerre. Et vous allez l'entendre, là aussi, tous les artifices musicaux sont permis pour nous montrer qu'il est contre cette guerre et les horreurs que cela implique. Alors, la semaine dernière, nous avions écouté deux morceaux, tous les deux absolument sublimes, le Kyrie et le Sanctus. Aujourd'hui, on va se diriger plutôt vers la deuxième moitié de l'œuvre avec deux extraits qui sont d'ailleurs un peu déstructurés. Alors, le premier, il est à sa place à peu près. Il s'agit de l'Agnus Dei. Et le dernier, ça sera le Benedictus. Alors, le Benedictus, lui, n'est pas à sa place puisque, en principe, dans l'ordinaire de la messe, il suit le Sanctus. Donc, en fait, j'aurais dû vous le présenter auparavant. Mais lui, il a décidé de le mettre à la fin de son œuvre. C'est pas le dernier morceau, mais ça fait partie des derniers morceaux. Mais vous allez comprendre pourquoi. En l'écoutant. Alors, sans plus attendre, on va maintenant s'attaquer à cette Agnus Dei. Je vais vous donner, comme d'habitude, quelques petites clés de lecture qui vont, je l'espère, vous donner à comprendre ce que le compositeur a voulu vous faire passer dans sa musique. Alors, on commence tout simplement avec des accords mineurs renversés, donc privés de basse. Donc, comme si on n'avait plus de racines avec les cuivres, qui semblent annoncer comme une marche funèbre. Alors, je vous parle déjà peut-être un petit peu chinois, des accords mineurs renversés. Alors, qu'est-ce qu'un accord mineur? En fait, vous savez qu'on oppose différents modes en musique. Le mode majeur, qui sonne comme étant quelque chose de beaucoup plus brillant. Par exemple, voici un accord majeur. Et voici le même accord en mineur. Et donc là, vous l'entendez tout de suite, quelque chose de beaucoup plus triste, de beaucoup plus intimiste. Et alors, cet accord, c'est bien entendu celui de la tristesse. Et donc, on commence avec un accord mineur. Et ensuite, j'ai un petit peu renchéri en disant un accord renversé. Alors, renversé, ça veut tout simplement dire qu'on va renverser les notes dans un ordre qui est différent. Quand on entend parler d'un accord, l'accord premier qui vient à l'esprit des gens, c'est l'accord parfait. Je vais vous le jouer ici en mineur. Voilà, l'accord parfait de Ré mineur. Et si on le renverse, là j'ai joué les notes Ré, Fa, La, Ré, eh bien on va tout simplement changer les notes et on va commencer par exemple tout en bas, la note la plus grave ne sera plus un Ré mais un Fa. Voilà, l'accord va se transformer, va ressembler à ça. Et on peut encore le renverser avec une première note qui est un La. Et donc voilà, il est possible de renverser des accords, on entend toujours les mêmes sonorités. Mais pourquoi est-ce que je vous dis que c'est renversé? Tout simplement parce que quand on parle de marche funèbre, ce qui est l'ambiance de cette première œuvre, eh bien on attend une certaine forme d'assise avec une basse établie. Je vous la joue là. Sauf que là, le compositeur va aller totalement à l'encontre de cette façon de faire, il va renverser l'accord. Et en fait, il va faire comme si nous étions privés de nos racines. Et à mon avis, il met en avant, le compositeur, ce manque d'humanité qui nous prive de cette espèce de base humaine et qui fait qu'effectivement, les horreurs de la guerre sont bien présentes au début de cette Agnus Dei. Et donc, vous allez voir, c'est sur cette base-là que va se dérouler tout l'Agnus Dei. Alors, bien sûr, après, les accords vont s'enchaîner, ils ne vont pas tous être comme ça, mais je trouve que c'est intéressant d'avoir un premier accord comme ça, qui est presque amputé de sa base. Puis ensuite, quand vous allez entendre ça, alors ça, c'est sur quelques mesures, avec les cuivres qui semblent annoncer donc cette fameuse marche funèbre, Et puis vous allez avoir les cordes et le chant qui vont se rejoindre dans une mélodie qui, elle, va être beaucoup plus joyeuse. Et là, on va avoir une sorte de fort contraste, peut-être, c'est comme ça que je l'interprète, entre le péché, qu'on entend avec cette marche funèbre, et la guerre, et également les paroles de l'Agnus Dei, « Prends pitié de nous ». Et en fait, ce thème va se faire à l'unisson, comme si vous, toutes les voix allaient se mettre ensemble pour former une même plainte. Et puis, quand le texte va se dérouler, « Quitolis peccata mundi », qui enlève les péchés du monde, à ce moment-là, pour la première fois, les voix vont se séparer dans un mouvement musical qui est post-romantique, dans l'esthétique, parce que le but est de créer une vraie dichotomie entre l'horreur et le paradis. Donc, encore une fois, je le redis, les voix qui viennent s'opposer à cette marche funèbre. Je vous avais dit d'ailleurs la semaine dernière qu'il y avait plusieurs styles qui étaient convoqués, c'est pour ça que là je vous parle de post-romantique. On avait vu des choses un petit peu archaïsantes la dernière fois, voire baroque. Là, ici, il va y avoir un style beaucoup plus romantique pour essayer d'exprimer l'espoir. Vous allez entendre, c'est assez flagrant d'ailleurs. Donc ensuite, on va avoir une reprise de l'Agnus qui va être précédée de la trompette seule. Et là, moi, je l'analyse d'une manière un petit peu différente, comme si c'était une sonnerie aux morts. Alors, ce n'est pas la vraie sonnerie aux morts, mais vous allez entendre, la trompette est très esselée, comme si elle sonnait dans un champ en ruine, jonché par les cadavres. Et je trouve que là, l'image est très, très forte. Donc, on reste bien dans un univers militarisé, comme en témoigne le nom de l'œuvre, l'homme armé. Et encore une fois, ce sont les voix qui vont venir contrebalancer l'ambiance morbide qui est installée par la marche funèbre, qui, elle, ne s'arrête pas de toute l'œuvre. Elle avance implacable comme la mort durant tout cet Agnus. Enfin, il y a une dernière sonnerie aux morts qu'on va entendre, qui est doublée à l'octave et qui lui donne un aspect un petit peu plus lumineux. Et puis, une deuxième voix de trompette qui va lui donner un tout petit peu plus d'ampleur, comme si finalement l'espoir était permis. Et l'œuvre se termine avec le Dona nobis pacem, presque comme un cheveu sur la soupe. Il y a un peu d'espérance à la fin, c'est vrai, mais l'œuvre, on sent qu'elle est presque pas terminée et que la paix n'est pas encore parvenue aux auditeurs. Et de fait, c'est vrai, l'œuvre L'homme armé n'est pas encore terminée, mais ça laisse tout de même place à de la très belle musique. Voilà donc l'Agnus Dei de L'homme armé de Karl Jenkins.

Et c'est sur cet accord parfait, lui rassurant, de Do majeur que se termine cette Agnus Dei. Donc là aussi, c'est sa manière, je pense, au compositeur de montrer que parmi les affres de la guerre, il y a toujours un petit peu d'espérance qui est là pour le bien de l'humanité. Et d'ailleurs, je pense que c'est pour ça qu'il a choisi le texte de l'Agnus Dei pour mettre en place ces artifices musicaux que je trouve très très bien sentis au vu du texte. C'est ça qui est très important. C'est non seulement d'avoir un texte qui est important et qui est une signification, mais là où le génie parle, c'est quand véritablement la musique et les paroles ne font plus qu'un et donnent un message qui là aussi transcende toutes les opinions et touche les gens. Et je pense que là, c'est quelque chose qui est extrêmement bien fait dans cette Agnus Dei et qui donne là aussi une très très belle envergure et à cette célébration, à cette messe, comme le dit le compositeur. Je trouve que c'est très très bien trouvé sur cette pièce-là. Et alors maintenant, on va se diriger vers un peu la fin de l'œuvre. Donc je vous le disais, ce n'est pas la toute fin, mais c'est l'une des dernières pièces et c'est très probablement la plus célèbre. D'ailleurs, c'est certainement la page la plus célèbre qui est écrite le compositeur, Karl Jenkins. Il s'agit de son Benedictus, une œuvre absolument géniale, monumentale et surtout d'une immense beauté qui, encore aujourd'hui, est capable de toucher les cœurs. Vous allez l'entendre non seulement par la musicalité, mais également par les petites clés que je vais vous donner. Là aussi, le compositeur a fait un véritable travail de fond extraordinaire pour essayer de mettre en avant tout ce que peut le génie de l'homme et de son âme. Alors on commence tout simplement par une longue plage de cordes avec un grand accord. Alors là, on va retrouver

beaucoup plus apaisant. Vous allez l'entendre avec ces longues plages sonores qui s'étirent dans la longueur et qui sont absolument extraordinaires. En fait, dès le premier accord, vous allez l'entendre, on va être totalement suspendu. On est plutôt dans les registres graves d'ailleurs des cordes et ça va laisser place au chant. Et en fait, le premier chant que nous allons l'entendre, eh bien, c'est le violoncelle qui va le chanter. Et j'utilise bien à dessein le mot chanter. C'est un choix très important d'avoir choisi le violoncelle parce que on dit que c'est l'instrument qui se rapproche le plus de la voix humaine. Et effectivement, le crin de la corde, il y a cet aspect un petit peu voix presque cassée, voix timide que l'on entend. Et il y a là un caractère de fragilité qui a été choisi. En plus, on utilise au début le registre aigu de l'instrument. Donc ça donne vraiment ce caractère de plainte. Et donc vous avez cette espèce d'état de béatitude qui existe au début de l'œuvre et avec ce thème qui est chanté par le violoncelle qui est absolument extraordinaire. Alors là aussi, d'un point de vue presque solfégique, je vous fais le petit cours tant qu'on y est, le compositeur utilise beaucoup d'artifices qui sont assez extraordinaires. Donc vous allez entendre, d'abord il va utiliser la bitonalité. Alors ça c'est extraordinaire, c'est le fait de mettre deux tonalités au même endroit. Alors ça peut choquer un petit peu les oreilles, mais vous allez entendre chaque choc en fait est résolu et c'est ça qui donne un aspect très apaisant. Donc vous allez entendre d'abord l'accord de Fa majeur et ensuite un accord de Mi majeur qui va se mettre dedans avec la basse de Ré qui va rester. Donc voici l'accord de Ré et on va rajouter celui de Mi et on va revenir au Ré. Il y a un caractère très apaisant et alors effectivement là s'il y a une petite tension qui se fait ici, eh bien, cette résolution est là pour nous apaiser. Et par-dessus tout, eh bien, il y a cette espèce de voix du violoncelle très apaisante. Qui là aussi passe par toutes ces tonalités. Vous allez entendre, donc d'abord comme si on était en Ré majeur, ensuite en La majeur. Alors bien entendu, ce ne sont que des emprunts. Et là, on conclut cette espèce de petit chant. Là aussi avec une espèce de truc, un petit tour que fait le compositeur. La basse de Ré qui était en Ré majeur va en fait servir de basse renversée pour l'accord de Sol. Et ça va nous donner cet accord. Et on va passer en sol majeur, là aussi, une sonorité qui est extrêmement ample. Donc en fait, quand vous allez entendre... Voilà, il y a cet aspect très apaisant et de cette basse de Ré qui, là, cette fois-ci, est là pour venir nous rassurer. Ensuite, il y a beaucoup l'utilisation d'un retard. Alors, le retard en musique, qu'est-ce que c'est? C'est tout simplement quand une note, je vous parlais de la résolution, vient faire tension et se résoudre. Par exemple, ici, la note que vous allez entendre en retard, c'est le Mi qui va se transformer en Ré dans le chant. Là aussi, on est toujours dans cette espèce de tension. Alors, c'est une tension qui est très, très douce. Hein. Il peut y avoir des tensions qui sont beaucoup plus vives en musique. Ici, elle vise uniquement à apaiser et montrer qu'on est dans un paradigme très différent depuis le début de l'œuvre, où il y a beaucoup d'angoisse, beaucoup de marches militaires, les sonneries aux morts, etc. Là, au contraire, c'est très apaisant. Et donc, on a ensuite le violoncelle qui va regagner l'aigu, puis des contrechants qui se font entendre, non seulement au hautbois, puis ensuite à la flûte, et enfin au trombone à coulisses, mais chacun les uns après les autres dans un grand calme. Et ensuite, le thème est repris, et là, on est dans une atmosphère de nouveau post-romantique, presque, moi je dirais, post-apocalyptique, comme si on était dans un état, effectivement, de quiétude absolue. Et l'utilisation quasi exclusive des cordes donne cette atmosphère très lisse. Et donc l'idée du compositeur, c'est l'idée de la paix, puisqu'on arrive dans les dernières pièces de l'œuvre. Et enfin, alors le thème est répété, hein, donc ça fait deux fois qu'on va entendre la même chose, et les voix vont s'élever sur le thème qui a été annoncé par le violoncelle. Alors d'abord, les voix aiguës, puis ensuite les graves, donc vous savez, les voix aiguës, d'abord c'est souvent un thème un petit peu angélique, et le thème va se dérouler à l'unisson, comme une forme de communion finalement. Et enfin sur le mot « dominer », Benedictus qui venit, donc béni soit celui qui vient au nom du Seigneur. Et sur le mot Seigneur, une division va se faire entendre à l'octave qui va donner une impression de forme d'ampleur, comme si effectivement, sur l'évocation du nom du Seigneur, il fallait que la musique s'élargisse. Et puis les basses vont faire un tapis sonore. On va appeler ça une pédale. C'est ce que vous avez entendu au début. Donc vous avez le Ré qui continue. Donc la basse ne bouge pas et donc vous avez cette espèce de grande stabilité qui est donnée. En fait, ça donne une forme de base à la prière. Et là, c'est absolument magistral. Un grand coup de tambour va se faire entendre et le haut

Hosanna va donner tout son souffle, toute sa puissance à l'œuvre, conformément au texte. Hosanna in excelsis Deo, Hosanna au plus haut des cieux, qui donne une impression mais de majesté absolue. C'est le chef-d'œuvre, dans le chef-d'œuvre, si j'ose dire. C'est absolument magistral, vous allez entendre. Ça donne cette impression d'immensité, d'éternité. Et puis, à la fin, soudainement, comme si l'ouragan venait de passer, eh bien le thème revient presque nu, avec les cordes comme au début, et le thème à l'unisson avec une réponse du violoncelle, selon le même procédé que nous avons entendu. Et à la fin, vous allez avoir cette espèce d'union entre le violoncelle et les voix, comme si, finalement, sur le dominé final, le seigneur final, il y avait une alliance entre l'instrument et la voix, comme une proposition de paix entre la technique et l'humanité. Voici donc le Benedictus de Carl Jenkins dans son homme armé.

0: Voici qui conclut le Benedictus de l'homme armé de Carl Jenkins, une pièce absolument somptueuse. Voilà, mesdames et messieurs, j'espère que ce tour de cette œuvre vous a plu. Si ce que vous avez entendu vous a intéressé, vous a touché, eh bien, je vous invite à découvrir l'œuvre entière. Voilà, je vous dis à la semaine prochaine pour découvrir d'autres œuvres. D'ici là, portez-vous bien et à bientôt sur Point d'Orgue.
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0: est 5h.
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Évangile de Jésus-Christ selon saint Matthieu. En ce temps-là, Jésus disait à ses apôtres : Sur votre route, proclamez que le royaume des cieux est tout proche. Guérissez les malades, ressuscitez les morts, purifiez les lépreux, expulsez les démons. Vous avez reçu gratuitement, donnez gratuitement. Ne vous procurez ni or, ni argent, ni monnaie de cuivre à mettre dans vos ceintures, ni sac pour la route, ni tunique de rechange, ni sandales, ni bâton. L'ouvrier, en effet, mérite sa nourriture. Dans chaque ville ou village où vous entrerez, informez-vous pour savoir qui est digne de vous accueillir et restez là jusqu'à votre départ. En entrant dans la maison, saluez ceux qui l'habitent. Si cette maison en est digne, que votre paix vienne sur elle. Si elle n'en est pas digne, que votre paix retourne vers vous. Si l'on ne vous accueille pas et si l'on n'écoute pas vos paroles, sortez de cette maison ou de cette ville et secouez la poussière de vos pieds. Amen, je vous le dis, au jour du jugement, le pays de Sodome et de Gomorre sera traité moins sévèrement que cette ville. À ceux qui annoncent la bonne nouvelle de Jésus, maître de vie, capable de ressusciter les morts, aux ouvriers de la moisson que nous sommes, Jésus, donc, aujourd'hui, donne ses consignes. Dans une première lecture, ces consignes missionnaires nous paraissent bien difficiles à mettre en pratique. Elles nous paraissent peut-être même un peu dépassées, un peu datées. Elles datent de l'époque de Jésus. Mais peut-être faut-il en saisir quand même l'esprit général. Il me semble que ces consignes de Jésus sont faites d'abord pour nous aider à laisser agir la puissance même de Dieu en nos vies. C'est Dieu lui-même qui agit en Jésus et par le don de l'Esprit-Saint. C'est Dieu qui sauve, qui guérit, qui purifie, qui relève, qui donne foi et espérance. Vous avez reçu gratuitement, donné gratuitement. Et ce que nous avons reçu, c'est le salut de Dieu, c'est le don de Dieu. Devant l'inconfort de la mission, de cette œuvre de Dieu qui nous échappe, nous pouvons être tentés de rechercher des sécurités. La parole de Dieu nous dit « Ne vous procurez rien, ni or, ni argent, ni monnaie de cuivre. Rien. Rien pour la sécurité. Faire confiance à l'œuvre de Dieu, à la puissance de Dieu qui passe par notre vie, par nos paroles, par nos gestes. Quant à celui qui est digne de recevoir la bonne nouvelle, ne sont-ils pas d'abord les pauvres et les petits que nous allons voir dans leur maison? Et si notre message n'est pas reçu, tant pis, qu'importe. À Dieu seul appartient son œuvre, sa fécondité, à Dieu seul le jugement. »

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1: Année A, 15e dimanche du temps ordinaire. Deuxième lecture. Lettre de Saint Paul aux Romains, chapitre 8. Frères, j'estime qu'il n'y a pas de commune mesure entre les souffrances du temps présent et la gloire qui va être révélée pour nous. En effet, la création attend avec impatience la révélation des fils de Dieu, car la création a été soumise au pouvoir du néant, non pas de son plein gré, mais à cause de celui qui l'a livrée à ce pouvoir. Pourtant, elle a gardé l'espérance d'être, elle aussi, libérée de l'esclavage de la dégradation, pour connaître la liberté de la gloire donnée aux enfants de Dieu. Nous le savons bien. La création tout entière gémit, elle passe par les douleurs d'un enfantement qui dure encore. Et elle n'est pas seule. Nous aussi, en nous-mêmes, nous gémissons. Nous avons commencé à recevoir l'Esprit Saint, mais nous attendons notre adoption et la rédemption de notre corps. Parole du Seigneur. Chers auditeurs, Saint Paul évoque la glorification de toute la création, à travers celle des enfants de Dieu. C'est en regardant le but final que l'on peut vraiment comprendre pourquoi et en quoi le temps de la venue glorieuse est une nécessaire préparation à l'éternité. La création ne peut pas entrer telle qu'elle dans la gloire de l'éternité. Saint Irénée écrit : Ainsi donc, certains se laissent induire en erreur par des discours hérétiques au point de méconnaître les économies de Dieu et le mystère de la résurrection des justes et du royaume qui sera le prélude de l'incorruptibilité. Royaume par lequel ceux qui en auront été jugés dignes s'accoutumeront peu à peu à saisir Dieu. Saint Irénée, qui a vécu à une époque de persécution, est très sensible à la justice. Les saints qui ont été comptés pour rien et sont morts dans des conditions infamantes, vont être honorés par Dieu, qui va leur donner de participer à la gloire de Jésus, c'est-à-dire à son jugement et à son règne. Ils se manifesteront visiblement aux côtés du Christ. Des hommes encore présents sur terre à ce moment ne resteront que ceux qui auront été jugés dignes du royaume. Saint Irénée, on va lire une citation. « Aussi est-il nécessaire de déclarer à ce sujet que les justes doivent d'abord, dans ce monde rénové, après être ressuscités à la suite de l'apparition du Seigneur, recevoir l'héritage promis par Dieu au Père et y régner. Ensuite seulement aura lieu le jugement de tous les hommes. Il est juste en effet que dans ce monde même où ils ont peiné, et où ils ont été éprouvés de toute manière par la patience, ils recueillent le fruit de cette patience. Que dans le monde où ils ont été mis à mort à cause de leur amour pour Dieu, ils retrouvent la vie. » Attention, ils ne se réincarnent pas, ils apparaissent comme le Christ ressuscité. « Que dans le monde où ils ont enduré la servitude, ils règnent. Car Dieu est riche en tout bien et tout lui appartient. Il convient donc que le monde lui-même, restauré en son état premier, soit, sans plus aucun obstacle, au service des justes. C'est ce que l'apôtre fait connaître dans son épître aux Romains, lorsqu'il dit, et c'est la deuxième lecture de ce dimanche, « La création attend avec un ardent désir la révélation des fils de Dieu, car elle a été assujettie à la vanité, non de son gré, mais à cause de celui qui l'y a assujetti, avec l'espérance qu'elle aussi serait un jour libérée de l'esclavage, de la corruption, pour avoir part à la liberté glorieuse des enfants de Dieu. » Romains 8, versets 19 à 21. C'était Saint Irénée, Traité contre les hérésies, livre 5, chapitre 32. Certains commentateurs d'Irénée ont cru qu'il imaginait une surpopulation avec les saints qui reprennent une vie biologique sur la terre. Mais c'est une erreur. Pour régner dans ce monde même où ils ont peiné, il leur suffit d'apparaître à la manière du ressuscité. Ils ne reviennent pas sur la terre, mais ils se manifestent glorieusement sur la terre. Pensons au Christ ressuscité qui apparaît à Jérusalem. Il règne là où il a souffert. Nous n'avons pas besoin d'imaginer que les justes ressuscités reprennent une vie biologique comme nous maintenant. On reproche aux premiers pères de l'Église leur description exubérante d'une nourriture abondante. Il s'agit en réalité de la traduction imagée d'une belle réalité. Une fois que les hommes seront libérés des influences mortifères de Satan, les conséquences des péchés contre la nature, la pollution, la désertification, toutes ces conséquences pourront être réparées peu à peu, d'où la symbolique des 1000 ans. Réparées peu à peu par le génie humain, éclairé par la grâce et les anges. Saint Irénée continue. La bénédiction dont nous venons de parler en Genèse se rapporte donc sans conteste au temps du royaume. Alors régneront les justes après être ressuscités d'entre les morts et avoir été, du fait de cette résurrection même, comblés d'honneur par Dieu. Alors aussi, la création libérée et renouvelée produira en abondance toute espèce de nourriture grâce à la rosée du ciel et à la graisse de la terre. Saint Irénée contre les hérésies, livre 5, chapitre 33. Depuis que l'humanité ne veut plus recevoir la volonté divine en tant que vie, le Créateur, chers auditeurs, se trouve dans la situation d'un riche seigneur qui, après avoir bâti un grand et beau palais, y est reçu à coups de pierre. Si l'univers a été maintenu dans l'existence, c'est sans aucun doute à cause de la promesse qui suit immédiatement la chute. « Je mettrai une hostilité entre toi et la femme, dit Dieu au serpent, entre ton lignage et le sien, il, le lignage. » ou un homme dans celui-ci, t'écrasera la tête et tu l'atteindras au talon. Genèse chapitre 3, verset 15. À l'humanité déchue, Jésus est envoyé comme sauveur. Mais au moment de la venue glorieuse de Jésus, la parousie, ceux qui se seront fixés dans le refus de la grâce offerte en Jésus n'auront plus le droit de vivre sur la terre. C'est ce que l'Apocalypse dit en parlant de la bête et du faux prophète expulsés et jetés dans l'étang de feu, Apocalypse 19. Seuls ceux qui vivent la volonté divine et qui veulent le règne de Dieu pourront vivre sur la terre et ils vivront en étant vivifiés par le Seigneur. Le but de la création pourra alors s'accomplir. L'Apocalypse s'achève par une prière et l'esprit et l'épouse disent « Viens !» et que celui qui écoute dise « Viens !» et que celui qui a soif vienne et prenne des eaux vives gratuitement, Apocalypse 22. Et on retrouve la lecture de ce dimanche, car la création en attente aspire à la révélation des fils de Dieu. Toute la création jusqu'à ce jour gémit en travail d'enfantement. Romains chapitre 8, versets 18-19. Et, dit saint Paul quelques versets plus loin, l'Esprit vient au secours de notre faiblesse, car nous ne savons que demander pour prier comme il faut, mais l'Esprit lui-même intercède pour nous en des gémissements ineffables. Et celui qui sonde les cœurs sait quel est le désir de l'Esprit et que son intercession pour les saints correspond aux vues de Dieu. Romains chapitre 8, versets 26-27. Merci, au revoir, à bientôt.
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1: Bonjour, bonjour à tous et à toutes. Dans notre chronique, nous voulons mettre en évidence la dépendance possible de notre vie à l'égard de notre smartphone et proposer donc les antidotes pour sortir de cette dépendance. Libéré, délivré de mon smartphone, 10 jours pour reprendre le contrôle. C'est le titre de cet ouvrage qui accompagne notre réflexion. Ouvrage que j'ai écrit aux éditions première partie. Le smartphone, symbole de cette culture technicienne. Alors faisons quelques zooms qui mettent en évidence cette dépendance. Séduction alpha, accessibilité 24 heures sur 24, acceptation infinie de contenu à prix dérisoire, anonymat du visionnage promouvant un sentiment d'indépendance. Séduction, nous sommes séduits par notre smartphone. Et une bonne manière de ne pas être séduit, c'est de tout mettre en gris. Au lieu qu'il y ait de la couleur sur le smartphone, on le met en gris, en fait, correction, couleur, mettre en gris, tac. Et tout de suite, ça a des conséquences heureuses. 30% d'utilisation du smartphone en moins. La centralité des écrans aussi écranise l'existence, risquant de désincarner notre vie. Le Français passe 8 heures par jour devant un écran. Il le consulte plus de 200 fois. Chaque jour, il dort avec lui 9 fois sur 10 dans sa chambre et 4 fois sur 10 dans son lit. Non sans incidence, voyez, sur notre psychisme, sur notre manière de vivre. Par exemple, la génération des Z, celle des adolescents, surprotégée physiquement mais sous-protégée mentalement, vit 30% d'interactions sociales face à face, les yeux dans les yeux, en moins que la génération précédente. Les jeunes vont moins flâner au drugstore, ils passent moins de temps entre eux à faire des soirées, à discuter. Ils passent donc deux fois moins de temps entre amis que leurs aînés. Non sans incidence psychique, on l'a évoqué, puisque la prévalence des épisodes dépressifs des jeunes a été multipliée par 2,5 entre 2010 et 2020. La raison est simple, 60% de leur temps est consacré aux écrans. Alors l'Église catholique n'est pas en reste de prendre des positions. Avec Benoît XVI, on l'a vu, hein, nous sommes devant un choix décisif entre ouvrir notre raison, notre conscience, notre intelligence à ce qui la transcende, à savoir Dieu et la nature profonde de l'existence, ou soit d'enfermer notre conscience, notre raison dans l'immanence technologique. Ouais, faut faire un choix. Et ce choix, il est décisif. Il est dit décisif pour notre humanité, pour ne pas déshumaniser notre vie. Alors le pape François, lui, parle de paradigme technocratique dans le chapitre 3 de la Haute Tête aussi. Nous devons prendre conscience que la technologie est le centre de la culture aujourd'hui. Et nous en sommes tout à fait les réalisateurs, puisque nous passons la moitié du temps éveillés devant un écran. En France, plus de 8 heures par jour. Non sans conséquence sur notre rapport au temps. Nous vivons en bref, comme le dit Hartmut Rosa. Nous vivons une succession de moments désincarnés, contrôlés par des algorithmes, par des propositions, des inductions que nous font les écrans et les smartphones. Alors que le temps est l'occasion d'être sanctifié par le temps. C'est celui de notre croissance et non pas de notre désincarnation. Le temps est le messager de Dieu et refuser donc de prendre le temps de vivre toujours pressé. Hein, pensons au film Un homme pressé qui retrouve après un problème cérébral le rapport au temps. Voilà, un AVC, il est rééduqué au temps. Prenons le temps d'être rééduqué au sens du temps. Parce que sinon, nous pouvons vivre sous influence, perdre nos libertés, perdre notre dignité, être harcelé, vivent même des discriminations avec la fracture numérique. Il y a les forts et il y a les faibles, d'être manipulés par des fausses informations et vivre dans l'individualisme, l'isolement numérique, avec le sentiment de toute puissance, puisque nous avons accès à des informations infinies. Tout cela n'est pas sans incidence géopolitique pour son rapport de force aujourd'hui au plan technologique entre la Chine et les États-Unis. Alors faisons une petite pause avant de comprendre ce dynamisme de la perte de contrôle de notre smartphone.

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1: Alors essayons d'approfondir le dynamisme de cette perte de contrôle de notre smartphone. Alors lorsque le smartphone est au centre de l'attention, on l'a dit, 3h30 par jour, moyenne française, et puis 8h par jour devant un écran, la moitié du temps éveillé de notre vie, donc l'écran, comme dit Jean d'Ormesson, écranise l'existence, l'écran fait écran au réel. Donc le smartphone peut faire écran à notre propre réalisation personnelle et à la réalisation de projets qui nous rapprochent. Donc quand le smartphone, les écrans sont au centre de l'attention, s'opère une séduction. Par le flux des images, par le flux des vidéos, des informations. Et tout ça crée en nous un appétit de puissance, un appétit de curiosité, un appétit d'information, un appétit de satisfaire, on vient de le dire, une curiosité parfois saine, mais souvent parfois aussi malsaine. Nous sommes séduits, nous sommes attirés par les images, par les couleurs. Cela provoque un esprit agité, perte de concentration, perte d'attention, perte d'intention, agitation, superficialité, divertissement, pollution mentale, remplissage du vide, voyez. Perte de concentration, on a du mal à être présent à ce que l'on veut, à l'objet de notre vouloir. Et cela fragilise notre intention, c'est-à-dire notre désir profond. Qu'est-ce qu'on veut vraiment, du vraiment, du vraiment ? Et dans cette agitation, dans cette superficialité qui agite nos passions, notre esprit est diverti, mais il n'est pas nourri. Diverti, ça ne veut pas dire nourri. Et s'opère une agitation de l'esprit que l'on peut qualifier de pollution mentale. Et ce qui opère par la surinformation, ce que Marcel Gauchet appelle le remplissage du vide. Nous remplissons notre vide intérieur parce que nous ne l'avons pas nourri assez de vie spirituelle, de sens profond, de qualité, de relation. Séduction, esprit agité, cela conduit à une dépendance. Dépendance à quoi ? C'est très simple. Une dépendance au plaisir immédiat, à une satisfaction immédiate. Input, output. Je clique, hop, un peu de dopamine, un peu de ces hormones du plaisir, la dopamine, la noradrénaline, la sérotonine, autant d'hormones qui donnent une petite jouissance, un plaisir. Mais le plaisir n'est pas la joie. Comme dit le grand philosophe Bergson, Henri Bergson, la joie, c'est le signe que la vie a réussi. C'est que quelque chose s'est réalisé dans ma vie. Mais quand je suis sur mon smartphone, rien se réalise, puisque je ne suis pas dans un rapport réel à ma propre existence, je l'externalise derrière un écran. Alors vous voyez, cette dépendance par rapport aux petites récompenses, me rend dépendant, et les faiseurs d'opinion, les grands du numérique, vont tout faire pour nous rendre dépendants, pour être addicts, parce que plus nous passons du temps devant les écrans, plus nous pouvons voir leurs vidéos, ils peuvent nous piquer nos données. Et quatrièmement, après la séduction, l'esprit agité, la dépendance, une relation superficielle. Relation à basse fidélité, contact, recherche de rapidité, discussion numérique, polarisation de l'existence, chambre d'écho, miroir, isolement. Vous voyez, nos relations sont superficielles. Alors nous allons approfondir ça demain.

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2: Comme nous parlons cette semaine de l'incrédulité, et donc aussi du doute, et de la place du doute même dans le cheminement spirituel, y compris de la foi chrétienne, voilà maintenant un événement incontournable sur lequel il nous faut méditer, qui est celui de la rencontre manquée entre Thomas, l'apôtre, et Jésus, le ressuscité. Une première rencontre manquée, puis une deuxième, je dirais, réussie. Mais entre-temps, nous avons la description de l'attitude profonde de l'un des douze qui pourtant a cheminé pendant près de 3 années auprès de Jésus, qui a entendu ses paroles, qui a vu ses miracles, ses guérisons. Eh bien, l'intéressé, Thomas, en vient néanmoins à mettre en cause, à douter du témoignage de ses collègues qui, eux, ont vu le Christ ressuscité. Avant de venir à ce texte très précis qui se trouve au chapitre 20 de l'Évangile selon saint Jean, entre parenthèses, il ne se trouve que chez saint Jean, cet épisode, et pas chez les autres, je referme la parenthèse, il faut nous arrêter juste un petit moment, quelques versets auparavant. Marie-Madeleine, qui s'est rendue au tombeau de grand matin, s'aperçoit que la pierre a été enlevée. Elle court tout de suite trouver Simon-Pierre et Jean. Elle leur dit « On a enlevé le Seigneur de son tombeau, nous ne savons pas où on l'a déposé. » Pierre et Jean partent en courant à leur tour jusqu'au tombeau. Et voilà un petit verset qui est intéressant dans le cadre de ce que nous allons méditer sur Thomas. Jusque-là, les disciples n'avaient pas compris que selon l'Écriture, il fallait que Jésus ressuscite d'entre les morts. Les disciples, dans leur ensemble, et donc aussi Thomas, n'avaient pas compris qu'il fallait que Jésus ressuscite d'entre les morts. Voilà ce qui peut-être atténue la réaction qui nous est souvent présentée comme négative de saint Thomas. Toujours dans ce chapitre 20 de saint Jean, donc Jésus va apparaître aux disciples le soir venu, alors que les portes du lieu où il se trouvait étaient verrouillées par crainte des Juifs. Jésus vint et il était là au milieu d'eux. Il leur dit « La paix soit avec vous ». Après cette parole, il leur montra ses mains et son côté. Ses disciples furent remplis de joie en voyant le Seigneur. Il y a quelque chose d'important ici, c'est que Jésus n'apparaît pas seulement aux disciples, mais il leur montre ses plaies dans ses mains, à son côté. Il est en train de leur prouver qu'il est ressuscité et qu'il est ressuscité dans sa chair, car c'est bien là le problème et la question. Les Juifs croyaient à la résurrection, c'est-à-dire à la survie de quelque chose de l'homme après la mort, y compris les Sadducéens. C'est une erreur lorsqu'on nous dit que les Sadducéens ne croyaient pas à la résurrection. Ils ne croyaient pas à la résurrection de la chair. Mais ils croyaient que quelque chose de l'homme poursuivait sa route après la mort. Donc la question n'est pas tant de savoir si on croit ou pas à la résurrection, la question est de savoir si on croit ou pas à la résurrection de la chair. C'est-à-dire si l'homme va, après avoir traversé la mort, poursuivre avec un corps matériel, qui certes sera peut-être un peu différent, sera transfiguré, illuminé, je ne sais pas quel mot vous dire, mais il ne sera pas simplement une âme flottante, immatérielle, invisible, incolore et inodore. La question, elle est là. Et voilà pourquoi Jésus tient à montrer aux disciples ses plaies dans ses mains et celles de son côté. C'est bien moi dans mon corps, dans ma chair, dans ce corps qui a été cloué sur la croix. Je ne suis pas un fantôme. C'est cela que ça signifie. Je ne suis pas un esprit de mort qui vient vous visiter. Je suis Jésus ressuscité dans la chair. Or, nous dit le verset 24, toujours du chapitre 20 de Saint Jean, l'un des 12, Thomas, appelé Didyme, c'est-à-dire jumeau, n'était pas avec eux quand Jésus était venu. Thomas appelait Didyme le jumeau. Ici, au passage, remarquons que seul Saint Jean nous donne ce détail, à savoir que Thomas s'appelait aussi Didyme, ce qui signifiait jumeau. Pourquoi les autres ne nous donnent pas ce détail ? Je me suis personnellement toujours demandé si cela ne nous prouvait pas, peut-être, que Thomas était le jumeau de Saint Jean. Et c'est pour cela que Saint Jean est attaché à cette mention. En tout cas, pas de chance pour Thomas, il n'était pas là avec les autres au soir du dimanche de Pâques. Alors, où était-il passé ? Avait-il eu tellement peur qu'il s'est désagrégé du collège des apôtres pour aller se réfugier tout seul dans un coin peut-être plus sûr ? Était-il parti faire les courses, ça semble un peu inopportun. Était-il parti rendre visite à quelqu'un ? Enfin bref, il a vraiment manqué l'immanquable.

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1: Lorsque Thomas revient et rejoint les autres apôtres, ce qui nous prouve que son absence n'était pas une désertion, une fuite, mais n'était en réalité qu'une absence temporaire dont nous ignorons la cause, mais peu importe. Lorsqu'il revient, bien sûr, les autres partagent leur expérience. « Nous avons vu le Seigneur », disent-ils. Et alors Thomas déclare cette phrase qui va rester célèbre, y compris, j'allais dire, en dehors des milieux chrétiens. « Si je ne vois pas dans ses mains la marque des clous, si je ne mets pas mon doigt dans la marque des clous, si je ne mets pas la main dans son côté, non, je ne croirai pas. » Cette phrase est restée célèbre. L'expression populaire « être comme saint Thomas » signifie « ne croire qu'en ce qu'on a pu vérifier par soi-même ». Et elle vient donc de cette phrase de saint Thomas « je ne crois pas sans avoir vu ». Cette attitude, au fond, lorsqu'elle est sortie de son contexte et qu'elle est généralisée, comme c'est le cas, devient un peu stupide. Est-ce que, fondamentalement, je ne crois qu'en ce que j'ai pu vérifier moi-même ? Je crois, par exemple, que le système solaire n'est qu'un des nombreux systèmes qui composent l'espace infini. Je le crois, mais je ne l'ai jamais vérifié par moi-même. Je crois ce que certains spécialistes m'en ont dit. En réalité, dans bien des domaines, je n'ai pas les moyens de vérifier par moi-même un certain nombre de connaissances. Donc, je les prends telles qu'on me les donne, avec confiance, et c'est ainsi que je peux avancer. Si, tous les jours de ma vie, je dois vérifier par moi-même tous les éléments qui me tombent dessus, je n'y arriverai jamais et donc je ne croirai jamais en rien. Cette attitude, lorsqu'elle est systématisée, peut devenir stupide. Par contre, dans le cas précis de l'événement qui nous intéresse, elle n'est pas stupide comme nous allons le voir.

0: oser le dire. Et c'est vous, et j'ai la chance quand même de vous recevoir encore aujourd'hui. Bonjour Madame Christine Boutin.
1: Bonjour.
0: Alors oui, cette France vous est chère. Vous avez œuvré dans vos mandats en tant que femme politique. Vous parlez d'amour de la France. Comment servir aujourd'hui la France sans se décourager, sans rester ferme, mais toujours demeurer aussi dans l'amour? Vous insistez, et ça, on peut retenir cette clé dans la série, en tant que femme politique pendant 40 ans, la clé aussi de pardonner à son adversaire, son pire ennemi en politique, et vous avez eu ces adversaires, et vous avez fait ce chemin aussi intérieur peut-être de pardonner. Alors comment parler de cette France et espérer que cette France se relève un jour? Permettez-moi, mais des lois sont passées, des lois qui vont à l'encontre du mystère du Créateur, de Dieu, qui ne défendent pas la vie, qui ne défendent pas les personnes les plus fragiles, mais bien au contraire, qui vont déconstruire ce que Dieu a réalisé dans son chef-d'œuvre.
1: Alors, comment ne pas aimer la France? C'est du reste assez surprenant de voir aujourd'hui toutes les critiques qu'il peut y avoir sur la France. C'est stupéfiant, la France. La France, elle a 2000 ans d'histoire.
0: Oui, oui.
1: Non, mais est-ce qu'il n'y a aucun pays qui a aujourd'hui un héritage comme celui-là? C'est extraordinaire. C'est un capital, puisqu'on parle beaucoup de capital de termes économiques, c'est un capital incroyable que nous avons derrière nous. Quand on regarde, si l'on n'est pas sensible à cet héritage historique, quand on regarde nos paysages, quand on regarde la France, mais c'est extraordinaire, nous sommes le pays qui est le plus visité. Parce qu'en France, sur ce petit territoire, on trouve tous les paysages du monde. Il y a tous les paysages, nous avons tout, mais c'est invraisemblable. Sur le plan gastronomique, nous sommes dans les pays les mieux appréciés. Nos vins sont excellents. Enfin, je veux dire, nos artistes, nos collections d'art sont... Nous sommes un peuple intelligent.
0: Nos cathédrales.
1: Nos cathédrales, bien sûr, ces constructions qui sont vraiment extraordinaires. Regardez l'enthousiasme qu'a réveillé, du reste, l'incendie à Notre-Dame. Qui est aussi un signe spirituel pour moi, très fort. Donc, on ne peut pas ne pas aimer la France. C'est pas possible. Elle mérite déjà, même si on ne croit pas en Dieu, elle mérite d'être sauvée, d'être défendue. Alors, comment faire? C'est pas compliqué, mais c'est absolument simple. Il s'agit d'arrêter ce chemin sur lequel nous sommes tous, les uns, génération après génération, ce chemin de construction en ce qui concerne notre pays, la France, qui a une mission pour moi particulière, qui était lumière des nations et qui était un guide pour le monde entier. Nous sommes arrivés aujourd'hui à ne plus avoir aucune puissance économique, politique, diplomatique, sociale. Nous sommes vraiment au ras de ce qui peut nous arriver. Peut-être pas encore. On a beaucoup entendu qu'on avait touché le fond, qu'on allait toucher le fond. Là, avec la loi sur l'euthanasie, je pense qu'on touche presque le fond. Mais je pense qu'on ne l'a pas encore complètement touché et qu'il nous attend encore de grandes difficultés. Parce que là, avec la loi sur l'euthanasie, la boucle est terminée. C'est-à-dire, le début de la vie, c'est la mort. Et on arrive à la fin de la vie, c'est la mort. Et je peux vous dire que les dérapages que l'on a pu constater dans la loi Veil, ce seront les mêmes dans cette loi sur l'euthanasie qui est la plus permissive au monde. Le texte tel qu'il est aujourd'hui est le plus permissif au monde et qui donne en fait, qui institutionnalise la transgression ultime qui est celle de tuer et qui enlève toute la dimension de soins aux médecins, aux soignants, etc. C'est excessivement grave. Je ne sais pas si ça sera voté, j'espère que non. J'espère que les Français vont prendre conscience petit à petit, malgré tous les problèmes qu'ils rencontrent aujourd'hui, qu'à finir sa fin de mois n'est pas une chose facile pour beaucoup de Français. Et les repères sont tellement maintenant évanescents que c'est très difficile de s'occuper de sa famille, donner à manger à sa famille, trouver du boulot, avoir un logement. Tout ça occupe complètement la réflexion des Français qui ne peuvent pas voir les enjeux qui sont en train de se préparer aujourd'hui. Mais moi, je pense profondément que la France va se relever. Parce qu'elle a cette histoire, elle a cette histoire spirituelle, cette histoire politique. Et quand on regarde un petit peu l'histoire de la France,

0: Nous estimons, nous, et nous sommes un peu comme ça, les hommes, nous vivons 90 ans, 100 ans maximum, mais c'est un petit chemin par rapport à 2000 ans. Et on s'imagine que ce que nous vivons, c'est la pire des choses. En ce moment, c'est la pire des choses. Mais non, quand on regarde l'histoire, la France a connu des moments beaucoup plus difficiles que ceux que nous connaissons actuellement.
1: Et vous en parlez dans votre livre. Hein. Voilà. Donc, j'invite, chers auditeurs, vous ne pourrez pas tout dire. Voilà, Madame Boutin, mais vous avez écrit aussi, on relit un peu aussi les grands moments importants aussi de notre pays.
0: Oui, absolument. Là, je propose justement des clés, des sujets, 8 chantiers qui me semblent importants de développer. Mais ce que je voudrais appeler l'attention, si j'en ai le temps, je voudrais dire 2 choses. Je voudrais vous parler, en ce qui concerne les catholiques, ce qui a pollué notre intelligence. La laïcité, l'explication du César, rendez à César ce qui est à César, et l'oubli de l'Eucharistie. Alors, je ne sais pas si je pourrais dire les 3. Je vais commencer par la laïcité. La laïcité, à la française, nous sommes le seul pays, vous m'entendez, le seul pays au monde, et nous en sommes fiers parce qu'on est très orgueilleux, on est un peuple orgueilleux, donc voilà, et nous sommes très fiers de notre laïcité à la française. Mais on ne s'est pas rendu compte qu'elle nous a complètement pollué l'esprit. Elle nous a surtout divisé en 2. C'est-à-dire qu'elle sépare la vie privée de la vie publique. Ça a été, dans le cadre de la loi de la Révolution française de 1789, confirmée par 1905, et continuée depuis la loi de 1905. Et moi, j'ai entendu certains de mes collègues, très haut placés dans la responsabilité politique d'anciens ministres, me dire « Christine, tu as raison », qui étaient encore de culture catholique, ces personnes, me dire « Christine, tu as raison, mais moi, je ne veux pas imposer ce que je crois dans ma conscience à mes électeurs. Je veux les laisser libres, donc je vais dire le contraire, je vous assure que c'est vrai, je vais dire le contraire à des interrogations journalistiques pour ne pas influencer mes électeurs et les laisser libres. Mais c'est une perversion totale de la liberté. » La liberté, c'est de donner la vérité et chacun fait son choix dans l'expression. Donc ça, la laïcité, mais c'est un poison qui nous a séparés en 2. Et c'est la raison pour laquelle, depuis des années, de façon assez récente, depuis le début du XXe siècle, nous nous sommes tus sur notre religion. Nous n'osons plus dire que nous sommes catholiques. Les autres, et on le voit bien en France, n'ont pas peur de l'affirmer. Et du reste, d'une certaine façon, je les remercie. Parce qu'ils nous obligent à nous dire « Mais qu'est-ce que je dis, moi, pour ma religion? Quelle est ma position vis-à-vis du catholicisme? Est-ce que je suis vraiment catholique ?» Ils nous enquiquinent, ceux qui sont de religion musulmane. Mais en fait, moi, je les remercie, parce qu'ils sont en train de nous réveiller. Il faut peut-être que nous disions, nous, qui nous sommes. Peut-être que si nous disions ce que nous sommes, nous serions plus respectés et plus pris en compte que nous ne le sommes aujourd'hui. Donc voilà, aujourd'hui, la laïcité, pour moi, est un poison indolore qui coule dans nos veines depuis 200 ans et qui aujourd'hui arrive à oublier de dire que nous croyons en Dieu et faire en sorte que nous... Vous savez, il y a une, je ne sais pas si je m'exprimerai bien, mais j'ai trouvé une phrase récemment qui m'a semblé très juste. Pourquoi est-on à la mode? Pourquoi? Mais c'est vrai, pourquoi est-ce qu'on veut tous être à la mode? Et qu'on est traité de ringard quand on n'est pas à la mode? Qu'on est d'extrême droite quand on n'est pas à la mode? Et cette personne disait, mais c'est parce qu'on n'a rien d'autre à protéger, à proposer. On n'a rien d'autre à proposer. Si on n'a rien d'autre à proposer, on va avec les moutons, on va avec la mode. Et je trouve que c'est tout à fait juste. Je vais réfléchir et développer cette réflexion que je viens de découvrir, parce qu'on est en chemin, on approfondit tous. Et voilà, être à la mode, c'est ne rien avoir à proposer. Donc on se met dans le total, on se prend une robe rose, comme moi aujourd'hui, parce que c'est la mode d'aujourd'hui. Mais parce que je n'ai pas envie de ne pas être à la mode.
1: Dans ce terme, peut-être qu'on pourrait y revenir pour le dernier entretien, Madame Boutin, mais être à la mode permet aussi de ne pas prendre de risques aussi.
0: Ah bah bien sûr,
1: Oui.
0: N'ayez pas peur. C'est toujours ça, il faut renvoyer le « n'ayez pas peur ».
1: Oui, je vous propose de revenir sur le « n'ayez pas peur ». Ce n'était pas programmé pour terminer et achever ces séries d'entretiens avec vous, mais je vous demande si vous le voulez bien. Et je rappelle aux auditeurs que vous ne pouvez pas tout dire, bien sûr, et c'est pas l'objet aussi de cette émission et de ces entretiens, mais chers auditeurs, vous pouvez découvrir peut-être un peu plus en profondeur avec cet ouvrage ce qui a été finalement tout votre parcours, Madame Boutin, avec vos luttes, vos combats, et puis on relie aussi beaucoup l'histoire de notre pays, de la France. Voilà, et vous rappelez aussi le N'ayez pas peur, qui vous avait aussi interpellé avec le pape Saint Jean-Paul II. À demain.
0: À demain.
1: Même lieu, même heure.

0: qui, au nom de quoi, tant de souffrances autour de moi, et tant de tombes et tant de croix, peux-tu l'expliquer, toi ?
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2: Pascal Jacob, bonjour.
3: Bonjour Jean-Yves.
2: Oscar Wilde disait « Une cravate bien nouée est le premier pas sérieux dans la vie ». Est-ce que vous ne trouvez pas qu'il y a quand même des choses bien plus importantes à apprendre que de savoir faire son nœud de cravate ?
3: Eh bien, si j'en juge par la magnifique cravate que vous portez en ce moment, eh bien forcément non, en fait, parce que le fait est que, bon, on connaît évidemment l'humour d'Oscar Wilde.
2: Oui, oui.
3: Mais qu'est-ce que c'est que nouer sa cravate, si on y songe ?
2: Oui.
3: Nouer sa cravate, c'est d'abord faire un nœud, malgré tout. C'est quand même faire quelque chose qui va nous rigidifier un peu, qui va nous poser, nous enfermer un petit peu. Autrement dit, c'est déjà se contraindre, et c'est se contraindre dans l'ordre d'une relation sociale, dans l'ordre d'une relation aux autres. C'est finalement dire à ceux que l'on va rencontrer, voilà, j'ai fait ça pour vous, j'ai mis cette cravate un peu rigide, qui me noue le cou, qui me serre le cou, qui, en quelque sorte... peut-être même m'empêche un peu de respirer, enfin en tout cas qui porte atteinte d'une certaine façon à ma liberté. Je l'ai mis, mais pour vous, et pour vous témoigner que vous n'êtes pas n'importe qui, qu'il y a une certaine solennité dans ma présence avec vous. Et c'est vrai que c'est Alain, le philosophe Alain, qui dit, mais pour un enseignant, pour un professeur, mettre sa cravate, c'est vraiment très important. C'est un geste pédagogique qui consiste à dire à ses élèves, eh bien voilà, vous êtes des gens importants pour moi, vous êtes des gens à qui je vais manifester par là un certain respect. Un peu comme, effectivement, on va à un enterrement, on met une cravate, on va à un mariage, on met une cravate, on va à une cérémonie importante, on met une cravate. Eh bien, de la même façon, mettre une cravate, c'est bien plus que mettre une cravate, c'est dire quelque chose, c'est transmettre un message. Et on voit bien que par-delà cette réflexion d'Oscar Wilde, d'une manière générale, notre tenue, oui. La manière dont nous respectons les usages, la manière dont notre tenue exprime le respect d'une certaine formalité, un caractère formel de notre vie, de nos relations aux autres, eh bien, cette tenue, non seulement nous inscrit dans une situation, on concrétise le fait que nous avons pris acte d'une situation, de la dignité ou de la solennité d'une rencontre, eh bien, cette cravate, au-delà de ça, envoie un message. En fait, notre tenue envoie un message aux autres. Une tenue décontractée envoie le message que, avec vous, je peux être décontracté.
2: Il n'y a pas de problème.
3: Parfois, c'est un message tout à fait juste. Ça peut montrer à des amis qu'on est suffisamment intime et bien avec eux pour être décontracté. Mais il y a des gens avec qui nous n'avons pas à être décontractés. Si je vais voir mon chef d'entreprise en tenue de tennis, je lui envoie un message qui n'est peut-être pas adéquat ou qui peut l'être, évidemment, je ne sais pas. Mais c'est intéressant de réfléchir à la tenue, au caractère solennel d'une tenue, au caractère social d'une tenue, parce que effectivement la cravate est un élément social. Voilà, et donc c'est un peu dans cette direction que Oscar Wilde nous envoie.
2: D'accord. Merci beaucoup, Pascal.
4: Il est 6 heures.
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5: Nous souhaitons une bonne fête aux Amandine, Andrea et Nathalie. Et nous découvrons l'histoire de la bienheureuse Maria de Jésus crucifié, fondatrice de la Congrégation des Filles de la Miséricorde. Née en 1892 à Blato, en Croatie, Maria est très jeune attirée par la vie religieuse. Encore adolescente, elle s'occupe des enfants pauvres et les réunit pour les instruire et leur donner des leçons de catéchisme. En 1918, en soignant sa famille atteinte de l'épidémie de grippe espagnole, elle contracte la maladie et les médecins la considèrent perdue. Mais Jésus lui apparaît, lui révélant qu'il a encore besoin d'elle, et elle guérit miraculeusement. En 1919, elle se met entièrement au service des enfants pauvres et de malades. Des jeunes filles la rejoignent bien vite et elle fonde l'Institut des Filles de la Miséricorde pour l'éducation et l'instruction des jeunes femmes. Elle va répandre cette œuvre jusqu'en Argentine et dans plusieurs pays d'Amérique latine. Foudroyée par une hémorragie cérébrale en 1958, elle renonce à sa charge. Jusqu'à sa mort, elle continue de soutenir ses sœurs pour qu'elles montrent que se sont incarnés en elles l'amour, la bonté et la miséricorde de Dieu. C'est un miracle peu commun qui permit sa béatification. En août 1988, un chalutier japonais entre en collision avec un sous-marin péruvien, le Pacocha, dans lequel une vingtaine d'hommes sont enfermés. Une voix d'eau se déclare, et en 7 minutes, le Pacocha sombre et repose au fond de l'eau qui se déverse à flots par une trappe. Mais le lieutenant de vaisseau a alors la vision de Maria Pekovic, dont il a lu l'autobiographie. Elle se tient devant lui en brandissant un crucifix. Le marin se sent rempli d'une très grande force. Il se relève et parvient à remonter seul le panneau de la trappe. On calcula plus tard que 4 tonnes d'eau pesaient sur le panneau et que ce tour de force était impossible. La voie d'eau est alors colmatée et tous patientent jusqu'à l'arrivée des secours qui parviendront à les extirper du sous-marin. Bienheureuse Maria, nous confions à votre protection tous les sous-mariniers français ainsi que leurs familles.

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2: Béatitude. Dans son sermon des neuf béatitudes, retranscrit par saint Matthieu dans son évangile, Jésus décrit la félicité de ceux qui seront bénis, chaque béatitude décrivant un état d'humilité, puis la récompense céleste qui lui est associée. À travers elle, Jésus partage avec nous un peu de la stratégie de Dieu. Accepter de perdre une bataille pour gagner le combat spirituel, tandis que le diable, qui n'est que tactique, réactive et veut gagner toutes les batailles, perdra finalement le combat. Heureux les pauvres de cœur, le royaume des cieux est à eux. Heureux les doux, ils obtiendront la terre promise. Heureux ceux qui pleurent, ils seront consolés. Heureux ceux qui ont faim et soif de la justice, ils seront rassasiés. Heureux les miséricordieux, ils obtiendront miséricorde. Heureux les cœurs purs, ils verront Dieu. Heureux les artisans de paix, ils seront appelés fils de Dieu. Heureux ceux qui sont persécutés pour la justice, le royaume des cieux est à eux. Heureux serez-vous si l'on vous insulte, si l'on vous persécute, si l'on dit faussement toutes sortes de mal contre vous, à cause de moi. Réjouissez-vous, soyez dans l'allégresse, car votre récompense sera grande dans les cieux. Matthieu 5, 3 à 12. Notre programme est donc clair. Il nous faut, pour chaque béatitude, nous demander si nous faisons suffisamment preuve de l'humilité associée. Sommes-nous suffisamment pauvres de cœur, suffisamment doux? Par conséquent, si nous souhaitons bénéficier de la récompense céleste, il nous faut développer cette attitude et qualité. À noter que l'on ne sait pas s'il faut considérer la neuvième béatitude comme indépendante ou comme la conséquence des huit premières. Quoi qu'il soit, elle est pour moi la plus marquante. Évidemment, à cause de moi se rapporte au Christ. Il s'agit donc ici de la béatitude des missionnaires et ce à quoi ils doivent s'attendre, être insultés, persécutés et diffamés. Peut-être à cause du Christ, mais surtout par la faute du diable qui insuffle ses mauvais comportements à ceux qui sont sur notre route et profite de nos faiblesses terrestres apparentes pour diriger son infamie envers nous. Au moins, tout un chacun est prévenu. La ligne de vie que nous propose Jésus et saint Matthieu est exigeante. Nous devons rester nous-mêmes dans notre vie terrestre, développer nos qualités d'humilité, ne pas avoir recours à leurs opposés, l'orgueil, la dureté, l'insensibilité, l'injustice, l'intolérance, l'impureté, la zizanie, la révolte, l'incompréhension, afin de bénéficier de la récompense céleste dans le royaume des cieux.
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4: J'aime un prêtre. Je suis attiré par un prêtre. Je me culpabilise. Je ne voudrais pas le détourner de sa vocation, mais je ne peux pas m'empêcher de l'aimer. Alors regarde. Regarde dans ta vie. Sans doute, avec ton mari, vous n'avez pas les mêmes valeurs. Vous n'avez pas de dialogue ou plus. Vous n'avez plus cette complicité amoureuse. Ce serait important de travailler là-dessus, de voir qui peut vous aider, vous accompagner. Par ailleurs, si tu aimes un prêtre, c'est parce que tu trouves chez lui un être spirituel et tu aurais aimé que ton mari le soit plus. Quelqu'un qui t'écoute, et il t'écoute quand tu vas te confesser, ou quand tu vas lui parler, quelqu'un qui est proche, présent et libre, que tu sens comme ça en tout cas. Et puis, tu lui dis « mon père », peut-être. Pas forcément, mais il y a encore ça, « mon père ». Il va donc représenter à la fois l'homme spirituel que tu aurais aimé rencontrer et un père qui s'occupe de toi, ce que n'a pas forcément fait ton père. Et il va y avoir un mélange, parce que cet homme qui est prêtre est à la fois le représentant de Dieu, à la fois un père et à la fois un homme. Alors, je t'invite beaucoup plus à comprendre cet amour qu'il y a en toi et à faire la part des choses, à rendre à Dieu ce qui est pour Dieu, à comprendre ce qui vient d'une relation avec un père, et puis comprendre ton manque affectif, toi qui es seul ou toi qui ne communique pas bien avec ton mari. Tu aimes un prêtre, l'amour est beau. À toi d'apprendre, et pour ça, fais-toi aider à le réguler justement.
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1: Eux comme Ésaü. Ésaü, dont le nom en hébreu signifie hirsute, velu, est l'un des deux jumeaux engendrés par Isaac et Rebecca. On sait quelle hostilité semble avoir animé les deux frères dès le sein de leur mère. Genèse, chapitre 25, verset 22. Les enfants se heurtaient dans son sein. Et le verset suivant, Dieu dit « Deux nations sont venues dans ton ventre, et deux peuples se sépareront au sortir de tes entrailles. L'un sera plus fort que l'autre, et le plus grand sera assujetti au plus petit. » Et si nous allons deux versets plus loin, le premier sortit entièrement roux, poilu comme un manteau, et on lui donna le nom d'Ésaü. Ésaü est donc l'aîné des deux jumeaux. Cette remarque sera par la suite très importante pour comprendre le conflit qui va l'opposer à Jacob, son frère, et à Rebecca, sa mère. Il apparaît d'emblée dans une certaine bestialité. Le rouge de sa pilosité est assimilé à la couleur du sang, et donc à la violence. En hébreu, le sang se dit « dam » et rouge est « dom ». De fait, le peuple dont il est question au verset 23 et qui sera engendré par Ésaü sera le peuple d'Édom. Ils seront encore appelés les Édomites. Ésaü semble être ce que l'on pourrait appeler un primaire. Lorsque son frère vient à sortir à son tour, Genèse 25, verset 26, sa main tenait le talon d'Ésaü. Les commentaires rabbiniques précisent qu'il se protégeait ainsi des coups de pied de son frère. Les deux caractères, avec le temps, s'affirment. La Bible nous dit qu'Ésaü devint un habile chasseur, tandis que Jacob restait sous les tentes. D'autres détails nous montrent qu'Ésaü n'est pas sans cœur. Il aime son père et lui prépare des petits plats, fruits de ses chasses. Mais voilà, l'histoire du plat de lentilles va révéler chez lui une faille importante.

0: Relisons cette histoire au chapitre 25 de la Genèse, versets 27 à 34. Comme Jacob faisait cuire un potage, Ésaü revint des champs, accablé de fatigue. Et Ésaü dit à Jacob, « Laisse-moi, je te prie, manger de ce plat, car je suis fatigué. » Jacob dit, « Vends-moi aujourd'hui ton droit d'aînesse. » Ésaü répondit, « Voici, je m'en vais mourir. À quoi me sert ce droit d'aînesse ?» Et Jacob dit, « Jure-le-moi d'abord. » Il le lui jura et il vendit son droit d'aînesse à Jacob. Alors, Jacob donna à Ésaü du pain et du potage de lentilles. Il mangea et but, puis se leva et s'en alla. C'est ainsi qu'Ésaü méprisa le droit d'aînesse. Les rabbins, partant du plat que Jacob est en train de préparer, montrent à quel point Ésaü fait fi de son droit d'aînesse, et notamment de cette dimension quasi sacerdotale. L'aîné, de fait, dans une famille, possédait un rôle spirituel important. Il était en quelque sorte le garant de la famille, et notamment dans la fidélité à l'alliance passée entre Dieu et Abraham. Il se devait de tout faire pour maintenir la famille dans la promesse de Dieu. À ce titre, lui incombait une responsabilité spirituelle importante au nom même de la famille. Or, il est clair qu'Ésaü délaisse totalement cette dimension religieuse. Rentrant de chasse, affamé, il désire manger le plat de lentilles que Jacob a préparé, n'y voyant qu'un aliment pouvant assouvir sa faim. Or, dans la tradition juive, la lentille est un symbole important, symbole de la mort. Pourquoi ? Parce qu'elle est fermée sur elle-même et ne comporte aucune ouverture. L'œuf reprend la même symbolique. Il était potentiellement vie à condition qu'il s'ouvre. Sinon, il devient symbole de mort. C'est pourquoi dans la célébration de Pâques, aujourd'hui, l'œuf dur est présent dans le plat rituel pour rappeler la destruction du temple. Si Jacob avait préparé ce jour-là un plat de lentilles, ça n'était pas au hasard. Mais ce sont les rabbins qui l'affirment parce qu'ils célébraient ainsi l'anniversaire de la mort de son grand-père Abraham. Ésaü, bien loin de ce type de tradition et de préoccupation, n'y voit qu'un plat de lentilles. Et c'est bien cela qui détermine Jacob à lui prendre son droit d'aînesse. Jacob a le sentiment, tout comme Rebecca, qu'avec Ésaü, la promesse de Dieu va à la catastrophe. Il faut sauver la promesse. Alors oui, pour la mère et son fils, tous les moyens sont bons pour y parvenir. Après ce triste constat, Jacob propose à Ésaü l'échange entre le plat de lentilles et le droit d'aînesse. Et le fait qu'Ésaü accepte sans hésitation confirme à quel point ce droit ne l'intéressait absolument pas et même, sans doute, lui pesait. La suite montre qu'Ésaü va éclater de colère en se rendant compte des conséquences de son attitude désinvolte. Rebecca, qui, comme toutes les femmes de la Bible, est en second plan, mais en réalité dirige les événements à sa guise, organise la fuite de Jacob, redoutant la vengeance d'Ésaü. Genèse 27, versets 41 et 42, Ésaü, conçu de la haine pour Jacob, et disait en son cœur, « Je tuerai Jacob, mon frère. » Depuis ce jour, les peuples issus des deux frères seront opposés l'un à l'autre. Pourtant, les retrouvailles, lors du retour de Jacob de chez son oncle Laban, se passeront plutôt bien, et une certaine réconciliation, grâce aux années passées, semble s'être produite. Mais pas au point de refondre un clan unique. Genèse 33, 16 et 17, Ésaü reprit le chemin de Séir Jacob partit pour Soukhot, chacun de son côté. Par la suite, on constate que l'adversité est toujours de mise. Quand le peuple sorti d'Égypte tourne dans le désert et tente de remonter vers la terre promise, les Édomites, descendants d'Ésaü, leur en barreront l'accès. Et Israël devra, pour les contourner, faire un vaste périple par l'actuelle Jordanie. L'interprétation traditionnelle juive a fait, au fil du temps, d'Ésaü le symbole des peuples païens. Ignorant la Torah, ils vivent selon leurs pulsions, possèdent la force physique, voire la force guerrière, et ont au cœur le désir de tuer Jacob, c'est-à-dire le peuple juif. Ésaü est par avance, à leurs yeux, Babylone, Alexandre le Grand ou Rome. Comme Jacob l'a fait, il faut avec eux se comporter avec malice et intelligence. Ésaü et Jacob sont à l'image de Caïn et Abel, d'Isaac et Ismaël, un binôme fraternel qui se transforme en binôme fratricide. Comme si la Bible voulait ainsi souligner la difficulté, pour ne pas dire la quasi-impossibilité pour l'homme, de vivre la vraie fraternité à laquelle il est appelé. C'est pourtant cet amour du prochain que la Torah exige et que le message fondamental du Nouveau Testament pousse à son point le plus extrême.
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2: Évangile de Jésus-Christ selon saint Matthieu. En ce temps-là, Jésus disait à ses apôtres : Sur votre route, proclamez que le royaume des cieux est tout proche. Guérissez les malades, ressuscitez les morts, purifiez les lépreux, expulsez les démons. Vous avez reçu gratuitement, donnez gratuitement. Ne vous procurez ni or, ni argent, ni monnaie de cuivre à mettre dans vos ceintures, ni sac pour la route, ni tunique de rechange, ni sandales, ni bâtons. L'ouvrier, en effet, mérite sa nourriture. Dans chaque ville ou village où vous entrerez, informez-vous pour savoir qui est digne de vous accueillir et restez là jusqu'à votre départ. En entrant dans la maison, saluez ceux qui l'habitent. Si cette maison en est digne, que votre paix vienne sur elle. Si elle n'en est pas digne, que votre paix retourne vers vous. Si l'on ne vous accueille pas et si l'on n'écoute pas vos paroles, sortez de cette maison ou de cette ville et secouez la poussière de vos pieds. Amen, je vous le dis, au jour du jugement, le pays de Sodome et de Gomorre sera traité moins sévèrement que cette ville. À ceux qui annoncent la bonne nouvelle de Jésus, maître de vie, capable de ressusciter les morts, aux ouvriers de la moisson que nous sommes, Jésus, donc, aujourd'hui, donne ses consignes. Dans une première lecture, ces consignes missionnaires nous paraissent bien difficiles à mettre en pratique. Elles nous paraissent peut-être même un peu dépassées, un peu datées. Elles datent de l'époque de Jésus. Mais peut-être faut-il en saisir quand même l'esprit général. Il me semble que ces consignes de Jésus sont faites d'abord pour nous aider à laisser agir la puissance même de Dieu en nos vies. C'est Dieu lui-même qui agit en Jésus et par le don de l'Esprit-Saint. C'est Dieu qui sauve, qui guérit, qui purifie, qui relève, qui donne foi et espérance. Vous avez reçu gratuitement, donné gratuitement. Et ce que nous avons reçu, c'est le salut de Dieu, c'est le don de Dieu. Devant l'inconfort de la mission, de cette œuvre de Dieu qui nous échappe, nous pouvons être tentés de rechercher des sécurités. La parole de Dieu nous dit « Ne vous procurez rien, ni or, ni argent, ni monnaie de cuivre, rien. rien pour la sécurité. Faire confiance à l'œuvre de Dieu, à la puissance de Dieu qui passe par notre vie, par nos paroles, par nos gestes. Quant à celui qui est digne de recevoir la bonne nouvelle, ne sont-ils pas d'abord les pauvres et les petits que nous allons voir dans leur maison? Et si notre message n'est pas reçu, tant pis, qu'importe. À Dieu seul appartient son œuvre, sa fécondité, à Dieu seul le jugement.

0: Bonjour à tous, à la une de l'actualité, 7800 hectares sont partis en fumée depuis le début du mois, c'est plus que pour tout le mois de juillet de l'an dernier. Les pompiers sont mobilisés dans les Pyrénées-Orientales, la Drôme et les Bouches-du-Rhône, entre autres. Dans le Cher, un feu de forêt a atteint les abords d'une usine d'armement classée Céveso, mais tout risque est écarté. Des incendies accentués par les fortes chaleurs, 72 départements sont en vigilance orange pour la canicule aujourd'hui. Et autre conséquence de la chaleur, les feux d'artifice du 14 juillet sont menacés sur l'ensemble de la France. Plusieurs préfectures comme celle de l'Hérault, de la Gironde, de l'Ain ou du Loir-et-Cher ont interdit les spectacles pyrotechniques. Dans certaines communes, ils seront remplacés par des spectacles de drones. Journée chargée demain sur les routes avec les départs en vacances. Bison futé voit noir en Auvergne-Rhône-Alpes et rouge dans le reste du pays. Un drapeau noir étendu au nord-ouest samedi avec la canicule. Il vous est conseillé d'éviter les heures les plus chaudes, prévoir de l'eau et partir tôt. Et en sport, en football, jour de match pour l'équipe de France. Les Bleus affrontent le Maroc ce soir en quart de finale du Mondial. Aurélien Tchouaméni, touché à une cuisse, ne va pas débuter le match. Désiré Doué devrait commencer sur le côté gauche de l'attaque plutôt que Bradley Barcola. Rencontre à suivre à partir de 22h.
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2: Aujourd'hui, je vais vous emmener sur les chemins de Compostelle. On va marcher jusqu'à Santiago de Compostelle, jusqu'à Saint-Jacques de Compostelle. Mais on va s'arrêter précisément près de la dernière étape, celle qui est au sommet, qui domine, près du col d'El Sebrero. Alors, si on va aujourd'hui sur le chemin de Saint-Jacques de Compostelle, on ne sera pas tout seul. Hein. Non, parce que c'est un chemin très réputé, classé patrimoine mondial de l'UNESCO. Et puis, plus de 400 000 pèlerins chaque année sur ce chemin. Et puis alors, si on y va, on peut y aller à pied, à vélo, à cheval ou même en roller. Ça, c'est fait. Et si on le fait, on pourrait même être connecté complètement avec une carte interactive qui nous dirait exactement où on est et où on va. Il pourrait y avoir aussi une agence de voyage qui ferait le portage de nos sacs et qui nous attendrait dans les hôtels Airbnb ou camping avec piscine. Les hébergements foisonnent. On pourrait le faire en priant, en silence. Ou alors joyeusement, en bavardant. On pourrait le faire seul, on pourrait le faire en groupe. On pourrait le faire tout simplement pour se déconnecter et se reconnecter. Mais je ne vais pas vous emmener sur ce chemin de Compostelle aujourd'hui. Je vais vous emmener sur ce chemin de Compostelle il y a longtemps. D'abord, il faut savoir que ce chemin, il est célèbre. Il a eu deux grandes périodes aujourd'hui. Mais ce aujourd'hui a commencé à la fin du 19e siècle, parce qu'au 19e siècle, ils étaient 40 pèlerins, aujourd'hui 400 000, autrefois 40. Et si on veut revenir à un autre temps où il est célèbre et très pratiqué, il faut remonter le temps. 20e, 19e, 18e, 17e, 16e, 15e, 14e, 13e siècle, en plein cœur du Moyen-Âge. Enfin, ce Moyen-Âge d'avant la peste noire, d'avant la guerre de Cent Ans, ce Moyen-Âge où on pouvait circuler sur les routes. Ce n'était quand même pas le même confort qu'aujourd'hui. Les pèlerins, parmi eux, il n'y avait pas de touristes. Il n'y avait pas de gens qui voulaient juste se déconnecter pour se reconnecter. Il n'y avait vraiment que des pèlerins. Des pèlerins avec une foi ardente, partis pour supplier le Saint d'intercéder pour qu'ils aient un enfant, pour soigner leur chagrin ou pour obtenir le pardon pour ce qu'ils avaient commis. Le chemin, ce n'est pas le confort d'aujourd'hui. C'est des nuitées sauvages, des hébergements précaires, des granges, de la paille et puis mille difficultés, sans compter les bandits. Sur ce chemin, il fallait vraiment être très motivé pour y aller. Et au moment où commence cette histoire, nous sommes toujours sur le chemin. Nous sommes au XIIIe siècle. Mais il n'y a personne. Pourtant, je viens de vous dire qu'au XIIIe siècle, il y avait beaucoup de monde sur ce chemin. Mais à ce moment-là, il n'y a personne. Il faut vous dire que nous sommes en plein hiver. Et au col d'El Sebrero, la neige tombe à gros flocons.

0: Dans l'église Santa Maria Reale, il y a un moine bénédictin qui célèbre la messe. Je ne veux pas dire du mal de ce moine parce que je ne le connais pas. Et puis je ne veux pas dire du mal de quelqu'un qui s'est voué à Dieu. Mais je crois qu'à ce moment-là, il y croit plus trop. Vous voyez, il fait la messe comme... comme une habitude, sans trop y croire. Mais de toute façon, il n'y a aucun paroissien, parce que personne n'a bravé la tempête de neige, et dans le village, tout le monde est resté cloîtré à l'intérieur. Les flocons sont tellement nombreux, avec le vent qui tourbillonne, on pourrait même se perdre à traverser la place du village. Donc chacun est resté chez soi. Et pourtant, il y a un homme qui est sur le chemin enneigé. Lui, cet homme, il vient du hameau en dessous. Et il est parti à l'aube. Chaque jour, il prend son petit chemin, il crapahute comme ça jusqu'au village, et chaque jour, il va à la messe. Et ce matin-là, il a vu le temps, mais il a quand même pris le chemin. Et ses pieds s'enfoncent. Sa vue est de plus en plus brouillée. Il ne reconnaît plus ce chemin qu'il emprunte chaque jour. La neige s'insinue dans son cou. Il commence à geler sur place. Il trébuche. La neige le recouvre. Alors peu à peu, le calme se fait en lui. Il ferme les yeux. Il n'a même pas froid. Non, il sent plus le froid. Mais il se met à prier. Et il se rappelle ce qui lui est essentiel. Pour lui, chaque jour, communier. Chaque jour, recevoir le corps du Christ. Pour lui, c'est comme l'air qu'on respire, comme l'eau qu'on boit. Et tout à coup, il se sent parcouru d'une ardeur nouvelle. Il se redresse et là, dans une petite éclaircie, il distingue le clocher. Il n'était vraiment plus très loin. Alors il se remet en route. Et quand il entre dans l'église, c'est pas un homme, c'est un bonhomme de neige qui s'ébroue. Et puis on voit l'homme qui s'agenouille, épuisé. Le prêtre, à ce moment-là, il célèbre l'Eucharistie. Et le bruit, l'homme, il se retourne, il le voit. Il ne peut pas s'empêcher de penser, mais est-il pas fou d'avoir risqué sa vie, tout ça, pour un bout de pain et une gorgée de vin? Le moine, qui est en train de célébrer l'Eucharistie, il pense ça. Et à ce moment-là, dans le calice, c'est du vin qui devient du sang. Et dans la patène, l'hostie devient chair, du vrai sang et de la vraie chair. Pour le prêtre, ce jour-là, tout a changé. Ce miracle, il a été attesté. Plus tard, la reine Isabelle, qui avait entendu parler de ce miracle, est venue en personne. Elle a contemplé les reliques, elle les a fait poser dans un cristal et a voulu l'emporter chez elle. Mais la légende raconte que l'âne, la mule qui portait les reliques, refusait absolument d'avancer. Y voyant un signe, la reine Isabelle a laissé les reliques dans la petite église Santa Maria la Reale du village del Sebrero. Et c'est pourquoi aujourd'hui, ou demain, ou après-demain, si vous allez sur le chemin de Compostelle, sur cette dernière étape, vous pourrez rentrer dans l'église Santa Maria Reale du village et vous pourrez contempler les reliques de ce miracle. Alors, où est le conte, où est la légende, où est la grâce de Dieu? Je ne sais pas. Mais ce que cette histoire me raconte, c'est que oui, les prêtres soutiennent notre foi, mais qu'un simple paroissien, par son action, peut soutenir la foi d'un prêtre et de toute l'Église.
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Criez de joie pour Dieu notre force, acclamez le Dieu de Jacob. Jouez musique, frappez le tambourin, la harpe et la cithare mélodieuse. Sonnez du cor pour le mois nouveau, quand revient le jour de notre fête. C'est là pour Israël une règle, une ordonnance du Dieu de Jacob. Il en fit pour Joseph une loi, quand il marcha contre la terre d'Égypte. J'entends des mots qui m'étaient inconnus. J'ai ôté le poids qui chargeait ses épaules, ses mains ont déposé le fardeau. Quand tu étais sous l'oppression, je t'ai sauvé, je répondais caché dans l'orage, je t'ai prouvé près des eaux de Mériba. Écoute, je t'adjure, ô mon peuple. Vas-tu m'écouter, Israël? Tu n'auras pas chez toi d'autre Dieu. Tu ne serviras aucun Dieu étranger. C'est moi, le Seigneur ton Dieu, qui t'ai fait monter de la terre d'Égypte. Ouvre ta bouche, moi je l'emplirai. Mais mon peuple n'a pas écouté ma voix. Israël n'a pas voulu de moi. Je l'ai livré à son cœur endurci. Qu'il aille et suive ses vues. Ah, si mon peuple m'écoutait, Israël, s'il allait sur mes chemins. Aussitôt j'humilierai ses ennemis, contre ses oppresseurs je tournerai ma main. Mes adversaires s'abaisseraient devant lui, tel serait leur sort à jamais. Je le nourrirai de la fleur du froment, je le rassasirai avec le miel du rocher.

De l'Épître aux Romains. Le royaume de Dieu ne consiste pas en des questions de nourriture ou de boisson. Il est justice, paix et joie dans l'Esprit Saint. Celui qui sert le Christ de cette manière-là plaît à Dieu, et il est approuvé par les hommes. Recherchons donc ce qui contribue à la paix et ce qui nous associe les uns aux autres en vue de la même construction.

Jésus, prince de paix, nous te prions pour la paix dans le monde. Accorde au monde, Seigneur, des temps paisibles, des temps de justice et de paix. Seigneur, regarde toute la Sainte Église universelle, garde-la inébranlable dans la foi et fondée sur ta parole jusqu'à la fin du monde.

Au matin de ce jour, tu nous appelles à l'espérance, Seigneur. Que cette espérance que tu as mise dans le cœur de tous les chrétiens puisse se répandre dans le monde. Prends pitié de tous les désespérés, de tous ceux qui n'ont pas de sens à leur vie et à leur souffrance. Visite tout spécialement les malades, les personnes seules et abandonnées. Enfin, nous te remettons, Seigneur, tous ceux que nous rencontrerons aujourd'hui. Rassasie-nous de ton amour au matin, et nous vivrons ce jour dans la joie et la louange, et nous pourrons transmettre cette joie et cet amour que tu nous as donnés.

0: Notre Père qui es aux cieux, que ton nom soit sanctifié, que ton règne vienne, que ta volonté soit faite sur la terre comme au ciel. Donne-nous aujourd'hui notre pain de ce jour. Pardonne-nous nos offenses, comme nous pardonnons aussi à ceux qui nous ont offensés. Et ne nous laisse pas entrer en tentation, mais délivre-nous du mal. Amen.
1: Nous te prions, Seigneur, toi qui es la vraie lumière et le Créateur de la lumière, garde-nous attentifs à ta loi pour que nous vivions dans ta clarté. Nous te le demandons par Jésus-Christ, ton Fils, notre Seigneur et notre Dieu, qui règne avec toi et le Saint-Esprit, maintenant et pour les siècles des siècles. Amen.
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3: L'ange du Seigneur apporta l'annonce à Marie et elle a conçu du Saint-Esprit. Je vous salue, Marie, pleine de grâce. Le Seigneur est avec vous. Vous êtes bénie entre toutes les femmes et Jésus, le fruit de vos entrailles, est béni. Sainte Marie, Mère de Dieu, priez pour nous, pauvres pécheurs, maintenant et à l'heure de notre mort. Amen. Voici la servante du Seigneur. Qu'il me soit fait selon votre parole. Je vous salue, Marie, pleine de grâce. Le Seigneur est avec vous. Vous êtes bénie entre toutes les femmes, et Jésus, le fruit de vos entrailles, est béni. Sainte Marie, Mère de Dieu, priez pour nous pauvres pécheurs, maintenant et à l'heure de notre mort. Amen. Et le Verbe s'est fait chair, et il a habité parmi nous. Je vous salue, Marie, pleine de grâce. Le Seigneur est avec vous. Vous êtes bénie entre toutes les femmes, et Jésus, le fruit de vos entrailles, est béni. Sainte Marie, Mère de Dieu, priez pour nous pauvres pécheurs, maintenant et à l'heure de notre mort. Amen. Priez pour nous, Sainte Mère de Dieu, afin que nous soyons rendus dignes des promesses du Christ. Prions. Daigne, Seigneur, répandre ta grâce dans nos âmes, afin qu'ayant connu par le message de l'ange l'incarnation de Jésus-Christ, ton Fils, nous arrivions par sa passion et par sa croix à la gloire de sa résurrection. Par le même Jésus-Christ, notre Seigneur. Amen.
4: 7 heures.

0: Bonjour à tous, à la une de l'actualité, 7800 hectares sont partis en fumée depuis le début du mois, c'est plus que pour tout le mois de juillet de l'an dernier. Les pompiers sont mobilisés dans les Pyrénées-Orientales, la Drôme et les Bouches-du-Rhône entre autres. Dans le Cher, un feu de forêt a atteint les abords d'une usine d'armement classée Céveso, mais tout risque est écarté. Des incendies accentués par les fortes chaleurs, 72 départements sont en vigilance orange pour la canicule aujourd'hui. Il fait chaud donc, c'est encore un casse-tête pour les Français de trouver un moyen de se rafraîchir. Alors faut-il investir dans un climatiseur ou se contenter d'un ventilateur? Élément de réponse, Julie Pierret avec Myline Desbac.
1: Vous êtes plus team ventilo ou team climatisateur?
2: Climatisateur. Bah, c'est plus frais, le ventilo, ça brasse de l'air chaud.
3: Ventilateur. C'est moins polluant et puis il y a moins de produits qu'on respire.
4: C'est partagé. En vérité, tout dépend de la température de votre logement. Clément est patron chez CLP Électricité.
5: Le vrai déclic, on va dire que c'est à partir de 26 degrés à l'intérieur et surtout la nuit. Dès qu'on passe ce seuil, l'air devient très lourd et le ventilateur ne fait que brasser de l'air chaud. Alors que la clim va changer vraiment le climat de la pièce. Ça va nous baisser la température. En plus de ça filtre la poussière et extrait l'humidité ambiante. Donc si on fait un résumé, le ventilateur brasse de l'air chaud et la clim le transforme.
4: Côté coût, l'écart est net. Un ventilateur consomme très peu, à peine quelques euros d'électricité, surtout l'été. Le climatiseur mobile, lui, coûte entre 22 et 60 euros à l'usage, auquel s'ajoutent plusieurs centaines d'euros à l'achat, même s'il existe des astuces pour faire baisser la note.
5: Pour ne pas consommer, on va dire, trop, il y a une règle d'or, c'est tout simplement de régler la clim sur maximum 5 degrés d'écart avec l'extérieur. C'est aussi l'entretien annuel. Une clim encrassé forcément surconsomme jusqu'à à peu près 30% d'électricité supplémentaire.
4: Des astuces importantes parce que la canicule en tout cas doit durer jusqu'à vendredi au minimum d'après Météo France.
0: Et autre conséquence de la chaleur, les feux d'artifice du 14 juillet sont menacés sur l'ensemble de la France. Plusieurs préfectures comme celle de l'Hérault, de la Gironde, de l'Ain ou du Loir-et-Cher ont interdit les spectacles pyrotechniques. Dans certaines communes, ils seront remplacés par des spectacles de drones. On passe au sport avec du football. Jour de match pour l'équipe de France. Les Bleus affrontent le Maroc ce soir en quart de finale. Aurélien Tchouaméni, touché à une cuisse, ne va pas débuter le match. Désiré Doué devrait commencer sur le côté gauche de l'attaque plutôt que Bradley Barcola. Match à suivre à partir de 22h. Et sur le Tour de France, la victoire est revenue hier à Olaf Koy, à Pau, une arrivée au sprint. Le maillot jaune reste sur les épaules du Norvégien Thorsten Tren. Du lourd aujourd'hui dans les Pyrénées avec 5 cols au programme et 182 km entre Pau et Gavarnie-Gèdre. Belle journée à tous.
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8: Au fil de l'eau, une invitation à ralentir, à regarder, à écouter chaque semaine. Nous enfourchons nos vélos, Bénédicte et moi-même, pour suivre un fil discret mais essentiel. Celui de la rivière Mayenne, véritable colonne vertébrale du territoire. Alors du nord au sud, nous parcourrons son chemin de halage au rythme tranquille de l'eau et des paysages qui défilent entre nature préservée, patrimoine vivant et rencontres inattendues. Nous vous emmenons à la découverte de ces trésors, visibles ou cachés, connus ou insoupçonnés. Allez, laissez-vous porter et partez avec nous au fil de l'eau.
9: Merci Béatrice. Là nous sommes à Mayenne, devant le château, où nous allons commencer notre petit périple. Alors Béatrice, en deux mots, qu'avez-vous à nous dire sur ce magnifique château?
8: On découvre, d'abord, il domine la Mayenne. Donc, il est beaucoup plus joli, d'ailleurs, côté Mayenne. Là, on est dans la cour intérieure. Apparemment, c'est un château qui n'a été résidence que jusqu'à la fin du Moyen-Âge. Après, c'est devenu une garnison, c'est devenu une prison jusqu'à la fin du 18e. Ensuite, une propriété privée. Et ça a été racheté par la ville de Mayenne au début du 20e siècle, je crois, dans les années 30. Et c'est maintenant un musée. D'ailleurs, c'est pour ça qu'on est un petit peu là, pour vous présenter une exposition de la case au pixel, l'archéologie du jeu vidéo. Donc, c'est une exposition au château de Mayenne du 12 juin au 31 décembre. Donc, ça, c'est pas mal pour cet été. Et puis, le mercredi 29 juillet, ici aussi, il y aura un marché médiéval. Parce qu'il y a une grande. Ce qui est joli, c'est la courtine, en fait, dans le château. Il y a une courtine, il y a des douves qui sont un peu aménagées. Et apparemment, ils sont en train de monter plein de trucs là pour faire un marché médiéval qui, avec des animations, concerts. Donc ça risque d'être assez sympa le 29 juillet.
9: Allez, on enfourche nos vélos, on continue.
8: Le vélo et on part.
9: On vient de quitter le château de Mayenne, on commence le chemin du halage et premier arrêt avec
10: Michel.
9: Il est tôt ce matin, donc sur le chemin du halage à cette heure-ci, on a plutôt pas des pêcheurs, mais des joggeurs.
10: Oui, un petit peu, oui, puis quelques promeneurs en vélo ou à pied.
9: Et alors, vous venez tous les jours courir sur ce chemin?
10: Non, je cours une fois par semaine, moi. Mais je passe tous les jours par ici parce que c'est mon chemin pour aller.
8: Dans la
10: Mayenne. Oui, j'habite Moulet. Donc pour aller faire mes courses à Mayenne, c'est plus pratique par là.
8: Ah, vous faites vos courses à pied?
10: Non, je vais en vélo souvent.
8: Et alors qu'est-ce que ça vous inspire, la Mayenne?
10: Ah bah là, c'est le lieu idéal pour se promener. Hein. C'est calme, il n'y a pas un chat souvent. Là, c'est idéal pour moi.
11: C'est plat ?
10: Oui, c'est plat en plus. Oh, pas toujours. Hein. Ouais. Pas toujours. Pour monter à Moulay, ça monte. Hein. Pour monter à Mayenne, c'est pareil, ça remonte aussi. Ouais, ouais. Mais c'est idéal pour se promener.
9: Et alors, je vais être indiscrète, parce que vous êtes en pleine forme, mais quel âge avez-vous exactement ?
10: 64. Oui.
9: Donc, c'est le secret de la forme, courir chaque semaine régulièrement ?
10: C'est plus une habitude que j'ai depuis longtemps.
11: Vous regardez un peu le paysage autour de vous, vous voyez des oiseaux, des animaux.
10: Ah oui, on voit beaucoup. On voit beaucoup d'oiseaux, on voit un peu de tout. Hein. Des pêcheurs justement, qu'il y a quand il y en a, mais là je sais pas aujourd'hui, je n'en ai pas vu.
11: On va essayer d'en trouver.
10: Oui, peut-être plus loin, ouais, plus après Moulay. Ouais.
9: Bon, on vous laisse courir, mon pauvre. On vous a interrompu dans votre course. Bonne fin de course. Donc on vient à peine de partir. C'est le chemin du halage est magnifique. Des petits hérons posés là, ça et là sur les arbres. Une cascade de végétation, et puis là on s'arrête devant la frayère de l'huilerie.
11: On va en voir beaucoup, je crois, des frayères tout au long de la Mayenne. Au début on ne savait pas du tout ce que c'était. Apparemment c'est un lieu de reproduction pour les poissons, et en particulier le brochet, qui est vraiment l'espèce maîtresse de la Mayenne. Alors évidemment il y a des gardons, il y a des ablettes, il y a des carpes, il y a des tanches, mais on a fait ces frayères justement devant la raréfaction du brochet, et pour qu'ils puissent se reproduire. Alors c'est sur la gauche du chemin du halage, la Mayenne étant à droite. C'est des espèces de bassins dans lesquels, évidemment, il n'y a absolument pas le droit de pêcher là-dedans, et le poisson peut se reproduire dans une espèce de zone humide. Il y a beaucoup de végétation. Sur certains mois privilégiés, le brochet va se reproduire, et ensuite il va remonter la Mayenne, comme les saumons qui remontent la rivière.
9: Okay. Et là, on est à la frayère de l'huilerie, donc sur la commune de Saint-Baudel. Et donc, on va arriver sur la commune de Moulay dans peu de temps, si on redémarre, parce qu'en fait, on n'avance pas très vite, mais parce qu'on s'émerveille de tout ce paysage qui est juste magnifique.
11: Oui, bonjour monsieur, on vient de passer sur le chemin de halage, là il y avait marqué le pré de Richemont, c'était ouvert, on est rentré.
12: Oui,
11: bonjour. Bonjour, vous appelez comment ?
12: François.
11: Et alors c'est très très joli, là on passe devant, il y a un jardin cultivé, moi j'y connais pas grand chose, mais ça ressemble à de la permaculture, des choses les unes sur les autres un peu.
12: C'est de la permaculture, j'ai commencé il y a 10 ans, quand je me suis aperçu que mon jardin était inondable, donc il fallait que je trouve une solution pour avoir des légumes au-dessus de l'eau, quoi. Et donc je me suis décidé de partir en permaculture avec des livres, ouais. Et puis ça fonctionne.
11: Donc la permaculture, le principe, c'est qu'on étage plusieurs cultures en hauteur,
12: ça, non ? C'est les lasagnes que vous voulez parler. Ouais. Moi, la permaculture, c'est une tranchée. D'abord, on met du bois dans le fond, du bois qui est en
11: découpe.
12: Du bois pourri.
11: Ça fait éponge pour l'humidité.
12: Oui, et puis les micro-organismes se développent. Ouais. Et puis ensuite, vous ramenez des couches de terre, de végétaux verts, du vert un petit peu. Le vert apporte de l'azote, des feuilles apportent le carbone.
11: C'est ça qu'on appelle du BRF ou quelque chose comme ça ?
12: Aussi, le BRF, c'est fabriqué, ça. Ouais. Hein, c'est un broyage, BRF, broyage de je ne sais plus quoi.
11: Oui,
12: et donc, on finit par le paillage, et puis après, on laisse la nature faire, on n'intervient plus. On vient planter.
11: Et alors là, vous êtes en autonomie, en autarcie, vous arrivez à nourrir, voilà.
12: La famille, oui, oui, oui.
11: Là, vous aviez quoi ? Parce que c'est, il y en a partout, c'est magnifique.
12: Ah ben, tous les légumes que mon épouse cuisine. D'ailleurs, Jacqueline cuisine. Voilà, de toutes les salades, des pommes de terre, de la carotte à la poire de terre. La poire de terre. Qu'est-ce que j'ai eu l'année dernière de la chaille ?
11: C'est quoi la poire de terre ?
12: C'est une...
11: Vous prenez la pomme de terre ?
12: Oui, non, mais la poire de terre, c'est une sorte de patate douce, mais plus sucrée un petit peu.
11: Vous allez nous donner votre adresse, on va venir déjeuner.
12: J'ai de la chayotte ou la christophine, c'est un légume de la Réunion. Oui, ah oui, j'arrive à faire... j'ai un bananier là-bas, c'est pour un petit peu les trucs exotiques, quoi.
9: Et en plus, des fruits et légumes, moi, ce que je trouve charmant dans votre jardin, c'est que, d'abord, c'est extrêmement entretenu, mais il y a des sculptures, il y a des de la hauteur, là, on voit...
12: Des pergolas.
9: En bois.
12: Pour faire monter les légumes sont courants ou grimpants. Il y a toutes sortes de légumes.
9: Et c'est vous qui sculptez également les sculptures qui sont dans les arbres, là ?
12: Oui, je fais ça l'hiver quand je ne peux pas venir au jardin.
11: C'est inondé tous les hivers ?
12: Là, depuis 4 ans, ça fait la 5e crue, des crues majeures qui sont, comme ça, ici, là, à cette hauteur-là.
11: Ah oui, donc c'est
12: oui,
11: de notre torse. Hein,
12: oui.
9: Ah, de ton torse à toi, parce que tu fais 1m50 les bras levés.
11: C'est pas gentil, tout de suite.
9: On voit Béatrice, mais moi je survis.
12: Ça ne fait pas de ravage. Ça me fait un petit peu de désordre, mais pas de ravage. Ça passe gentiment.
11: En tout cas, c'est magnifique. Et puis surtout, vous avez un truc rigolo là. Alors, tous ceux qui veulent acheter un barbecue, oubliez tout ça. François, vous avez écrit une énorme souche que vous avez creusée. Elle était déjà creuse ?
12: C'est un arbre qui gênait un riverain là-haut, qui m'a demandé de l'abattre, et je me suis aperçu qu'il était creux, et puis j'ai dit, tiens, j'ai eu l'idée d'en faire un barbecue.
9: Du coup, vous faites pas mal de fêtes de famille ici,
12: ouais,
9: ou de...
12: Ouais, ouais. Oui, oui.
11: C'est quand, l'an prochain ?
12: Non, c'est... L'année prochaine, au mois de... Je crois que c'est vers le... Là, pas le mois de juin, non.
9: Et puis il y a des magnifiques hortensias aussi au fond. Et vous habitez loin, ou parce que votre maison est...
12: Non, j'habite à la commune de Parigné-sur-Braye, à 7 km, 8 km d'ici, là. Quatre ans avant ma retraite, je me demandais déjà qu'est-ce que j'allais faire à la retraite. Et puis, je passais sur le chemin d'Alage, parce que c'était mon bureau. J'ai travaillé sur le chemin de halage.
11: Alors, travaillé comme éclusier ?
12: Non, comme responsable de secteur. Là, j'avais 21 km et je voyais un petit panneau qui était à vendre. Depuis 4 ans avant, là, j'ai dit tiens, j'ai appelé. Ça fait 11 ans, oui, ça fait 11 ans que j'ai acheté.
9: Super rencontre.
11: Ah ouais, très.
9: On est ravis de vous avoir de bon matin rencontré.
11: Ouais, très, très, très.
9: D'autres questions, Béatrice ?
11: Non, je suis séduite par l'endroit, vraiment. C'est très, très joli. Hein. Ça donne envie de s'arrêter.
9: Merci beaucoup François. On va continuer notre petit périple puisqu'on ne va pas avancer.
12: Ouais.
9: On a fait que 5 km pour l'instant. Il faut qu'on arrive.
12: Oui, j'ai les 21 km. Donc vous allez rouler sur les 21 km que je.
11: Et alors, vous faisiez quoi ? Vous entreteniez ?
12: Oui, je gérais l'entretien, les 14 maisons éclusières.
11: Et pour quel les 14... pour
12: le conseil départemental.
11: D'accord, pour le département.
12: Le conseil départemental. Avant, c'était à l'État. Puis après, nous sommes passés au conseil départemental suite à la décentralisation. Et voilà.
11: Alors on se posait la question, alors c'est peut-être normal, on est le matin, on ne voit pas d'éclusiers, il n'y a plus d'éclusiers, elles sont toutes automatiques maintenant, ou à la manivelle ?
12: Non, il y a des éclusiers, mais le peu de bateaux, c'est le week-end, ils mettent des vacataires, quoi, ils mettent des vacataires le week-end.
11: Et là, la Mayenne est navigable jusqu'à Mayenne, ou je croyais que oui. Ça s'arrêtait un peu dans jusqu'à Mayenne ?
12: Après, c'est fini, ça s'arrête à Mayenne.
9: Et alors, quelqu'un qui se balade hors week-end, il doit...
12: Il s'écluse lui-même. Les panneaux sont au bleu, à ce moment-là.
11: Merci beaucoup, François.
12: De rien.
11: Et puis alors, on a noté la date, on sera là.
9: Faites cuire les saucisses, on arrive dans 2 heures, on devrait être bon. Merci beaucoup, au revoir. Alors...
13: Bonjour.
9: Donc vous, c'est André.
13: Oui.
9: Et là, c'est vous le chef de la bande ?
13: On peut dire ça, puisqu'ils ne veulent pas en parler. On fait partie d'une association de retraités de Mayenne, une association de retraite sportive.
11: De Mayenne ou de Mayenne ?
13: De Mayenne. On est 670 adhérents, on a une douzaine d'activités. Là, on est dans le groupe activité de marche nordique. Et on en fait tous les mardis matins et tous les vendredis matins. On fait à peu près une douzaine de kilomètres.
11: Toujours sur le chemin de halage ?
13: Le mardi, en général, on va à l'extérieur, mais là, on arrive en saison chaude. Donc, le chemin de halage est beaucoup plus facile pour éviter tout problème, quoi.
11: Et alors, qu'est-ce qui vous attire ? C'est plat, évidemment, mais c'est la Mayenne qui vous attire ?
13: Non, la convivialité et puis le fait d'être ensemble, d'être regroupés. Il y a une dépense physique, mais il y a aussi le fait d'être ensemble, quoi. Parce qu'à titre individuel, je ne suis pas sûr que tout ce qu'on est, on partirait deux fois par semaine à marcher.
11: Et alors, vous observez un peu quand vous marchez ? Vous regardez un peu les animaux, les oiseaux ?
13: Ça nous permet surtout de visiter Mayenne en travers. C'est-à-dire que lorsqu'on va dans des chemins en dehors du halage, ben on visite des endroits qu'on ne verrait jamais en voiture ni en vélo, hein. À pied, ça nous permet de visiter des trucs qu'on ne voit pas, quoi. À Lasset, vous avez un sculpteur sur bois. Il a mis sur certaines randos, il a mis des sculptures. Ben, vous les voyez que si vous marchez.
11: Vous prenez le temps de regarder, de vivre.
13: On profite et puis on est tous retraités, donc on fait du sport et c'est convivial, quoi. Voilà.
11: Et là, vous nous parlez de paysages d'hiver. Vous êtes, qu'est-ce qu'il y a comme paysage particulier sur la Mayenne ? Parce que nous, on s'attache un petit peu au fil de mer.
14: On a vu sur Anvers tout ça l'hiver, quand tous les arbres sont gelés. Enfin, c'est magnifique, quoi. Il y a un super soleil. Enfin, on a des très beaux paysages, quoi. Voilà.
11: Et vous pouvez nous dire des choses sur les oiseaux de la Mayenne, là, la faune. Vous voyez des animaux là quand vous marchez ?
13: Printemps et en hiver, on voit souvent du chevreuil, du lièvre, du lapin, enfin toutes sortes d'animaux, quoi. La belle vie, quoi.
15: Suite de notre aventure la semaine prochaine.
16: On est rentrés heureux.

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3: Dis mamie, c'est quoi des reliques ?
4: Quand on perd une personne proche que l'on a beaucoup aimée, nous aimons garder des objets qui nous la rappellent et qui nous rapprochent d'elle. Il en va de même pour ce qui peut nous associer au sein de l'histoire catholique. Le mot « relique » vient du latin « reliquiae » qui signifie « reste des corps des morts ». Ce sont non seulement les restes de leur corps, mais également des restes matériels ayant appartenu à des personnes vénérées comme les saints. Les reliques sont conservées après leur mort, souvent comme des objets sacrés. On peut y trouver des crânes ou autres ossements d'un saint, leur corps entier parfois, tels que le saint curé d'Ars, sainte Bernadette Soubirous ou plus récemment saint Jean-Paul II. Un morceau de tissu d'un vêtement qu'il a porté ou bien d'un objet lui ayant appartenu durant sa vie. Parfois même, les instruments de leur supplice si ce sont des martyrs. Ces reliques sont généralement conservées dans un reliquaire, le plus souvent opaque ou transparent. Dans le christianisme, les reliques peuvent provenir également du Christ. Ce sont d'ailleurs les plus nombreuses. Bien sûr, il n'y a pas de reliques du corps du Christ puisqu'il est monté aux cieux à l'ascension, ni de Marie, car les anges auraient emporté son corps lors de sa dormition. C'est sainte Hélène qui a rapporté de Terre Sainte des reliques du Christ. La croix, l'écriteau posé au-dessus de la tête de Jésus, les clous, la couronne d'épines et sa tunique. Le linceul de Turin a suscité de nombreux déplacements et adorations. C'est en l'honneur de la Sainte Couronne et d'un fragment de la vraie croix que le roi Saint-Louis édifia à Paris la Sainte-Chapelle consacrée en 1248. Sais-tu également qu'il y a 200 reliques dans la basilique Saint-Sernin de Toulouse, dont 6 des apôtres, ce qui fait de cette basilique le plus grand reliquaire après Saint-Pierre de Rome. Tu vois donc l'importance des reliques dans notre religion. Le plus souvent, les pèlerinages s'accompagnent d'une vénération de reliques, comme à Saint-Jacques de Compostelle par exemple. Toutes les prières qu'elles engendrent sont un véritable support à la foi des fidèles. Ces vénérations ont fait naître de grandes grâces et parfois même des guérisons, des libérations et des conversions. Vénérer des reliques, c'est rendre grâce pour tout ce que le saint a fait de beau dans sa vie, en lui demandant la grâce de pouvoir, à notre tour, nous mettre en route vers notre propre sainteté, à la suite de tous les témoins de l'Évangile.

Évangile de Jésus-Christ selon saint Matthieu. En ce temps-là, Jésus disait à ses apôtres : Sur votre route, proclamez que le royaume des cieux est tout proche. Guérissez les malades, ressuscitez les morts, purifiez les lépreux, expulsez les démons. Vous avez reçu gratuitement, donnez gratuitement. Ne vous procurez ni or, ni argent, ni monnaie de cuivre à mettre dans vos ceintures, ni sac pour la route, ni tunique de rechange, ni sandales, ni bâtons. L'ouvrier, en effet, mérite sa nourriture. Dans chaque ville ou village où vous entrerez, informez-vous pour savoir qui est digne de vous accueillir et restez là jusqu'à votre départ. En entrant dans la maison, saluez ceux qui l'habitent. Si cette maison en est digne, que votre paix vienne sur elle. Si elle n'en est pas digne, que votre paix retourne vers vous. Si l'on ne vous accueille pas et si l'on n'écoute pas vos paroles, sortez de cette maison ou de cette ville et secouez la poussière de vos pieds. Amen, je vous le dis, au jour du jugement, le pays de Sodome et de Gomorre sera traité moins sévèrement que cette ville. À ceux qui annoncent la bonne nouvelle de Jésus, maître de vie, capable de ressusciter les morts, aux ouvriers de la moisson que nous sommes, Jésus, donc, aujourd'hui, donne ses consignes. Dans une première lecture, ces consignes missionnaires nous paraissent bien difficiles à mettre en pratique. Elles nous paraissent peut-être même un peu dépassées, un peu datées. Elles datent de l'époque de Jésus. Mais peut-être faut-il en saisir quand même l'esprit général. Il me semble que ces consignes de Jésus sont faites d'abord pour nous aider à laisser agir la puissance même de Dieu en nos vies. C'est Dieu lui-même qui agit en Jésus et par le don de l'Esprit-Saint. C'est Dieu qui sauve, qui guérit, qui purifie, qui relève, qui donne foi et espérance. Vous avez reçu gratuitement, donné gratuitement. Et ce que nous avons reçu, c'est le salut de Dieu, c'est le don de Dieu. Devant l'inconfort de la mission, de cette œuvre de Dieu qui nous échappe, nous pouvons être tentés de rechercher des sécurités. La parole de Dieu nous dit « Ne vous procurez rien, ni or, ni argent, ni monnaie de cuivre. Rien. Rien pour la sécurité. Faire confiance à l'œuvre de Dieu, à la puissance de Dieu qui passe par notre vie, par nos paroles, par nos gestes. Quant à celui qui est digne de recevoir la bonne nouvelle, ne sont-ils pas d'abord les pauvres et les petits que nous allons voir dans leur maison? Et si notre message n'est pas reçu, tant pis, qu'importe. À Dieu seul appartient son œuvre, sa fécondité, à Dieu seul le jugement.

0: Bonjour à tous, à la une de l'actualité, 7800 hectares sont partis en fumée depuis le début du mois, c'est plus que pour tout le mois de juillet de l'an dernier. Les pompiers sont mobilisés dans les Pyrénées-Orientales, la Drôme et les Bouches-du-Rhône entre autres. Dans le Cher, un feu de forêt a atteint les abords d'une usine d'armement classée Seveso, mais tout risque est écarté. Des incendies accentués par les fortes chaleurs, 72 départements sont en vigilance orange pour la canicule aujourd'hui. Et autre conséquence de la chaleur, les feux d'artifice du 14 juillet sont menacés sur l'ensemble de la France. Plusieurs préfectures comme celle de l'Hérault, de la Gironde, de l'Ain ou du Loir-et-Cher ont interdit les spectacles pyrotechniques. Dans certaines communes, ils seront remplacés par des spectacles de drones. Journée chargée demain sur les routes avec les départs en vacances. Bison futé voit noir en Auvergne-Rhône-Alpes et rouge dans le reste du pays. Un drapeau noir étendu au nord-ouest samedi avec la canicule. Il vous est conseillé d'éviter les heures les plus chaudes, prévoir de l'eau et partir tôt. Et en sport, en football, jour de match pour l'équipe de France. Les Bleus affrontent le Maroc ce soir en quart de finale du Mondial. Aurélien Tchouaméni, touché à une cuisse, ne va pas débuter le match. Désiré Doué devrait commencer sur le côté gauche de l'attaque plutôt que Bradley Barcola. Rencontre à suivre à partir de 22h.
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3: Cinq fois championne de France, deux fois championne d'Europe, deux fois médaillée de bronze aux championnats du monde. Magnifique carrière en danse sur glace. Nathalie Péchala est une passionnée qui est venue ce 18 septembre à l'invitation de l'Université des entrepreneurs mayennais, donc de la CCI et de l'école de l'Estaca. Bonjour Nathalie Péchala.
4: Bonjour à tous.
3: On continue un petit peu votre parcours, parce que vous avez été aussi tour à tour formatrice, entraîneuse pour les jeunes espoirs, mais aussi consultante, présidente de la Fédération française des sports de glace. Et puis, vous avez vous avez continué chef de mission pour la délégation française lors des JO de 2022 à Pékin et présidente déléguée du Club France pour les JO de Paris en 2024. Ça, c'est pas rien.
4: Ouais, c'était une belle aventure, compliquée dans toute sa préparation, comme tous les événements, mais dont on a pu vraiment profiter et jouir pendant la quinzaine olympique. Et ça a été extraordinaire, parce que c'était évidemment la célébration de nos champions, mais c'était aussi la promotion de toutes les disciplines sportives, olympiques et non-olympiques, avec un taux de fréquentation de 40 000 personnes par jour. Donc c'était assez extraordinaire.
3: Alors quel est le lien entre le sport et le monde de l'entreprise ?
4: Il y en a beaucoup, ça dépend de quel point de vue on se place. Par exemple, quand on est sportif de haut niveau, quelque part on est entrepreneur, parce qu'on a des objectifs à atteindre et on va mettre en place toute une stratégie, à commencer par le brainstorming, en passant par le rétro-planning, la maîtrise du budget, pour aller progresser et se positionner le mieux possible. L'étude de la concurrence aussi, l'apprentissage des méthodes pédagogiques diverses et variées, notamment de nos concurrents. Donc quand on est sportif de haut niveau, quelque part on est entrepreneur, mais sans le savoir. Et par la suite, dans tout ce qui est reconversion. Donc là, on parlait du rôle, par exemple, que j'avais à la Fédération française des sports de glace. On a aussi des missions de développement. Une association de ce type-là, c'est une entreprise. Donc quand on développe n'importe quel projet, que ce soit dans le sport ou à côté, il y a forcément beaucoup de passerelles à avoir. Et la chance qu'on a, pour tous les enfants, tous les adolescents, les jeunes adultes qui font du sport, beaucoup de sport jeunes, c'est qu'on va avoir le goût de l'effort, le goût du travail bien fait, la compréhension d'un collectif pour que ça puisse marcher. Et toutes ces valeurs-là, finalement, finissent par être ancrées en nous et servent la suite de la vie.
3: Et c'est ça que vous êtes venu démontrer peut-être aux entrepreneurs mayennais là, ce 18 septembre, aux entrepreneurs et aux futurs entrepreneurs.
4: Oui, j'aime bien faire le lien entre le sport de haut niveau et le monde de l'entreprise. J'aime bien parler du lien que j'ai pu développer avec mon monsieur doute, par exemple. Donc, quelqu'un qui a apparu dans ma vie quand j'étais ado et qui a permis d'assumer mes convictions, de gagner en confiance, mais aussi de revoir mes positions. Donc ça, c'est un élément qui est important. La technique des petits pas aussi, pouvoir se réinventer, parce qu'on le sait tous, la vie professionnelle n'est pas forcément linéaire et très constante. Et donc, de pouvoir, malgré les épreuves ou les décisions, en tout cas, qui ne nous appartiennent pas, de pouvoir rebondir, de rester agile et de pouvoir poursuivre encore une fois, en gardant son système de valeurs et ses intentions intactes et de s'en servir vraiment comme, comme une lumière qui éclairerait une direction, même si on ne sait pas toujours où on va, on sait vers où on veut aller, on ne sait pas forcément comment ça va se passer. Il y aura plein d'obstacles, plein d'embûches, mais c'est ça qui rend aussi la chose intéressante. Donc oui, j'aime bien effectivement faire le lien entre sport de haut niveau et monde de l'entreprise.
3: Et j'aime beaucoup, Nathalie Péchala, ce que vous avez évoqué, cette notion d'agilité nécessaire et qui, finalement, encore une fois, s'applique aussi à la vie quotidienne, qui ne manque pas de bousculer nos rêves, nos attentes, notre confort établi.
4: Oui, et j'ai presque envie de dire heureusement, parce que c'est ce qui nous permet aussi de pouvoir nous remettre en question. Les surprises ne sont pas forcément toutes mauvaises, elles ne sont pas toutes bonnes non plus, mais d'arriver à voir le côté positif, constructif de notre parcours et de s'en servir le mieux possible, d'apprendre de nos échecs et s'entourer le mieux possible, c'est essentiel. Et juste déjà accepter le fait que ça soit comme ça pour tout le monde, de juste de s'octroyer le droit de douter, accepter l'échec, accepter le succès aussi, c'est pas simple. Croire en soi, ses capacités, sa vision, sa connaissance évidemment du milieu, parce qu'il ne faut pas non plus faire obstruction de tout ce qui se passe autour de nous, et puis essayer de rester, je dirais, dans le coup, mais dans le coup sans que ça nous coûte, en gardant toujours ses valeurs au premier plan.
3: C'est aussi se respecter soi-même.
4: Oui, mais je n'ai pas l'impression qu'en fait ça soit une sorte de conseil. Parce que c'est un truc qu'on doit ressentir à l'intérieur. Et il y a plein de choses comme ça où on nous le dit tout au long de notre vie. On l'entend. Puis à un moment donné, on ne sait pas pourquoi. Ça va agir comme un déclic. Ça va être une personne autre à un moment donné. Ça va s'allumer et ça va être comme ça. Donc, ce n'est pas vraiment un conseil de se respecter. Mais en tout cas, d'écouter ses intuitions, d'essayer d'avoir de la rationalité, mais aussi de la curiosité pour essayer d'ouvrir un petit peu le champ de vision. Et je me dis qu'à partir de ça, on arrive avec du bon sens, un peu de discernement et puis une vraie envie, un élan à construire quelque chose de chouette.
3: Nathalie Péchala, c'est intéressant effectivement ce que vous dites, parce que quand on regarde votre parcours, on voit un parcours ascensionnel, une réussite fantastique, et effectivement vous avez fait rêver beaucoup, beaucoup de téléspectateurs, mais on perçoit moins tous les côtés un peu plus compliqués qui ont pu se dérouler de façon presque concomitante, et puis effectivement toute la pression, et puis peut-être une fois que ça s'arrête un petit peu, une fois qu'on est moins sur le haut du podium, on peut parler de cet aspect-là aussi.
4: Oui, alors après on reste dans le sport, hein. Donc par exemple il y a beaucoup de sportifs qui parlent de sacrifice. Moi c'est une notion que j'aime pas trop, parce que je me dis qu'en France on a de la chance de choisir de faire du sport par passion. On n'est pas dans un pays où le sport serait un outil de propagande, où on serait répertorié selon nos physiques pour aller sur telle discipline ou telle autre. Donc on est quand même assez... Enfin, on est libre, en fait, de le faire. Donc j'aime bien parler de choix plus ou moins difficiles. Et oui, toutes les carrières de sportifs de niveau, il y a forcément des choix plus ou moins compliqués. Encore une fois, on est dans le sport. C'est pas une question de vie ou de mort, faut quand même garder ça en tête. Mais on a tous envie que notre temps il soit utilisé le mieux possible. On a envie d'être efficace, on a envie que ça soit rentable, on a envie que ça nous apporte du plaisir, même si c'est pas au quotidien. Toutes les journées elles sont pas efficientes, elles sont pas plaisantes. Mais de dire je vais mettre les moyens de mon ambition et quel que soit le résultat sportif, en ça je vais trouver une satisfaction au quotidien. Et puis quand tout s'arrête, quand c'est l'heure de raccrocher. On parle souvent du vertige de la page blanche, hein, tout reconstruire. Mais moi, j'ai de la chance parce que je viens d'un sport qui est assez finalement confidentiel, alors qu'il est très médiatisé, notamment pour les Jeux Olympiques, mais qui est confidentiel dans le sens où c'est un sport amateur. Je ne suis pas dans une grande machine, je ne suis pas en sport pro, collectif, comme du foot, comme du rugby. On n'est pas du tout là-dedans. Ce qui fait que mes parents m'ont toujours dit le sport, c'est un hobby. Ce qui est important, c'est de construire son avenir. Donc, de faire des études, d'avoir un diplôme, n'importe quelle formation, mais il faut que tu aies un diplôme pour préparer la suite. Et donc, quand à 30 ans, je raccroche les patins, honnêtement, pour moi, c'était plus une sorte de relâchement, dans le sens où je me suis dit, j'ai l'impression d'avoir fait un sprint pendant 23 années, et là, je vais pouvoir prendre le temps. de prendre des vacances, de passer Noël en famille, de réfléchir à ce que je veux vraiment faire. Et je me disais, le luxe, ça va être de se donner le choix. Donc j'étais complètement dans un autre état d'esprit et je ne l'ai pas du tout mal vécu, pas du tout.
3: Ouf. Et donc vous avez rebondi, Nathalie Péchala. Et vous êtes aussi présidente, je crois toujours, de l'association Premier de Cordée qui propose des initiations sportives aux enfants hospitalisés. Ça, c'est extrêmement précieux.
4: Ouais, c'est une super asso qui a 26 ans. Je ne suis pas du tout la fondatrice, mais je suis présidente depuis presque 3 ans. J'adore cette asso. C'est une toute petite équipe, mais on arrive à faire du sport aux enfants d'une centaine de structures hospitalières partout en France. Et il y a longtemps, notamment quand elle a été créée, c'était un petit peu, regardez ça, un petit peu de loin comme un ovni. C'était l'époque où on disait, surtout si t'as mal quelque part, oulala, on arrête toute activité physique. Aujourd'hui, enfin depuis quelques années, la politique sport-santé, elle a pris énormément de place. Les Jeux Olympiques et Paralympiques de Paris 2024 ont mis un gros coup de projecteur aussi sur ce sport qui pouvait être de la performance et mettre des étoiles dans les yeux des enfants, mais surtout, je le disais tout à l'heure, un outil de lien social, un outil d'éducation, un outil de bien-être personnel. Et avec Premier de Cordée, c'est incroyable de se rendre compte que tout le monde est capable de faire du sport. Il y a des enfants qui sont perfusés, qui sont en pleine chimio, qui subissent des dialyses toutes les semaines, qui sont en fauteuil roulant. Voilà, on a plein de... On intervient dans tous les services pédiatriques, donc on a plein de cas possibles. Et bien malgré tout, malgré leur capacité... ou leurs problèmes parfois de justement en termes de compétences, ben ils arrivent à avoir une activité physique, ils s'éclatent, ils s'amusent. Souvent ils le font avec leurs soignants, donc ça casse un petit peu la hiérarchie et ça permet d'avoir un vrai moment de partage. On a du matériel spécialisé, on a des éducateurs qui sont diplômés et évidemment formés pour ça, et ça leur fait un bien fou. Et aujourd'hui, avec Premier de Cordée, enfin depuis 5 ans maintenant qu'on a lancé le dispositif Opisport, le sport rentre même dans le parcours de guérison des enfants. Donc c'est en travaillant avec une collaboration étroite avec les soignants qu'on arrive à individualiser la pratique et en faire en sorte qu'ils récupèrent mieux, qu'ils se sentent mieux, qu'ils puissent guérir plus vite. Donc c'est extrêmement intéressant. On est présent dans toute la France. Après, on reste des artisans, c'est-à-dire qu'on fait en fonction de nos moyens, notamment financiers et donc de ressources humaines. On a de la chance de s'appuyer sur tout le monde sportif, donc les clubs locaux aussi nous mettent à disposition des éducateurs sportifs pour qu'on puisse leur présenter une multitude de disciplines différentes. Mais on a besoin de mécènes, parce qu'on est, on est soutenu à 80% de nos ressources par des entreprises privées. Voilà, c'est le propre de l'association, hein, on est complètement dépendant. Et on est toujours évidemment à la recherche de partenaires pour pouvoir élargir le nombre de structures hospitalières et donc d'enfants qui peuvent pratiquer à l'hôpital. L'an passé, en 2024, on a fait faire du sport à plus de 14 000 enfants.
3: Oui, c'est assez incroyable hein, quand même.
4: C'est incroyable, mais c'est grâce au soutien de tout le monde. Effectivement, je parlais des partenaires privés, mais on a besoin aussi des partenaires institutionnels, notamment des ARS. On a des bénévoles aussi sur le terrain, c'est extrêmement précieux. Les éducateurs sportifs qui donnent de leur temps. Tout le monde a un rôle à jouer pour que ça puisse fonctionner le mieux possible et qu'on ait une pratique régulière et pérenne surtout.
3: Bon, bah écoutez, on ne peut qu'inviter nos auditeurs à aller voir sur Internet Premier de Cordée.
4: On intervient beaucoup au Mans. Notamment, on a une journée évasion, c'est un événement assez extraordinaire où les enfants des structures hospitalières sortent, les enfants des instituts médico-éducatifs aussi. Et au stade Marie-Marvin, on va installer plein d'animations sportives. Il y a des champions qui vont venir faire du sport avec eux, ils vont pouvoir visiter les coulisses du stade. On est assez implantés, mais on a toujours plus, mieux à faire.
3: Peut-être bientôt, Premier de Cordée en Mayenne. En attendant, merci beaucoup Nathalie Péchala d'être venue partager votre vision du monde du sport d'abord, et puis de ce lien qu'on peut faire entre le sport et l'entreprise, et puis de beaucoup de valeurs que vous avez évoquées à propos du sport, qui sont des valeurs que l'on peut intégrer dans notre vie quotidienne.

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2: Comment faire face à l'éco-anxiété chez les jeunes ? Lors d'une chaude journée de mai à Nantes, alors que les températures rappelaient concrètement les enjeux du changement climatique, un collectif de 4 structures a organisé un temps d'étude pour informer et proposer aux acteurs de l'éducation, travaillant auprès de grands ados et de jeunes adultes, des outils permettant entre autres de libérer ses émotions avec pour objectif de transformer cette angoisse climatique en levier d'action. Christine Paclet du service départemental Jeunesse Engagement Sport nous présente la genèse de ce projet collaboratif.
3: Cette journée sur l'éco-anxiété, elle a été organisée par un collectif de 4 structures, 2 structures publiques et 2 associations. Les associations, les CMEA, un mouvement d'éducation populaire qui travaille notamment sur les questions de pédagogie du dehors et sur l'environnement. Il y a également Promotion Santé, qui est une association membre d'un réseau national qui promeut l'éducation à la santé et qui travaille aussi sur l'éducation thérapeutique des patients. Dans les acteurs publics, c'est l'Université de Nantes, notamment la mission pour la transition écologique, qui donc accueille la journée en ses locaux et sur son campus dans la Verdure. Et puis le dernier acteur, c'est l'éducation nationale et plus particulièrement le service départemental Jeunesse, Engagement et Sport, dont une des missions est mission d'éducation et de promotion de l'engagement des enfants et des jeunes sur les temps péri-extra scolaire. Ce collectif, c'est un peu à la base une envie de travailler ensemble, à la fois pour des acteurs qui avaient déjà traité de l'éco-anxiété, mais qui n'étaient pas très satisfaits de la façon dont ils menaient leurs ateliers auprès des jeunes, parce qu'ils sentaient que travailler, par exemple, sur les fresques du climat, ça pouvait générer de l'inquiétude, ça pouvait générer de la paralysie et de l'angoisse. Donc, ils avaient envie de retravailler les questions environnementales, mais avec la question des émotions au centre. Et puis, il y en avait d'autres, comme le Jeunesse et Sport, qui n'avaient pas du tout mis ça encore au travail. Donc, après, c'est un peu le hasard des rencontres. On s'est dit, on aimerait bien travailler ensemble, et on s'est retrouvé un petit collectif depuis le mois d'octobre. Se réunir régulièrement avec l'idée aussi d'avancer ensemble sur notre connaissance de l'éco-anxiété, de ses mécanismes et des actions qui peuvent être entreprises.
4: Cécilia Salé de Promotion Santé, Pays de la Loire.
2: Qu'est-ce qui fait que cette envie de vous préoccuper de ces questions soit si tardive ?
4: C'est une sacrée bonne question, ça. Je pense qu'on était aussi occupés à faire du plaidoyer pour d'autres axes de santé, notamment sur les compétences psychosociales. On a beaucoup œuvré pour qu'il y ait des projets,

0: des actions qui se mènent sur les compétences psychosociales. Maintenant, c'est un peu plus intégré dans le quotidien. Il y a une circulaire, tout ça. Donc, ça nous permet aussi de penser d'autres facteurs qui influencent la santé, donc l'environnement. Et il y a aussi de plus en plus d'études qui viennent nourrir notre réflexion et notre positionnement sur ces questions-là. Aussi, nous, ce qu'on cherchait à porter comme message et à accompagner les jeunes dans cette réflexion, en promotion de la santé, on cherche à renforcer le pouvoir d'agir individuel, mais aussi collectif et politique. Et ça, c'est notre message clé aussi sur la question de l'éco-anxiété. Il faut la relier au pouvoir d'agir. Et ça, c'est fondamental pour nous d'outiller, de donner des ressources aux personnes pour qu'elles puissent agir à leur niveau individuel, mais aussi au niveau collectif et au niveau politique.
1: Sylvia, je suis infirmière dans un lycée nantais. Nous avons des éco-délégués qui sont très actifs au sein du lycée, car la question de l'environnement, les interpelle.
2: J'interromps un atelier. On vous a demandé d'exprimer des émotions.
1: C'est exprimer des émotions. Donc, j'ai quatre émotions les plus importantes, telles que la joie, la peur, la colère et la tristesse.
2: Et si on retourne les papiers, qu'est-ce qu'on lit ?
1: Ah, c'est personnel !
2: C'est le jeu, il fallait partager ses émotions.
1: J'y vais, j'ose. J'aime le mot oser. Donc, la tristesse, ça me fait penser de voir cette belle terre disparaître, souffrir. Voir cette terre souffrir, moi, ça me... compliqué. La colère, que les pouvoirs politiques ne s'emparent pas assez, de voir aussi les autres pays ne pas faire grand-chose, donc ça me met en colère. Voilà. La peur, c'est l'explosion de la terre. Voilà. C'est ça. C'est qu'on aille de plus en plus dans des canicules, dans des tempêtes. Voilà. Et la joie, c'est qu'on puisse se réunir, cette journée-là, un peu se réunir. Et je vois des sourires. Malgré ce sujet dramatique, on arrive à en discuter, à parler de nos émotions et trouver comment agir autour de ce problème.
3: Je suis Marion Condomina, je travaille à la mission transformation écologique de Nantes Université. Donc c'est un service administratif de Nantes Université. Une de mes missions, c'est de structurer, d'encadrer et d'animer des ateliers de sensibilisation aux enjeux de transition écologique et sociale, de type fresque du climat, fresque de la biodiversité, l'économie circulaire. Voilà, on a tout un catalogue qui balaie pas mal de thématiques. Et du coup, par ce rôle que j'ai au sein de la mission, j'ai intégré le groupe de travail autour de l'organisation de cette journée sur l'éco-anxiété. Aussi parce que, la thématique autour de l'éco-anxiété, c'est quelque chose qu'on aborde peu avec nos étudiants, qui sont pourtant sujets à cette émotion. Pour moi, ça avait pas mal de sens de faire partie de ce groupe de travail et d'y intégrer aussi des enseignants de Nantes Université, du personnel administratif qui ont pu être présents aussi, qui travaillent sur les sujets de santé étudiante. Voilà, ça nous a permis d'inviter aussi la communauté universitaire et d'être représentés aujourd'hui.
2: Comment vous pouvez apprécier chez les étudiantes et les étudiants que leur anxiété soit relative à des problèmes d'environnement ?
3: C'est pas une question facile parce que hors cadre d'atelier,
2: Parce qu'ils ne viennent pas vers vous spontanément ?
3: Non, pas du tout. En fait, c'est dans ces parties de débrief d'atelier où il y a une phase de constat sur lesquelles on les laisse un peu dans un état de sidération. Et suite à cette phase de constat, on les fait parler un petit peu de leurs émotions. Et donc là, au départ, souvent, tout va bien. Ils commencent un peu l'atelier aussi sans réellement mettre des mots, en tout cas, sur des émotions quelconques autour des enjeux climatiques, etc. Et quand on arrive sur cette phase de débrief et qu'on commence à leur montrer l'arbre des émotions avec différentes émotions, on les fait choisir entre les émotions sur lesquelles ils se placeraient, là, on peut voir qu'il y en a beaucoup qui osent s'exprimer. Là, on leur laisse un petit peu la parole en leur donnant des exemples. Et finalement, on s'aperçoit que nombreux ont des sentiments de peur, de crainte face à l'avenir, d'impuissance. Et là, ils le verbalisent un petit peu plus parce qu'on leur laisse l'espace pour le faire.
4: Mel, je suis en service civique au CMEA.
2: Est-ce que cette question de l'éco-anxiété vous concerne ?
4: Bien sûr, elle me concerne un peu moins maintenant que je suis à la fac. Mais elle m'a beaucoup concernée quand j'étais au collège et au lycée parce que j'avais pas de pouvoir d'agir, j'étais juste dans le constat et du coup dans l'anxiété.
2: Ça se traduisait comment, votre éco-anxiété ?
4: Ça se traduisait surtout par de la peur. En vrai, j'ai pas tant été triste, j'ai surtout été apeurée et en colère. Aussi parce que ma famille n'est pas du tout dans une écologie quelconque. Et du coup, j'étais plus dans un constat des études scientifiques qui sortaient les unes après les autres et des informations diverses et variées à ce propos. Du coup, la dissonance avec ma famille et le modèle de consommation. Donc c'est surtout ça qui m'a fait peur, parce que j'avais peur de me retrouver plus ou moins facilement embarquée dans un modèle de consommation. Parce que quand on est jeune, c'est facile d'être opposé aux choses de sa famille. Et quand on grandit, c'est aussi aussi très facile de rentrer dans un certain modèle.
2: Quand on baigne dans un environnement familial non écolo, qu'est-ce qui fait qu'on prend conscience? C'est par l'école?
4: J'ai pas vraiment pris conscience par l'école, j'ai pris conscience par mes réseaux sociaux et l'orientation que prenait mon algorithme au fur et à mesure du scrolling, quoi. Donc les questions écolo sont plus ou moins arrivées à ce moment-là.
2: Qu'est-ce qui fait que votre degré d'éco-anxiété soit plus bas aujourd'hui?
4: Aujourd'hui, en fait, je pense ne plus être triste et ne plus avoir aussi peur, en tout cas, qu'avant. Je pense être surtout très en colère et en même temps avoir une part un petit peu d'espoir par rapport aux différentes initiatives citoyennes qui se montent. Et je pense que ça permet quand même de garder un peu la tête hors de l'eau et de maintenir des perspectives d'action un peu partout, en fait. Et du coup, la colère me donne envie de bouger. Mais après, la colère fait un petit peu partie aussi du cercle de l'éco-anxiété. Donc, en vrai, on peut un petit peu dire que je suis éco-anxieuse, mais beaucoup moins qu'avant.
5: Thomas Prime, enseignant détaché au CMEA Pays de la Loire, une association d'éducation populaire et d'éducation nouvelle.
2: Depuis combien de temps les CMEA se questionnent, s'interrogent, posent comme problématique l'éco-anxiété?
5: Alors, l'éco-anxiété en tant que telle, le terme est assez récent. Par contre, les questions du dehors et de l'éducation relative à l'environnement et des enjeux dont aujourd'hui on sait qu'elles sont en lien avec cette thématique de l'éco-anxiété, c'est dans notre ADN depuis toujours. Les CMEA ont été créés en 1937 et très tôt, les enjeux du dehors, au début avec un prisme un peu naturaliste, mais avec cette dimension de l'ERE qui n'est pas la même chose que le DD.
2: C'est-à-dire?
5: Alors, EEDD, c'est éducation à l'environnement et au développement durable, là où l'ERE, c'est l'éducation relative à l'environnement. Et le parti pris de l'ERE, c'est plutôt que d'être sur un discours moralisant et de dire pourquoi il faudrait respecter l'environnement, on va d'abord être dans une pratique sensible et en situation des questions du dehors. Et en fait, c'est en découvrant et en vivant le dehors qu'on va avoir du sens à le protéger.
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0: Bonjour à tous, à la une de l'actualité, 28 degrés à Nîmes, 27 à Perpignan, 23 à Paris ou encore à Lyon. Les températures relevées par Météo France au petit matin, 72 départements sont en vigilance orange pour la canicule aujourd'hui. L'Europe a connu le mois de juin le plus chaud de son histoire. Selon l'Observatoire européen Copernicus, la température moyenne a dépassé de plus de 3 degrés les normales de saison. Conséquence de la chaleur, les feux d'artifice du 14 juillet sont menacés sur l'ensemble du pays. Plusieurs préfectures comme celle de l'Hérault, de la Gironde, de l'Ain ou du Loir-et-Cher, ont interdit les spectacles pyrotechniques. Dans certaines communes, ils seront remplacés par des spectacles de drones. 7800 hectares sont partis en fumée depuis le début du mois. C'est plus que pour tout le mois de juillet l'an dernier. Les pompiers sont mobilisés dans les Pyrénées-Orientales, la Drôme et les Bouches-du-Rhône, entre autres. Dans le Cher, un feu de forêt a atteint les abords d'une usine d'armement classée Céveso, mais tout risque est écarté. Journée chargée demain sur les routes avec les départs en vacances. Bison futé voie noire en Auvergne-Rhône-Alpes et rouge dans le reste du pays. Un drapeau noir étendu au nord-ouest samedi avec la canicule. Il vous est conseillé d'éviter les heures les plus chaudes, de prévoir de l'eau et de partir tôt. Au Moyen-Orient, le détroit d'Ormuz verrouillé, le trafic maritime est quasiment à l'arrêt selon le média Bloomberg. Après une deuxième journée de frappe entre les États-Unis et l'Iran, Donald Trump menace de faire pire si Téhéran continue ses attaques. Le cessez-le-feu entre les deux pays est terminé, a annoncé cette semaine le président américain. On passe au sport avec du football. La France joue ce soir en quart de finale du Mondial contre le Maroc. Un match des 22h, l'équipe est prête. Didier Deschamps a prévenu ses joueurs. Les Marocains sont très bons. Écoutez le sélectionneur des Bleus.
1: Le profil du Maroc n'est pas celui du Paraguay. Voilà, c'est le Maroc. On les avait rencontrés il y a 4 ans à Doha en demi-finale. Ils ont fait une finale de Coupe d'Afrique, donc ils font partie des très très bonnes équipes avec de très bons joueurs, ils sont pas là par hasard, donc après le match, voilà, c'est une opposition avec deux équipes qui aiment bien avoir le ballon, qui aiment bien attaquer, qui aiment bien marquer des buts, donc il faudra être très performant parce que cette équipe du Maroc est de très bonne qualité.
0: Voilà, la France contre le Maroc en quart de finale, c'est ce soir à 22h sur M6. Et puis du cyclisme, la 6e étape aujourd'hui sur le Tour de France entre Pau et Gavarnie-Gèdre. 186 km au programme, le Norvégien Thorsten Trenne porte toujours le maillot jaune. Belle journée à tous.
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4: Bonjour, bonjour à tous et à toutes. Dans notre chronique, nous voulons mettre en évidence la dépendance possible de notre vie à l'égard de notre smartphone et proposer donc les antidotes pour sortir de cette dépendance. Libéré, délivré de mon smartphone, 10 jours pour reprendre le contrôle. C'est le titre de cet ouvrage qui accompagne notre réflexion, ouvrage que j'ai écrit aux éditions première partie. Le smartphone, symbole de cette culture technicienne, alors faisons quelques zooms qui mettent en évidence cette dépendance. Séduction alpha, accessibilité 24 heures sur 24, acceptation infinie de contenu à prix dérisoire, anonymat, du visionnage promouvant un sentiment d'indépendance. Séduction, nous sommes séduits par notre smartphone. Et une bonne manière de ne pas être séduit, c'est de tout mettre en gris. Au lieu qu'il y ait de la couleur sur le smartphone, on le met en gris, en fait, correction, couleur, mettre en gris, tac. Et tout de suite, ça a des conséquences heureuses. 30% d'utilisation du smartphone en moins. La centralité des écrans aussi écranise l'existence, risquant de désincarner notre vie. Le Français passe 8 heures par jour devant un écran. Il le consulte plus de 200 fois chaque jour. Il dort avec lui 9 fois sur 10 dans sa chambre et 4 fois sur 10 dans son lit. Non sans incidence, voyez, sur notre psychisme, sur notre manière de vivre. Par exemple, la génération des Z, celle des adolescents, surprotégée physiquement, mais sous-protégée mentalement, vit 30% d'interactions sociales face à face, les yeux dans les yeux, en moins que la génération précédente. Les jeunes vont moins flâner au drugstore, ils passent moins de temps entre eux, à faire des soirées, à discuter. Ils passent donc deux fois moins de temps entre amis que leurs aînés. Non sans incidence psychique, on l'a évoqué, puisque la prévalence des épisodes dépressifs des jeunes a été multipliée par 2,5 entre 2010 et 2020. La raison est simple, 60% de leur temps est consacré aux écrans. Alors l'Église catholique n'est pas en reste de prendre des positions. Avec Benoît XVI, on l'a vu, hein, nous sommes devant un choix décisif entre ouvrir notre raison, notre conscience, notre intelligence à ce qui la transcende, à savoir Dieu et la nature profonde de l'existence, ou soit d'enfermer notre conscience, notre raison dans l'immanence technologique. Ouais, faut faire un choix. Et ce choix, il est décisif. Il est dit décisif pour notre humanité, pour ne pas déshumaniser notre vie. Alors le pape François, lui, parle de paradigme technocratique dans le chapitre 3 de la Laudato si. Nous devons prendre conscience que la technologie est le centre de la culture aujourd'hui. Et nous en sommes tout à fait les réalisateurs, puisque nous passons la moitié du temps éveillés devant un écran. En France, plus de 8 heures par jour. Non sans conséquence sur notre rapport au temps. Nous vivons en bref, comme le dit Hartmut Rosa. Nous vivons une succession de moments désincarnés, contrôlés par des algorithmes, par des propositions, des inductions que nous font les écrans et les smartphones, alors que le temps est l'occasion d'être sanctifié par le temps. C'est celui de notre croissance et non pas de notre désincarnation. Le temps est le messager de Dieu et refuser donc de prendre le temps de vivre toujours pressé, hein, pensons au film « Un homme pressé » qui retrouve après un problème cérébral, le rapport au temps. Voilà, un AVC, il est rééduqué au temps. Prenons le temps d'être rééduqué au sens du temps. Parce que sinon, nous pouvons vivre sous influence, perdre nos libertés, perdre notre dignité, être harcelé, vivre même des discriminations avec la fracture numérique, il y a les forts et il y a les faibles, d'être manipulé par des fausses informations et vivre dans l'individualisme, l'isolement numérique, avec le sentiment de toute puissance, puisque nous avons accès à des informations infinies. Tout cela n'est pas sans incidence géopolitique, pensons au rapport de force aujourd'hui au plan technologique entre la Chine et les États-Unis. Alors faisons une petite pause avant de comprendre ce dynamisme de la perte de contrôle de notre smartphone.

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1: Alors essayons d'approfondir le dynamisme de cette perte de contrôle de notre smartphone. Alors lorsque le smartphone est au centre de l'attention, on l'a dit, 3h30 par jour, moyenne française, et puis 8h par jour devant un écran, la moitié du temps éveillé de notre vie, donc l'écran, comme dit Jean d'Ormesson, écranise l'existence, l'écran fait écran au réel. Donc le smartphone peut faire écran à notre propre réalisation personnelle et à la réalisation de projets qui nous rapprochent. Donc quand le smartphone, les écrans sont au centre de l'attention, s'opère une séduction. Par le flux des images, par le flux des vidéos, des informations, et tout ça crée en nous un appétit de puissance, un appétit de curiosité, un appétit d'information, un appétit de satisfaire, on vient de le dire, une curiosité parfois saine, mais souvent parfois aussi malsaine. Nous sommes séduits, nous sommes attirés par les images, par les couleurs. Cela provoque un esprit agité, perte de concentration, perte d'attention, perte d'intention, agitation, superficialité, divertissement, pollution mentale, remplissage du vide, voyez. Perte de concentration, on a du mal à être présent à ce que l'on veut, à l'objet de notre vouloir. Et cela fragilise notre intention, c'est-à-dire notre désir profond. Qu'est-ce qu'on veut vraiment, du vraiment, du vraiment? Et dans cette agitation, dans cette superficialité qui agite nos passions, notre esprit est diverti, mais il n'est pas nourri. Diverti, ça ne veut pas dire nourri. Et s'opère une agitation de l'esprit que l'on peut qualifier de pollution mentale. Et ce qui opère par la surinformation, ce que Marcel Gauchet appelle le remplissage du vide. Nous remplissons notre vide intérieur parce que nous l'avons pas nourri assez de vie spirituelle, de sens profond, de qualité, de relation. Séduction, esprit agité, cela conduit à une dépendance. Dépendance à quoi? C'est très simple. Une dépendance au plaisir immédiat, à une satisfaction immédiate. Input, output. Je clique, hop, un peu de dopamine, un peu de ces hormones du plaisir, la dopamine, la noradrénaline, la sérotonine, autant d'hormones qui donnent une petite jouissance, un plaisir. Mais le plaisir n'est pas la joie. Comme dit le grand philosophe Bergson, Henri Bergson, la joie, c'est le signe que la vie a réussi. C'est que quelque chose s'est réalisé dans ma vie. Mais quand je suis sur mon smartphone, rien se réalise, puisque je ne suis pas dans un rapport réel à ma propre existence, je l'externalise derrière un écran. Alors vous voyez, cette dépendance par rapport aux petites récompenses, me rend dépendant, et les faiseurs d'opinion, les grands du numérique, vont tout faire pour nous rendre dépendants, pour être addicts, parce que plus nous passons du temps devant les écrans, plus nous pouvons voir leurs vidéos, ils peuvent nous piquer nos données. Et quatrièmement, après la séduction, l'esprit agité, la dépendance, une relation superficielle. Relation à basse fidélité, contact, recherche de rapidité, discussion numérique, polarisation de l'existence, chambre d'écho, miroir, isolement. Vous voyez, nos relations sont superficielles. Alors nous allons approfondir ça demain.

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3: 1735. Périne Tullard meurt dans sa maison d'école de la Chapelle au Ribou à l'âge de 81 ans. Elle a désigné la nouvelle supérieure, Mère Mathurine Potier. Chargée des pouvoirs par Mère Tullard avant sa mort, fatiguée par 10 ans de lourdes responsabilités, Mère Mathurine Potier veut organiser aussi sa succession. Le règlement élaboré sur le modèle de celui proposé par Saint-Vincent de Paul aux filles de la Charité prévoit l'élection de la supérieure pour 3 ans renouvelables. Cette règle est aussitôt mise en pratique. En même temps que pour la retraite en la maison mère, les sœurs se réunissent en chapitre et élisent Suzanne Fusseau. Élue première des 4 assistantes qui entourent et secondent la nouvelle supérieure générale, Mère Mathurine Potier reste très présente pour apporter son expérience. Outre les qualités et les compétences, il est probable que les sentiments aient joué un rôle dans l'élection de Suzanne Fusseau. Née à Trans, au Châtelier, où est installée depuis longtemps une partie de la famille Tullard, elle est de la famille de Périne Brunet par René Tullard. C'est un peu leur fondatrice qu'elle retrouve en cette supérieure. Pendant les longues années de son supériorat, d'abord de 1746 à 1752, date à laquelle est élue Julienne Rivoire qui meurt après 18 mois de charge, puis de 1754 à 1760, Suzanne Fusseau dirige la maison et les fondations dans l'esprit et l'enseignement de son éminente grand-tante. Avec ses filles, elle se lève en été à 4 heures et en hiver à 5 heures. Outre la méditation, l'assistance à la messe dans l'église Sainte-Marie, les prières, les lectures spirituelles, l'examen général et l'examen particulier, chaque sœur, de la supérieure à la cuisinière, s'occupe à la tâche qui lui a été confiée. Enseignement, soins aux pauvres et aux malades. Pendant le repas, un chapitre du Nouveau Testament, ou de l'Imitation de Jésus-Christ ou de quelques bons livres, est lu en chair dans le grand réfectoire, où la beauté des boiseries compense la frugalité des mets. Les postulantes à la vie religieuse et les novices partagent ses horaires et ses principes de vie spirituelle. Leur sœur maîtresse les enjoint de se rendre à l'oraison et de s'y tenir dans une posture modeste. Celles qui ne se trouveront pas à table au commencement de la bénédiction ne s'asseyeront point pendant le repas. Toutes se trouveront à souper. Autrement, elles ne mangeront qu'un morceau de pain sec et ne boiront que de l'eau, si elles n'ont des raisons. Chacune s'adapte plus ou moins facilement à la dure loi de la vie communautaire. Trop dure loi pour certaines, qui regardent en arrière et retournent dans le monde. À cette époque, elles ne sont encore liées par aucun vœu et ne sont attachées à leur société que par une promesse. Elles sont toujours libres, disait Mère Tullard. Après 20 années, elles peuvent retourner en arrière. Mais il est bien à craindre qu'elles ne cherchent dans leur sortie un remède pire que le mal. Chacune choisit son chemin, la voie reste ouverte. Le couvent ne vit pas totalement replié sur lui-même. Plusieurs des sœurs sont origines de la paroisse ou de celle des environs. Elles sont tributaires du curé, à partir de 1751, c'est Messire Michel Roanne, pour leur participation aux sacrements et aux exercices religieux. La cloche de la maison accompagne les horaires quotidiens, éteinte pour les appels à la prière. Mais à l'église, René Mézières, nouveau sacriste élu en décembre 1752 à la succession de son père, a le devoir de carillonner pour l'Angélus du matin, de midi et du soir, pour la grand-messe de 9h jusqu'à 9h30 et pour les fêtes de 9h30 à 10h. En rang serré, yeux baissés pour ne pas être tentés de regarder à droite et à gauche, les pieuses filles franchissent le portail de la communauté et descendent vers l'église que le sacriste a balayé, dont il a abattu les araignées au moins tous les 15 jours, et dont les cierges sur l'autel sont allumés. Elles se serrent sur les bancs qui leur sont réservés et les jours de fête goûtent parcimonieusement le pain béni. Les sœurs soignantes qui visitent chaque malade, chaque vieillard en quête d'un soulagement physique et d'un secours moral, apportent les nouvelles et demandent des prières pour ceux qui vont partir pour leur dernier voyage. Quand le glas sonne pour les décès et les services funèbres, elles savent le nom du décédé. Parmi les nouvelles fondations ouvertes par Suzanne Fusso, lui tient particulièrement à cœur celle de son village natal, à Trans, vers 1747. Là, souvenons-nous, René Liger prendra son titre sacerdotal. Il rencontre certainement Suzanne Fusso. Il s'intéresse à l'aventure de Perrine Brunet et à l'histoire de cette encore jeune communauté. Il recueille les confidences de la petite nièce de la fondatrice, qui, depuis l'enfance, a entendu conter la vie d'une jolie et pieuse jeune fille qui voulait être religieuse et qui est entrée dans la famille Tullard en épousant son grand-oncle avant de pouvoir suivre sa vocation. Suzanne Fusso mourra presque aussi âgée que Mère Tullard, à 80 ans, en 1772. Sœur Marianne Bisson reprend la charge de supérieure générale dès 1760. Elle sera remplacée par sœur Françoise Benoux. Chacune de ses supérieures gouvernera 6 ans. Et pendant ce temps, le monde rural évolue doucement vers un peu plus d'aisance. Les paysans savent mieux cultiver et conserver les grains. La prospérité du siècle descend jusqu'aux fermiers et métayers, dont certains s'enrichissent et améliorent leur décor de vie. Les armoires remplacent les coffres, et la faïence, la grossière terre cuite. Mais les prix des denrées et des fermages augmentent. Drainée par la philosophie des Lumières, l'opposition monte dans le royaume malgré une amorce de réformes fiscales et judiciaires. Le roi Louis XV, qui fut tant aimé, meurt en mai 1774 et doit être enterré presque clandestinement. Au moment où Louis XVI monte sur le trône, c'est sœur Marie-Louise Le Tourneux qui est supérieure générale, à qui succédera à nouveau sœur Françoise Benoux pour un nouveau supériorat de 6 ans qui ne s'achèvera qu'à sa mort. La maison mère, si elle est restée la même depuis sa reconstruction après l'incendie de 1730, se meuble d'armoires, de commodes, de cabinets, de tables, surtout par l'apport des filles qui entrent à la communauté et qui recueillent par héritage des biens de famille. Une chambre avec cheminée garnie de chenets, pelle à feu et de briquets, est meublée de 2 lits de bois avec vergettes ou tringles, garnie de rideaux verts, traversins et couvertures vertes, une armoire à 2 battants, une bibliothèque, une armoire à 1 battant, un prie-dieu, un coffre, 2 tables carrées, un fauteuil, 6 chaises, un petit dressoir. Le réfectoire contient 3 grandes tables avec leurs bancelles, une armoire à 2 battants, une commode à 2 battants, une chaire avec son pupitre. On peut citer pêle-mêle, horloge, crédence, rouet, Montauban, buffet, table ronde. Beaucoup de draps, nappes, serviettes et vaisselle sont rangés dans les armoires pour servir à une communauté qui s'agrandit et qui réunit ses filles chaque année. Un cheval est à l'écurie avec un tombereau et les attelages dans un grand coffre. À la boulangerie, la farine est tamisée dans un bluteau et le pain est cuit chaque semaine dans un four d'airain.
2: C'était Perrine en sa maison par Odette Tournier. Une lecture de Christelle de Limerville.
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0: Laudetur Jesus Christus.
1: Léon XIV s'adresse aux jeunes chrétiens irakiens dans un message vidéo. Il les a exhortés à être la lumière du Christ dans une région en proie à la guerre et à ne pas avoir peur. Nous l'entendrons. La nouvelle nuit de bombardement dans le golfe Persique. L'armée américaine a poursuivi ses frappes sur l'Iran qui a riposté, ciblant notamment des positions américaines au Koweït, à Bahreïn et au Qatar. Fin du sommet de l'OTAN avec un Donald Trump plus doux qu'à son arrivée. Les membres de l'Alliance ont réaffirmé leur engagement au sein de l'organisation et ont affiché surtout leur soutien à l'Ukraine. Le Burundi, face à la pénurie de carburant, la vie quotidienne des habitants s'en trouve bouleversée. Les déplacements sont de plus en plus difficiles, ce dont n'a pas besoin l'économie de ce pays parmi les plus pauvres de la planète. Rien ne va plus au Sénégal au sein de la majorité entre le président Diomaye Faye et son premier ministre Ousmane Sonko. La rupture est consommée sur fond de réforme constitutionnelle. Nous tenterons de comprendre ce qui se passe à Dakar dans notre dossier. C'est à suivre à la fin de ce journal.
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1: Bonjour. Il y a 10 ans, la plaine de Ninive vivait encore sous le joug du groupe État islamique. Mais la bataille était engagée pour faire tomber les terroristes islamistes qui avaient fait fuir plus de 120 000 personnes, dont de très nombreux chrétiens. Aujourd'hui, certains d'entre eux ont fui. D'autres sont restés en Irak ou sont même revenus dans le nord du pays, notamment des jeunes. Et ce sont ces jeunes chrétiens, actuellement réunis par centaines dans l'archéparchie d'Erbil, que le pape a voulu encourager hier. Il leur a demandé d'être une lumière pour le monde, Léon XIV.
3: At the present time, you are called to radiate this light.
4: Aujourd'hui, vous êtes appelés à diffuser cette lumière dans une situation souvent marquée par la guerre et l'instabilité. Le Seigneur vous a accordé une grande confiance en vous donnant cette mission, et moi aussi j'ai une grande confiance en vous. Vous devez être la lumière du Christ au milieu des ténèbres qui peuvent parfois sembler accablantes. N'ayez pas peur, et ne pensez pas que vous êtes seul dans cette tâche. Je suis avec vous, l'Église est avec vous. La lumière est essentielle à la vie sous plusieurs aspects. En voici 3 qui peuvent vous guider. Premièrement, la lumière est nécessaire pour voir ce qui nous appelle le don de la foi. La foi en Dieu n'est pas un mécanisme pour faire face aux difficultés de la vie. C'est plutôt la reconnaissance de la réalité et la vie dans la vérité. Apprendre à voir le monde et les autres et nous-mêmes comme Dieu nous voit. Deuxièmement, la lumière apporte de la chaleur qui symbolise l'amour. Pour être lumière du monde, nous devons d'abord participer à la lumière et à la vie du Christ. Pour participer à la mission, nous devons d'abord découvrir une relation vivante avec Dieu. Enfin, la lumière est nécessaire à la croissance et à la vie nouvelle. Elle est une image d'espérance. Enracinée dans la charité, vous êtes particulièrement appelés à être des artisans de paix, à unir ceux qui vous entourent et à insuffler aux autres l'espérance d'un avenir marqué par une paix durable.
1: Le pape Léon XIV dans un message vidéo aux jeunes Irakiens qui sont réunis actuellement pour les Ankawa Youth Meeting, une sorte de JMJ local annuel qui a lieu jusqu'à ce samedi. Ce message de Léon XIV, il intervient alors que les bruits de guerre sont réapparus dans le golfe Persique. Si l'Irak pour l'instant n'est pas concerné par les échanges de tirs entre l'Iran et les États-Unis, ce n'est pas le cas de certains pays du golfe comme le Koweït, riverain ou Bahreïn. L'armée américaine a poursuivi ces dernières heures ses frappes sur l'Iran, qui a de nouveau riposté donc. Comme Donald Trump l'a annoncé hier en marge du sommet de l'OTAN à Ankara, le cessez-le-feu est terminé, même si les deux parties ne parlent pas de reprise de la guerre. Reste Cécile Mérieux que des bombardements ont bien eu lieu.
5: Oui Xavier, cette nuit, les États-Unis ont frappé quelques 90 cibles militaires iraniennes, dont des systèmes de défense, de surveillance et des sites de stockage de missiles et de drones sur la côte sud de l'Iran. En représailles, l'Iran a de nouveau visé des pays du Golfe avec des attaques de drones et de missiles contre les bases états-uniennes au Qatar, au Koweït et au Bahreïn. Ils ont aussi menacé d'étendre leur riposte à d'autres bases dans la région si Washington frappait de nouveau. Des tensions se cristallisent encore autour du détroit d'Hormuz. Téhéran revendique d'imposer des droits de passage sur ce passage stratégique et menace les navires contournant le seul itinéraire qu'il a autorisé le long de ses côtes. Il aurait frappé déjà au moins 3 navires commerciaux mardi, selon l'armée états-unienne. Et ceci est la raison avancée par Washington pour reprendre ces bombardements. Le président Donald Trump a prévenu, si ça se reproduit, ce sera bien pire. Une diplomatie des plus agressives qui remet en question l'avancée des pourparlers sur la résolution du conflit. Le principal négociateur iranien a de son côté réitéré ce matin que le détroit d'Ormuz ne sera ouvert que selon des modalités iraniennes et non sous la pression des menaces américaines.
1: Cécile Mérieux est parmi les cibles américaines de cette nuit. Il y a la ligne ferroviaire reliant Téhéran à Machhad. Et ce n'est sans doute pas un hasard, puisque c'est dans cette ville du nord-est de l'Iran que le guide suprême iranien doit être inhumé. Aujourd'hui, il sera enterré dans le mausolée de Reza, le plus important lieu de culte du pays. Hier, son corps était en Irak, dans la ville de Najaf, au lieu du chiisme. Un peu de sérénité, finalement, au terme du sommet de l'OTAN à Ankara, en Turquie. Après la tornade hier matin soulevée par Donald Trump, qui n'a pas mâché ses mots à l'encontre de ses alliés européens, les échanges ont été plus sereins dans l'après-midi. Les membres de l'Alliance Atlantique ont réaffirmé leur attachement à la clause d'assistance mutuelle. Le président américain a même apporté un soutien clair à l'Ukraine, l'un des grands défis de l'Alliance au menu de ce sommet. À Ankara, les précisions d'Anand Lauer.
6: C'est un sommet de l'OTAN marqué sans grande surprise par les déclarations de Donald Trump qui s'est achevé à Ankara. Le président américain avait inquiété les Européens en lâchant dès son arrivée être très déçu par l'OTAN et l'attitude de ses alliés face à sa guerre contre l'Iran. Très en colère même, a-t-il ajouté le deuxième jour. Finalement, son ton s'est adouci après la réunion des dirigeants de l'Alliance. Donald Trump a assuré à ses alliés européens que Washington entendait rester avec eux dans l'OTAN. Il a salué une très bonne rencontre avec, je cite, « beaucoup d'amour dans la pièce, beaucoup d'unité ». Plus concrètement, les pays de l'OTAN, y compris les États-Unis, donc, ont réaffirmé leur engagement indéfectible envers la clause d'assistance mutuelle du traité de l'Alliance. La déclaration publiée à l'issue du sommet rappelle qu'une attaque contre un allié est une attaque contre tous. Cela paraît être l'évidence, mais les Européens avaient de quoi en douter après les innombrables critiques de Donald Trump ces derniers mois. Autre annonce du sommet, Donald Trump a fait savoir qu'il allait autoriser l'Ukraine à fabriquer des missiles patriotes, indispensables pour intercepter les missiles balistiques russes. Une demande pressante de Kiev et des Européens, à laquelle les États-Unis s'étaient opposés jusqu'ici. À Ankara, dans le Loire pour Radio Vatican.
1: Et la réaction de la Russie ne s'est pas fait attendre pour Moscou. Les engagements pris par l'OTAN en faveur de l'Ukraine sont irresponsables. Le gouvernement russe estime même que les Européens se préparent à un conflit armé avec la Russie. Preuve que les bombardements ukrainiens sur les infrastructures pétrolières russes sont efficaces, le gouvernement russe interdit les exportations de gasoil. Dernière décision en date après plusieurs mesures de restriction ces derniers mois. L'objectif est de pallier les pénuries de carburant provoquées par les attaques de drones ukrainiens sur les raffineries. La Russie qui a davantage le sourire en Afrique malgré les revers sur le terrain face aux djihadistes et aux indépendantistes Touareg. Moscou réaffirme son soutien à l'AES, l'Alliance des États du Sahel. C'est cette réassurance que le ministre russe des Affaires étrangères Sergueï Lavrov a apporté en personne hier à Niamey, au Niger. Il a participé à la deuxième session de consultation entre Moscou et ses alliés maliens, nigériens et burkinabés. Toutes les parties se sont félicitées de l'intensification de la coopération militaire ainsi que de la coopération dans les domaines politiques, diplomatiques, sécuritaires, économiques et sociaux. C'est un des points noirs récurrents pour l'économie du Burundi, le manque de carburant qui reste problématique et qui a de fortes conséquences sur la vie quotidienne des habitants. C'est le cas bien sûr à Bujumbura, la capitale économique, où les déplacements sont devenus un véritable casse-tête pour les gens. Et la situation va de mal en pis dans un pays classé parmi les plus pauvres au monde. À Bujumbura, Léonce Bitario.
7: Il n'y avait presque pas de bus de transport dans l'avant-midi de mercredi au centre-ville de Bujumbura, la capitale économique. Les passagers font la queue sur les parkings sans aucun espoir d'en avoir. La plupart optaient pour marcher à pied, faute de moyens de payer des taxis ou des voitures d'affaires et promenades qui sont souvent 10 fois plus chères que le transport en commun. Le porte-parole de l'Association des transporteurs du Burundi, à Trabou, déplore que depuis 3 jours, il n'y a pas eu d'approvisionnement en carburant sur les stations-service. Les réserves en or noir, on n'en parlait pas. La pénurie de carburant vient de durer 6 ans au Burundi, provoquant le manque d'autres produits de première nécessité sur le marché, dont les produits vivriers, les médicaments, les matériaux de construction, pour ne citer que cela. Les citoyens ne savent pas sur quel pied danser devant une vie qui devient de plus en plus intenable du jour au lendemain. Des analystes disent ne pas comprendre comment le budget de l'État qui monte d'année en année ne tient pas convenablement compte de cette situation. Il demande la libéralisation du secteur pour permettre aux investisseurs privés qui le peuvent d'importer le carburant. Léonce Bitario, Bujumbura, Radio Vatican.
1: La majorité vole en éclats au Sénégal. Le président de la République, Bassirou Diomaye Faye, a annoncé début juillet la création de son propre parti, officialisant ainsi sa prise de distance de son premier ministre Ousmane Sonko et du PASTEF, son parti d'origine. Sa décision intervient après l'adoption par le Parlement d'une réforme de la Constitution qui pourrait empêcher le président de diriger un parti. Mais le processus n'est pas terminé, puisque le président de la République a choisi la voie du référendum pour son approbation finale. Il a aussi saisi le Conseil constitutionnel ce lundi pour violation de la procédure de révision constitutionnelle. Ben Yayassi, analyste politique et spécialiste du Sénégal, nous décrypte tous ces bouleversements politiques.
8: Cette transformation, elle était attendue dans la mesure où on ne peut pas être président de la République et ne pas avoir un parti politique derrière pour le soutenir. Donc la coalition Diomaye président va se muter en un mouvement présidentiel qui va ratisser un peu plus large, vu qu'il y a une rupture qui est maintenant consommée. La fracture est là et donc le président Diomaye Faye ne compte plus sur le soutien politique du PASTEF. Donc c'est tout à fait normal qu'il essaie d'avoir une force politique pour l'aider dans sa tâche et ce qui lui reste sur les 5 ans de son mandat.
9: Dans cette tourmente politique au Sénégal, il y a donc la vaste réforme constitutionnelle votée à l'Assemblée nationale le 29 juin dernier à la demande d'Ousmane Sonko. Cette réforme peut-elle affaiblir le président Diomaye?
8: Il faut comprendre que cette révision constitutionnelle donne de larges pouvoirs au président de l'Assemblée nationale. On passe d'un régime présidentiel fort au Sénégal vers un régime parlementaire qui donnerait beaucoup plus de pouvoir à Ousmane Sonko. Avec le vote de cette loi, il y a eu un acte qui a été posé par cette majorité parlementaire que le président a certainement compris comme une inélégance, pour ne pas dire une discourtoisie républicaine à son endroit.
9: Pourquoi le président Bassirou Diomaye Faye a-t-il décidé de soumettre le texte à un référendum? Est-ce une simple consultation démocratique ou alors une véritable stratégie politique?
8: D'après la constitution sénégalaise, il y a des révisions constitutionnelles qui ne peuvent se faire que par la voie référendaire et je pense que cette loi entre dans ce cadre. Le président Bassirou Diomaye Faye a décidé de saisir le Conseil constitutionnel, donc un recours, pour voir par rapport à la régularité ou l'irrégularité de cette loi. Et il y a de fortes chances que cette loi soit retoquée par le Conseil constitutionnel, vu qu'il a repris le texte avec ses manquements et ses insuffisances pour le présenter au niveau du Conseil constitutionnel.
9: Cette réforme était-elle nécessaire? Y avait-il un réel besoin de toiletter le texte?
8: C'est vrai que dans toutes les démocraties, on a besoin de textes évolutifs qui collent à la réalité ou bien à l'ère du temps. C'était également une promesse électorale du PASTEF, mais c'est la problématique du timing qui pose problème. Maintenant, Ousmane Sonko, président de l'Assemblée nationale, veut déplacer en réalité le centre de gravité du pouvoir vers l'Assemblée nationale.
9: Quelle incidence cette révision constitutionnelle peut-elle avoir sur la prochaine élection présidentielle sénégalaise?
8: Il y aura une forte incidence sur la prochaine élection présidentielle. Ce sera un duel entre Diomaye Faye et Ousmane Sonko, à condition également qu'ils puissent être candidats, parce que n'oublions pas qu'il y a la question judiciaire qui pèse sur sa tête. C'est un duel qui est là. L'un d'entre eux va sûrement et certainement laisser des plumes. Est-ce que ce sera Bassirou Diomaye Faye? Est-ce que ce sera Ousmane Sonko? Ce qui est sûr, c'est qu'à quoi nous assistons, c'est une arnaque politique depuis le début. Parce qu'on savait que, de par la constitution sénégalaise, on ne pouvait pas avoir un duo à la tête de l'État du Sénégal. C'est le président de la République qui détermine la politique de la nation sénégalaise, qui nomme à toutes les fonctions civiles et militaires, qui nomme un premier ministre qui est chef du gouvernement et chef de l'administration centrale.
1: Interrogé par Augustine Asta, Ben Yayassi, analyste politique et spécialiste du Sénégal, était ce matin l'invité de Radio Vatican. Voilà, c'est la fin de cette édition. Prochain retour de l'actualité en langue française, ce sera 13h, heure de Rome. D'ici là, vous pouvez retrouver toutes nos informations sur notre site internet www.vaticannews.va ainsi que notre page Facebook ou notre compte X. Excellente journée à toutes et à tous.
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fondatrice de la Congrégation des Filles de la Miséricorde. Née en 1892 à Blato, en Croatie, Maria est très jeune attirée par la vie religieuse. Encore adolescente, elle s'occupe des enfants pauvres et les réunit pour les instruire et leur donner des leçons de catéchisme. En 1918, en soignant sa famille atteinte de l'épidémie de grippe espagnole, elle contracte la maladie et les médecins la considèrent perdue. Mais Jésus lui apparaît, lui révélant qu'il a encore besoin d'elle, et elle guérit miraculeusement. En 1919, elle se met entièrement au service des enfants pauvres et de malades. Des jeunes filles la rejoignent bien vite et elle fonde l'Institut des Filles de la Miséricorde pour l'éducation et l'instruction des jeunes femmes. Elle va répandre cette œuvre jusqu'en Argentine et dans plusieurs pays d'Amérique latine. Foudroyée par une hémorragie cérébrale en 1958, elle renonce à sa charge. Jusqu'à sa mort, elle continue de soutenir ses sœurs pour qu'elles montrent que se sont incarnés en elles l'amour, la bonté et la miséricorde de Dieu. C'est un miracle peu commun qui permit sa béatification. En août 1988, un chalutier japonais entre en collision avec un sous-marin péruvien, le Pacocha, dans lequel une vingtaine d'hommes sont enfermés. Une voix d'eau se déclare, et en 7 minutes, le Pacocha sombre et repose au fond de l'eau qui se déverse à flots par une trappe. Mais le lieutenant de vaisseau a alors la vision de Maria Pekovic, dont il a lu l'autobiographie. Elle se tient devant lui en brandissant un crucifix. Le marin se sent rempli d'une très grande force. Il se relève et parvient à remonter seul le panneau de la trappe. On calcula plus tard que 4 tonnes d'eau pesaient sur le panneau et que ce tour de force était impossible. La voie d'eau est alors colmatée et tous patientent jusqu'à l'arrivée des secours qui parviendront à les extirper du sous-marin. Bienheureuse Maria, nous confions à votre protection tous les sous-mariniers français ainsi que leurs familles.

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1: Au début de ce jour nouveau que tu nous donnes, Seigneur, donne à nos cœurs de s'éveiller à ta louange.

Criez de joie pour Dieu notre force, acclamez le Dieu de Jacob. Jouez musique, frappez le tambourin, la harpe et la cithare mélodieuse. Sonnez du cor pour le mois nouveau, quand revient le jour de notre fête. C'est là pour Israël une règle, une ordonnance du Dieu de Jacob. Il en fit pour Joseph une loi, quand il marcha contre la terre d'Égypte. J'entends des mots qui m'étaient inconnus. J'ai ôté le poids qui chargeait ses épaules, ses mains ont déposé le fardeau. Quand tu étais sous l'oppression, je t'ai sauvé, je répondais caché dans l'orage, je t'ai prouvé près des eaux de Meriba. Écoute, je t'adjure, ô mon peuple, vas-tu m'écouter, Israël ? Tu n'auras pas chez toi d'autre Dieu, tu ne serviras aucun Dieu étranger. C'est moi, le Seigneur ton Dieu, qui t'ai fait monter de la terre d'Égypte. Ouvre ta bouche, moi je l'emplirai. Mais mon peuple n'a pas écouté ma voix, Israël n'a pas voulu de moi. Je l'ai livré à son cœur endurci, qu'il aille et suive ses vues. Ah, si mon peuple m'écoutait, Israël, s'il allait sur mes chemins, aussitôt j'humilierai ses ennemis, contre ses oppresseurs je tournerai ma main. Mes adversaires s'abaisseraient devant lui, tel serait leur sort à jamais. Je le nourrirai de la fleur du froment, je le rassasirai avec le miel du rocher. »

De l'Épître aux Romains. Le royaume de Dieu ne consiste pas en des questions de nourriture ou de boisson. Il est justice, paix et joie dans l'Esprit Saint. Celui qui sert le Christ de cette manière-là plaît à Dieu, et il est approuvé par les hommes. Recherchons donc ce qui contribue à la paix et ce qui nous associe les uns aux autres en vue de la même construction.

Jésus, prince de paix, nous te prions pour la paix dans le monde. Accorde au monde, Seigneur, des temps paisibles, des temps de justice et de paix. Seigneur, regarde toute la Sainte Église universelle. Garde-la inébranlable dans la foi et fondée sur ta parole jusqu'à la fin du monde.

Au matin de ce jour, tu nous appelles à l'espérance, Seigneur. Que cette espérance que tu as mise dans le cœur de tous les chrétiens puisse se répandre dans le monde. Prends pitié de tous les désespérés, de tous ceux qui n'ont pas de sens à leur vie et à leur souffrance. Visite tout spécialement les malades, les personnes seules et abandonnées. Enfin, nous te remettons, Seigneur, tous ceux que nous rencontrerons aujourd'hui. Rassasie-nous de ton amour au matin, et nous vivrons ce jour dans la joie et la louange, et nous pourrons transmettre cette joie et cet amour que tu nous as donnés.

0: Notre Père qui es aux cieux, que ton nom soit sanctifié, que ton règne vienne, que ta volonté soit faite sur la terre comme au ciel. Donne-nous aujourd'hui notre pain de ce jour. Pardonne-nous nos offenses, comme nous pardonnons aussi à ceux qui nous ont offensés. Et ne nous laisse pas entrer en tentation, mais délivre-nous du mal. Amen.
1: Nous te prions, Seigneur, toi qui es la vraie lumière et le Créateur de la lumière, garde-nous attentifs à ta loi pour que nous vivions dans ta clarté. Nous te le demandons par Jésus-Christ, ton Fils, notre Seigneur et notre Dieu, qui règne avec toi et le Saint-Esprit, maintenant et pour les siècles des siècles. Amen.
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3: Neuf heures.

0: Bonjour à tous, à la une de l'actualité, 28 degrés à Nîmes, 27 à Perpignan, 23 à Paris ou encore à Lyon. Les températures relevées par Météo France au petit matin, 72 départements sont en vigilance orange pour la canicule aujourd'hui. L'Europe a connu le mois de juin le plus chaud de son histoire. Selon l'Observatoire européen Copernicus, la température moyenne a dépassé de plus de 3 degrés les normales de saison. Conséquence de la chaleur, les feux d'artifice du 14 juillet sont menacés sur l'ensemble du pays. Plusieurs préfectures comme celle de l'Hérault, de la Gironde, de l'Ain ou du Loir-et-Cher, ont interdit les spectacles pyrotechniques. Dans certaines communes, ils seront remplacés par des spectacles de drones. 7800 hectares sont partis en fumée depuis le début du mois. C'est plus que pour tout le mois de juillet l'an dernier. Les pompiers sont mobilisés dans les Pyrénées-Orientales, la Drôme et les Bouches-du-Rhône, entre autres. Dans le Cher, un feu de forêt a atteint les abords d'une usine d'armement classée Céveso, mais tout risque est écarté. Journée chargée demain sur les routes avec les départs en vacances. Bison futé voie noire en Auvergne-Rhône-Alpes et rouge dans le reste du pays. Un drapeau noir étendu au nord-ouest samedi avec la canicule. Il vous est conseillé d'éviter les heures les plus chaudes, de prévoir de l'eau et de partir tôt. Au Moyen-Orient, le détroit d'Ormuz verrouillé, le trafic maritime est quasiment à l'arrêt selon le média Bloomberg. Après une deuxième journée de frappe entre les États-Unis et l'Iran, Donald Trump menace de faire pire si Téhéran continue ses attaques. Le cessez-le-feu entre les deux pays est terminé, a annoncé cette semaine le président américain. On passe au sport avec du football. La France joue ce soir en quart de finale du Mondial contre le Maroc. Un match des 22h, l'équipe est prête. Didier Deschamps a prévenu ses joueurs. Les Marocains sont très bons. Écoutez le sélectionneur des Bleus.
1: Le profil du Maroc n'est pas celui du Paraguay. Voilà, c'est le Maroc. On les avait rencontrés il y a 4 ans à Doha en demi-finale. Ils ont fait une finale de Coupe d'Afrique, donc ils font partie des très très bonnes équipes avec de très bons joueurs, ils sont pas là par hasard, donc après le match, voilà, c'est une opposition avec deux équipes qui aiment bien avoir le ballon, qui aiment bien attaquer, qui aiment bien marquer des buts, donc il faudra être très performant parce que cette équipe du Maroc est de très bonne qualité.
0: Voilà, la France contre le Maroc en quart de finale, c'est ce soir à 22h sur M6. Et puis du cyclisme, la 6e étape aujourd'hui sur le Tour de France entre Pau et Gavarnie-Gèdre. 186 km au programme, le Norvégien Thorsten Tren porte toujours le maillot jaune. Belle journée à tous.
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3: 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La vie est un long chemin parsemé entre autres de rencontres. Ces chemins de traverse ne dérogent pas à la règle. Sur 2 ans, au fil d'un cheminement dans plusieurs régions de France, j'ai pu rencontrer des artisans d'art, des maîtres d'art et des créateurs. Ils nous parlent de leur art, de leur passion, de la matière qu'ils travaillent et de leur relation avec elle. Pour cette première rencontre, nous sommes en compagnie d'Olivier Malmouche, souffleur de verre. Il nous parle d'un de ses objectifs. Bonjour et bienvenue dans ces chemins de traverse, la passion au bout des doigts.
4: La base, c'est donner du plaisir. Mmh. Moi, la base de ma transformation, c'est donner du plaisir au quotidien, quoi. On en revient à ça. Notre vocation, nous, de créateurs métiers d'art, d'artisans métiers d'art, d'artisans de transformation de la matière, c'est donner du sens au quotidien. Il n'y a pas bien longtemps, il y avait une pièce qui était dans l'atelier, il y a eu un rayon de soleil dessus. Bah, je suis resté 5 minutes devant, je me suis dit, bah, putain, mais qu'est-ce que c'est beau, quoi.
5: C'est beau.
4: Pas parce que c'était mon...
5: Non, mais c'est le...
4: Mais, La conjonction de
5: la
4: deux choses,
5: de l'éclairage,
4: la réalité de la troisième chose, c'est-à-dire la projection sur le mur, je me suis dit, putain, ce moment de magie-là, si le temps que j'ai passé à acquérir la technique qui m'a permis de réaliser cette pièce-là, mais ce temps de magie-là, franchement, je me suis payé. Mm-hmm. Je me suis payé parce que je me dis, ça, c'est... Et j'étais tout seul dans l'atelier, hein, mais franchement, ce moment-là,
5: mais ça
4: m'appartient à moi.
5: Ça vous appartient à vous.
4: Ça m'appartient à moi. Et je me dis que quelqu'un qui a un objet, et d'où la valeur de l'objet, qui a un objet chez soi et qui vit ce moment-là, ça justifie plein de choses. C'est des moments de magie qu'on, qu'on partage ou qu'on ne partage pas, mais c'est ou qu'on partage avec l'objet, en fait. Et ces moments de magie-là, ça donne du sens à ce que je fais, moi. Et c'est dans ce sens-là que je travaille. Dans le privilège que j'ai de pouvoir transformer la matière, je me dois de réveiller un petit peu un moment ou un autre la conscience du j'aime, j'aime pas. Cette conscience-là et de savoir pourquoi on aime ou on n'aime pas. C'est un privilège énorme qu'on a. Il y a peu de personnes qui... Moi, personne ne me prendra ça, en tout cas. Ça, c'est une chose que j'ai acquis. Personne ne me prendra. Ça, c'est à moi, ça. Ça, c'est à moi. Et si j'ai travaillé... c'est en ça que je dis que la question, est-ce que j'ai gagné ma vie, je dis que je ne la perds pas. Je pense que je ne la perds pas dans ce sens-là.
5: Oui, voilà. Côté humainement, vous ne la perdez pas.
4: Je ne la perds pas humainement, ouais. Bon, j'aimerais la gagner un peu mieux autrement.
5: Financièrement,
4: mais bon, voilà.
5: Après, c'est humainement déjà.
4: Humainement, c'est
5: une bonne partie de gagner.
4: Je trouve que c'est une belle construction. Vous, et ça, mais ça a donné du sens. Et je pense que ça donne du sens aussi à ma famille, à mes enfants, quoi. Ça donne beaucoup de sens à mes enfants. Alors, je ne sais pas s'ils s'en rendent compte maintenant. Hein. J'en sais rien.
5: Bon, peut-être plus grand.
4: Mais peut-être que plus grand, ils s'en rendront compte, peut-être. J'espère, en tout cas. Et puis, ils ne s'en rendent pas compte, ce n'est pas grave. Hein. Je veux dire, ils vivent leur vie. Hein. Et puis, c'est qu'ils ont trouvé du sens dans autre chose. Et tant mieux. L'important, c'est qu'ils trouvent du sens dans quelque chose. Mais j'aimerais au moins pouvoir leur laisser ça, quoi, je crois. En fait, c'est quelque chose qui m'appartient à moi, quoi.
5: Oui, c'est personnel.
4: C'est une façon aussi de leur transmettre, ça. Mm-hmm. Ce qu'on fait là, c'est une façon de leur dire que j'ai travaillé aussi dans ce sens-là, que ça permettra peut-être de comprendre d'autres choses pour eux.
5: Pour eux,
4: Enfin, bon. Ça, c'est autre chose, c'est une autre histoire.
3: Magie. Alchimie. Étonnant, surprenant, un élément aussi commun que le sable fait naître par fusion un matériau. Et encore plus surprenant, ce dernier, en se solidifiant, acquiert un aspect particulier, le verre. Le verre, si caractéristique par sa transparence, son éclat et son aptitude à être travaillé et mis en forme de multiples façons. Le verre, matière et matériau, aux propriétés contradictoires, dureté, rigidité... Et d'un autre côté, souplesse, malléabilité.
4: On transforme la matière avant de la retransformer. C'est-à-dire que moi, je la transforme dans un premier temps, c'est-à-dire que je la fabrique. Donc, je transforme plusieurs matériaux pour faire une matière avant d'en faire des objets. C'est-à-dire que je la transforme deux fois. Je transforme plusieurs matériaux pour avoir un matériel qu'on appelle matériau qu'on appelle le verre. Et ce verre, je le transforme en objet. Donc, je transforme plusieurs fois.
5: Dans cette matière de travailler,
4: qu'est-ce qui me pousse à faire...
5: Qu'est-ce qui vous pousse à travailler cette matière, ce verre,
4: La matière, je vous dis, c'est la transformation de plusieurs matériaux qui donne une matière. Une matière qui a profondément changé la vision de l'humanité. Le verre, c'est un passeur de lumière, mais c'est aussi un passeur d'image. C'est que juste d'avoir une vitre, ça protège de l'extérieur tout en pouvant voir l'extérieur. Ça permet de voir l'infiniment petit, l'infiniment grand. C'est une matière fabuleuse. C'est une matière extraordinaire. Je veux dire, moi, participer au maintien au maintien de cette matière-là, c'est un privilège. Moi, je me suis toujours considéré comme un privilégié, en fait. Oui. Malgré la violence du travail.
5: Malgré la violence du travail.
4: Je me suis toujours considéré comme un privilégié. On n'est pas nombreux en France à pouvoir travailler ces médias dans les conditions où je le travaille, moi. C'est-à-dire d'avoir son atelier, d'avoir la capacité à développer des process de travail, des process de formation, des process de création. Et c'est juste jubilatoire. Hein.
5: Oui, du fait que vous êtes indépendant.
4: C'est une forme de liberté extraordinaire.
5: Vous avez une grande liberté, vous faites ce que vous voulez.
4: Ouais, c'est une liberté qui me coûte très cher. J'accepte en tant que tel, j'ai toujours accepté en tant que tel. C'est des soucis, c'est de gros soucis. Hein. Après, ça induit plein de choses dans sa vie personnelle. Hein. Je veux dire, c'est pas qu'idyllique. Hein. Faut pas non plus. Quoi, oui. Hein. Voilà. Mais bon, on va pas faire le clown triste. Hein. Mais c'est un putain de privilège. Ça a pas de prix, en fait.
5: Oui,
4: ça a pas de prix de pouvoir se payer son indépendance, en fait. Mm. Voilà, c'est ça, quoi. Son indépendance dans la création et de pouvoir...
5: Et de créer ce qu'on veut, comme on veut.
4: Et de pouvoir en vivre intellectuellement normalement.
5: Ouais,
4: c'est un privilège que peut-être personne.
5: Ouais.
4: C'est un privilège que peut-être personne. Je l'ai toujours pris dans ce sens-là. Ça m'a toujours, mais ça a toujours été un moteur.
5: C'est ce que j'allais dire. Ouais, voilà. C'est un moteur.
4: Ouais, ça a toujours été un moteur. C'est-à-dire que je me suis toujours donné ces moyens-là au détriment de plein de choses, au détriment de ma vie familiale et tout le reste. Mais je le conçois. Des fois, je m'en veux, quoi.
5: Oui, mais après, c'est peut-être votre vie, votre chemin. Hein.
4: Oui, c'est mon chemin. Ça peut être égoïste. Maintenant, je sais que auprès de mes enfants, auprès de mes parents et tout le reste, je sais qu'il y a quelque chose qui en reste, qui en restera. Donc, voilà, moi, je sais qu'à côté de ça, j'ai inculqué à mes enfants ce sens de la liberté, quoi. Mm-hmm. Que la matière m'a donné.
5: Arriver à la liberté par la matière.
4: Ouais. C'est lourd humainement aussi, mais c'est pas la masturbation intellectuelle, hein. c'est pas ça.
5: Ouais,
4: ça, mais c'est un vrai cursus de vie, quoi. Mm-hmm. C'est un vrai respect de soi et des autres. De soi et des autres. Moi,
5: je pense qu'on est obligé d'arriver à ça un peu, si on veut.
4: Du respect des autres. Ouais. Quand on le fait avec une. Moi, quand je parle de respect des autres, c'est que ce que je propose en termes de création, il y a des vérités professionnelles qui peuvent pas être bafouées. C'est-à-dire qu'on a le droit d'aimer ou de pas aimer mon travail. Bon, on a surtout le droit de l'aimer. Hein. Bon, après, on a le droit de pas aimer. Ça, je l'entends. Je veux dire, ça c'est.
5: C'est bien de l'entendre.
4: C'est normal. Ouais. Moi, c'est. Puis sincèrement, je suis toujours parti du principe que j'étais pas le chantre du bon goût. Donc, puis je sais pas ce que ça veut dire en plus.
5: Et puis, il n'y a pas de bon goût. Ça dépend de chacun. Ça.
4: Voilà. Par contre, je supporterais pas que quelqu'un me dise les finitions, c'est pas top. La matière est pas de bonne qualité. C'est pas. Voilà, ça, je supporterais pas. Parce que là, au-delà du créateur, ça implique le professionnel. Mm-hmm. Et donc, ça veut dire que ça remettrait complètement en porte-à-faux mes qualités de transformateur de la matière, dans ma perception professionnelle de cette matière-là, et après, d'autant plus, dans ma créativité, quoi. Mm-hmm. C'est-à-dire que transformer la matière, c'est déjà avoir un principe de respect professionnel par rapport à une réalité formelle, de finition. Mm-hmm. Donner un exemple tout simple, voilà, qui est pas une grosse rayure au milieu d'une pièce, tu vois.
5: Oui,
4: par
5: oui,
4: exemple,
5: oui.
4: Là, tout ça, moi, à partir du moment où ça, c'est remettre en cause vraiment son sens même de professionnel. Quoi.
5: Oui.
4: Donc,
5: oui.
4: Si on met en porte-à-faux ce sens-là, il n'y a même pas de cursus de créativité dans la matière. Après, on se comporte autrement, on est designer. Auquel cas, là, on fait faire. Mais moi, je suis un professionnel des métiers d'art. Mais et un professionnel des métiers d'art, forcément, induit. Qu'on est un designer, le designer
5: de sa création,
4: c'est son propre designer. Moi, je n'ai rien contre les designers, hein. Mais pour moi, c'est la création refoulée, quoi. Elle fait faire par les autres, donc ça induit qu'un professionnel des métiers d'art, forcément, d'une façon ou d'une autre, à un moment ou à un autre, il a une maîtrise totale de l'objet dans son design et dans sa réalisation et dans sa transformation de matière. Et ça, c'est ce qui identifie complètement ce que l'on est. Ce que l'on est. Et c'est ce qui justifie complètement, moi, le fait que tous les jours, je vienne travailler avec plaisir. Ouais. Avec plaisir. Parce que ça implique tout ça. Ça implique tout ça. C'est donner du sens vraiment à l'objet, en fait. Mm-hmm. Vraiment donner du sens.
5: Donner une âme à l'objet.
4: Ouais, c'est ça. C'est finaliser quelque chose. Parce que.
5: Après, il y a le fait d'aimer et de ne pas aimer, de reconnaître que c'est beau, que c'est bien fait.
4: Mais on reste dans quelque chose qui est de l'ordre du ouais, j'aime ou j'aime pas. Pas de l'ordre du ça m'émeut ou ça m'émeut pas. C'est la différence qu'il y a entre justement un créateur métier d'art et un designer. Voilà. Mais c'est des choses que je ressens aussi chez des verriers. Hein. Je veux dire, il y a des verriers qui sont des techniciens hors pair. Moi, je leur arrive pas à la cheville et puis jamais je leur arriverai à la cheville et tout le reste. Mais par contre, leurs pièces me.
5: Oui, il n'y a pas d'âme, c'est pas.
4: Ça me fait pas lever les poils, c'est beau. C'est beau techniquement.
5: Voilà, c'est très beau techniquement.
4: C'est du top. C'est,
5: mais
4: c'est
5: le contenu. C'est
4: après, le discours autour, alors peut-être que je ne le perçois pas, chose qui peut être vraie, hein, mais ça ne me soulève pas les poils. Mm-hmm. Ça ne m'esquisse ni un sourire, ni une larme, ni un dégoût, ni. Voilà, c'est extrêmement froid.
5: Oui, mais c'est parce que ça, c'est des gens qui doivent travailler la matière.
4: Ce sont des professionnels.
5: Ils sont professionnels de la matière, mais.
4: Ce sont des professionnels des matières. Ce ne sont pas forcément des métiers d'art.
5: Il n'y a rien qui passe avec.
4: Ce ne sont pas forcément des métiers d'art.
5: Métiers d'art.
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5: Et là, vous savez ce que vous allez faire ?
4: Ah oui. Alors, c'est un métier, c'est pas. Comment dirais-je ?
5: C'est pas cartésien, vous voulez dire ?
4: Si, justement, c'est cartésien. Énormément.
5: C'est très cartésien.
4: C'est très cartésien. C'est des choses qui sont extrêmement carrées, mais en fait,
6: c'est lié aussi à la réaction de la matière, comment elle réagit, comment elle fonctionne. Donc nous, on fonctionne de ça, voilà. Et puis c'est un travail d'équipe. Chacun a un rôle important à jouer. Et le fait que ce soit cartésien, ça permet justement à chacun d'être dans le bon tempo. Mmh. D'être dans le bon rythme de la pièce, de ne pas se tromper dans ce qu'on va faire. Enfin bon, c'est assez important, quoi.
4: Je parlais plusieurs fois de transmission de savoir-faire. Pour moi, c'est quelque chose d'important. D'important parce qu'on est... On est des acteurs territoriaux importants, quoi. Oui. Quand je parlais de l'histoire de la vallée de la Serre et tout le reste, pour moi, c'est quelque chose qui a du sens. Et ça fait longtemps maintenant que je suis dans le métier, que je voyage, que je bouge, que je transmets, que je fais des salons nationaux et internationaux. On a un savoir-faire qui...
5: Faut pas le perdre, ce savoir-faire, faut le transmettre.
4: Et puis qui a une vraie valeur, quoi. C'est une valeur au niveau mondial qui est pas négligée. Sincèrement, qui est pas négligée. On a ce savoir-faire dans nos ateliers, qui est une force nationale, mais qui est une force territoriale. Et il est grand temps que les acteurs économiques, même politiques territoriaux, se rendent vraiment compte du savoir qu'on a et qu'on peut développer. Moi, ça me semble actuellement complètement irresponsable économique de faire supporter la transmission du savoir à un atelier. Moi, je paye pour transmettre mon savoir. Ben oui, je paye un apprenti. Hein.
5: Je paye un apprenti.
4: Alors on peut me dire, oui, mais ton apprenti, économiquement, il amène quelque chose à ton entreprise. Alors ça, j'aimerais que quelqu'un vienne me le prouver dans mon atelier.
5: Oui.
4: On n'est pas dans la même temporalité et tout en respectant ces métiers-là. Hein. C'est juste un parallèle pour expliquer en fait. Un maçon, au bout de X temps, au bout de 6 mois, il peut rentabiliser un apprenti. Oui. Il peut y arriver, je veux dire, ça peut se faire sur du transport de matière, sur du transport
5: sur
4: de quoi
5: petites,
4: que ce soit.
5: Sur des petites opérations.
4: Oui. Nous, on ne peut pas, parce que justement, il y a une responsabilité qui impacte directement la création.
5: Oui.
4: Déjà, ne serait-ce que la notion de création, c'est quelque chose qui est difficile de faire comprendre.
5: Oui.
4: Et comme je le disais en préambule, la création, elle vient qu'à partir du moment où on a une maîtrise. Cette maîtrise-là, c'est 10 ans.
5: On maîtrise la matière.
4: Ouais. C'est 10 ans.
3: Création, maîtrise de la matière. Pour la suite de la vision d'Olivier Malmouche, nous n'attendrons pas 10 ans, mais notre prochain rendez-vous, très proche, sur l'échelle du temps. Au revoir et à très bientôt pour la suite de la découverte du métier de souffleur de verre et de notre personnage.
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1: On parle dans ce quatrième volet d'entretien, on va parler de la France. On parle souvent de la France comme d'une nation, mais il est des voix qui la regardent autrement, comme un mystère, comme une vocation, comme une mission. Christine Boutin fait partie de ces rares responsables politiques à avoir osé le dire. Et c'est vous, et j'ai la chance quand même de vous recevoir encore aujourd'hui. Bonjour Madame Christine Boutin.
2: Bonjour.
1: Alors oui, cette France vous est chère. Vous avez œuvré dans vos mandats en tant que femme politique. Vous parlez d'amour de la France. Comment servir aujourd'hui la France sans se décourager, sans rester ferme, mais toujours demeurer aussi dans l'amour? Vous insistez, et ça, on peut retenir cette clé dans la série, en tant que femme politique pendant 40 ans, la clé aussi de pardonner à son adversaire, son pire ennemi en politique, et vous avez eu ces adversaires, et vous avez fait ce chemin aussi intérieur, peut-être, de pardonner. Alors comment parler de cette France, et espérer que cette France se relève un jour? Permettez-moi, mais des lois sont passées, des lois qui vont à l'encontre du mystère du Créateur, de Dieu, qui ne défendent pas la vie, qui ne défendent pas les personnes les plus fragiles, mais bien au contraire, qui vont déconstruire ce que Dieu a réalisé dans son chef-d'œuvre.
2: Alors, comment ne pas aimer la France? C'est du reste assez surprenant de voir aujourd'hui toutes les critiques qu'il peut y avoir sur la France. C'est stupéfiant, la France. La France, elle a 2000 ans d'histoire.
1: Oui.
2: Non, mais est-ce qu'il n'y a aucun pays qui a aujourd'hui un héritage comme celui-là? C'est extraordinaire. C'est un capital, puisqu'on parle beaucoup de capital de termes économiques, c'est un capital incroyable que nous avons derrière nous. Quand on regarde, si l'on n'est pas sensible à cet héritage historique, quand on regarde nos paysages, quand on regarde la France, mais c'est extraordinaire, nous sommes le pays qui est le plus visité. Parce qu'en France, sur ce petit territoire, on trouve tous les paysages du monde. Il y a tous les paysages, nous avons tout, mais c'est invraisemblable. Sur le plan gastronomique, nous sommes dans les pays les mieux appréciés. Nos vins sont excellents. Enfin, je veux dire, nos artistes, nos collections d'art sont... Nous sommes un peuple intelligent.
1: Nos cathédrales.
2: Nos cathédrales, bien sûr, ces constructions qui sont vraiment extraordinaires. Regardez l'enthousiasme qu'a réveillé, du reste, l'incendie à Notre-Dame. Qui est aussi un signe spirituel pour moi, très fort. Donc, on ne peut pas ne pas aimer la France. C'est pas possible. Elle mérite déjà, même si on ne croit pas en Dieu, elle mérite d'être sauvée, d'être défendue. Alors, comment faire? C'est pas compliqué, mais c'est absolument simple. Il s'agit d'arrêter ce chemin sur lequel nous sommes tous, les uns, génération après génération, ce chemin de construction en ce qui concerne notre pays, la France, qui a une mission pour moi particulière, qui était lumière des nations et qui était un guide pour le monde entier. Nous sommes arrivés aujourd'hui à ne plus avoir aucune puissance économique, politique, diplomatique, sociale. Nous sommes vraiment au ras de ce qui peut nous arriver. Peut-être pas encore. On a beaucoup entendu qu'on avait touché le fond, qu'on allait toucher le fond. Là, avec la loi sur l'euthanasie, je pense qu'on touche presque le fond. Mais je pense qu'on ne l'a pas encore complètement touché et qu'il nous attend encore de grandes difficultés. Parce que là, avec la loi sur l'euthanasie, la boucle est terminée. C'est-à-dire le début de la vie, c'est la mort. Et on arrive à la fin de la vie, c'est la mort. Et je peux vous dire que les dérapage que l'on a pu constater dans la loi Veil, ce seront les mêmes dans cette loi sur l'euthanasie qui est la plus permissive au monde. Le texte tel qu'il est aujourd'hui est le plus permissif au monde et qui donne en fait, qui institutionnalise la transgression ultime qui est celle de tuer et qui enlève toute la dimension de soins aux médecins, aux soignants, etc. C'est excessivement grave. Je ne sais pas si ça sera voté, j'espère que non. J'espère que les Français vont prendre conscience petit à petit, malgré tous les problèmes qu'ils rencontrent aujourd'hui, qu'à finir sa fin de mois n'est pas une chose facile pour beaucoup de Français. Et les repères sont tellement maintenant évanescents que c'est très difficile de s'occuper de sa famille, donner à manger à sa famille, trouver du boulot, avoir un logement. Tout ça occupe complètement la réflexion des Français qui ne peuvent pas voir les enjeux qui sont en train de se préparer aujourd'hui. Mais moi, je pense profondément que la France va se relever. Parce qu'elle a cette histoire. Elle a cette histoire spirituelle, cette histoire politique. Et quand on regarde un petit peu l'histoire de la France, nous estimons, nous, et nous sommes un peu comme ça, les hommes, nous vivons 90 ans, 100 ans maximum, mais c'est un petit chemin par rapport à 2000 ans. Et on s'imagine que ce que nous vivons, c'est la pire des choses. En ce moment, c'est la pire des choses. Mais non, quand on regarde l'histoire, la France a connu des moments beaucoup plus difficiles que ceux que nous connaissons actuellement.
1: Et vous en parlez dans votre livre. Voilà. Donc, j'invite, chers auditeurs, vous ne pourrez pas tout dire, voilà, Madame Boutin, mais vous avez écrit aussi, on relit un peu aussi les grands moments importants aussi de notre pays.
2: Oui, absolument. Là, je propose justement des clés, des sujets, 8 chantiers oui. qui me semblent importants de développer. Mais ce que je voudrais appeler l'attention, si j'en ai le temps, je voudrais dire 2 choses. Je voudrais vous parler, en ce qui concerne les catholiques, ce qui a pollué notre intelligence, la laïcité, l'explication du César, rendez à César ce qui est à César, et l'oubli de l'Eucharistie. Alors, je ne sais pas si je pourrais dire les 3. Je vais commencer par la laïcité. La laïcité, à la française, nous sommes le seul pays, vous m'entendez, le seul pays au monde. Et nous en sommes fiers parce qu'on est très orgueilleux, on est un peuple orgueilleux, donc voilà. Et nous sommes très fiers de notre laïcité à la française. Mais on ne s'est pas rendu compte qu'elle nous a complètement pollué l'esprit. Elle nous a surtout divisé en 2. C'est-à-dire qu'elle sépare la vie privée de la vie publique. Ça a été dans le cadre de la loi de la Révolution française de 1789, confirmée par 1905 et continuée depuis la loi de 1905. Et moi, j'ai entendu certains de mes collègues très haut placés dans la responsabilité politique d'anciens ministres me dire « Christine, tu as raison ». Qui étaient encore de culture catholique, ces personnes, me dire « Christine, tu as raison, mais moi, je ne veux pas imposer ce que je crois dans ma conscience à mes électeurs. Je veux les laisser libres, donc je vais dire le contraire, je vous assure que c'est vrai, je vais dire le contraire à des interrogations journalistiques pour ne pas influencer mes électeurs et les laisser libres. Mais c'est une perversion totale de la liberté. » La liberté, c'est de donner la vérité et chacun fait son choix dans l'expression. Donc ça, la laïcité, mais c'est un poison qui nous a séparés en 2. Et c'est la raison pour laquelle, depuis des années, de façon assez récente, depuis le début du XXe siècle, nous nous sommes tus sur notre religion. Nous n'osons plus dire que nous sommes catholiques. Les autres, et on le voit bien en France, n'ont pas peur de l'affirmer. Et du reste, d'une certaine façon, je les remercie. Parce qu'ils nous obligent à nous dire « Mais qu'est-ce que je dis, moi, pour ma religion ? Quelle est ma position vis-à-vis du catholicisme ? Est-ce que je suis vraiment catholique ?» Ils nous enquiquinent, ceux qui sont de religion musulmane. Mais en fait, moi, je les remercie, parce qu'ils sont en train de nous réveiller. Il faut peut-être que nous disions, nous, qui nous sommes. Peut-être que si nous disions ce que nous sommes, nous serions plus respectés et plus pris en compte que nous ne le sommes aujourd'hui. Donc voilà, aujourd'hui, la laïcité, pour moi, est un poison indolore qui coule dans nos veines depuis 200 ans et qui aujourd'hui arrive à oublier de dire que nous croyons en Dieu et faire en sorte que nous... Vous savez, il y a une, je ne sais pas si je m'exprimerai bien, mais j'ai trouvé une phrase récemment qui m'a semblé très juste. Pourquoi est-on à la mode ? Pourquoi ? Mais c'est vrai, pourquoi est-ce qu'on veut tous être à la mode ? Et qu'on est traité de ringard quand on n'est pas à la mode ? Qu'on est d'extrême droite quand on n'est pas à la mode ? Et cette personne disait, mais c'est parce qu'on n'a rien d'autre à protéger, à proposer. On n'a rien d'autre à proposer. Si on n'a rien d'autre à proposer, on va avec les moutons, on va avec la mode. Et je trouve que c'est tout à fait juste. Je vais réfléchir et développer cette réflexion que je viens de découvrir, parce qu'on est en chemin, on approfondit tous. Et voilà, être à la mode, c'est ne rien avoir à proposer. Donc on se met dans le total, on se prend une robe rose, comme moi aujourd'hui, parce que c'est la mode d'aujourd'hui. Mais parce que j'ai pas envie de ne pas être à la mode.
1: Dans ce terme, peut-être qu'on pourrait y revenir pour le dernier entretien, Madame Boutin, mais être à la mode permet aussi de ne pas prendre de risques aussi.
2: Ah bah bien sûr,
1: Oui. N'ayez pas peur.
2: C'est toujours ça, il faut envoyer le n'ayez pas peur.
1: Oui, je vous propose de revenir sur le n'ayez pas peur. C'était pas programmé pour terminer et achever ces séries d'entretiens avec vous, mais je vous demande, si vous le voulez bien, et je rappelle aux auditeurs que vous ne pouvez pas tout dire, bien sûr, et c'est pas l'objet aussi de cette émission et de ces entretiens, mais chers auditeurs, vous pouvez découvrir peut-être un peu plus en profondeur avec cet ouvrage ce qui a été finalement tout votre parcours, Madame Boutin, avec vos luttes, vos combats, et puis on relit aussi beaucoup l'histoire de notre pays, de la France. Voilà, et vous rappelez aussi le N'ayez pas peur, qui vous avait aussi interpellé avec le pape Saint Jean-Paul II. À demain, même lieu, même heure.

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1: Comme sur des roulettes. C'était Noël. La veille au soir, nous étions allés à la messe de la nuit, à l'issue de laquelle petits et grands avaient disposé avec soin leurs chaussures au pied de la crèche, espérant, comme chaque année, que des cadeaux y seraient déposés en l'honneur de la naissance de l'enfant Dieu. Au matin, lorsque les enfants ont vu les emballages multicolores aux formes variées, ils ont été émerveillés. L'un d'eux, plus attentif peut-être, s'est écrié, non sans une pointe d'admiration, « Mamie Clo, tu as un énorme cadeau !» reportant l'attention de tous ses frères et sœurs sur ma paire de chaussures. C'était vrai. Je recevais cette année-là une valise à roulettes que tous mes petits-enfants ont bien sûr voulu essayer, faisant des tours et des détours dans le salon, la salle à manger, la cuisine et le couloir. Après que l'un d'eux eut d'abord affirmé qu'à Noël, il fallait recevoir des cadeaux, de vrais cadeaux, pas une valise, enfin. Alors, je lui ai expliqué que j'étais absolument ravie de mon cadeau spécial et que j'avais même demandé expressément à Papy Lo de me l'offrir. Il a fait la moue, m'a regardé l'air on ne peut plus dubitatif, se disant certainement que les adultes ont vraiment de drôles d'idées. Mais finalement, il a quand même attrapé la poignée afin de piloter un instant mon cadeau. C'était, pour ainsi dire, ses premiers tours de roue. Curieusement, je n'ai pas donné de nom à ma nouvelle valise, comme cela m'arrive pour certains objets. Par contre, j'ai vite glissé dans une poche intérieure un papier de petite taille, sur lequel je note pour chacun de mes voyages la destination et le nombre de kilomètres parcourus. « À quoi cela sert-il ? » me demanderez-vous. « Oh, pas à grand-chose, sinon que ça m'amuse de savoir combien je fais de kilomètres avec mon ami la valise. » « Et alors, combien de kilomètres ? » ?»« Pour le moment, nous approchons, elle et moi, des 46 000. »« Ah ! » !»« Et comme le tour de la Terre mesure très exactement 40 075 kilomètres, eh bien, nous avons entamé le deuxième tour. »« Je ne voyage quand même pas autant que certaines personnes, mais... » Pour quelqu'un comme moi qui aime à rester chez soi, avouez-le, ça n'est pas mal du tout.

Ma valise est bleue, de taille moyenne. Juste ce qu'il faut pour prendre l'avion, si je le devais, et certains trains comme ceux que l'on nomme les Ouigo, en français, oui, on y va. Dans lesquels, si vous avez le malheur d'avoir un bagage un tantinet volumineux, vous écopez d'un supplément assez conséquent, à moins que vous ne choisissiez l'option de le laisser dans une consigne à la gare. Ma valise entre donc dans la catégorie des bagages cabine. Quatre roulettes la soutiennent et la propulsent allègrement sur les tapis roulants et sur les sols des halls de gare, sur le macadam des rues et boulevards. Tout cela pour la plus grande joie de mes biceps qui, pendant que la dite valise roule, se mettent légèrement en retrait, même s'il faut la tirer. Sur les pavés de certaines villes, ma valise et ses nombreuses collègues émettent un bruit caractéristique et néanmoins assourdissant qui peut casser les oreilles des riverains. D'ailleurs, certaines communes ont tout simplement interdit les valises à roulettes en centre-ville. Bien sûr, si vous portez votre bagage par sa poignée, laissant ses roulettes au repos pour un temps, vous ne serez pas poursuivi par la marée chaussée. Cependant, lorsqu'une valise est dotée de quatre jolies roulettes qui ne demandent qu'à tourner et tourner encore, son propriétaire oublie qu'il doit la porter comme dans le bon vieux temps. Ou de gros bagages en tissu, en cuir, voire en carton épais ou en bois, munis de larges lanières en assurant la fermeture, permettaient aux voyageurs de déménager leurs affaires sans roulette aucune.

L'objet, appelé valise, est devenu au fil du temps un accessoire de mode, même si le mot accessoire n'est pas adéquat, puisqu'une valise est nécessaire pour voyager. Une chose est sûre, c'est que la valise a beaucoup évolué depuis sa création. À l'époque des chevaliers, on utilisait de véritables coffres en bois, munis de serrures, pouvant atteindre la taille d'un lit. Imaginez tout le barda que l'on pouvait y mettre. Il est vrai que lorsqu'on partait en voyage, on était conscient qu'il faudrait des semaines ou des mois pour parvenir au but prévu. Alors, on était prévoyant. Est-ce les maux de dos de ceux qui chargeaient et déchargeaient les bagages ? Toujours est-il qu'on a fini par les fabriquer en bois plus léger et leurs dimensions ont, pour ainsi dire, rapetissé. Le temps passant, les voyageurs utilisèrent également des malles et des sacs en toile. Les malles très lourdes subirent le même sort que les coffres. Elles diminuèrent afin de devenir plus maniables et moins lourdes. Comme quoi, avoir mal au dos peut influer sur le cours des choses. Et l'arrivée de l'automobile a permis aux malles de rétrécir encore un peu. Pendant la Seconde Guerre mondiale, des documents importants ou des objets ayant quelque valeur ont été trimballés en toute discrétion dans des valises légères et d'aspect banal. C'est vers 1970 qu'un homme, avisant un chariot à bagages dans un hall d'aéroport, eut l'idée de doter une valise de roulettes. Ceci dans le but de parcourir les longs couloirs sans se luxer la clavicule ou provoquer moult raideurs et douleurs. Et nos valises évoluent sans cesse. On trouve même à l'heure actuelle des valises connectées. Oh, ce qui permet, j'imagine, de leur courir après plus vite lorsqu'elles sont égarées, vu qu'une géolocalisation est alors possible. Oh, on n'arrête pas le progrès. D'ailleurs, pour vous qui prenez l'avion souvent, j'ai appris récemment que les valises noires, bleu marine ou grises se perdent plus facilement dans les aéroports et sont plus difficiles à retrouver. Alors, si la vôtre est d'une de ces trois couleurs, mettez-lui un gros nœud bien voyant. Couvrez-la d'autocollants glanés au fil de vos pérégrinations. Peignez-la en jaune fluo ou rose bonbon ou mettez-la au rebut, lui préférant un bagage neuf, plus voyant.

Soit dit en passant, le Littré nous donne une définition du mot « valise » que je me plais à vous communiquer. Valise, espèce de long sac de cuir dans lequel on met des hardes. Mesdames, mesdemoiselles, messieurs, sachant que les hardes sont, je cite, « des vêtements usagés, en mauvais état, misérables », je pense que vous n'allez plus remplir vos valises comme avant, à moins que vous ne vous fiiez au Larousse qui en donne la description suivante. Valise, bagage de forme rectangulaire, fait pour être porté à la main, excluant de fait toute idée de roulette, comme quoi la langue française. C'est cette même langue française qui nous parle également de mot valise. Prenez le début d'un mot et la fin d'un autre. Accolez-les et vous créez un mot valise. Bien entendu, ce nouveau mot doit avoir un sens, comme par exemple bibliobus qui vient de bibliothèque et autobus. Héliport, contraction de hélicoptère et aéroport. Ou aspivenin pour aspirateur à venin. Certaines personnes inventent des mots valises à n'en plus finir, mais je n'en dis pas plus afin de ne pas m'éloigner de mon sujet. Ce jour-là, je devais partir en voyage. Un voyage qui me réjouissait le cœur, puisque j'allais voir certains de mes enfants et petits-enfants. J'ai donc fait ma valise, comme on dit, avec toutes les interrogations que se posent un jour ou l'autre les voyageurs devant partir à l'autre bout du pays, voire à l'autre bout du monde. Dieu merci, je n'allais que jusqu'à Versailles. Que mettre dans ma valise? Et quel temps va-t-il faire là-bas? Froid? Chaud? Pluvieux? Aurais-je la possibilité de laver mon linge? Moi, en l'occurrence, oui. Question, on ne peut plus légitime, auquel il est parfois bien difficile de répondre. Aller dans le nord, au printemps ou à l'automne, lorsque le temps est déjà incertain dans la partie sud du pays, a pour conséquence directe un amoncellement de vêtements posés sur le lit à côté de la valise choisie pour ce voyage. Comment tout cela va-t-il rentrer? En fait, ça ne va pas rentrer, ce n'est pas possible. Bon, il va falloir que je voyage léger, comme on dit. Mais oui, d'accord, mais si je ne prends pas de lainage et qu'il fait froid, je vais les regretter. Et si je ne prends pas un imperméable ou qu'il pleut, je vais être ennuyée. Et si je n'emporte pas mes chaussures de marche et que nous allons faire un tour en forêt, comment mes escarpins vont-ils s'en remettre? Pour éviter ce casse-tête à la veille du départ, un bon conseil. Partez donc lorsqu'il gèle à pierre fendre du nord au sud et de l'ouest à l'est, ou lorsqu'un épisode de canicule s'abat sur le pays tout entier. Ainsi, à quelques degrés près, vous saurez quelles affaires mettre dans votre valise. En tout cas, moi, j'ai fini.

chef et coiffé d'une casquette, m'a regardé approcher du portique adéquat, puis a regardé ma valise avec insistance. « Bonjour, madame, » m'a-t-il dit gentiment. « Bonjour, monsieur, » ai-je répondu, non moins cordialement. « Votre valise. » « Oui, ma valise, qu'a-t-elle ? Elle me suit gentiment depuis bien longtemps, vous savez. Nous en avons fait des kilomètres tous les deux. »« Je n'en doute pas, » a-t-il repris, un léger sourire au coin des lèvres. « Mais il y a un problème. »« Un problème ? Oui, un problème. »« Alors, monsieur, s'il y a un problème, il doit y avoir une solution, non ? Et c'est peut-être vous qui allez me l'apporter, comme qui dirait sur un plateau. » L'homme m'a scruté avec insistance, puis il a ajouté « Elle n'a pas d'étiquette avec nom et numéro de téléphone. Figurez-vous, monsieur, que pour une fois, j'ai échoué. » « Vous avez échoué ? » ?»« Oui, je n'ai pas réussi à lui donner un nom comme je le fais si souvent pour de nombreux objets. Là, non, c'est tout bonnement ma valise, c'est tout. » Et je doute fort qu'elle ait la possibilité de répondre au téléphone, donc je n'ai pas jugé utile d'indiquer un numéro quelconque, d'ailleurs, de vous à moi. Elle n'a pas de téléphone. Ni nom, ni téléphone. Mon interlocuteur a sans doute remarqué la lueur de malice qui perlait au fond de mes yeux et le sourire que dessinaient mes lèvres, car il s'est incliné devant moi, en riant, et a déclaré « Madame, bravo. J'accepte vos compliments, monsieur. » Vous savez, vous êtes une des rares à réagir de la sorte, en prenant mes dires avec bonne humeur. Ah bon ? Comment donc font les autres ? Oh, certains m'envoient tout simplement à la pêche. D'autres me toisent, méprisant. D'autres encore m'observent, comme si j'étais une bête curieuse. Et d'autres enfin ouvrent grand les yeux et me tournent ostensiblement le dos, en marmonnant je ne sais quelles injures du genre que je suis. Avouez, madame, la justesse des mots et la propos, que je suis con comme une valise sans poignée. Alors que moi, je fais juste comme ça pour mettre un peu de gaieté et de bonne humeur dans ce hall de gare tout en béton et pour dérider un peu les voyageurs stressés. Ah, et du coup, les stressés sont encore plus stressés et les ronchons encore plus ronchons, non ? « Exactement, ma petite dame, exactement » a-t-il répondu, heureux d'être si bien compris pour une fois. « En tout cas, » ai-je ajouté, « c'est moi qui vous dis bravo et je vous encourage à continuer et n'oubliez pas la solution à mon problème. »« Oui, tenez, voici une étiquette pour accrocher à votre gentille valise et bon voyage. »« Merci, cher monsieur, et surtout ne changez pas. » S'il y avait plus de personnes comme vous, le monde tournerait plus rond. Un peu de bonne humeur et un peu d'humour ne nuisent pas. Peut-être à une autre fois. Je suis montée dans le train. Et j'ai casé ma valise dans le compartiment prévu à cet effet, où elle pourrait discuter avec ses comparses, qu'elle soit diplomatique, mais dans les trains c'est tout de même rarissime, ou non. D'ailleurs, je profite de cet instant pour réfuter l'expression que l'on entend parfois pour critiquer une personne qui ne sait pas quel itinéraire emprunter pour réaliser un parcours qu'elle fait très souvent. On lui lance « Oh, toi, tu voyages comme une valise !» Demandez donc à ma valise. Elle vous dira certainement par où passer pour aller à Toulon, à Hyères, à Versailles, à Gap, à Nancy. Mais bon, c'est vrai que ma valise est vraiment unique. Ben oui, c'est ma valise. Le trajet ce jour-là fut long et pénible. Une panne en amont ayant obligé notre train, pourtant à grande vitesse, à stopper en rase campagne. Et comme à chaque incident un peu longué, les langues se délient. Et les personnes qui, jusqu'ici, s'ignoraient superbement, chacune étant plongée dans son téléphone ou son ordinateur, se mettent à causer à leurs voisins. Un homme ayant des valises sous les yeux, au figuré, et bien évidemment, se mit à pester contre la SNCF, contre les pannes en tout genre, contre le fait qu'il allait arriver tard à Paris, et tutti quanti. Mon voisin, un représentant de commerce proche de la retraite, ai-je appris, m'a informé du nombre d'heures perdues en retard de transport. Si je les avais additionnées, madame,

croyez-moi, j'aurais pu avoir ma place dans le livre des records. Ah bon, vraiment? Oui, et pas seulement en train. J'en ai eu des aventures en 40 ans de carrière. Racontez, monsieur, racontez. Un jour, ma valise a disparu. Disparu? Oui, dans un aéroport. J'attendais, comme les autres voyageurs, devant le tapis roulant. Au fur et à mesure, le nombre de bagages diminuait et les personnes s'en allaient. Il ne resta bientôt plus que moi sans bagages et une valise sans propriétaire sur le tapis roulant. Elle était identique à la mienne. Et ce n'était pas la vôtre? Non, la mienne avait une rayure sur un des côtés. Et celle-là semblait neuve. Même couleur, même forme, même taille. Et pourtant, c'était une couleur vraiment originale. Alors, qu'avez-vous fait? J'ai apostrophé un membre du personnel qui a appelé son responsable, qui a appelé son chef, qui a appelé le directeur de l'aéroport, qui est arrivé escorter des forces de l'ordre opérant sur place. Et la valise tournait toujours sur son tapis roulant, toute seule. « Monsieur, me dit le directeur en question, elle est là, votre valise. Ce n'est pas la mienne. » « À qui est-elle alors? Je n'en sais rien, moi. Je veux simplement récupérer ma valise. » Le tapis roulant fut arrêté et l'homme attrapa la valise qui pesait son poids. Cela se passait bien avant que les mesures de sécurité, style Vigipirate, ne soient mises en place. Donc, il l'ouvrit sans plus de manière et, oh stupéfaction, elle était pleine comme un œuf et pleine de poudre blanche dans des sachets plastiques. Le directeur dit simplement « Eh bien, je pense que le propriétaire de cette valise va passer un mauvais quart d'heure lorsqu'il va ouvrir la vôtre et découvrir des chaussettes, des slips et des chemises à la place de toute cette drogue. En voilà une au moins qui ne fera de mal à personne. Allez, au revoir monsieur, me lança-t-il. Comment ça, au revoir ? Ai-je réagi. Bah oui, dit-il, l'affaire est réglée. Réglée ? Vous me prenez pour une valise ou quoi ? Non. Pourquoi ? A dit le directeur. Je lui ai répondu, « Et moi, qu'est-ce que je fais sans mes affaires, hein ?»« Eh bien, monsieur, vous rachetez un pyjama et des chaussettes. N'eût été la présence des forces de l'ordre, je crois que je lui aurais mis mon poing dans la figure. »« Pour une valise ? » Ai-je demandé doucement. « Pas pour une valise quelconque, pour ma valise. » Cela faisait des années que nous voyagions de concert tous les deux, en avion, en autocar, en voiture, en bateau. Nous avons visité des dizaines de pays dans les 5 continents. Alors, que s'est-il passé? Qu'a fait le directeur de cet aéroport? Ai-je demandé. Eh bien, lorsque j'ai mis mes poings dans mes poches plutôt que sur son visage, que j'ai eu les larmes aux yeux en pensant à Dulcinée. Dulcinée? Oui, ma valise. Je l'avais baptisée Dulcinée. Donc, lorsque je lui ai dit que depuis des années, nous sillonnions la terre tous les deux et que nous en avions fait plus de 10 fois le tour, il m'a pris par le bras et m'a dit « Venez, cher monsieur, même si je ne peux pas retrouver votre valise, je vais faire un geste. » Il m'a emmené dans son bureau, m'a fait un chèque conséquent en m'affirmant que des histoires comme celle-là, il n'en avait pas eu souvent et nous avons trinqué tous les deux à la regrettée Dulcinée.

L'homme a continué à me narrer avec brio toutes ses aventures vécues en voyage de par le monde. Moi, en l'écoutant, je pensais à l'expression « comme on fait son lit, on se couche » et je me disais « comme on fait sa valise, on voyage ». Bien évidemment, j'étais plus que passionnée par les récits de cet homme, me disant que je pourrais peut-être en faire une histoire un jour. J'ai murmuré en mon fort intérieur « Eh, mamie Claude, toi qui croyais atteindre des sommets avec ta valise aux 46 000 km, te voilà battue à plate couture. » Il faut dire à ma décharge que je ne suis pas une fanatique des voyages, mais je vous l'ai déjà dit. Bref, ce soir-là, lorsque j'ai débarqué un peu en retard, je l'avoue, chez mes enfants, ravis de poser enfin mes valises, comme on dit, j'ai entendu une cavalcade dans l'escalier et des voix enthousiastes crier « Mamie Claude, Mamie Claude !» Cet accueil était de bon augure pour la suite de mon séjour. En attendant, 8 petites mains se tendaient vers ma valise afin de la faire rouler dans le long couloir carrelé. « Allez, chacun votre tour, les enfants !» Et chacun a fait quelques mètres avec ma valise. « Je te m'aide, Mamie Claude !» a affirmé la petite dernière, peinante à tirer mon bagage, mais ne voulant en rien céder sa place. Puis, arrivée à la chambre que je devais occuper, l'une de mes petites filles a dit « Moi, je veux bien t'aider, mamie Claude. » « M'aider à quoi ? » ?»« À vider ta valise. » « Ah bon ? Pourquoi ?»« Pour voir ce qu'il y a dedans. » Oh, la petite curieuse qui, à juste titre, imaginait certainement qu'au milieu de mes affaires se trouvait son cadeau d'anniversaire.

C'est vrai. Comment faisons-nous notre valise et que mettons-nous à l'intérieur? Certains y rangent leurs affaires au carré, sans un col de chemise qui dépasse de l'autre. D'autres, au contraire, y jettent leurs vêtements sans se soucier de les avoir froissés ou chiffonnés. D'autres encore n'oublient jamais les objets dont ils ne veulent pas se séparer, telle la photo de leur famille ou le réveil matin qui retarde de 10 minutes. D'autres enfin y glissent toujours un paquet de gâteaux, on ne sait jamais. Ce qui se trouve dans notre valise est, je pense, très révélateur de notre caractère, de notre vie, de nos manies, de nos façons de faire. Anxieux, serein, prévoyant, bohème, organisé, méticuleux, poète, pragmatique, je m'en foutiste, préparent leurs bagages différemment. Et c'est tant mieux. Alors, chers amis qui m'écoutez, dites-moi donc ce que vous mettez dans votre valise. Je vous dirai qui vous êtes. Bon voyage !

0: Bonjour à tous, à la une de l'actualité, 28 degrés à Nîmes, 27 à Perpignan, 23 à Paris ou encore à Lyon, les températures relevées par Météo France au petit matin, 72 départements sont en vigilance orange pour la canicule aujourd'hui. L'Europe a connu le mois de juin le plus chaud de son histoire. Selon l'Observatoire européen Copernicus, la température moyenne a dépassé de plus de 3 degrés les normales de saison. Conséquence de la chaleur, les feux d'artifice du 14 juillet sont menacés sur l'ensemble du pays. Plusieurs préfectures comme celle de l'Hérault, de la Gironde, de l'Ain ou du Loir-et-Cher, ont interdit les spectacles pyrotechniques. Dans certaines communes, ils seront remplacés par des spectacles de drones. 7800 hectares sont partis en fumée depuis le début du mois. C'est plus que pour tout le mois de juillet l'an dernier. Les pompiers sont mobilisés dans les Pyrénées-Orientales, la Drôme et les Bouches-du-Rhône, entre autres. Dans le Cher, un feu de forêt a atteint les abords d'une usine d'armement classée Céveso, mais tout risque est écarté. Journée chargée demain sur les routes avec les départs en vacances. Bison futé voies noires en Auvergne-Rhône-Alpes et rouges dans le reste du pays. Un drapeau noir étendu au nord-ouest samedi avec la canicule. Il vous est conseillé d'éviter les heures les plus chaudes, de prévoir de l'eau et de partir tôt. Au Moyen-Orient, le détroit d'Ormuz verrouillé, le trafic maritime est quasiment à l'arrêt selon le média Bloomberg. Après une deuxième journée de frappe entre les États-Unis et l'Iran, Donald Trump menace de faire pire si Téhéran continue ses attaques. Le cessez-le-feu entre les deux pays est terminé, a annoncé cette semaine le président américain. On passe au sport avec du football. La France joue ce soir en quart de finale du Mondial contre le Maroc. Un match des 22h, l'équipe est prête. Didier Deschamps a prévenu ses joueurs, les Marocains sont très bons, écoutez le sélectionneur des Bleus.
1: Le profil du Maroc n'est pas celui du Paraguay. Voilà, c'est le Maroc. On les avait rencontrés il y a 4 ans à Doha en demi-finale. Ils ont fait une finale de Coupe d'Afrique. Donc, ils font partie des très très bonnes équipes avec de très bons joueurs. Ils ne sont pas là par hasard. Donc, après le match, voilà, c'est une opposition avec deux équipes qui aiment bien avoir le ballon, qui aime bien attaquer, qui aime bien marquer des buts. Donc il faudra être très performant parce que cette équipe du Maroc est de très bonne qualité.
0: 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Et puis du cyclisme, la 6e étape aujourd'hui sur le Tour de France entre Pau et Gavarnie-Gèdre. 186 km au programme, le Norvégien Thorsten Tren porte toujours le maillot jaune. Belle journée à tous.
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0: Vie de famille. Son nom est Douyin en Chine, son pays d'origine. Chez nous, c'est TikTok. Cette application pour smartphone est née en septembre 2016 et est éditée par le géant chinois ByteDance. Et vous savez qu'aujourd'hui, TikTok compte environ 1,2 milliard d'utilisateurs actifs mensuels dans le monde. En Europe, la plateforme a dépassé les 100 millions d'utilisateurs. TikTok s'est invité dans les familles et surtout auprès des adolescents. S'intéresser de plus près à ce phénomène permet d'en mesurer les effets positifs comme négatifs. Et pour en parler aujourd'hui dans Vie de famille, nous avons invité deux jeunes utilisatrices de TikTok, Louise et Anne. Un grand merci à vous de venir nous parler de cette application. Une émission présentée aujourd'hui par Isabelle Boulan. Alors, Louise et Anna, qu'est-ce qui voudrait commencer par se présenter ?
1: Je peux y aller.
0: Très bien, Louise.
1: Alors, bonjour, je m'appelle Louise, j'ai 17 ans et je suis élève au lycée Nelson Mandela. Je fais partie d'une section internationale, là-bas.
0: Oui, américaine, hein,
1: c'est ça ? Oui, c'est ça.
0: Et c'est à Nantes, le lycée.
1: Exact, ouais. Sur l'île de Nantes.
0: D'accord. Et Anna ?
2: Alors bonjour, moi je m'appelle Anna et j'ai 17 ans et je suis élève à Saint-Stanislas à Nantes.
0: D'accord, et vous avez une petite particularité, c'est que vous avez choisi une spécialité.
2: Oui.
0: Pour les auditeurs, les spécialités, c'est choisi en première générale qui est un peu particulière.
2: Oui, j'ai choisi la spécialité art plastique.
0: Oui, donc il y en a une qui est dans le public et l'autre qui est dans l'enseignement privé sous contrat. Et il y a une particularité peut-être à dire aux auditeurs, c'est que vous venez toutes les deux de passer l'oral de votre bac de français.
2: Parfait,
0: c'est voilà. Ça. Et ça aura une incidence pour tout à l'heure. Alors, je crois aussi que vous avez des idées déjà sur ce que vous voulez faire après le bac. Anna, non
2: c'est... Alors, moi, j'aimerais bien me diriger dans l'art. Après, je ne sais pas encore exactement ce que j'aimerais faire, mais je sais qu'à un moment, j'étais très intéressée par le stylisme. Mais aujourd'hui, vu que je ne suis pas encore sûre de moi, j'aimerais peut-être, l'année d'après, après le bac, faire une année de prépa. Mm-hmm. C'est un an et me concentrer plutôt, donc justement, de faire un ensemble de matières différentes, de toucher différentes choses dans l'art, dans différents milieux. Et après, plus tard, justement, viser des plus grandes écoles.
0: Bien, etc. Donc tout un projet.
2: Oui.
0: Et toi, Louise ?
3: Moi, j'aimerais bien travailler peut-être dans la communication, dans le milieu du cinéma. Et donc pour ça, je me disais peut-être que j'essaierais de faire une prépa Hippocagne.
0: Oui, une prépa lettres.
3: Voilà, Hippocagne, c'est ça. Hippocagne. Pour que ça m'ouvre un peu des portes.
0: Ah, et ça ouvre certainement beaucoup aussi. De portes.
3: Oui.
0: Alors, vous m'aviez dit hors antenne que vous étiez meilleures amies. C'est quoi deux meilleures amies? Alors, c'est des deux jeunes qui ont des points communs, des choses à partager?
2: Déjà, oui, je pense. Il faut déjà qu'on ait un peu la même vision des choses, de la vie, etc.
3: Sur certains points,
2: oui. Oui, qu'on ait aussi beaucoup de choses à se raconter, à se partager, et que on ne soit pas gêné de le dire, qu'on ne se sente pas jugé, et que justement, c'est une amie qui va nous porter vers le haut et qui va toujours nous aider dans toutes les situations, et je trouve que c'est très important.
0: Et quels sont vos centres d'intérêt, puisque vous en avez en commun ?
2: Ensemble, en tout cas, on avait fait de la danse ensemble pendant plusieurs années.
3: Mais en tant que, moi je pense en tant qu'intérêt personnel, en soi, on aime toutes les deux beaucoup l'art, la musique, etc. Mais on n'a pas vraiment les mêmes goûts musicaux ou artistiques. Mais je trouve que c'est aussi quelque chose qui est intéressant, parce que comme ça, ça nous permet de découvrir plusieurs choses grâce à l'autre personne et d'agrandir un peu notre culture et je trouve ça
0: bien. En tout cas, vous avez un point commun, c'est que, si je ne me trompe pas, vous appréciez TikTok toutes les deux.
2: Oui, oui.
0: Et c'est quoi TikTok pour les auditeurs qui ne connaissent pas, parce que tout le monde ne connaît pas TikTok.
3: Alors TikTok, c'est une application qui permet de se divertir, pour moi c'est ça. Et en fait, c'est une application qui qui partage des petites vidéos.
0: Oui.
3: Donc, à l'origine, c'était des petites vidéos donc, qui étaient principalement axées sur des danses. Enfin, mmh. C'est une application qui est très liée avec la musique, donc mmh. la danse, etc. Mais au fil des années, quand ça s'est popularisé, c'est devenu plus une application pour partager un peu les intérêts de chacun.
0: Alors, quand tu dis on partage des vidéos, c'est-à-dire qu'il y a des créateurs, c'est ça ? On les
3: oui,
0: appelle
3: c'est
0: des
3: ça.
0: Créateurs mmh.
3: Des créateurs de contenu.
0: Des créateurs de contenu qui font une vidéo. Donc en fait, on est libre de faire la vidéo de son choix.
3: C'est ça.
0: Sauf
3: mmh.
0: qu'elle ne doit pas dépasser 10 minutes, c'est ça ?
3: Oui, c'est ça. Mmh. En fait, il y a un temps. Maintenant, ça s'est agrandi. Maintenant, on peut faire jusqu'à 10 minutes, mais de base, des vidéos TikTok en moyenne font moins. Enfin, une minute ou moins.
2: Oui.
0: C'est
2: moi.
0: De plus en plus court, peut-être
3: Pas vraiment, ouais,
2: justement,
3: au contraire.
2: Je dirais l'inverse.
3: Ouais, moi
2: c'est
3: aussi.
2: De plus en plus long.
0: Ah oui.
2: À l'origine, c'était entre 15 secondes et 60 secondes.
0: Ah, oui.
2: Et maintenant, c'est vraiment, on peut aller jusqu'à 10 minutes. Donc, il y a beaucoup de gens aussi qui vont parler pendant 5, 6 minutes.
0: Oui, d'accord. Il n'y a pas que ce qu'il y avait au début.
3: C'est ça. C'est devenu beaucoup plus ouvert oui. sur les différents types de contenu que les gens proposent. Il y a beaucoup de gens qui apprécient regarder ou faire des story time. Donc, raconter un peu leur vie ou leurs expériences, etc. Et donc, parfois, c'est...
0: Oui, et quelle est la réussite de TikTok ? Ça réside donc dans un algorithme qui est particulier. Est-ce que vous voyez comment ça fonctionne grossièrement, en fait ?
2: Je pense que c'est surtout par rapport à ce qu'on like, par rapport aussi à ce qu'on va commenter ou partager avec nos amis, et que TikTok, enfin l'algorithme, du coup, va... savoir à peu près ce qu'on apprécie sur l'application, sur la plateforme, quelles vidéos on aime consommer. Donc du coup, après, ils vont nous mettre un peu les mêmes genres de contenus.
0: Donc il va y avoir des recommandations,
2: oui, des recommandations.
0: Ouais, extrêmement personnalisées.
2: Oui.
0: Et ça, ça c'est ce qu'on, on, où est-ce qu'on les trouve, ces recommandations sur, pour toi, non ? C'est pas ça ?
3: Oui, c'est ça. Donc c'est la page un peu d'accueil de TikTok, c'est les pour toi où c'est des vidéos qui vont être amenées par l'algorithme et qui vont être par exemple des vidéos qu'on connaît pas forcément de créateurs de contenu lesquels on n'a jamais interagi mais qui vont venir parce que c'est du contenu avec lequel on a déjà apprécié et donc qui vont revenir dans nos pour toi.
2: Mais sinon il y a aussi dans les commentaires, si on peut aller dans les recherches, en fait, on peut voir qu'il y a un peu ce qu'on pourrait aimer aussi en dessous.
3: Ils nous font des propositions,
2: c'est ça. Ouais.
0: Oui, et vous pouvez lire aussi les commentaires de ceux qui regardent les vidéos.
2: Exact.
0: Et votre, on pourrait dire, rencontre avec TikTok, elle date de quand
3: Moi, elle est plutôt vieille. Je pense qu'elle date donc quand j'étais en 4e ou peut-être en 5e. Donc, je devais avoir 11, 12 ans, quelque chose comme ça.
0: Mm-hmm.
3: C'est plutôt jeune.
0: C'est plutôt jeune. Et je crois, Louise, qu'au début, tes parents n'étaient pas forcément au courant.
3: Pas vraiment. En fait, je sais que j'ai dû demander à mes parents une autorisation pour avoir Instagram, par exemple, parce que c'était une application que ma mère utilise et qu'elle connaît. Mais pour TikTok, c'est plus quelque chose que j'ai vu passer sur Internet, sur YouTube. Quand j'étais plus jeune, j'étais beaucoup sur YouTube. Et donc, j'ai dû voir passer ça et ça m'a interpellée. Et vu que c'était pas hyper, hyper connu, c'était quand même déjà connu, mais moins qu'aujourd'hui, à l'époque, et on en parlait beaucoup moins, du coup, j'ai plutôt installé ça sans mauvaise pensée, mais...
0: Un peu naturellement, voilà.
3: Ça.
0: Spontanément, plutôt.
3: C'est ça, exactement.
0: Et toi, Anna, ça date de quand ?
2: Moi, je sais que c'est quand même plus récent, ça fait depuis la début seconde que je l'ai.
0: Et les parents dans tout ça ?
2: Moi, justement, j'ai attendu plutôt l'autorisation de mes parents parce que ma mère était très au courant de cette application. Et elle en connaissait déjà un petit peu les dangers et elle voulait surtout attendre l'âge légal, plutôt. Donc, du coup, j'ai préféré attendre et...
0: Une petite particularité, Louise, ça fait une petite diversion, mais à propos de YouTube, je crois que tu as appris l'anglais sur YouTube, en fait.
3: Oui, c'est ça. c'est intéressant parce que maintenant je suis bilingue et c'est principalement grâce à Internet, je pense.
0: La section internationale aujourd'hui, tu as pu y entrer aussi par goût et puis aussi grâce à Internet, en fait, grâce à YouTube.
3: Oui.
0: Et comment ça s'est passé ?
3: Je pense que c'est grâce au confinement. En particulier parce que pendant le confinement, j'ai passé beaucoup de temps donc sur Internet, sur YouTube. C'était un peu la découverte vraiment de ça. Et je regardais beaucoup de vidéos en anglais, en fait, parce que c'était, les vidéos les plus populaires étaient en anglais. C'était vraiment différent de ce que je regarde maintenant, mais c'était vraiment quelque chose qui m'attirait. Et donc...
0: Oui, tu as regardé beaucoup de vidéos et oui, tu t'es familiarisée avec l'anglais.
3: Oui, j'écoutais aussi beaucoup de musique. C'était un peu le début quand j'ai commencé à écouter des musiques en anglais. Mm-hmm. Mais en fait, du coup, en écoutant de la musique et en regardant tout le temps les paroles et les traductions, etc., au fur et à mesure, ça commençait à rentrer, quoi.
0: Très bien. Alors, les méfaits de TikTok, on va commencer par là. D'après vous, quels pourraient être les méfaits de TikTok, vous qui êtes des utilisatrices auprès des jeunes, quels pourraient être les méfaits?
3: Moi, je pense qu'il y en a beaucoup qui peuvent être très différents. Mais je pense que le danger principal, ça peut être le cyberharcèlement, quand même.
0: Oui, le cyberharcèlement.
3: C'est très simple, c'est vraiment partout. Oui. Et on peut en voir même dans des vidéos qui peuvent nous paraître anodines. On peut ouvrir les commentaires et voir que toute la section commentaires est vraiment en train d'insulter la personne qui fait des vidéos, etc. Donc moi, je trouve que c'est quelque chose qui est vraiment très normalisé, surtout sur TikTok.
2: C'est vrai.
3: Parce que j'ai l'impression que sur d'autres applis comme Instagram, il y a un peu plus de... Je sais pas trop comment dire, mais
2: de retenue,
3: c'est ça. Alors que sur TikTok, c'est vraiment quelque chose, ça peut limite paraître comme une blague selon les utilisateurs, enfin, les commentaires. Ça peut être un peu des trucs en mode...
0: C'est par les commentaires que vous vous rendez compte qu'il y en a qui sont complètement moqués, insultés, voire insultés sur TikTok. Mais ça peut être aussi des personnes qui sont fragiles et qui se laissent complètement influencer aussi. Ça peut être ça aussi.
2: Oui.
0: Et donc, vous m'aviez dit aussi, hors antenne, toutes les deux, je crois, c'est que vous aviez aussi des difficultés parfois à vous concentrer. Et vous faisiez peut-être une analogie en disant que ça vient peut-être de l'utilisation de TikTok.
2: Sûrement, parce que vu que c'est du contenu très court, notre cerveau, en fait, après, je pense qu'il s'habitue au fait d'avoir des vidéos très vite, qu'on peut passer quand on veut. Et surtout, ce n'est pas vraiment nous qui choisissons, c'est vraiment l'algorithme en fait, qui choisit pour nous. Et c'est nous, en fait, on consomme ce contenu qui, du coup, nous plaît, mais on n'a pas le besoin de choisir ça. Donc, je pense qu'il y a aussi le fait qu'on soit beaucoup moins concentré, parce que, comme je l'ai dit, en fait, les vidéos sont très, très courtes. Mmh. Donc, c'est vrai que des fois, quand on a envie de commencer des films ou même des vidéos YouTube et tout ça, on a peut-être moins cette envie-là de...
0: D'accord. Alors avant de continuer sur les méfaits de TikTok, nous sommes donc dans l'émission Vie de famille avec Anna et Louise, deux lycéennes, et qui ont choisi... Qu'est-ce que vous avez choisi comme musique?
3: On a choisi une chanson de Cléro qui s'appelle Juna. Et elle est dans son dernier album qu'elle a sorti l'année dernière, je crois, en 2024 ou peut-être en 2024, il me semble. Et c'est une chanson qu'on a choisie parce que Cléros, je pense que c'est une artiste qui a été vraiment propulsée par TikTok. Comme je l'ai dit tout à l'heure, c'est une application qui est vraiment dans laquelle la musique est vraiment un aspect important. Mmh. Et je pense qu'il y a beaucoup d'artistes qui ont été vraiment propulsés, surtout de notre génération, grâce à TikTok.
0: D'accord. Donc là, justement, on va écouter ensemble Cléros.

0: Vous êtes bien dans Vie de famille et aujourd'hui nous essayons de comprendre TikTok, l'application préférée des ados, grâce à Anna et Louise qui sont venues nous en parler aujourd'hui. À propos des méfaits de TikTok, est-ce qu'on pourrait parler de l'âge auquel on peut avoir droit à être utilisateur de TikTok?
1: Alors, normalement, l'âge légal, c'est entre 14-15 ans. Je pense que c'est plus 15 ans.
2: Ouais.
1: Mais c'est vrai que c'est assez facile à détourner. Et...
2: C'est très simple, la preuve. Moi, je l'ai fait.
3: Il suffit juste de mentir sur son âge.
1: Tout à fait,
3: de
1: oui.
3: dire qu'on est né en 2000, en fait. Et...
0: Oui, donc c'est ultra facile, en fait.
1: Ah oui, vraiment.
2: Ouais.
1: En fait, il n'y a pas de vérification de carte d'identité ou quoi. C'est vraiment juste, on clique sur... On est censé dire notre âge. Mmh. Et après, ils font oui, ok.
0: Ouais, voilà, donc en une minute, c'est fait, en fait. Hein.
1: Ah oui,
0: ouais.
1: C'est très rapide, oui.
0: Oui, donc ça, effectivement, ça, c'est une... C'est un danger très important. On y passe beaucoup de temps?
1: Oui, on peut, ouais.
3: Je pense que c'est ça l'aspect
1: problème.
3: Principal. Mmh. C'est que TikTok, c'est une application qui est très addictive.
0: Ouais.
3: C'est-à-dire que vu que c'est toujours des petites vidéos, on a vraiment ce sentiment de satisfaction à scroller, comme on dit.
0: Mmh.
3: Et c'est tellement personnel, en fait, que c'est vraiment une communauté que... Enfin, sur TikTok, on peut avoir ce sentiment d'être compris et puis d'avoir vraiment nos intérêts qui nous sont... Enfin...
0: Oui, ils vous manipulent un petit peu, hein.
3: Oui, c'est ça, un peu.
0: Et Anna, la limite de temps quotidien, ça existe?
1: Oui, ça existe, c'est vrai. Bah, moi, j'en ai installé une, mais c'est pareil, hein, c'est très facile à détourner. Il suffit de mettre « ignorer pour aujourd'hui » ou mettre « encore 15 minutes » et c'est fait, on peut retourner sur l'application. Mais c'est vrai que ça permet...
0: Tu utilises la limitation de temps?
1: Je l'utilise, mais il y a des fois, c'est vrai que je me dis « bon, je peux l'enlever pour aujourd'hui
0: ».
1: Parce que, voilà, mais aussi, ça me permet aussi de savoir combien de temps je suis restée sur l'application. Parce que c'est vrai qu'on ne nous le dit pas forcément. Mais c'est vrai qu'il y a une nouveauté aussi. Maintenant, c'est TikTok qui le met tout seul.
3: Oui.
1: Moi, je sais que j'ai ça maintenant. Mais c'est pareil, il suffit d'écrire 1, 2, 3, 4 et
3: il
1: faut juste savoir bien l'écrire et c'est fait. Quoi.
0: Et il y a une question assez importante aussi. Louise, de temps en temps, quand on a le moral à zéro et qu'on va sur TikTok, peut-être que tu as déjà eu l'impression d'avoir... De t'enliser dans ce...
3: Oui, c'est sûr que quand on... Enfin, je connais beaucoup de personnes qui se sentent pas très bien, même moi j'en fais partie certaines fois. Dans l'année, on se sent pas très bien, surtout en hiver, etc. Et en fait, on se rend pas compte vraiment, mais TikTok, ça peut vraiment envoyer, donc, nous montrer des vidéos qui sont vraiment dans ce style, donc dans cette atmosphère de... un peu de déprime et... Ça, on peut vraiment rester très simplement donc bloqué un peu dans un cycle. Donc sur TikTok, dès qu'on ouvre TikTok, on se sent pas bien, donc on ouvre TikTok pour se divertir, mais sur TikTok on trouve des vidéos qui nous rappellent un peu notre mal-être, mais en même temps c'est agréable parce qu'on se sent compris donc par les autres utilisateurs qui font ce contenu. Mais c'est sûr que quand on consomme tout le temps des choses qui nous rendent qui nous apaise dans notre mal-être, forcément, on reste bloqué dans ce même mal-être et c'est très dur d'en sortir, quoi.
0: En effet. Alors aujourd'hui, on n'aura pas forcément le temps de parler des véritables dangers, hein. C'est notamment les très jeunes enfants, parfois, qui ont moins de 10 ans et qui se mettent en scène, qui prennent parfois des poses très sensuelles, voire carrément sexy. Vous avez aussi tous les adultes mal intentionnés qui utilisent TikTok pour se procurer des images et des vidéos de mineurs. Donc ça, bien évidemment, ça fait partie du sujet. Mais aujourd'hui, on a aussi voulu évoquer ce que pouvait vous apporter TikTok. Alors, qu'est-ce que ça vous apporte, TikTok? Qu'est-ce qu'on pourrait dire?
3: Tout d'abord, moi, je pense que TikTok, ça... Enfin, pour moi, c'est un moyen vraiment très, très simple et efficace d'avoir plus de culture. Ça peut être, enfin, dans tous les sens du terme. C'est-à-dire que moi, quand j'étais en quatrième, j'ai commencé à vraiment lire grâce à TikTok. Grâce aux recommandations donc des utilisateurs qui recommandent... en fait, ça dépend ce qu'on consomme donc sur TikTok, mais il y a plusieurs parties de TikTok et qui évoque donc plusieurs thèmes, intérêts, etc. Oui.
0: Et qu'est-ce que tu as lu alors grâce à le
3: grâce à TikTok, bah j'ai eu des recommandations donc de, je sais plus exactement comment ça s'est passé, mais je sais que en quatrième j'ai voulu lire, commencer à lire, et donc mon premier livre que j'ai un peu qui m'a initié à la vraie lecture, on va dire, c'est Dostoïevski. Crime et châtiment de Dostoïevski. Et donc c'est un peu le vrai roman que j'ai lu. Et c'est vraiment un roman que j'aurais jamais lu en soi si j'avais pas eu TikTok, parce que c'est pas quelque chose que mes parents lisent en particulier, alors que ma mère lit beaucoup. Mais c'est vraiment pas quelque chose auquel j'aurais eu accès, quoi.
0: Oui, c'est ça. Et toi, Anna, qu'est-ce que ça t'apporte?
1: Moi, c'est pareil, des recommandations aussi beaucoup sur les films, les séries, mais aussi la musique, du coup, puisqu'on en parlait que TikTok, c'est une application très musique et surtout du divertissement. Je pense que c'est aussi l'aspect principal et le but, but principal de TikTok, c'est de divertir les utilisateurs.
0: Et je crois qu'il y a eu aussi le bac de français. Il y a eu un lien entre TikTok et le bac de français. Il faut le dire à tous les professeurs de français de France.
1: Oui, c'est vrai que nous, avec Louise, c'est vrai que ça nous a énormément aidés. Parce qu'il y avait beaucoup de profs, en fait, qui faisaient du coup des petites vidéos courtes pour expliquer, en fait, des notions qu'on n'avait pas forcément comprises, qui pouvaient nous aider pour déjà, par exemple, acquérir la méthode, mais aussi pour comprendre des aspects plus précis du livre, quelquefois, et ça pouvait nous aider, si jamais on n'avait pas lu le livre, mais bon, moi je sais que je les avais lus, mais c'est vrai qu'il y a des personnes qui n'ont pas... Merci. C'est vrai qu'il y a, par exemple, des personnes qui n'ont pas forcément lu les livres et qui, ça leur permettait d'avoir des résumés complets et de vraiment comprendre l'œuvre que, par exemple, les professeurs en cours vont pas forcément très bien nous expliquer, ou alors ils peuvent vraiment très bien nous expliquer, mais il y a peut-être des aspects qu'on a moins compris que d'autres.
0: Oui. Et à propos des méthodes de travail, je crois que c'est...
3: C'est sûr qu'à l'école, moi en tout cas, j'ai jamais eu aucun prof qui m'expliquait comment travailler à la maison. C'est-à-dire qu'à l'école, on a les cours, et puis on a les évaluations, et les évaluations, c'est apprenez le cours.
0: Oui,
3: pour l'évaluation. Mais comment apprendre le cours, c'est vrai que c'est quelque chose qui peut vraiment bloquer certains. Comment apprendre efficacement et sans prendre des heures, quoi. Ça peut être très...
0: Et alors, c'est sur TikTok qu'on peut avoir des trucs?
1: Je sais que c'est, sur TikTok, mais il y a aussi sur Instagram, tout ça, on peut rechercher. Mais c'est vrai que moi, je sais que j'avais découvert différentes méthodes de travail, comme celle de la feuille blanche, qui consiste donc à prendre une feuille et juste à réécrire son cours, ce qu'on connaît, et après revenir dans son cours, etc. Mais ce qui est vrai, qui est aussi compliqué, c'est qu'en fait, on n'a pas tous la même méthode de travail et le même cerveau pour apprendre. Il y a des gens qui préfèrent l'oral et d'autres qui préfèrent écrire, d'autres qui préfèrent voir avec des cartes mentales. Et du coup, en fait, on n'est pas forcément au courant de ce qui marche le mieux pour nous. Et c'est vrai que moi, je sais que ça m'a permis de découvrir ce qui me permettait d'être le plus adapté pour moi, quoi.
0: Oui, il y a aussi la découverte des livres en anglais dans un tout autre registre,
3: Moi, vachement... Après, je lisais déjà des livres en français, donc, mais j'ai commencé à lire en anglais encore grâce à TikTok, grâce aux recommandations. Parce que moi, mon TikTok, c'est vraiment, mon algorithme est principalement en anglais. C'est une autre chose qui est bien avec TikTok, c'est qu'on a accès à du contenu qui vient de partout dans le monde, en fait.
0: Oui. Et puis, il y a des, je ne sais pas si on peut appeler ça des influenceurs, mais je pense à Yvan Monca, qui est prof de maths, et qui devient très connu. Il y avait un article l'autre jour dans un journal qui présentait tout ce qu'il faisait auprès des élèves.
3: Oui. Après, Yvan Monca, c'est plus sur YouTube.
1: Oui,
3: Et c'est plus vieux déjà. Enfin, je veux dire, c'est des vidéos qu'il poste depuis des années, même des dizaines d'années, je pense.
0: Oui.
3: Mais c'est vraiment devenu un peu une figure iconique pour les élèves. Parce que c'est vrai que ça aide beaucoup, surtout les maths, c'est vraiment apprendre, c'est vraiment des notions à apprendre. Enfin, si on ne comprend pas, c'est fini, quoi.
1: C'est difficile.
0: TikTok vous apporte aussi quelque chose. Alors, TikTok, l'application préférée des ados, est un phénomène mondial qui ne cesse de prendre de l'ampleur. Vous l'aurez compris, c'est une application qui entraîne un certain nombre de dérives, voire de dangers. Mais utilisée avec un esprit critique, elle apporte aussi beaucoup à certains adolescents, comme Anna et Louise, qui savent aussi en tirer profit. Merci à vous.
1: Merci.
3: Merci.
0: Louise et Anna, de nous avoir permis de décrypter un peu plus votre application favorite et votre quotidien aussi, puisque TikTok fait aussi partie de votre quotidien.
1: Oui.
0: Vous pourrez réécouter cette émission en podcast sur toutes les plateformes. Chers auditeurs, je vous dis à la semaine prochaine pour une nouvelle émission de Vie de famille.

0: Au nom du Père, et du Fils, et du Saint-Esprit. Amen.
1: Je crois en Dieu, le Père Tout-Puissant, Créateur du ciel et de la terre, et en Jésus-Christ, son Fils unique, notre Seigneur, qui a été conçu du Saint-Esprit, est né de la Vierge Marie, a souffert sous Ponce Pilate, a été crucifié, est mort et a été enseveli. Est descendu aux enfers, le troisième jour est ressuscité des morts, est monté aux cieux, est assis à la droite de Dieu, le Père Tout-Puissant, d'où il viendra juger les vivants et les morts.
0: Je crois en l'Esprit Saint, à la Sainte Église catholique, à la communion des saints, à la rémission des péchés, à la résurrection de la chair, à la vie éternelle. Amen.
1: Notre Père qui es aux cieux, que ton nom soit sanctifié, que ton règne vienne, que ta volonté soit faite sur la terre comme au ciel.
0: Donne-nous aujourd'hui notre pain de ce jour. Pardonne-nous nos offenses, comme nous pardonnons aussi à ceux qui nous ont offensés. Et ne nous laisse pas entrer en tentation, mais délivre-nous du mal. Amen.
1: Je vous salue, Marie, pleine de grâce. Le Seigneur est avec vous. Vous êtes bénie entre toutes les femmes. Jésus, le fruit de vos entrailles, est béni.
0: Sainte Marie, Mère de Dieu, priez pour nous, pauvres pécheurs, maintenant et à l'heure de notre mort. Amen.
1: Je vous salue, Marie, pleine de grâce. Le Seigneur est avec vous. Vous êtes bénie entre toutes les femmes. Jésus, le fruit de vos entrailles, est béni.
0: Sainte Marie, Mère de Dieu, priez pour nous, pauvres pécheurs, maintenant et à l'heure de notre mort. Amen.
1: Je vous salue, Marie, pleine de grâce. Le Seigneur est avec vous. Vous êtes bénie entre toutes les femmes, et Jésus, le fruit de vos entrailles, est béni.
0: Sainte Marie, Mère de Dieu, priez pour nous, pauvres pécheurs, maintenant et à l'heure de notre mort. Amen.
1: Gloire soit au Père, au Fils et à l'Esprit Saint.
0: Comme il était au commencement, maintenant et toujours, et dans les siècles des siècles. Amen.
1: En union de prière avec vous tous, chers auditeurs, prions la Vierge Marie, les uns avec les autres, les uns pour les autres, à toutes les intentions qui sont nommées, mais toutes celles qui sont dans vos cœurs. Marie, nous te confions toutes les personnes qui sont malades, qui sont isolées, les aidants, toutes les personnes qui sont dans les hôpitaux, hôpitaux psychiatriques, maisons de retraite, fin de vie, qui souffrent de leur maladie, de leur souffrance et qui souffrent aussi de la chaleur. Nous te confions, Marie, toutes les personnes qui souffrent d'addiction, tabac, alcool, drogue. Viens les délivrer, Marie, nous t'en supplions. Toutes les personnes en recherche de travail et les sociétés en recherche de personnel. Marie, nous te rendons grâce pour notre Florence qui est de retour ce matin avec nous à la radio. Merci de l'avoir accompagnée sur ce long chemin de souffrance. Merci de continuer de prier pour toutes ces cicatrisations, de la bénir et de bénir son mari Jean-Michel. Merci, nous te confions Laurent, hospitalisé à Nantes, mamie Odette, Gaëlle, Estelle pour son papa, la grand-mère d'Alissa, Marie-Joseph, pour que des travaux se terminent rapidement. Prions pour les chefs d'État, qui les éclaire dans leurs décisions et pour la paix dans le monde. Prions pour les parents qui attendent un bébé. Remercions pour tous les jeunes qui ont été reçus pour des examens. Vierge Marie, nous vous confions tous les malades, bien sûr tous nos malades. Les pécheurs, les mourants, les âmes du purgatoire, soutenez de votre amour de mère toutes les familles dans la souffrance, les personnes qui seront inhumées aujourd'hui. Nous vous confions notre Saint-Père, notre évêque, Matthieu, nos prêtres, nos religieux, religieuses et laïcs, tous nos diacres, séminaristes, futurs séminaristes. Nous vous remercions, Vierge Marie, d'entendre nos prières, nos supplications, de voir aussi nos manques de patience. Et merci pour toutes les grâces que vous avez la bonté de nous accorder.
2: Premier mystère, le baptême de Jésus au Jourdain. Aussitôt baptisé, Jésus remonta de l'eau, et voici que les cieux s'ouvrirent. Il vit l'Esprit de Dieu descendre comme une colombe et venir sur lui. Et voici qu'une voix venue des cieux disait « Celui-ci est mon Fils bien-aimé qui a toute ma faveur. Seigneur, donnez-nous un esprit filial. » Notre Père qui es aux cieux, que ton nom soit sanctifié, que ton règne vienne, que ta volonté soit faite sur la terre comme au ciel.
0: Donne-nous aujourd'hui notre pain de ce jour. Pardonne-nous nos offenses, comme nous pardonnons aussi à ceux qui nous ont offensés. Et ne nous laisse pas entrer en tentation, mais délivre-nous du mal. Amen.
2: Je vous salue Marie, pleine de grâce, le Seigneur est avec vous. Vous êtes bénie entre toutes les femmes, et Jésus, le fruit de vos entrailles, est béni.
0: Sainte Marie, Mère de Dieu, priez pour nous, pauvres pécheurs, maintenant et à l'heure de notre mort. Amen.
2: Je vous salue Marie, pleine de grâce, le Seigneur est avec vous. Vous êtes bénie entre toutes les femmes, et Jésus, le fruit de vos entrailles, est béni.
0: Sainte Marie, Mère de Dieu, priez pour nous, pauvres pécheurs, maintenant et à l'heure de notre mort. Amen.
2: Je vous salue Marie, pleine de grâce, le Seigneur est avec vous. Vous êtes bénie entre toutes les femmes, et Jésus, le fruit de vos entrailles, est béni.
0: Sainte Marie, Mère de Dieu, priez pour nous, pauvres pécheurs, maintenant et à l'heure de notre mort. Amen.
2: Je vous salue Marie, pleine de grâce, le Seigneur est avec vous. Vous êtes bénie entre toutes les femmes, et Jésus, le fruit de vos entrailles, est béni.
0: Sainte Marie, Mère de Dieu, priez pour nous, pauvres pécheurs, maintenant et à l'heure de notre mort. Amen.
2: Je vous salue, Marie, pleine de grâce, le Seigneur est avec vous. Vous êtes bénie entre toutes les femmes, et Jésus, le fruit de vos entrailles, est béni.
0: Sainte Marie, Mère de Dieu, priez pour nous, pauvres pécheurs, maintenant et à l'heure de notre mort. Amen.
2: Je vous salue Marie, pleine de grâce, le Seigneur est avec vous. Vous êtes bénie entre toutes les femmes, et Jésus, le fruit de vos entrailles, est béni.
0: Sainte Marie, Mère de Dieu, priez pour nous, pauvres pécheurs, maintenant et à l'heure de notre mort. Amen.
2: Je vous salue Marie, pleine de grâce, le Seigneur est avec vous. Vous êtes bénie entre toutes les femmes, et Jésus, le fruit de vos entrailles, est béni.
0: Sainte Marie, Mère de Dieu, priez pour nous, pauvres pécheurs, maintenant et à l'heure de notre mort. Amen.
2: Je vous salue, Marie, pleine de grâce, le Seigneur est avec vous. Vous êtes bénie entre toutes les femmes, et Jésus, le fruit de vos entrailles, est béni.
0: Sainte Marie, Mère de Dieu, priez pour nous, pauvres pécheurs, maintenant et à l'heure de notre mort. Amen.
2: Je vous salue, Marie, pleine de grâce, le Seigneur est avec vous. Vous êtes bénie entre toutes les femmes, et Jésus, le fruit de vos entrailles, est béni.
0: Sainte Marie, Mère de Dieu, priez pour nous, pauvres pécheurs, maintenant et à l'heure de notre mort. Amen.
2: Je vous salue, Marie, pleine de grâce. Le Seigneur est avec vous. Vous êtes bénie entre toutes les femmes, et Jésus, le fruit de vos entrailles, est béni.
0: Sainte Marie, Mère de Dieu, priez pour nous, pauvres pécheurs, maintenant et à l'heure de notre mort. Amen.
2: Gloire au Père, au Fils et au Saint-Esprit.
0: Comme il était au commencement, maintenant et toujours, et dans les siècles des siècles. Amen.
2: Deuxième mystère.

0: Deuxième mystère lumineux, les noces de Cana. La mère de Jésus lui dit, ils n'ont plus de vin. Jésus lui répondit, que me veux-tu, femme ? Mon heure n'est pas encore venue. Sa mère dit au servant, tout ce qu'il vous dira, faites-le. Seigneur, donnez-nous la foi en l'intercession de la Vierge Marie.
1: Notre Père qui es aux cieux, que ton nom soit sanctifié, que ton règne vienne, que ta volonté soit faite sur la terre comme au ciel.
2: Donne-nous aujourd'hui notre pain de ce jour. Pardonne-nous nos offenses, comme nous pardonnons aussi à ceux qui nous ont offensés. Et ne nous laisse pas entrer en tentation, mais délivre-nous du mal. Amen.
1: Je vous salue Marie, pleine de grâce. Le Seigneur est avec vous. Vous êtes bénie entre toutes les femmes, et Jésus, le fruit de vos entrailles, est béni.
2: Sainte Marie, Mère de Dieu, priez pour nous, pauvres pécheurs, maintenant et à l'heure de notre mort. Amen.
1: Je vous salue Marie, pleine de grâce. Le Seigneur est avec vous. Vous êtes bénie entre toutes les femmes, et Jésus, le fruit de vos entrailles, est béni.
2: Sainte Marie, Mère de Dieu, priez pour nous, pauvres pécheurs, maintenant et à l'heure de notre mort. Amen.
1: Je vous salue, Marie, pleine de grâce. Le Seigneur est avec vous. Vous êtes bénie entre toutes les femmes, et Jésus, le fruit de vos entrailles, est béni.
2: Sainte Marie, Mère de Dieu, priez pour nous, pauvres pécheurs, maintenant et à l'heure de notre mort. Amen.
1: Je vous salue Marie, pleine de grâce, le Seigneur est avec vous. Vous êtes bénie entre toutes les femmes, et Jésus, le fruit de vos entrailles, est béni.
2: Sainte Marie, Mère de Dieu, priez pour nous pauvres pécheurs, maintenant et à l'heure de notre mort. Amen.
1: Je vous salue Marie, pleine de grâce, le Seigneur est avec vous. Vous êtes bénie entre toutes les femmes, et Jésus, le fruit de vos entrailles, est béni.
2: Sainte Marie, Mère de Dieu, priez pour nous, pauvres pécheurs, maintenant et à l'heure de notre mort. Amen.
1: Je vous salue Marie, pleine de grâce, le Seigneur est avec vous. Vous êtes bénie entre toutes les femmes, et Jésus, le fruit de vos entrailles, est béni.
2: Sainte Marie, Mère de Dieu, priez pour nous, pauvres pécheurs, maintenant et à l'heure de notre mort. Amen.
1: Je vous salue Marie, pleine de grâce, le Seigneur est avec vous. Vous êtes bénie entre toutes les femmes, et Jésus, le fruit de vos entrailles, est béni.
2: Sainte Marie, Mère de Dieu, priez pour nous pauvres pécheurs, maintenant et à l'heure de notre mort. Amen.
1: Je vous salue Marie, pleine de grâce, le Seigneur est avec vous. Vous êtes bénie entre toutes les femmes, et Jésus, le fruit de vos entrailles, est béni.
2: Sainte Marie, Mère de Dieu, priez pour nous, pauvres pécheurs, maintenant et à l'heure de notre mort. Amen.
1: Je vous salue, Marie, pleine de grâce. Le Seigneur est avec vous. Vous êtes bénie entre toutes les femmes, et Jésus, le fruit de vos entrailles, est béni.
2: Sainte Marie, Mère de Dieu, priez pour nous, pauvres pécheurs, maintenant et à l'heure de notre mort. Amen.
1: Je vous salue Marie, pleine de grâce, le Seigneur est avec vous. Vous êtes bénie entre toutes les femmes, et Jésus, le fruit de vos entrailles, est béni.
2: Sainte Marie, Mère de Dieu, priez pour nous pauvres pécheurs, maintenant et à l'heure de notre mort. Amen.
1: Gloire au Père, au Fils et au Saint-Esprit.
2: Comme il était au commencement, maintenant et toujours, et dans les siècles des siècles. Amen.

0: Troisième mystère lumineux, l'annonce du royaume de Dieu. Les temps sont accomplis et le royaume de Dieu est tout proche. Repentez-vous et croyez à la bonne nouvelle. Jésus, voyant leur foi, dit aux paralytiques : Mon enfant, tes péchés sont pardonnés. Seigneur, donnez-nous de savoir écouter l'Évangile, nous donnant la loi d'amour.
1: Notre Père qui es aux cieux, que ton nom soit sanctifié, que ton règne vienne, que ta volonté soit faite sur la terre comme au ciel.
2: Donne-nous aujourd'hui notre pain de ce jour. Pardonne-nous nos offenses, comme nous pardonnons aussi à ceux qui nous ont offensés. Et ne nous laisse pas entrer en tentation, mais délivre-nous du mal. Amen.
1: Je vous salue Marie, pleine de grâce. Le Seigneur est avec vous. Vous êtes bénie entre toutes les femmes. Et Jésus, le fruit de vos entrailles, est béni.
2: Sainte Marie, Mère de Dieu, priez pour nous pauvres pécheurs, maintenant et à l'heure de notre mort. Amen.
1: Je vous salue Marie, pleine de grâce. Le Seigneur est avec vous. Vous êtes bénie entre toutes les femmes. Et Jésus, le fruit de vos entrailles, est béni.
2: Sainte Marie, Mère de Dieu, priez pour nous pauvres pécheurs, maintenant et à l'heure de notre mort. Amen.
1: Je vous salue, Marie, pleine de grâce. Le Seigneur est avec vous. Vous êtes bénie entre toutes les femmes. Et Jésus, le fruit de vos entrailles, est béni.
2: Sainte Marie, Mère de Dieu, priez pour nous pauvres pécheurs, maintenant et à l'heure de notre mort. Amen.
1: Je vous salue, Marie, pleine de grâce. Le Seigneur est avec vous. Vous êtes bénie entre toutes les femmes, et Jésus, le fruit de vos entrailles, est béni.
2: Sainte Marie, Mère de Dieu, priez pour nous.

0: Le Seigneur est avec vous. Vous êtes bénie entre toutes les femmes, et Jésus, le fruit de vos entrailles, est béni.
1: Sainte Marie, Mère de Dieu, priez pour nous pauvres pécheurs, maintenant et à l'heure de notre mort. Amen.
0: Je vous salue, Marie, pleine de grâce. Le Seigneur est avec vous. Vous êtes bénie entre toutes les femmes, et Jésus, le fruit de vos entrailles, est béni.
1: Sainte Marie, Mère de Dieu, priez pour nous pauvres pécheurs, maintenant et à l'heure de notre mort. Amen.
0: Je vous salue, Marie, pleine de grâce. Le Seigneur est avec vous. Vous êtes bénie entre toutes les femmes, et Jésus, le fruit de vos entrailles, est béni.
1: Sainte Marie, Mère de Dieu, priez pour nous pauvres pécheurs, maintenant et à l'heure de notre mort. Amen.
0: Je vous salue, Marie, pleine de grâce. Le Seigneur est avec vous. Vous êtes bénie entre toutes les femmes, et Jésus, le fruit de vos entrailles, est béni.
1: Sainte Marie, Mère de Dieu, priez pour nous pauvres pécheurs, maintenant et à l'heure de notre mort. Amen.
0: Je vous salue, Marie, pleine de grâce. Le Seigneur est avec vous. Vous êtes bénie entre toutes les femmes, et Jésus, le fruit de vos entrailles, est béni.
1: Sainte Marie, Mère de Dieu, priez pour nous pauvres pécheurs, maintenant et à l'heure de notre mort. Amen.
0: Gloire soit au Père, au Fils et au Saint-Esprit,
2: comme il était au commencement, maintenant et toujours, et dans les siècles des siècles. Amen.

0: Quatrième mystère lumineux, la transfiguration. Et pendant qu'il priait, l'aspect de son visage changea et ses vêtements devinrent d'une blancheur fulgurante. De la nuée sortit une voix qui disait « Celui-ci est mon fils, mon élu. Écoutez-le. Seigneur, donnez-nous la grâce de voir Jésus. »
1: Notre Père, qui es aux cieux, que ton nom soit sanctifié, que ton règne vienne, que ta volonté soit faite sur la terre comme au ciel.
2: Donne-nous aujourd'hui notre pain de ce jour. Pardonne-nous nos offenses, comme nous pardonnons aussi à ceux qui nous ont offensés. Et ne nous laisse pas entrer en tentation, mais délivre-nous du mal. Amen.
1: Je vous salue Marie, pleine de grâce. Le Seigneur est avec vous. Vous êtes bénie entre toutes les femmes. Et Jésus, le fruit de vos entrailles, est béni.
2: Sainte Marie, Mère de Dieu, priez pour nous, pauvres pécheurs, maintenant et à l'heure de notre mort. Amen.
1: Je vous salue, Marie, pleine de grâce. Le Seigneur est avec vous. Vous êtes bénie entre toutes les femmes. Et Jésus, le fruit de vos entrailles, est béni.
2: Sainte Marie, Mère de Dieu, priez pour nous, pauvres pécheurs, maintenant et à l'heure de notre mort. Amen.
1: Je vous salue, Marie, pleine de grâce. Le Seigneur est avec vous. Vous êtes bénie entre toutes les femmes, et Jésus, le fruit de vos entrailles, est béni.
2: Sainte Marie, Mère de Dieu, priez pour nous, pauvres pécheurs, maintenant et à l'heure de notre mort. Amen.
1: Je vous salue, Marie, pleine de grâce. Le Seigneur est avec vous. Vous êtes bénie entre toutes les femmes, et Jésus, le fruit de vos entrailles, est béni.
2: Sainte Marie, Mère de Dieu, priez pour nous, pauvres pécheurs, maintenant et à l'heure de notre mort. Amen.
1: Je vous salue, Marie, pleine de grâce. Le Seigneur est avec vous. Vous êtes bénie entre toutes les femmes, et Jésus, le fruit de vos entrailles, est béni.
2: Sainte Marie, Mère de Dieu, priez pour nous, pauvres pécheurs, maintenant et à l'heure de notre mort. Amen.
1: Je vous salue, Marie, pleine de grâce. Le Seigneur est avec vous. Vous êtes bénie entre toutes les femmes, et Jésus, le fruit de vos entrailles, est béni.
2: Sainte Marie, Mère de Dieu,

0: Priez pour nous pauvres pécheurs, maintenant et à l'heure de notre mort. Amen.
1: Je vous salue Marie, pleine de grâce. Le Seigneur est avec vous. Vous êtes bénie entre toutes les femmes. Et Jésus, le fruit de vos entrailles, est béni.
0: Sainte Marie, Mère de Dieu, priez pour nous, pauvres pécheurs, maintenant et à l'heure de notre mort. Amen.
1: Je vous salue, Marie, pleine de grâce. Le Seigneur est avec vous. Vous êtes bénie entre toutes les femmes. Et Jésus, le fruit de vos entrailles, est béni.
0: Sainte Marie, Mère de Dieu, priez pour nous, pauvres pécheurs, maintenant et à l'heure de notre mort. Amen.
1: Je vous salue, Marie, pleine de grâce. Le Seigneur est avec vous. Vous êtes bénie entre toutes les femmes. Et Jésus, le fruit de vos entrailles, est béni.
0: Sainte Marie, Mère de Dieu, priez pour nous, pauvres pécheurs, maintenant et à l'heure de notre mort. Amen.
1: Je vous salue, Marie, pleine de grâce. Le Seigneur est avec vous. Vous êtes bénie entre toutes les femmes, et Jésus, le fruit de vos entrailles, est béni.
0: Sainte Marie, Mère de Dieu, priez pour nous, pauvres pécheurs, maintenant et à l'heure de notre mort. Amen.
1: Gloire au Père, au Fils et au Saint-Esprit.
0: Comme il était au commencement, maintenant et toujours, et dans les siècles des siècles. Amen.

0: Cinquième mystère lumineux, l'institution de l'Eucharistie. Puis, prenant du pain et rendant grâce, il le rompit et le leur donna en disant « Ceci est mon corps qui va être donné pour vous. Faites ceci en mémoire de moi. » Il fit de même pour la coupe après le repas en disant « Cette coupe est la nouvelle alliance en mon sang qui va être versée pour vous. Seigneur, donnez-nous l'amour et l'adoration de Jésus hostie. »
1: Notre Père qui es aux cieux, que ton nom soit sanctifié, que ton règne vienne, que ta volonté soit faite sur la terre comme au ciel.
2: Donne-nous aujourd'hui notre pain de ce jour. Pardonne-nous nos offenses, comme nous pardonnons aussi à ceux qui nous ont offensés. Et ne nous laisse pas entrer en tentation, mais délivre-nous du mal. Amen.
1: Je vous salue Marie, pleine de grâce. Le Seigneur est avec vous. Vous êtes bénie entre toutes les femmes. Et Jésus, le fruit de vos entrailles, est béni.
2: Sainte Marie, Mère de Dieu, priez pour nous pauvres pécheurs. Maintenant et à l'heure de notre mort. Amen.
1: Je vous salue Marie, pleine de grâce, le Seigneur est avec vous. Vous êtes bénie entre toutes les femmes, et Jésus, le fruit de vos entrailles, est béni.
2: Sainte Marie, Mère de Dieu, priez pour nous pauvres pécheurs. Maintenant et à l'heure de notre mort. Amen.
1: Je vous salue Marie, pleine de grâce, le Seigneur est avec vous. Vous êtes bénie entre toutes les femmes, et Jésus, le fruit de vos entrailles, est béni.
2: Sainte Marie, Mère de Dieu, priez pour nous pauvres pécheurs. Maintenant et à l'heure de notre mort. Amen.
1: Je vous salue Marie, pleine de grâce, le Seigneur est avec vous. Vous êtes bénie entre toutes les femmes, et Jésus, le fruit de vos entrailles, est béni.
2: Sainte Marie, Mère de Dieu, priez pour nous pauvres pécheurs. Maintenant et à l'heure de notre mort. Amen.
1: Je vous salue Marie, pleine de grâce, le Seigneur est avec vous. Vous êtes bénie entre toutes les femmes, et Jésus, le fruit de vos entrailles, est béni.
2: Sainte Marie, Mère de Dieu, priez pour nous pauvres pécheurs. Maintenant et à l'heure de notre mort. Amen.
1: Je vous salue Marie, pleine de grâce, le Seigneur est avec vous. Vous êtes bénie entre toutes les femmes, et Jésus, le fruit de vos entrailles, est béni.
2: Sainte Marie, Mère de Dieu, priez pour nous pauvres pécheurs. Maintenant et à l'heure de notre mort. Amen.
1: Je vous salue Marie, pleine de grâce, le Seigneur est avec vous. Vous êtes bénie entre toutes les femmes, et Jésus, le fruit de vos entrailles, est béni.
2: Sainte Marie, Mère de Dieu, priez pour nous, pauvres pécheurs, maintenant et à l'heure de notre mort. Amen.
1: Je vous salue, Marie, pleine de grâce. Le Seigneur est avec vous. Vous êtes bénie entre toutes les femmes, et Jésus, le fruit de vos entrailles, est béni.
2: Sainte Marie, Mère de Dieu, priez pour nous, pauvres pécheurs, maintenant et à l'heure de notre mort. Amen.
1: Je vous salue, Marie, pleine de grâce. Le Seigneur est avec vous. Vous êtes bénie entre toutes les femmes, et Jésus, le fruit de vos entrailles, est béni.
2: Sainte Marie, Mère de Dieu, priez pour nous, pauvres pécheurs, maintenant et à l'heure de notre mort. Amen.
1: Je vous salue, Marie, pleine de grâce. Le Seigneur est avec vous. Vous êtes bénie entre toutes les femmes, et Jésus, le fruit de vos entrailles, est béni.
2: Sainte Marie, Mère de Dieu, priez pour nous pauvres pécheurs, maintenant et à l'heure de notre mort. Amen.
1: Prière de Saint Jean-Paul II, in Evangelium Vitae. Ô Marie, aurore du monde nouveau, Mère des vivants, nous vous confions la cause de la vie. Regardez, ô Mère, le nombre immense des enfants que l'on empêche de naître, de pauvres pour qui la vie est rendue difficile, des hommes et des femmes victimes de violences inhumaines, de vieillards et de malades tués par l'indifférence ou par une pitié fallacieuse. Faites que ceux qui croient en votre Fils sachent annoncer aux hommes de notre temps avec fermeté et amour l'évangile de la vie. Obtenez-leur la grâce de l'accueillir comme un don toujours nouveau et la joie de le célébrer avec reconnaissance dans toute leur existence. Et le courage d'en témoigner avec ténacité active. Afin de construire avec tous les hommes de bonne volonté la civilisation de la vérité et de l'amour, à la louange et à la gloire du Dieu Créateur qui aime la vie. Amen.
3: Cœur sacré de Jésus,
4: j'ai confiance en vous.
3: Notre-Dame de fidélité, Notre-Dame de Pontmain,
4: priez pour nous, pour l'Église, pour la France et pour le monde.
3: Saint Joseph,
4: priez pour nous.
3: Nos saints anges gardiens,
4: veillez sur nous.
3: Au nom du Père et du Fils et du Saint-Esprit.
4: Amen.
3: Merci à vous tous, chers auditeurs, de nous avoir accompagnés tout au long de ce chapelet. Nous vous souhaitons une belle journée ensoleillée et nous vous disons à très vite. Au revoir.
5: Tout de suite, nous retrouvons les petits frères de Marie, Mère du Rédempteur, pour suivre la messe en direct de la Côtellerie.

0: Croyons dans la joie avec les martyrs. Ils ont vaincu par le sang de l'agneau. Dépassant l'amour d'eux-mêmes, ils sont allés jusqu'à la mort. Et c'est pourquoi ils règnent avec le Christ.
1: Au nom du Père et du Fils et du Saint-Esprit. La grâce de Jésus.

Dans l'ordre canonial de Saint-Augustin, nous faisons mémoire de Saint-Jean d'Austerwijk, prêtre et martyr, avec 18 autres compagnons. Lui était chanoine régulier, donc dans les Pays-Bas, et ces martyrs ont été victimes de la persécution calviniste au XVIe siècle. Leur demandons pardon pour toutes ces divisions et ces abominations qui ont eu lieu entre chrétiens et qui continuent d'ailleurs, hélas, dans certains coins de notre planète, entre chrétiens. Quel scandale, ces affrontements, ces atrocités entre chrétiens. Quel scandale. Alors, demandons pardon au Seigneur et demandons la grâce d'être instrument de paix, oui, dans ce monde si déchiré, même entre chrétiens. Souffrance de Dieu de voir ces enfants qui ont tout reçu. Vous avez reçu gratuitement, nous dira Jésus dans l'Évangile. Oui, comment est-il possible que des chrétiens, pleins d'orgueil, se divise ainsi et se déchire. Bien demandons, oui, la miséricorde de Dieu pour notre monde si blessé. Et reconnaissons aussi, bien, nos propres péchés, bien sûr, de division, de dureté. Je confesse à Dieu Tout-Puissant. Je reconnais devant vous, frères et sœurs, que j'ai péché en pensée, en parole, par action et par omission. Oui, j'ai vraiment péché. C'est pourquoi je supplie la bienheureuse Vierge Marie, les anges et tous les saints, et vous aussi, frères et sœurs, de prier pour moi, le Seigneur, notre Dieu. Que Dieu Tout-Puissant nous fasse miséricorde, qu'il nous pardonne nos péchés et nous conduise à la vie éternelle.

0: Lecture du livre du prophète Osée. Ainsi parle le Seigneur. Oui, j'ai aimé Israël dès son enfance, et pour le faire sortir d'Égypte, j'ai appelé mon fils. Quand je l'ai appelé, il s'est éloigné pour sacrifier au Baal et brûler des offrandes aux idoles. C'est moi qui lui apprenais à marcher, en le soutenant de mes bras, et il n'a pas compris que je venais à son secours. Je le guidais avec humanité, par des liens d'amour. Je le traitais comme un nourrisson qu'on soulève tout contre sa joue. Je me penchais vers lui pour le faire manger. Mais ils ont refusé de revenir à moi. Vais-je les livrer au châtiment ? Non, mon cœur se retourne contre moi. En même temps, mes entrailles frémissent. Je n'agirai pas selon l'ardeur de ma colère. Je ne détruirai plus Israël, car moi, je suis Dieu et non pas homme. Au milieu de vous, je suis le Dieu saint et je ne viens pas pour exterminer. Parole du Seigneur.
1: Amen.

Berger d'Israël, écoute, resplendis au-dessus des kéroubins, réveille ta vaillance et viens nous sauver.

Du haut des cieux, regarde et vois, visite cette vigne, protège-la, celle qu'a plantée ta main puissante, le rejeton qui te doit sa force.

En ce temps-là, Jésus disait à ses apôtres, « Sur votre route, proclamez que le royaume des cieux est tout proche. Guérissez les malades, ressuscitez les morts, purifiez les lépreux, expulsez les démons. Vous avez reçu gratuitement, donnez gratuitement. Ne vous procurez ni or, ni argent, ni monnaie de cuivre à mettre dans vos ceintures, ni sac pour la route, ni tunique de rechange, ni sandales, ni bâtons. L'ouvrier, en effet, mérite sa nourriture. Dans chaque ville ou village où vous entrerez, informez-vous pour savoir qui est digne de vous accueillir et restez là jusqu'à votre départ. En entrant dans la maison, saluez ceux qui l'habitent. Si cette maison en est digne, que votre paix vienne sur elle. Si elle n'en est pas digne, que votre paix retourne vers vous. Si l'on ne vous accueille pas et si l'on n'écoute pas vos paroles, sortez de cette maison ou de cette ville et secouez la poussière de vos pieds. Amen, je vous le dis, au jour du jugement, le pays de Sodome et de Gomorre sera traité moins sévèrement que cette ville. Acclamons la

Il y a cette page du livre d'Osée, et bien sûr, une des plus belles, je trouve, de la Bible, une des plus touchantes. Dieu se sert de nos expériences familiales, les plus, justement, les plus touchantes, les plus fortes, dont nous avons l'expérience, souvent, pas toujours, hélas, expérience de tendresse, de patience, de bonté. Dieu se sert de ces images qui sont gravées, je pense, dans nos mémoires, dans notre expérience de vie, pour nous faire saisir de quel amour semblable il nous aime, et tellement plus, bien sûr. Pour nous faire saisir également à quel point nos ingratitudes, nos offenses le font souffrir, tout comme, hélas, chacun d'entre nous, sans doute, a les témoignages de parents aussi qui souffrent du recul, de la distance, pour ne pas dire de la coupure avec les enfants ou petits-enfants. Bien, Dieu souffre de la même manière et tellement plus, parce que son amour est tellement plus grand. Plus on aime, plus on souffre de ne pas être aimé en retour. Dieu est comme ça. Cette souffrance que Jésus révélera, entre autres, en pleurant sur Jérusalem, qui n'a pas reconnu le temps où Dieu la visitait. Dieu a pleuré en Jésus. Il a pleuré devant la mort, mais il a pleuré devant le refus, la fermeture, la folie des hommes qui se ferment à Dieu. Jésus en a pleuré. Cette souffrance du cœur de Dieu, Jésus la redira aussi, on le sait bien, à Sainte Marguerite Marie. Voilà ce cœur qui a tant aimé les hommes et qui en retour ne reçoit de la plupart qu'indifférence et ingratitude. Et pourtant, son amour, et c'est le message, la fin de cette page d'Osée, son amour, comme dit le psalmiste, envers nous, s'est montré le plus fort, se montre le plus fort, se montrera toujours le plus fort, parce que son amour est miséricorde, et il reste fidèle, et il espère toujours en chaque homme. Dans l'Évangile, bien justement, le Seigneur le dit d'une certaine manière la même chose, autrement. Vous avez reçu gratuitement, donné gratuitement, c'est la pointe, bien sûr, de cet Évangile. Jésus veut nous faire prendre conscience à ses apôtres et à nous maintenant que nous avons été comblés. C'est en reprenant souvent conscience, oui, d'avoir beaucoup reçu de Dieu, d'être infiniment et indéfiniment gracié par lui et comblé de ses bienfaits, que nous saisissons qu'il est juste à notre tour, non pas d'accumuler et de nous préserver, ce qui nous menace tous, y compris nous religieux, mais au contraire de nous désencombrer, de nous décentrer de nous-mêmes et de partager ce que nous avons et plus encore ce que nous sommes et de répandre les dons gratuits de Dieu, les dons gratuits et abondants de Dieu et surtout sa lumière de vérité, sa paix et son amour

0: Seigneur, Dieu de l'univers, nous avons reçu de ta bonté le pain que nous te présentons, fruit de la terre et du travail des hommes. Il deviendra pour nous le pain de la vie.
1: Béni soit.

Et béni, Seigneur, Dieu de l'univers, nous avons reçu de ta bonté le vin que nous te présentons, fruit de la vigne et du travail des hommes. Il deviendra pour nous le vin du royaume éternel.

0: Ayez, frères et sœurs, que mon sacrifice, qui est aussi le vôtre, soit agréable à Dieu, le Père Tout-Puissant.
1: Le Seigneur.

Tout-Puissant, il est juste et bon, pour ta gloire et notre salut, de t'offrir notre action de grâce, toujours et en tout lieu, Seigneur, Père très saint, Dieu éternel et tout-puissant. En louant tes saints martyrs, c'est toi que nous exaltons, et leur passion révèle l'œuvre admirable de ta puissance. Tu leur donnes en ta bonté de croire avec ardeur, de persévérer sans faiblir, et de vaincre dans le combat par le Christ notre Seigneur. C'est pourquoi le ciel et la terre t'adorent, ils te chantent le cantique nouveau, et nous-mêmes, unissant notre voix à celle des anges, nous t'acclamons.

est vraiment saint, Dieu de l'univers. Il est juste que toute la création proclame ta louange, car c'est toi qui donnes la vie, c'est toi qui sanctifies toutes choses par ton Fils, Jésus-Christ notre Seigneur, avec la puissance de l'Esprit-Saint. Et tu ne cesses de rassembler ton peuple, afin que du levant au couchant du soleil, une offrande pure soit présentée à ton nom. C'est pourquoi nous te supplions, Seigneur, de consacrer toi-même les offrandes que nous apportons. Sanctifie-les par ton esprit, pour qu'elles deviennent le corps et le sang de ton Fils,

où il fut livré, il prit le pain. En te rendant grâce, il a dit la bénédiction. Il rompit le pain et le donna à ses disciples en disant: «

à ses disciples en disant, prenez et buvez-en tous, car ceci est la coupe de mon sang, le sang de l'alliance nouvelle et éternelle,

0: ton Église et daigne reconnaître ton Fils qui, selon ta volonté, s'est offert en sacrifice pour nous réconcilier avec toi. Quand nous serons nourris de son corps et de son sang et remplis de l'Esprit Saint, accorde-nous d'être un seul corps et un seul esprit dans le Christ.
1: Que l'Esprit Saint fasse de nous une éternelle offrande à ta gloire, pour que nous obtenions un jour l'héritage promis avec tes élus. En premier lieu, la bienheureuse Vierge Marie, Mère de Dieu, avec Saint Joseph, son époux, les bienheureux apôtres, les glorieux martyrs, Saint Jean d'Austerlitz et ses compagnons martyrs de Gorkum, et tous les saints qui ne cessent d'intercéder auprès de toi et nous assurent de ton secours.
2: Et maintenant, nous te supplions, Seigneur, par le sacrifice qui nous réconcilie avec toi, étends au monde entier le salut et la paix. Affermis ton Église en pèlerinage sur la terre, dans la foi et la charité, en union avec ton serviteur, notre pape Léon, et notre évêque Matthieu, l'ensemble des évêques, les prêtres, les diacres, et tout le peuple que tu as racheté. Écoute en ta bonté les prières de ta famille que tu as voulu rassembler devant toi. Dans ta miséricorde, ramène à toi, Père très aimant, tous tes enfants dispersés. Pour nos frères et sœurs défunts, et pour tous ceux qui ont quitté ce monde et trouvent grâce devant toi, nous te prions. Particulier pour Albéric d'Herbet, Pierre-André Oletti, Janine Simon, André Rosé et Sabine Fortin. En ta bienveillance, accueille-les dans ton royaume, où nous espérons être comblés de ta gloire, tous ensemble et pour l'éternité, par le Christ notre Seigneur, par qui tu donnes au monde toute grâce et tout bien.

0: et donne la paix à notre temps. Soutenus par ta miséricorde, nous serons libérés de tout péché. À l'abri de toute épreuve, nous qui attendons que se réalise cette bienheureuse espérance, l'avènement de Jésus-Christ, notre Sauveur.
1: Car c'est à toi qu'appartiennent le règne, la puissance et la gloire, pour les siècles des siècles.
0: Seigneur Jésus-Christ, tu as dit à tes apôtres : je vous laisse la paix, je vous donne ma paix. Ne regarde pas nos péchés, mais la foi de ton Église. Pour que ta volonté s'accomplisse, donne-lui toujours cette paix et conduis-la vers l'unité parfaite, toi qui vis et règne pour les siècles des siècles.
1: Amen.

0: L'agneau de Dieu, voici celui qui enlève les péchés du monde. Heureux les invités au repas des noces de l'agneau.
1: Seigneur, je ne suis pas digne de recevoir, mais dis seulement une parole.

Je suis le pain de la vie, dit le Seigneur. Celui qui vient à moi n'aura plus jamais faim. Celui qui croit en moi n'aura plus jamais soif.

Que cette communion, Seigneur, nous donne cette force d'âme qui permit à Saint Jean ton martyr d'être fidèle à te servir et victorieux dans la souffrance par Jésus le Christ.

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2: Nous souhaitons une bonne fête aux Amandine, Andrea et Nathalie. Et nous découvrons l'histoire de la bienheureuse Maria de Jésus crucifié, fondatrice de la Congrégation des Filles de la Miséricorde. Née en 1892 à Blato, en Croatie, Maria est très jeune attirée par la vie religieuse. Encore adolescente, elle s'occupe des enfants pauvres et les réunit pour les instruire et leur donner des leçons de catéchisme. En 1918, en soignant sa famille atteinte de l'épidémie de grippe espagnole, elle contracte la maladie et les médecins la considèrent perdue. Mais Jésus lui apparaît, lui révélant qu'il a encore besoin d'elle, et elle guérit miraculeusement. En 1919, elle se met entièrement au service des enfants pauvres et de malades. Des jeunes filles la rejoignent bien vite et elle fonde l'Institut des Filles de la Miséricorde pour l'éducation et l'instruction des jeunes femmes. Elle va répandre cette œuvre jusqu'en Argentine et dans plusieurs pays d'Amérique latine. Foudroyée par une hémorragie cérébrale en 1958, elle renonce à sa charge. Jusqu'à sa mort, elle continue de soutenir ses sœurs pour qu'elles montrent que se sont incarnés en elles l'amour, la bonté et la miséricorde de Dieu. C'est un miracle peu commun qui permit sa béatification. En août 1988, un chalutier japonais entre en collision avec un sous-marin péruvien, le Pacocha, dans lequel une vingtaine d'hommes sont enfermés. Une voie d'eau se déclare, et en 7 minutes, le Pacocha sombre et repose au fond de l'eau qui se déverse à flots par une trappe. Mais le lieutenant de vaisseau a alors la vision de Maria Pekovic, dont il a lu l'autobiographie. Elle se tient devant lui en brandissant un crucifix. Le marin se sent rempli d'une très grande force. Il se relève et parvient à remonter seul le panneau de la trappe. On calcula plus tard que 4 tonnes d'eau pesaient sur le panneau et que ce tour de force était impossible. La voie d'eau est alors colmatée et tous patientent jusqu'à l'arrivée des secours qui parviendront à les extirper du sous-marin. Bienheureuse Maria, nous confions à votre protection tous les sous-mariniers français ainsi que leurs familles.

0: Bonjour à tous, à la une de l'actualité, une chaleur étouffante, 35 degrés ont été enregistrés à Perpignan ce matin et 34 à Montpellier aussi par exemple. 72 départements sont en vigilance orange canicule aujourd'hui, 5 en rouge pour risque très élevé de feux de forêt. La France entre dans une zone dangereuse, l'alerte est lancée par le Haut Conseil pour le climat. Dans son dernier rapport, il estime que le pays n'est pas prêt à faire face aux conséquences du réchauffement climatique. Les experts appellent à accélérer la réduction des émissions et à mieux préparer les territoires aux canicules et aux incendies. D'ailleurs, la situation s'améliore dans les Pyrénées-Orientales. Après plusieurs jours d'incendie, les habitants de 9 communes évacuées vont pouvoir rentrer chez eux à partir de 18h ce soir. Le feu qui a détruit plus de 4900 hectares est fixé mais reste sous haute surveillance. Près de 450 pompiers sont toujours mobilisés, notamment sur deux points chauds. L'évacuation reste par contre maintenue dans 6 communes. Vous serez nombreux sur les routes demain avec les départs en vacances. C'est rouge au niveau national dans le sens des départs, noir même en Auvergne-Rhône-Alpes. Dans le sens des retours, ça sera orange en région PACA et sur le pourtour méditerranéen, ainsi que dans le large quart nord-ouest, vert partout ailleurs. Attention, ça sera encore plus compliqué samedi. Les Français stressés de parler une langue étrangère en vacances, c'est ce que révèle une étude cette semaine. 8 voyageurs sur 10 appréhendent de devoir s'exprimer à l'étranger, Virginie Quiénon.
1: Oui, la principale angoisse concerne les situations d'urgence. Près d'un quart des personnes interrogées redoutent de devoir expliquer un problème de santé à un médecin ou dans une pharmacie. Les échanges avec la police ou les douanes sont juste derrière. En revanche, commander au restaurant ou réserver une chambre d'hôtel est jugé moins stressant. Cette peur pousse même certains à changer leurs habitudes de voyage. Près d'un Français sur 4 reconnaît avoir déjà renoncé à une destination ou à une activité à cause de la barrière de la langue. Et plus de la moitié disent aussi avoir déjà fait semblant de ne pas comprendre pour éviter une conversation. Les applications de traduction rassurent, mais sans convaincre réellement. Seuls 23% des Français leur font une totale confiance en cas d'urgence.
0: Merci Virginie pour ces précisions. Également dans l'actualité, un monument des années 80 nous a quittés. Bonnie Tyler est morte à 75 ans. La chanteuse britannique s'est éteinte après plusieurs semaines d'hospitalisation au Portugal. Sa voix puissante et grave a marqué des générations. Voilà pour l'essentiel de l'actualité. Belle journée à tous.
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3: Périne en sa maison, par Odette Tournier. Une lecture de Christelle de Limerville.
4: 1735. Périne Tullard meurt dans sa maison d'école de la Chapelle au Ribou à l'âge de 81 ans. Elle a désigné la nouvelle supérieure, Mère Mathurine Potier. Chargée des pouvoirs par Mère Tullard avant sa mort, fatiguée par 10 ans de lourdes responsabilités, Mère Mathurine Potier veut organiser aussi sa succession. Le règlement élaboré sur le modèle de celui proposé par Saint-Vincent de Paul aux filles de la Charité prévoit l'élection de la supérieure pour 3 ans renouvelables. Cette règle est aussitôt mise en pratique. En même temps que pour la retraite en la maison mère, les sœurs se réunissent en chapitre et élisent Suzanne Fusseau. Élue première des 4 assistantes qui entourent et secondent la nouvelle supérieure générale, Mère Mathurine Potier reste très présente pour apporter son expérience. Outre les qualités et les compétences, il est probable que les sentiments aient joué un rôle dans l'élection de Suzanne Fusseau. Née à Trans, au Châtelier, où est installée depuis longtemps une partie de la famille Tullard, elle est de la famille de Périne Brunet par René Tullard. C'est un peu leur fondatrice qu'elle retrouve en cette supérieure. Pendant les longues années de son supériorat, d'abord de 1746 à 1752, date à laquelle est élue Julienne Rivoire qui meurt après 18 mois de charge, puis de 1754 à 1760, Suzanne Fusseau dirige la maison et les fondations dans l'esprit et l'enseignement de son éminente grand-tante. Avec ses filles, elle se lève en été à 4 heures et en hiver à 5 heures. Outre la méditation, l'assistance à la messe dans l'église Sainte-Marie, les prières, les lectures spirituelles, l'examen général et l'examen particulier. Chaque sœur, de la supérieure à la cuisinière, s'occupe à la tâche qui lui a été confiée. Enseignement, soins aux pauvres et aux malades. Pendant le repas, un chapitre du Nouveau Testament, ou de l'Imitation de Jésus-Christ ou de quelques bons livres, est lu en chaire dans le grand réfectoire, où la beauté des boiseries compense la frugalité des mets. Les postulantes à la vie religieuse et les novices partagent ses horaires et ses principes de vie spirituelle. Leur sœur maîtresse les enjoint de se rendre à l'oraison et de s'y tenir dans une posture modeste. Celles qui ne se trouveront pas à table au commencement de la bénédiction ne s'asseyeront point pendant le repas. Toutes se trouveront à souper. Autrement, elles ne mangeront qu'un morceau de pain sec et ne boiront que de l'eau, si elles n'ont des raisons. Chacune s'adapte plus ou moins facilement à la dure loi de la vie communautaire. Trop dure loi pour certaines, qui regardent en arrière et retournent dans le monde. À cette époque, elles ne sont encore liées par aucun vœu et ne sont attachées à leur société que par une promesse. Elles sont toujours libres, disait Mère Tullard. Après 20 années, elles peuvent retourner en arrière. Mais il est bien à craindre qu'elles ne cherchent dans leur sortie un remède pire que le mal. Chacune choisit son chemin, la voie reste ouverte. Le couvent ne vit pas totalement replié sur lui-même. Plusieurs des sœurs sont origines de la paroisse ou de celle des environs. Elles sont tributaires du curé, à partir de 1751, c'est Messire Michel Roanne, pour leur participation aux sacrements et aux exercices religieux. La cloche de la maison accompagne les horaires quotidiens, éteinte pour les appels à la prière. Mais à l'église, René Mézières, nouveau sacriste élu en décembre 1752 à la succession de son père, a le devoir de carillonner pour l'Angélus du matin, de midi et du soir, pour la grand-messe de 9h jusqu'à 9h30 et pour les fêtes de 9h30 à 10h. En rang serré, yeux baissés pour ne pas être tentés de regarder à droite et à gauche, les pieuses filles franchissent le portail de la communauté et descendent vers l'église que le sacriste a balayée, dont il a abattu les araignées au moins tous les 15 jours, et dont les cierges sur l'autel sont allumés. Elles se serrent sur les bancs qui leur sont réservés et les jours de fête goûtent parcimonieusement le pain béni. Les sœurs soignantes, qui visitent chaque malade, chaque vieillard en quête d'un soulagement physique et d'un secours moral, apportent les nouvelles et demandent des prières pour ceux qui vont partir pour leur dernier voyage. Quand le glas sonne pour les décès et les services funèbres, elles savent le nom du décédé. Parmi les nouvelles fondations ouvertes par Suzanne Fusseau, lui tient particulièrement à cœur celle de son village natal, à Trans, vers 1747. Là, souvenons-nous, René Liger prendra son titre sacerdotal. Il rencontre certainement Suzanne Fusseau. Il s'intéresse à l'aventure de Perrine Brunet et à l'histoire de cette encore jeune communauté. Il recueille les confidences de la petite nièce de la fondatrice, qui, depuis l'enfance, a entendu conter la vie d'une jolie et pieuse jeune fille qui voulait être religieuse et qui est entrée dans la famille Tullard en épousant son grand-oncle avant de pouvoir suivre sa vocation. Suzanne Fusseau mourra presque aussi âgée que Mère Tullard, à 80 ans, en 1772. Sœur Marianne Bisson reprend la charge de supérieure générale dès 1760. Elle sera remplacée par sœur Françoise Benoux. Chacune de ses supérieures gouvernera 6 ans. Et pendant ce temps, le monde rural évolue doucement vers un peu plus d'aisance. Les paysans savent mieux cultiver et conserver les grains. La prospérité du siècle descend jusqu'aux fermiers et métayers, dont certains s'enrichissent et améliorent leur décor de vie. Les armoires remplacent les coffres, et la faïence, la grossière terre cuite. mais les prix des denrées et des fermages augmentent. Drainée par la philosophie des Lumières, l'opposition monte dans le royaume malgré une amorce de réformes fiscales et judiciaires. Le roi Louis XV, qui fut tant aimé, meurt en mai 1774 et doit être enterré presque clandestinement. Au moment où Louis XVI monte sur le trône, sa sœur Marie-Louise Le Tourneux, qui est supérieure générale, à qui succédera à nouveau sœur Françoise Benoux pour un nouveau supériorat de 6 ans qui ne s'achèvera qu'à sa mort. La maison mère, si elle est restée la même depuis sa reconstruction après l'incendie de 1730, se meuble d'armoires, de commodes, de cabinets, de tables, surtout par l'apport des filles qui entrent à la communauté et qui recueillent par héritage des biens de famille. Une chambre avec cheminée garnie de chenets, pelle à feu et de briquets, est meublée de 2 lits de bois avec vergettes ou tringles, garnie de rideaux verts, traversins et couvertures vertes, une armoire à 2 battants, une bibliothèque, une armoire à 1 battant, un prie-dieu, un coffre, 2 tables carrées, un fauteuil, 6 chaises, un petit dressoir. Le réfectoire contient 3 grandes tables avec leurs bancelles, une armoire à 2 battants, une commode à 2 battants, une chaire avec son pupitre. On peut citer pêle-mêle, horloge, crédence, rouet, Montauban, buffet, table ronde. Beaucoup de draps, nappes, serviettes et vaisselles sont rangés dans les armoires pour servir à une communauté qui s'agrandit et qui réunit ses filles chaque année. Un cheval est à l'écurie, avec un tombereau et les attelages dans un grand coffre. À la boulangerie, la farine est tamisée dans un bluteau et le pain est cuit chaque semaine dans un four d'airain.
3: C'était « Périne en sa maison » par Odette Tournier. Une lecture de Christelle Delimerville.
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6: Chers auditeurs, bienvenue dans notre espace philo. J'ai la joie de retrouver Jacques-Philippe Sauvé.
7: Bonjour. Bienvenue à vous, chère Marguerite. Bienvenue à tous les auditeurs.
6: Pour cette année consacrée au lien entre la foi et la raison, comme nous vous l'annoncions la semaine dernière, nous commençons notre enquête par une étude historique. Car de nombreux philosophes se sont posés cette question, comment concilier la foi et la raison? Et donc nous allons aujourd'hui parler des 4 premiers présocratiques, Thalès, Anaximandre, Anaximène, Anaxagore, quelques idées de prénoms.
7: Oui,
6: car ils
7: absolument.
6: Ont un point commun. Quel est donc ce point commun, Jacques-Philippe Sauvé?
7: Alors, pour nos amis présocratiques, Thalès, Anaximandre, Anaximène, Anaxagore, un point commun doit être souligné à partir de leur démarche, c'est-à-dire de la méthode qu'ils utilisent pour présenter une véritable explication du monde. Du monde, nous le verrons plus tard, qui est pour eux l'être absolument parlant, le réel, considéré en sa totalité, sans restriction. C'est en fait le recours, le fait de recourir à un élément absolument premier, fondamental, unitaire, qui va donc être l'unité à la partir de laquelle se constitue toute la variété des êtres, c'est-à-dire toute la variété des êtres du monde. Le minéral, le végétal, l'animal, l'humain, voire d'autres substances. Et en tout cas, c'est le fait de ranger, de hiérarchiser, d'ordonner et finalement d'unifier la diversité des êtres sous un seul principe, matériel ou spirituel, comme nous le disions dans notre présentation, c'est cette démarche-là qui est tout à fait fondamentale et qui est digne de remarque, car des historiens de la philosophie, et non des moindres, aussi bien M. Breillet que M. Thiès et d'autres, ont pu dire que c'était la naissance de ce qu'on a pu appeler par ailleurs le miracle grec. Alors c'est une expression à prendre au sens analogique, bien sûr, mais la naissance d'une pensée à visée scientifique. Ainsi, pour Thalès, principe de tout, c'est l'eau. Alors on pourrait se dire l'eau, tout n'est pas fait avec de l'eau. Oui, mais l'eau, c'est vrai qu'elle est liquide. Il n'y a pas plus liquide que l'eau. En même temps, elle peut devenir solide. Et puis briser la glace, dans certains cas, c'est plutôt risqué. Notre pauvre le bateau, vous savez, le Titanic. Enfin, je ne veux pas remettre de... je ne veux pas dire de l'eau sur le feu, parce que là, ça a éteint le feu, non, mais de l'huile. Bon, enfin, l'iceberg en question, il a été fait avec de l'eau. Hein. Et le bateau, En tout cas, solide, liquide, une espèce de boue, de pâte, de purée, tout ce qu'on voudra. Déjà, avec de l'eau, on peut faire beaucoup de choses solides et liquides. Anaximandre, alors lui, c'est l'indéfini, ou en grec, apeiron. C'est-à-dire que c'est une substance sans véritable détermination, qui n'a pas ni de couleur, ni de particularité, mais qui est comme une sorte de pâte à modeler universelle, que l'on peut façonner sous diverses formes. Et puis Anaximène, qui, lui, nous dit que tout est air. Alors l'air, c'est pareil. L'air, quand il est bien dispersé, bien dilué, ben, l'air, il nous permet de respirer. Rien n'est plus quand même facile à respirer clair. Et puis si on n'en avait pas du tout, si on devait le payer en plus, je ne parle pas des bouteilles d'oxygène, mais enfin, ce serait quand même un peu la galère. On espère que non. Bon, mais l'air comprimé... Quand il est bien comprimé, difficile de lutter. Voilà. Ouais. En tout cas, vous voyez, quelles que soient les caractérisations matérielles ou spirituelles, on va le voir tout de suite avec Anaxagore pour terminer, c'est le recours, pardon, à un principe unique, à une unité constitutive de la réalité qui est vraiment à remarquer chez nos amis présocratiques.
6: Et ils ont quelque chose de divin, ces principes, on
7: peut... Oui, alors, effectivement, dans la perspective qui est celle des présocratiques, au fond, il n'y a pas, comme d'ailleurs dans toute la Grèce antique, mais aussi par exemple dans la pensée égyptienne, la pensée chinoise, ce qu'on appelle le tout, c'est-à-dire la totalité du réel, l'univers dans son ensemble, n'est pas véritablement autre que Dieu. On est quand même, voilà, dans une perspective unitaire, où l'homme, découvrant le réel, découvre finalement ce qu'il se représente comme l'immensité du monde, de l'univers, et tout ça envisagé dans son ensemble, oh, ça s'apparente au divin. Il y a la distinction, par exemple, entre créateur, selon la foi chrétienne, catholique, et la créature n'est pas présente. Chez ces auteurs.
6: Et il y a un sentiment religieux qui était presque naturel.
7: Un sentiment religieux, et puis l'homme traverse la nature et se trouve environné de forces obscures, mais qui le dépassent infiniment, mais qui lui inspirent des sentiments réciproques d'effroi et de vénération. Voilà. L'homme traverse une nature qui est encore pour lui, si j'ose dire, truffée ou pénétrée de divinité, même au pluriel. Hein, c'est ce qu'on appelle par exemple l'animisme, croire qu'il y a des esprits dans les choses. Hein, bon, mais en tout cas, pour Anaxagore, le dernier sur notre liste, Anaxagore, lui, ce qui est très intéressant, c'est qu'il pose un principe unique, lui aussi, mais qui est le nous. Alors en grec, nous, c'est l'esprit ou l'intellect, ou le logos. On va pas encore faire la distinction au point où nous en sommes, mais pour Anaxagore, en tout cas, il y a quand même aussi un principe unitaire, unique, qui est à la source de toutes les choses.
6: Et qui est spirituel pour...
7: Et qui est spirituel pour Anaxagore, bien sûr.
6: Et alors, quelle était leur méthode pour connaître la nature?
7: Alors, la méthode de nos amis, présocratiques, était une méthode déjà mathématique. C'est-à-dire que, pour se faire une idée de la mesure des choses, on les compare. Par exemple, dans les ordres de grandeur. Il est certain, alors c'est tout à fait, c'est un petit peu simple, voire simpliste comme exemple, mais vous, chère Marguerite, notre ami Mathieu et moi-même, nous sommes plus petits que la salle dans laquelle nous avons pris place. Si nous étions vraiment plus grands, voilà, l'espace est l'espace. Si on pouvait agrandir l'espace à notre gré, oh là là, que de problèmes, enfin résolus. Bon, pas tous. En tout cas, non, ce qui est sûr, c'est que, comment dirais-je, l'absence des proportions de la mesure, les grandeurs, les notions quand même géométriques, et puis aussi, alors le calcul mathématique, qui déjà est en développement, en progrès avec nos auteurs, voyez. Il y a donc une vision, j'allais dire, pour résumer, mathématisée du monde, pour se le représenter avec mesure, avec ordre, avec proportion, et ainsi pouvoir le connaître. Hein, que, donc, un, pour résumer, un principe unique, que, pas commun à tous, parce que pour les uns, Thalès, c'est matériel, l'eau, pour d'autres, Anaxagore, c'est le Zeus, l'esprit, mais enfin, c'est la notion, en fait, d'unité d'un seul principe ou élément fondamental.
6: Et donc, on peut dire que ces présocratiques sont les premiers philosophes de la nature ?
7: Oui, on peut le dire véritablement, c'est-à-dire qu'ils sont les premiers, enfin, que l'on puisse recenser, qui se placent dans une attitude, alors, contemplative par rapport à la nature, mais qui recherchent des lois, qui recherchent un ordre, qui recherchent des règles qui permettent non seulement de considérer la nature, mais de la penser et même, en effet, de la connaître.
6: D'accord.
7: Il y a donc un effort pour, finalement, rationaliser cette expérience de la nature, oui. Qui au départ est très très volatile, si l'on peut dire, très très risquée aussi. La nature est un amas confus de forces au départ, alors qui nous dépasse, c'est sûr, mais qu'on ne maîtrise pas du tout. Alors ça marque aussi chez nos amis présocratiques une volonté de, voilà, comme le dira Descartes plus tard, mais là Descartes c'est bien après, se rendre maître et possesseur de la oui. nature. Bon.
6: Et donc, vous avez employé le terme rationaliser.
7: Oui.
6: Donc, pour faire le lien avec notre thème d'année, la foi et la raison, eux, ils essayent de rationaliser ce en quoi ils croient déjà.
7: Voilà, exactement, chère Marguerite. C'est-à-dire que quelqu'un comme Anaximène, comme Thalès, Anaximandre, Anaxagore, ce sont des hommes, des penseurs, qui ont déjà effectivement une intuition fondamentale et même une vision, le terme est employé chez plusieurs d'entre eux, une vision initiale en laquelle en effet ils croient, à laquelle ils adhèrent, et l'explication rationnelle vient pour étayer, en fait, pour fonder cette vision initiale, pour lui donner en tout cas sa consistance, son exactitude, et finalement en faire voir par l'énoncé rationnel la vérité que l'on voit confusément sans doute, mais réellement dans une forme de croyance, de foi.
6: C'est très intéressant de voir ça dans ce sens-là. Donc, première étape de notre enquête sur ces liens entre foi et raison. Merci beaucoup, Jacques-Philippe Sauvé.
7: Merci infiniment, Marguerite. Merci.
6: Indications. Mathieu. Et puis, la semaine prochaine, nous nous intéresserons au philosophe Héraclite, un autre présocratique.
7: Et oui.
6: Qui aura aussi beaucoup de choses à nous apporter. Mais merci de nous avoir éclairé sur ce principe. Qui était le point commun de ces quatre philosophes et qui nous permet d'avoir un premier aperçu des liens qu'on pouvait faire entre foi et raison.
7: Merci beaucoup, Marguerite.
6: Au revoir, chers auditeurs.
7: Au revoir, chers
6: auditeurs. Et à la semaine prochaine.
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0: Merci, à bientôt sur la route. Collectif Team Peace et Badenia Folie.
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2: J'aime un prêtre. Je suis attiré par un prêtre. Je me culpabilise. Je ne voudrais pas le détourner de sa vocation, mais je ne peux pas m'empêcher de l'aimer. Alors regarde, regarde dans ta vie. Sans doute, avec ton mari, vous n'avez pas les mêmes valeurs. Vous n'avez pas de dialogue ou plus. Vous n'avez plus cette complicité amoureuse. Ce serait important de travailler là-dessus, de voir qui peut vous aider, vous accompagner. Par ailleurs, si tu aimes un prêtre, c'est parce que tu trouves chez lui un être spirituel et tu aurais aimé que ton mari le soit plus. Quelqu'un qui t'écoute, et il t'écoute quand tu vas te confesser, ou quand tu vas lui parler. Quelqu'un qui est proche, présent et libre, que tu sens comme ça en tout cas. Et puis, tu lui dis « mon père », peut-être. Pas forcément, mais il y a encore ça, « mon père ». Il va donc représenter à la fois l'homme spirituel que tu aurais aimé rencontrer et un père qui s'occupe de toi, ce que n'a pas forcément fait ton père. Et il va y avoir un mélange, parce que cet homme qui est prêtre est à la fois le représentant de Dieu, à la fois un père et à la fois un homme. Alors, je t'invite beaucoup plus à comprendre cet amour qu'il y a en toi et à faire la part des choses, à rendre à Dieu ce qui est pour Dieu, à comprendre ce qui vient d'une relation avec un père et puis comprendre ton manque affectif, toi qui es seul ou toi qui ne communique pas bien avec ton mari. Tu aimes un prêtre, l'amour est beau, à toi d'apprendre. Et pour ça, fais-toi aider à le réguler justement.

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1: Stratégie des anges de Don Pierre Doate. Dans la vie quotidienne, il nous arrive bien des défaillances, des méchancetés à l'égard du voisin, une paresse pour se lever, la tiédeur spirituelle et d'autres déboires. D'où la question que peuvent se poser un bon nombre de chrétiens. Mais que fait mon ange gardien? À quoi sert-il donc? C'est à ces questions que le recteur du Mont-Saint-Michel tente de répondre dans un petit livre humoristique, un roman où l'imagination a naturellement toute sa place. Notre auteur, Don Pierre Doate, imagine donc trois petits anges gardiens. Elior, qui signifie « Dieu et lumière », Elisheva, « Dieu et promesse », et Ariel, terme qui veut dire « le lion de Dieu ». Le premier est chargé de veiller sur un jeune homme passionné de philosophie, plein d'idéal, mais prêt à suivre n'importe quelle théorie fumeuse. Le second, Elisheva, conseille une religieuse, abbesse de son monastère, mais qui a aimé autrefois un personnage illustre qu'elle n'a pas totalement oublié. Et le troisième, Ariel, troisième ange gardien, surveille une femme gravement malade, dévouée au Seigneur, mais mariée à un homme anticlérical. L'hostilité de son mari au divin commence à ébranler la jeune femme. Alors naturellement, les trois anges gardiens de ces personnages font ce qu'ils peuvent, mais ils ont face à eux des démons qui tentent de toute leur force de détourner ces gens de leur idéal et s'acharnent à les faire tomber. Heureusement pour eux, les trois jeunes anges gardiens reçoivent, par des messages dignes de nos textos ou de nos mails, les conseils visés d'un superviseur nommé Elimelech, conseil qui se réserve précieux pour ses novices. Alors, s'agit-il d'une fiction? Oui, bien sûr, Don Pierre Doate, l'auteur de ce roman, prêtre de la communauté Saint-Martin, n'est pas dans le secret des anges, même s'il habite au Mont-Saint-Michel. Il n'en connaît pas leur stratégie. Toutefois, on apprend à la fin du livre que les personnages en question ne sont pas totalement fictifs. Quant à nos anges gardiens, ils sont parfois bien coquins, mais ça nous le savons. Ce petit livre plein d'humour peut nous aider à appréhender un monde invisible et pourtant bien réel. Je vous rappelle le titre de cet ouvrage, « Stratégie des anges » de Don Pierre Doate, édition Salvator, 18,90€, 160 pages.
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1: Michel Fauquier, bonjour.
2: Bonjour Monsieur Delors.
1: Quand on consulte un peu la liste de tous les souverains de cette époque mérovingienne, on trouve quand même beaucoup de noms bizarres à nos oreilles. Pourquoi ça ?
2: Ben, ce sont des noms germains. Mmh. Et alors les Germains ont introduit une particularité qui va d'ailleurs devenir une sorte de tradition chez nous. Hein. Par exemple, il y a beaucoup de Dupont et de Durand, n'est-ce pas ? Mmh. Or, on sait très bien que ça veut dire l'homme qui habite à côté Dupont et l'homme qui a été soldat,
1: oui.
2: Hein, qui est dans leur rang. Mmh. Bien. Et les Germains, en fait, bricolent des noms à partir d'un certain nombre de suffixes et de préfixes qu'ils combinent, qui donnent des choses parfois un peu inattendues. Alors, je peux vous en donner quelques-uns. Par exemple, Berthe, ça veut dire brillant.
1: Ah oui. Hein,
2: mm-hmm. Voilà. Donc la fameuse Berthe au grand pied, n'est-ce pas ? Voilà. Bon, bah, ça veut dire que c'est une femme brillante. Voilà. Brune, qu'on va retrouver dans Brunichild, c'est la cuirasse. Vous avez Kramne, qui veut dire le corbeau, qui est un animal qui, dans les traditions nordiques, est attaché à un certain nombre de divinités. Je ne suis pas très fort dans ce domaine-là, je ne sais plus vous dire, c'est peut-être Thor ou quelque chose comme ça. Hein, j'ai certainement tort d'ailleurs. Voilà. Mais voilà. Kun, qui veut dire le roi, qui est royal. Voilà. Daga, qui veut dire le jour, hein, mais qui en même temps veut dire le bon, qu'on va retrouver dans Dagobert.
1: Ah oui.
2: Voilà. Alors, est-ce que le nom a fini par dériver sur le caractère, en un caractère de bonté du roi? Je ne sais pas, ou si c'est l'inverse. Freda, c'est la paix. Alors, ce qui est assez extraordinaire, c'est que le personnage le plus effroyable de toute l'époque mérovingienne s'appelle Frédégonde, n'est-ce pas ? Ce qui veut dire la porteuse de paix. Oh. Bon, elle a assassiné à tour de bras, elle a fait violer, enfin, elle a été... Voilà. Vous avez Gunt, qu'on trouve dans Gundkram, alors vous voyez, qui veut dire la bataille. Donc vous voyez, Gundkram, ça veut dire le corbeau batailleur, hein, si on veut dire les choses comme ça. Vous avez Hilde, qui veut dire le combat, n'est-ce pas ? Qu'on va retrouver par exemple dans Hildegarde beaucoup plus tard. Hein. Lod, alors Lod est intéressant, pourquoi ? Parce que Lod, c'est le préfixe de celui que nous appelons Clovis. Hein. Lod, on va dire, ça veut dire glorieux. Hein. Et évêque, c'est le combat. Hein. Donc c'est le glorieux combat, donc le victorieux. Ou le combattant brillant, ça peut vouloir dire brillant aussi, c'est-à-dire l'homme qui sait mener ses troupes. Alors, qu'est-ce qu'on peut dire là-dessus de façon globale ? Eh bien, que, un peu comme Dupont et Durand, voilà. Quand vous croisez un monsieur Dupont et un monsieur Durand, vous ne pensez plus du tout à un pont ou à un soldat.
1: Oui.
2: Bien. Et vraisemblablement, ces anthroponymes ont fini par devenir tellement courants que personne n'a cherché à comprendre pourquoi Guntram ne s'appelait le combattant corbeau, le corbeau combattant.
1: Hein. D'accord, ouais. Merci beaucoup Michel Fauquier.
0: Cette chronique a été réalisée à partir du livre « Ce que nous devons aux Mérovingiens » de Michel Fauquier, paru aux éditions Armand Collin.
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3: Aujourd'hui, nous commençons une série d'émissions sur la pop rock. Ça va tous vous rappeler vos jeunes années. Et nous commençons par Elvis Presley. Ah, Elvis Presley, l'un des premiers grands rockers, avec sa banane, ses sandiags. Il est the king. Commençons par Janus Rock, qu'il a créé en 1957, puis ce sera Don't Be Cool, 1956, et Hound Dog, avant de terminer par quelque chose de plus doux, In the Ghetto, qui date de 1969.

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0: Reprise des frappes et représailles au Moyen-Orient, le cessez-le-feu est parti en fumée et l'escalade entre les États-Unis et l'Iran met à mal les négociations en vue d'une résolution durable du conflit. N'oubliez pas le village chrétien de Cisjordanie. C'est l'appel que lance le curé de Taïbé alors que la communauté fait face à la prédation israélienne avec la construction d'un avant-poste de colons israéliens. La campagne de frappe russe ne désemplit pas et accroît les espérances ukrainiennes de décrocher une licence de production des systèmes de défense patriotes sur son territoire. Ce n'est pour le moment qu'une promesse évoquée par Donald Trump. Au Sénégal, un projet de révision constitutionnelle porté par le Parlement veut contrecarrer les plans du président. Des manœuvres politiques sur fond de concurrence pour la présidentielle de 2029.
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0: Bonjour. Le cessez-le-feu est bel et bien terminé dans le golfe Persique. Les États-Unis et l'Iran poursuivent leurs frappes respectives, enflammant une nouvelle fois la région et causant les premières victimes, Xavier Sartre.
2: Oui, la nuit dernière a encore été agitée dans le ciel du golfe. L'armée américaine poursuivant ses bombardements sur l'Iran, officiellement en réponse aux attaques iraniennes, comme l'a affirmé Donald Trump. Les frappes ont visé 90 cibles militaires iraniennes, systèmes de défense antiaérienne, installations de surveillance côtière, sites de stockage de missiles et de drones sur la côte sud de l'Iran. Téhéran affirme aussi que deux ponts ferroviaires dans les provinces orientales ont été touchés, dénonçant un crime de guerre flagrant. Les autorités iraniennes font état également de la mort de 14 personnes depuis la reprise des hostilités dans la nuit de mercredi à jeudi. 78 autres personnes ont été blessées, affirme-t-elle encore. Les pays riverains, comme au début de la guerre, se retrouvent impliqués. L'armée iranienne a reconnu avoir bombardé ces dernières heures à des positions américaines au Koweït, au Qatar et à Bahreïn. C'est le détroit d'Ormuz, son contrôle et celui du trafic maritime international qui semble bien être une fois de plus le problème de fond, le négociateur en chef iranien ayant affirmé cette nuit que le détroit ne sera ouvert que selon des modalités iraniennes inacceptables pour les États-Unis.
0: Xavier Sartre, la dépouille d'Ali Khamenei est arrivée à Mashhad, ville natale du dirigeant dans le nord-est de l'Iran. À l'issue de 6 jours de cérémonie dont son fils et successeur a jusqu'ici été absent, l'ayatollah doit être enterré au sein d'un mausolée de l'imam Reza, sanctuaire chiite le plus sacré du pays. Autre volet de ce conflit, au Liban, 3 frappes israéliennes sont susceptibles de constituer des crimes de guerre selon Amnesty International. L'ONG demande à ce qu'une enquête soit menée par la communauté internationale. Ces frappes ont fait une vingtaine de victimes civiles en mars. Le secrétaire général de la Ligue arabe empêché par Israël d'entrer en Cisjordanie. Il voulait se rendre à Ramallah où il avait prévu de rencontrer le président palestinien Mahmoud Abbas. Le diplomate dénonce la situation de siège des Palestiniens de Cisjordanie, cernée par des colonies en expansion, dit-il, et visée par la brutalité des colons encouragée par l'État occupant. L'unique village chrétien de Cisjordanie n'échappe pas à cette violence et son curé tire la sonnette d'alarme. Taïbé est menacé par la tentative de construction d'un avant-poste de colons israéliens. La Terre Sainte ne se préserve pas seulement par des mots, affirme le père Bachar Fayadleh. Elle doit être protégée par des actions concrètes. On l'écoute.
3: Je vous parle depuis le cœur de la Terre Sainte, depuis le village de Taïbé, le dernier village entièrement chrétien de Cisjordanie où notre peuple vit dans la peur. Depuis des mois maintenant, nous subissons des attaques incessantes de la part des colons. Aujourd'hui, un nouveau danger se profile, la construction éventuelle d'un avant-poste de colons à quelques mètres de nos maisons. Si cela se produit, nos familles vivront chaque jour dans la peur. Nous ne demandons pas de privilèges, nous demandons seulement de vivre en paix. Je vous demande de ne pas oublier Taïbé. Parlez de nous, priez pour nous, demandez à vos responsables politiques et religieux d'agir avant qu'il ne soit trop tard. Si Taïbé perd son peuple, le monde ne perd pas seulement un village, il perdra une communauté chrétienne vivante.
0: Des propos recueillis par notre consœur de la rédaction italienne, Beatrice Guerrera. L'Ukraine accueille avec précaution l'annonce faite par Donald Trump de concéder une licence de production pour ses systèmes de défense patriotes. Si cette licence est l'un des objectifs majeurs de Kiev et ses alliés, on attend surtout du concret. Alors que la population ukrainienne continue d'être à la merci des bombes russes, précision de notre correspondante sur place, Emmanuel Chaz.
4: Ces derniers jours, la Russie a poursuivi des campagnes de frappes intenses contre la population ukrainienne, profitant de l'impossibilité pour la défense aérienne de Kiev d'intercepter les missiles balistiques et supersoniques envoyés par Moscou. Tous les yeux étaient donc tournés vers la rencontre entre Volodymyr Zelensky et Donald Trump et l'annonce de ce dernier que Washington allait donner une licence de production des systèmes de défense Patriot. Si cette promesse se confirme, puisqu'il ne s'agit pour l'instant que d'une vague promesse, elle serait bienvenue par les Ukrainiens. Reste que Donald Trump l'a seulement évoqué et que le processus de production de ces systèmes, s'il est bien lancé sur le sol ukrainien, sera long, coûteux et difficile. La Russie, elle, faute de réussir à mener à bien ses conquêtes territoriales le long de la ligne de front et en plein milieu d'une campagne ukrainienne de frappe dévastatrice sur ses infrastructures militaires et sur ses raffineries de pétrole, augmente ses frappes meurtrières contre les civils ukrainiens, ciblant principalement la capitale Kiev par des barrages de drones et de missiles, mais aussi des bâtiments résidentiels dans d'autres villes à travers le pays. Hier à Odessa, une dizaine de personnes ont été blessées et à Kharkiv, où les alertes aériennes résonnent presque en permanence, deux personnes sont mortes et plusieurs ont été blessées suite à une frappe de missile. Emmanuel Chaz, Kiev, RFI pour Radio Vatican.
0: En face, le Kremlin dénonce l'intensification des frappes ukrainiennes. Elles visent notamment des raffineries et dépôts de pétrole et privent la Russie de carburant. Le porte-parole russe a évoqué des erreurs de jugement de Washington. Pour lui, l'escalade et la pression militaire ne contribueront en aucun cas au processus de paix. L'Italie expulse deux agents des services de renseignement russes. Ils étaient présents sur son territoire sous couverture diplomatique. La justice italienne dénonce des actes d'ingérence graves et inacceptables. Au Sénégal, les forces politiques autrefois conjointes se déchirent. Le chef de l'État, Bassirou Diomaye Faye, acte le divorce avec son ancien mentor Ousmane Sonko en annonçant la création prochaine de son propre parti politique. En face, Ousmane Sonko, désormais président de l'Assemblée nationale, riposte via le Parlement avec l'adoption d'un projet de révision constitutionnelle qui empêcherait le président Faye de fonder son parti. Les deux hommes cherchent visiblement à asseoir leur stature et se dirigent tout droit vers un duel pour la présidentielle de 2029. Explication de Beyaya Sy, analyste politique et spécialiste du Sénégal.
5: Vouloir nous dire que c'est un duo parce que tout simplement, pendant la campagne présidentielle, les péripéties que nous avions connues, le PASTEF n'avait d'autre choix que de présenter Bassirou Diomaye Faye comme candidat alors qu'il n'était même pas le plan A, ni le plan B, ni le plan C. Donc c'est les circonstances qui ont poussé à ce schéma. Mais ce n'est pas parce qu'on a désigné quelqu'un et que l'ensemble des militants ou bien des électeurs, la majorité des électeurs a voté pour ce candidat que de facto, il est sous les ordres de la personne qu'il a désigné. Il faudrait ne pas également oublier que parmi les 54% des Sénégalais, des Sénégalaises qui ont voté pour Bassirou Diomaye Faye, tout le monde n'est pas du PASTEF. C'est vrai que de par la Constitution, pendant la durée du mandat, les Sénégalais ont désigné un groupe de personnes qui est majoritaire pour conduire les destinées du Sénégal. Mais cela ne veut pas dire que la Constitution peut être taillée, retouchée, touchée en fonction des intérêts d'une personne ou bien d'un groupe de personnes. Et c'est quoi nous assistons depuis l'arrivée du PASTEF au pouvoir avec initialement le duo qui est devenu maintenant un duel.
0: Propos recueillis par Augustine Asta. L'ONU réclame de toute urgence la fin des combats dans l'est de la République démocratique du Congo. Malgré les accords conclus dans le cadre des processus de paix en cours, les combats se poursuivent sans relâche entre l'armée congolaise et le groupe armé anti-gouvernemental M23. L'ONU les exhorte à renoncer immédiatement à toute nouvelle violence et à agir pour apaiser les tensions. En RDC, justement, où l'épidémie d'Ebola a fait 600 morts, selon un dernier bilan de l'Organisation mondiale de la santé, près de 1760 cas confirmés ont été recensés dans le pays depuis le début de l'épidémie actuelle. Le bilan est maintenu à 2 morts pour 20 cas confirmés en Ouganda voisin. Taïwan se prépare à affronter son plus gros typhon depuis des années. La tempête doit toucher le nord de l'île vendredi et samedi avant de s'abattre sur la Chine. Alors que cette dernière se remet des inondations dévastatrices qui ont frappé la région du sud de la Chine, le bilan s'élève à 39 morts selon les autorités. Au Venezuela, l'ONU a lancé un appel aux dons pour aider le pays à faire face aux conséquences du double séisme meurtrier du 24 juin. Caracas appelle de son côté les États à débloquer les actifs vénézuéliens gelés dans le cadre de sanctions. C'est la fin de notre journal. Merci pour votre fidélité. Prochain rendez-vous avec l'actualité demain à 8h. D'ici là, bonne journée à tous.
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8: La rentrée est passée, mais niveau activité extrascolaire, tout se joue en ce moment pour faire coïncider les emplois du temps et les envies de chacun. Mais dans tout ça, quelle place laisser à l'intériorité de ces enfants ? On va parler des inscriptions au catéchisme ce matin avec Cécile Geffard, déléguée nationale catéchèse de l'enfance, petite enfance et famille à la conférence des évêques de France. Bonjour Cécile Geffard.
9: Bonjour Maxence et bonjour à tous.
8: Merci d'être avec nous ce matin sur KTO Radio. Alors, je vous pose une question simple, directe. Pourquoi inscrire son enfant au caté ?
9: Ah, c'est une grande question. Alors voilà, il y a plein de raisons diverses et variées, évidemment. Voilà, cela dépend aussi un peu des parents plus ou moins engagés dans l'Église, croyants ou non. Voilà, pour certains, ça va permettre aux enfants de rencontrer, de découvrir qu'ils sont profondément aimés de Dieu. Pour d'autres parents qui sont parfois plus démunis sur ces questions, voilà, ils veulent confier à d'autres chrétiens ce pan de l'éducation de leurs enfants parce qu'ils se sentent un peu dépassés. Quelquefois, voilà, c'est pour des raisons tout à fait de tradition, on va dire, où voilà, on veut faire plaisir aux grands-parents, ou parfois aussi on veut faire, on fait un peu mémoire de grands-parents qui étaient chrétiens pratiquants et on se dit voilà, ils avaient choisi ce lieu-là et donc on veut continuer. Voilà, il y a vraiment plein de raisons diverses et variées. Parfois, c'est aussi la carotte de la première communion, entre guillemets, ou de la profession de foi. Ou voilà, c'est vraiment, il y a toutes sortes de raisons pour lesquelles on inscrit son enfant au caté.
8: Et c'est aussi le rôle des, c'est aussi le rôle des parents de faire retentir la parole de Dieu dans le cœur de son enfant.
9: Ouais, c'est vrai que si on part du principe que les parents sont un peu les premiers, enfin même pas un peu, ils sont les premiers oui. éducateurs de leur enfant, voilà, c'est aussi dans tous les pans de l'éducation, y compris dans l'éducation, on va dire, plus religieuse ou spirituelle. Et parfois, c'est vrai que certains parents confient à l'Église ce pan-là parce qu'ils se sentent démunis ou qu'ils ne savent pas ou se sentent pas capable, je ne sais pas si c'est une question de capacité, mais voilà, donc c'est vrai que c'est aussi peut-être permettre à l'Église d'accompagner les parents, y compris dans ce pan-là, parce qu'ils confient ce pan-là à l'Église. Et voilà, c'est une façon aussi pour eux de confier, en fait, ce pan de l'éducation.
8: Et si mon enfant, par exemple, ne veut pas vraiment aller au caté, comment opérer cette rencontre entre Dieu et son enfant ?
9: C'est une grande question. Peut-être déjà fondamentalement se dire que chaque enfant est profondément aimé de Dieu, qu'il y a des moments aussi et qu'on peut être catéchisé à tous les âges de la vie. Voilà, donc c'est vrai que y a forcément la liberté de chacun qui est toujours gardée, bien sûr, hein, mais quelquefois en tant que premier responsable de son enfant, voilà, quelquefois les parents opèrent des choix aussi pour leur enfant et accompagnent ces choix. Voilà.
8: On utilise dans le terme courant le mot de catéchisme, mais on peut utiliser aussi celui de catéchèse. Qu'est-ce qui est juste et approprié pour parler du caté ?
9: Oui, tout à fait. Alors c'est vrai qu'il y a quelques années et encore aujourd'hui, on parle beaucoup de catéchisme. Hein. On voit bien à peu près ce que ça peut entendre ou sous-entendre. Depuis quand même quelques années, on parle plus de catéchèse. D'abord parce que la catéchèse est proposée à tous les âges de la vie. C'est vrai que le catéchisme réduirait peut-être l'âge de l'enfance, alors qu'on peut vraiment vivre une catéchèse à tous les âges de la vie. On le voit bien d'ailleurs avec un peu l'explosion du catéchuménat et des adolescents et des adultes, où il y a des temps de catéchèse qui sont proposés pour tous ces publics-là. Et c'est vrai que le catéchisme en tant que tel est vraiment le livre du catéchisme de l'Église catholique qui est donné par le magistère de l'Église et qu'on va chercher à découvrir, à connaître évidemment en étant à la catéchèse. Mais la catéchèse permet non seulement les connaissances, mais aussi de développer sa vie chrétienne dans sa globalité. Donc à la fois la vie de prière, la vie aussi où on va s'ouvrir aux autres et prendre soin des autres et aussi connaître un peu plus Dieu, Jésus et connaître un peu tout ce qui est dans le catéchisme. Mais ce n'est pas le tout de la catéchèse. Il y a vraiment toute la vie chrétienne qui est en jeu aussi. Quand on parle de catéchèse plutôt que catéchisme.
8: Cécile Geffard, quelle forme prennent les groupes de caté aujourd'hui ? Est-ce qu'il y a eu une évolution ces dernières années ?
9: Alors c'est vrai que ça c'est une évolution que l'on sent dans beaucoup de diocèses, où peut-être que le modèle de la catéchiste ou du catéchiste seul devant un groupe d'enfants, si on prend la catéchèse de l'enfance, c'est peut-être que ce modèle-là tend un peu à s'essouffler pour plein de raisons. Il y a aussi le manque de disponibilité de catéchistes, le fait qu'on a peut-être un peu plus de difficultés à trouver des gens disponibles pour une heure par semaine. Dans les emplois du temps très chargés des familles, c'est parfois compliqué. Et du coup, de nouvelles formes se cherchent s'explorent, on va dire. Alors, des formes pas nouvelles, parce que quelquefois, c'est dans des lieux de patronage. Quelquefois, ça peut être dans les mouvements tels que le scoutisme ou d'autres mouvements d'enfance ou d'adolescence. Quelquefois, c'est des formules un peu caté-vacances, parfois aussi des écoles de prière qui se vivent dans beaucoup de diocèses de France.
8: Mmh. Voilà, Vous avez des exemples d'initiatives intéressantes à mentionner d'ailleurs ?
9: C'est un peu les initiatives dont je vous parle là, où effectivement on cherche un peu d'autres moyens, peut-être de façon un petit peu moins régulière, parce que c'est pas forcément évident, mais des caté-vacances, des écoles de prière, des caté-dimanches, des propositions un peu autres que le modèle de la catéchèse comme on a pu le connaître avec un ou une catéchiste et un groupe d'enfants. Et d'ailleurs, dans les groupes de catéchèse de l'enfance, bien souvent, on a des tranches d'âge variées. Il faut s'adapter à tout ça et trouver peut-être des nouvelles manières de faire.
8: Et il y a la démarche Kérigma qui a été lancée en 2021 pour redynamiser l'évangélisation. Ce travail commence-t-il à porter ses fruits au niveau de la catéchèse, en restant en tout cas sur l'enfance ?
9: Alors oui, c'est vrai que ça a été un grand mouvement, un peu de souffle, où on a pu se faire un peu comme un état des lieux, si on veut, de la catéchèse de l'enfance en France. C'est vrai que les diocèses qui ont pu y participer se sont emparés un petit peu de tout cet élan et cette démarche qui a été vécue lors de ce rassemblement Kérigma. Il y a des diocèses ont vécu eux-mêmes une journée Kérigma dans leur propre diocèse avec toute une variété de publics qui allaient de la catéchèse à la pastorale familiale, en passant par quelque chose de beaucoup plus large que la catéchèse. En fait, je pense que Kérigma a vraiment permis d'inscrire la catéchèse dans l'évangélisation de l'Église. Et c'est vrai que c'est quand même quelque chose d'important aussi, et une prise de conscience importante dans les diocèses.
8: On se rend compte que les parents, vous en avez un peu parlé, Cécile Geffard, sont maintenant concernés par le caté. Eux aussi en profitent de plus en plus et sont demandeurs. Comment les accompagner ?
9: Oui, ça c'est un grand défi, un grand enjeu dans les paroisses et les diocèses. Beaucoup de diocèses se questionnent un peu sur la manière d'intégrer, je ne sais pas si c'est le bon mot, mais les parents, les familles, tout en faisant un peu le grand écart, si je peux me permettre cette expression, entre des familles qui vivent déjà une vie de foi en famille, avec une prière familiale, une pratique dominicale régulière, et des parents qui sont plus démunis et qui n'ont pas forcément les mots de la foi, les gestes de la foi, et qui comptent un peu sur l'aide d'autres chrétiens pour les aider dans ce sens-là. Et il y a une vraie demande, je pense, de compagnonnage, si on peut dire, de toutes ces familles, pour leur permettre de découvrir aussi avec leurs enfants. On voit aussi dans le catéchuménat des adultes, vous savez, il y a toujours un moment où il y a un peu une relecture de sa vie en fait avec Jésus, et ce qui permet de demander les sacrements de baptême, de confirmation et d'eucharistie. Et quelques parents disent ce qui les a mis en route, c'est la catéchèse de leur enfant. Donc vous voyez, il y a quelque chose qui se joue à ce moment-là de la vie de leur enfant, de la vie de la famille, qui fait qu'il y a une interrogation qui rejaillit sur l'ensemble de la famille. Même dans certains diocèses, on a vu aussi des familles entières qui demandaient le baptême, donc petits-enfants, enfants, ados, adultes. Voilà, donc il y a vraiment quelque chose qui se cherche un peu de ce côté-là. C'est vraiment un enjeu de l'Église et des diocèses, et beaucoup d'évêques se questionnent aussi un peu là voilà, sur comment on peut rendre une catéchèse peut-être un peu familiale, je ne sais pas si c'est vraiment là, ça, mais en tout cas, comment intégrer plus les parents dans la démarche de catéchèse. Voilà, je pense par exemple au diocèse de Rennes, où il y a un rassemblement qui est proposé à tous les enfants qui ont vécu la première communion. Et lors de ce rassemblement, les parents sont invités. Et il y a un temps un peu gratuit d'échange et de questions, voilà, questions-réponses, échanges avec l'évêque. Et les parents apprécient ce temps gratuit qui leur est offert là pour... un temps de tout simplement de questionnement, de voilà. Il y a vraiment une recherche dans ce sens-là, effectivement.
8: Et dans le contexte où il y a de moins en moins de repères chrétiens dans notre société, quels sont les défis pour le caté?
9: Ça, c'est aussi une question. C'est en même temps un enjeu, parce qu'on sent, malgré cette perte un peu de repères, on sent quand même une soif spirituelle. Et des demandes de parents qui ne seraient pas forcément à même, eux, de pouvoir proposer quelque chose, d'être encouragés, en tout cas, écoutés, encouragés dans ce sens-là. Et c'est vrai qu'il y a beaucoup de questions par rapport à ça, oui, effectivement.
8: On a parlé des enfants, des parents. Comment est-ce que cela, tout est clair, d'une manière nouvelle, la responsabilité de catéchiste également?
9: Alors effectivement, ça fait porter un peu sur les épaules des catéchistes, voilà quelque chose. Mais en même temps, c'est quelque chose de joyeux, et de permettre, quelque part, les catéchistes deviennent un petit peu des canaux, si on peut dire, pour permettre aux parents de prendre conscience qu'ils ont toute leur part dans cet aspect de l'éducation de leur enfant. Ça me fait penser au pape Léon XIV, là, au lendemain du jubilé des familles. Il y a eu un temps de travail là, avec des participants à un séminaire qui portait justement sur l'évangélisation des familles, avec des défis et des enjeux pour la pastorale de la vie de l'Église. Il disait ça, mais comment plutôt accompagner toutes ces familles? Et leur permettre de découvrir que de rencontrer le Christ, ça éclaire différemment sa manière d'être, d'agir, de parler, etc. Et comment est-ce qu'on peut accompagner ces familles, donc vivre ce compagnonnage avec les familles, pour leur permettre de découvrir justement qu'en mettant le Christ dans leur vie, c'était source de joie et de bonheur, et certainement un beau défi aussi pour la catéchèse et l'Église aujourd'hui, quoi.
8: Jubilé des familles qui avait lieu fin mai dernier.
9: Fin mai, voilà, début juin.
8: Et le jubilé des catéchistes, lui, sera fêté le 26, 27 et 28 septembre prochain. L'occasion de découvrir la diversité de ce récent ministère institué pour les laïcs. Vous pouvez retrouver d'ailleurs un hors-les-murs exceptionnel sur cet événement bientôt sur Catéo. Merci Cécile Geffard d'avoir été avec nous ce matin.
9: Merci Maxence.
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1: Eh bien Jean-Yves, bonjour.
2: Bonjour Bruno.
1: La petit café fois, oui, du café encore. La dernière fois, c'était une boudoire. Là, nous montons d'un cran.
2: Ouais.
1: Avec une cafetière ancienne.
2: Oui.
1: Parce que lorsque l'électricité n'avait pas encore envahi nos maisons, comment faisait-on le café le matin?
2: Ah.
1: Il y a déjà une bonne odeur. Hein.
2: Mmh.
1: La première solution, toute simple. C'est vous qui avez écrit, Jean-Yves. Après avoir moulu du café, on mettait de l'eau dans une casserole. On portait l'eau à ébullition. Une fois que l'eau commence à frémir, on ajoutait le café moulu en le mélangeant délicatement avec une cuillère. On retire la casserole du feu, on la couvre immédiatement. On laisse le mélange reposer 4 à 5 minutes jusqu'à ce que le marc se dépose au fond de la casserole. On n'a même pas besoin d'employer une passoire ou un tamis pour verser le café. Il suffit tout simplement de verser le café délicatement et lentement du haut de la casserole. En faisant bien attention, le marc de café va rester au fond de la casserole et ne va pas se transférer dans la tasse. On peut aussi tout simplement le servir avec une petite louche.
2: Oui, quand il reste un peu de marc, c'est pas très bon. Hein.
1: C'est pas très bon, ou alors en Turquie.
2: Ouais. La seconde solution, c'était d'utiliser une cafetière en métal, en aluminium ou en tôle émaillée. On faisait bouillir de l'eau dans la casserole ou dans la bouilloire posée sur le réchaud à gaz ou en hiver sur la cuisinière à charbon, pendant qu'on tournait la manivelle du moulin à café. On place de l'eau dans la partie inférieure. Celle-ci, en chauffant, remonte sous forme de vapeur sous la pression qui, en traversant le filtre, se mélange au café moulu. Le café, une fois constitué et passé dans la cheminée centrale, retombe alors dans la partie supérieure. Parfois, plus simplement, avant d'ajouter la mouture dans le filtre, on versait une bonne poignée de chicorée. Quand la bouilloire sifflait, on versait l'eau bouillante en plusieurs fois. Il fallait remplir la cafetière, car on utilisait des grands bols, et s'il restait du café, on n'hésitait pas à le réchauffer, en le surveillant de près, car...
1: Café bouillu?
2: Café foutu.
1: Ah, ça, on l'a entendu.
2: Ah oui. Cependant, adouci par la chicorée, on pouvait en abuser, et on n'hésitait pas à en verser une bonne rasade dans le lait des enfants. Bon, c'était certainement moins excitant que le café d'aujourd'hui, qui contient beaucoup plus de caféine que le grand bol que l'on buvait au petit déjeuner.
1: Peut-être avez-vous entendu parler de la chaussette à café.
2: Qu'est-ce que c'est ça?
1: Qui jouait un peu le rôle de filtre. Une chaussette à café se compose généralement de deux choses différentes. Il s'agit de la chaussette proprement dite, ça dépend lesquelles, qui fonctionne comme un filtre jetable, et d'une autre de système de soutien. Ces systèmes de support peuvent être aussi simples qu'une poignée de fil de fer, aussi complexes qu'un support en bois ou en métal. La chaussette est généralement fabriquée en coton. Ce matériau est parfait pour conserver le marc de café à l'intérieur de la chaussette, tout en étant suffisamment perméable pour libérer les arômes et les huiles appropriées des grains de café afin de préparer le café. Le coton étant un matériau naturel, il n'altère pas non plus le goût du café. Les filtres en papier jetable étant jugés plus pratiques, les chaussettes à café ont disparu. Avec le temps, cependant, ces chaussettes ont commencé à faire leur retour. Comme elles sont réutilisables et écologiques, les chaussettes à café sont plus avantageuses pour les budgets.
2: Ah bon, alors ça vraiment, je ne connaissais pas du tout. Non. Et Bruno, est-ce que vous connaissez la chicorée?
1: Ça me dit quelque chose.
2: La chicorée est entrée dans les habitudes de consommation des Européens à partir du XVIIe siècle et s'est posée comme un substitut du café dès le XIXe. Son histoire est intimement liée à celle de la France, puisque la popularité de la chicorée a grandi face au café suite aux actions protectionnistes menées par Napoléon. Elle a vite été appréciée en France, surtout pendant les périodes de guerre. Notamment pendant la dernière guerre. Hein. Pour faire face à une pénurie de café, la racine de la chicorée était torréfiée pour en obtenir un mélange quasiment similaire. Le problème, c'est que la chicorée est associée aujourd'hui à la disette et au rationnement. Et puis, on lui reproche un peu son goût un peu amer, hein, comme nous disait Mathieu tout à l'heure. Hein. Mais on la consomme toujours, surtout dans le nord de la France. Il semble que la chicorée connaisse depuis quelques années un certain retour en forme avec la vague écolo. Un Français sur trois consomme de la chicorée. Cette plante a en effet plusieurs avantages. Elle coûte moins cher que le café. C'est un produit 100% végétal et 100% local. Outre son côté boisson, on utilise aussi la chicorée en arôme pour les crèmes brûlées et pour la confection de cookies. C'est bon, les cookies. Hein.
1: Oui.
2: Voilà, allez.
1: Ah ben, c'était intéressant.
2: À la prochaine fois, Bruno.
1: Je reviendrai.
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5: Bonjour, de nouveau avec Daniel Demimi, président d'Aventure Spéologie Développement 53 pour la suite de notre quatrième saison consacrée à la mémoire des grottes et à l'adaptation des espèces intitulée « Sous la Terre, l'histoire de la vie ». Et justement, Daniel, aujourd'hui, la vie, elle a commencé avec la Mayenne paléozoïque.
6: Oui, bonjour Emmanuel. Alors c'est là où nous allons retrouver nos premières formes vivantes sous forme d'archives hein, dans l'histoire de la Terre, d'archives contenues dans les roches. Vous avez peut-être entendu parler de l'explosion cambrienne dans des revues de vulgarisation, etc. Et c'est en fait ce cambrien qui voit apparaître dans nos océans de l'ère primaire, qu'on appelle le paléozoïque, aujourd'hui un foisonnement d'organismes vivants, ancêtres des embranchements actuels, à la suite d'un réchauffement du climat, après cette phase boule de neige, si vous vous souvenez de l'épisode précédent, le cryogénien, que nous avons évoqué. Alors, au Cambrien, on est entre 542 millions d'années et 488 millions d'années, plus ou moins 1 million et demi d'années, on va dire. Il fait en fait très chaud, il n'y a plus de glace au pôle, et il n'y a plus de glaciers non plus sur les continents. Enfin, sur, on va dire, le continent, parce que même si c'est fragmenté un peu... Ces mers chaudes et peu profondes sont propices du coup au développement de la vie marine, car il n'y a pas encore d'espèces terrestres à cette époque-ci. Alors, annélides, ça vous dit ?
5: Pas plus que ça.
6: Les vers.
5: Ah, oui.
6: Le lombrique, voilà. Arthropodes.
5: Arthropodes, peut-être avec...
6: articulations.
5: Ah, oui, d'accord.
6: Donc, podos.
5: Podos,
6: pied. Le pied. Donc les pieds articulés. Donc
5: d'accord.
6: C'est bah, tout ce qui est insectes, crabes, etc. C'est crustacés.
5: Oui,
6: etc.
5: Parce qu'il faut...
6: D'accord,
5: donc on est dans le...
6: Voilà, une carapace et des pattes articulées. Mollusques.
5: Là, tout ça va bien. Tout va bien.
6: Voilà, l'escargot, le poulpe, etc. Sédentaires.
5: Ah, alors
6: aujourd'hui,
5: là.
6: On parle plutôt d'hydraires et de corallières. Les sédentaires, c'est un vieux terme encore.
5: Non, je ne vois pas du tout là.
6: Ah bah les étoiles de mer, par exemple.
5: Ah.
6: Pardon, pas les étoiles de mer. Les anémones de mer.
5: D'accord.
6: Les anémones de mer, hein, ça fait partie des sélentrés. Les hydres, d'eau douce, etc.
5: D'accord.
6: Les échinodermes.
5: Alors, échino, cheval. Non, je dirais...
6: Non, je vous l'ai dit juste avant, je me suis trompé.
5: Les hippocampes.
6: Ah non, c'est des poissons, les hippocampes.
5: Alors.
6: Échinodermes, ça veut dire qu'ils ont la peau remplie d'épines, les...
5: Et alors, les anémones ? Non, les...
6: Les oursins.
5: Les oursins.
6: Les oursins,
5: ah, oui.
6: Et les étoiles de mer. Justement, je vous ai dit, j'ai fait la bévue avec les soleils enterrés. Et les cordées,
5: alors,
6: avec
5: les...
6: un H.
5: Alors,
6: cordée, donc, c'est C-H-O-R-D-E-S.
5: Le cœur ? Non.
6: Ah non, en fait, c'est tous ceux qui vont avoir des vertèbres.
5: D'accord.
6: Tous les ancêtres des vertébrés.
5: D'accord.
6: Poissons, reptiles, par la suite, etc.
5: Mmh.
6: Donc, tous ces animaux foisonnent et les premiers poissons, justement, apparaissent vers 500 millions d'années, déjà. Donc, notre continent unique, le Gondwana, commence à se fragmenter avec un troisième bloc qui va partir vers le nord et qui correspond, en gros, à la Sibérie, la Scandinavie et l'Europe de l'Est.
5: Mer Baltique.
6: Voilà, Russie, Pologne, etc. Le reste du méga-continent s'étend de l'équateur au pôle sud. Donc, vous voyez, on a une dérive du nord et au sud pour ces deux espaces terrestres. Le vieux socle cadomien, notre vieille chaîne de montagnes, là, eh bien, sur ce vieux socle, les dépôts marins, visibles en Mayenne à cette époque, se font en deux étapes et sont visibles dans les Coëvrons, la Charnie, et dans l'unité dite paléozoïque de Vilaine-la-Juhel. Mais c'est avec une intense activité volcanique qui coïncide avec, plus vous ajoutez de masse les unes sur les autres, plus finalement, c'est un peu comme les icebergs sur l'eau, ça va s'enfoncer, ce qu'on appelle la subsidence. Et donc, finalement, on observe tous ces dépôts sur ces axes d'enfoncement, avec la formation de fossés qu'on appelle, alors moi, je ne connaissais pas l'expression, les grabins ou grabens du Maine.
5: D'accord.
6: Les torrents et les rivières vont creuser des sillons sur les reliefs érodés de cette vieille chaîne de montagnes, sur la bordure de ce qu'on appelle le synclinal des Coëvrons. Montsûr, Évron, les bords de l'Èvre, la Jouanne. Et on va avoir la formation de, comme c'est des rivières qui vont couler, qui vont éroder les cailloux, eh bien, il y a ce qu'on appelle de la pierre agglomérée, qu'on appelle des conglomérats.
5: Oui.
6: Et ça, on va aller voir du côté de la Charnie, Saint-Martin-de-Connay, par exemple. Donc, le volcanisme intense est à l'origine de boue, avec les eaux de pluie, etc., qui vont tomber. Et ça va nous faire des boues terrigènes, c'est-à-dire porteuses de terre, sur les versants volcaniques. Et on va retrouver ça sur les grès de Sainte-Suzanne, les pyroclastes et les brèches bleues de Voutré. Clastes, ça veut dire la brèche, hein, la cassure. Hein.
5: D'accord.
6: Donc, les pyroclastes, c'est des pierres en forme de... des pierres. Alors, pyros, c'est le feu.
5: Oui. Hein,
6: donc, c'est des feux, c'est des, finalement des roches volcaniques.
5: D'accord.
6: Qui sont issues de ces fractures et qui sont de couleur bleutée. Alors, il y a 530 millions d'années, on a un retour de la mer sous un climat chaud qui provoque donc l'apparition de ces boues et de ces sédiments à une hauteur vertigineuse. Hein. On est entre 800 mètres et 2400 mètres d'épaisseur. C'est toute l'aire de répartition de la vallée de l'Èvre. Ces calcaires feront aussi les bonheurs de la Dolomie française, Vernon, avec des carrières importantes pour la fabrication de chaux.
5: Ah, oui.
6: Bien plus tard, hein. On a dépassé largement le Cambrien. Hein. Les restes de stromatolites, alors on a parlé la dernière fois très vaguement, les sortes de cyanobactéries qui étaient gluantes et qui formaient une sorte de voile juste sous la surface de l'eau. Et comme elles avaient une activité photosynthétique, c'est-à-dire qu'elles pouvaient capter la lumière et fabriquer des squelettes, des carbonates qui vont finalement les emmurer. Et donc on édifie à cette époque-là des récifs du côté alors, de Torcé-Vivier-en-Charny, on pourrait en avoir sur des épaisseurs d'à peu près 3 mètres. En Maine et en Normandie, ces vestiges forment des brèches dues à l'action des vagues. Et donc, ça va former de vastes prairies. Alors, vous pouvez, si vous allez dans le Cotentin, en admirer à Saint-Jean-de-la-Rivière. Mais nous verrons la suite des découvertes paléontologiques dans le prochain épisode.
5: Et avec plaisir, Daniel. À la semaine prochaine.
6: À la semaine prochaine, Emmanuel.
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0: La chronique d'aujourd'hui propose d'analyser la place historique occupée par les Juifs de Pologne. En effet, les Juifs de Pologne ont formé la plus grande communauté juive d'Europe et nous allons brosser leur histoire entre le Moyen Âge et la fin des années 1930.
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0: Les premières traces historiques des communautés juives en Pologne remontent au XIe siècle. Ce sont des juifs ashkénazes qui parlent yiddish. Et effectivement, ils occupent une place importante dans ce qu'on a appelé le royaume de Pologne-Lituanie. Ce royaume est plus important que la Pologne actuelle, puisqu'il forme une véritable grande puissance englobant les pays baltes, une partie de la Biélorussie, une partie de l'Ukraine d'aujourd'hui et également une partie de l'Allemagne. Et donc, il y a un véritable grand royaume de Pologne dans lequel vit la communauté juive. Nous la connaissons sur le plan des effectifs. À la fin du XVe siècle, 24 000 juifs vivent en Pologne-Lituanie et il y a véritablement une croissance extrêmement importante qui a lieu tout au long des siècles de la fin du Moyen Âge et de la période moderne. Ils sont estimés à 100 000 personnes sur 8 millions d'habitants à la fin du XVIe siècle, 210 000 vers 1650, 375 000 en 1720 et 750 000 en 1764, ce qui représente environ 5% de la population du royaume de Pologne. Ce sont des communautés qui ont un rôle économique important. En effet, dans la mesure où l'Église interdit le prêt à intérêt, eh bien, ce sont souvent de riches juifs polonais qui prêtent à la fois à la couronne, à la fois à une partie de la noblesse polonaise, mais aussi à des communautés religieuses catholiques qui ont besoin d'argent. Mais évidemment, n'imaginons pas que toutes les communautés juives en Pologne sont riches. Il y a des communautés pauvres, de petits artisans, de petits commerçants qui vivent, bien sûr, chichement. Ce qui est important à noter, c'est que le pouvoir royal en Pologne a donné un droit d'autonomie et d'administration aux communautés juives, suite en particulier à des arrêts du Conseil des Quatre Pays et du Conseil de Lituanie. Et l'ensemble de ces décrets ont été regroupés dans la charte du roi Sigismond II, en 1551. Donc, les communautés juives polonaises ont obtenu un droit, je dirais, d'autogestion et une certaine autonomie au sein du royaume. Et il y a même des petites communes en milieu rural qui sont véritablement à dominante juive. C'est l'organisation de ce qu'on appelle les shtetl. Alors, cet âge d'or, puisque certains historiens ont utilisé le mot d'âge d'or pour les Juifs de Pologne à ce moment-là, ne doit pas quand même occulter qu'il y a un antisémitisme. Un antisémitisme lié à la fois à une tradition religieuse chrétienne qui voit dans les Juifs le peuple déicide, mais aussi le fait qu'en particulier, on reproche aux Juifs finalement une certaine richesse, en tout cas pour ceux qui sont les grands prêteurs que j'ai évoqués tout à l'heure. Donc, à la fois âge d'or, à la fois une vraie protection de la part de l'autorité royale, mais également un antisémitisme qui peut frapper et gêner l'assimilation de ces communautés juives polonaises.

À partir de la fin du XVIIIe siècle, le sort des communautés juives de Pologne dépend beaucoup de quel État ils vont dépendre. C'est-à-dire que la Pologne va être partagée en trois. L'Empire russe, l'Empire des Habsbourg et la Prusse vont successivement, en 1772, 1793 et 1795, partager le royaume polonais. Et selon que vous êtes un juif administré par l'Empire russe, par l'Empire des Habsbourg ou par la Prusse, eh bien votre situation va effectivement être modifiée. Globalement, la situation est plus difficile dans le cadre russe que dans le cadre, par exemple, de l'Empire autrichien. L'empereur Napoléon va redonner une partie de cette liberté polonaise avec le Grand-Duché de Varsovie, et les Juifs qui vont vivre dans ce Grand-Duché de Varsovie vont bénéficier également d'une reconnaissance officielle par le pouvoir, un peu à l'image de ce qu'avaient connu les Juifs français en 1791. Mais le Grand-Duché de Varsovie ne va durer que le temps de l'Empire napoléonien. En 1815, il y a un quatrième partage de la Pologne. Les deux tiers de la Pologne avec Varsovie sont confiés à l'Empire russe. La Galicie au sud va être administrée par les Habsbourg. Et à l'ouest, eh bien, le royaume de Prusse va récupérer la Poznanie et la Poméranie. Et là, selon effectivement les trois États, eh bien, le sort des Juifs sera extrêmement différent. D'une part, vous avez en Russie le temps des pogroms. Les Juifs vont être des sujets de seconde zone et il y a dans la Pologne russe des pogroms qui sont organisés en particulier en 1881 à la suite de l'attentat qui a coûté la vie au tsar Alexandre II et également une autre vague importante de pogroms en 1903 et en 1906. D'ailleurs, une partie des Juifs de Pologne vont être extrêmement attirés par les théories sionistes, c'est-à-dire les théories qui prônent la création d'un État d'Israël en Palestine, parce que ce serait pour eux l'occasion éventuellement de vivre mieux que dans la partie russe de la Pologne, où les communautés juives sont tout de même assez régulièrement persécutées. Côté autrichien et côté prussien, puis côté allemand, après la proclamation de l'Empire allemand le 18 janvier 1871, le sort des Juifs est différent. Les Juifs sous administration des Habsbourg obtiennent une égalité juridique en 1868, c'est-à-dire quelques mois après la proclamation de ce qu'on appelle l'Empire austro-hongrois, la monarchie dualiste. Et quant à l'Allemagne, elle accorde une égalité de droit à tous les Juifs de l'Empire en 1870. Donc, il y a indéniablement une différence entre être juif polonais sous administration des Habsbourg, sous administration allemande, et sous l'administration des Romanov. Là encore, il ne s'agit pas d'idéaliser. Il y a, par exemple, dans la partie habsbourgeoise, en Galicie, une tendance à un antisémitisme, c'est vrai. Mais la protection est réelle de la part des autorités impériales, et François Joseph, parlant des Juifs en général qui vivent dans son empire, parle de « mes Juifs ». Et d'ailleurs, il bénéficie d'une très grande popularité auprès des Juifs de l'Empire et en particulier des Juifs polonais de Galicie. À la suite de la Première Guerre mondiale, la Pologne se reconstitue comme État. Et désormais, vous avez environ 3 300 000 Juifs qui vivent sur le territoire polonais. Or, il faut là aussi distinguer dans cette histoire de la Nouvelle-Pologne deux périodes. Jusqu'à la mort du maréchal Joseph Piłsudski, qui est le père de l'indépendance polonaise et qui décède en 1935, les Juifs bénéficient d'une relative neutralité de l'État, ce qui n'empêchera pas, évidemment, le développement toujours d'un antisémitisme populaire en Pologne. Mais après la mort du maréchal, dans ce qu'on appelle

la place des étudiants juifs. Ces lois de 1938 annoncent effectivement un tournant très clairement antisémite. Mais évidemment, le pire est à arriver, parce que l'invasion allemande de septembre 1939 va provoquer une politique de plus en plus violente, renforcement des ghettos, et puis, bien sûr, vous le savez, à partir de 1941, la déportation systématique et la destruction physique des Juifs, non seulement de Pologne, mais de l'Europe occupée. Les communautés polonaises, à la fin de la Seconde Guerre mondiale, ont quasiment disparu, puisque plus de 3 millions de Juifs polonais sont morts durant la période de la Shoah.

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2: Au nom du Père et du Fils et du Saint-Esprit, Amen. Mon Seigneur et mon Dieu, je crois fermement que tu es ici, que tu me vois, que tu m'entends. Je t'adore avec profonde révérence, je te demande le pardon de mes péchés et la grâce de faire avec profit ce moment de prière. Ma Mère Immaculée, Saint Joseph, mon Père et Seigneur, mon ange gardien, intercédez pour moi. Alors que la Coupe du Monde bat son plein, elle se révèle être celle de tous les records. Le plus d'équipes que jamais. Donc plus de matchs, plus de stades, plus de spectateurs et plus d'argent. On parle de milliards de bénéfices. Le football reste certes une magnifique fête populaire capable de rassembler des peuples entiers et j'aime le foot. Je me disais que cette Coupe du Monde révèle aussi une logique qui gagne peu à peu tous les domaines de notre vie, à savoir que tout doit être rentable, tout doit être monétisé, tout s'achète, tout se vend, tout a un prix. Comme si la valeur d'une chose se mesurait uniquement à ce qu'elle rapporte. Et voilà que l'Évangile aujourd'hui fait entendre une parole qui va totalement à contre-courant. Vous avez reçu gratuitement, donnez gratuitement. Merci Seigneur parce que toi tu nous proposes une autre manière de vivre, une autre manière de regarder les personnes, le temps, les choses. Tu nous ouvres le chemin de cette civilisation de la gratuité si chère à Benoît XVI. Une gratuité qui n'est pas un supplément réservé à quelques généreux, elle est au cœur de la vie chrétienne et même de toute vie humaine. Oui, l'été est souvent vécu comme le moment où il faut profiter, consommer, accumuler de nouvelles expériences, rentabiliser son temps, se faire plaisir. Et toi, Jésus, tu envoies les 12 presque à l'inverse, sans argent, sans sécurité, sans stratégie, avec un seul trésor, ce qu'ils ont reçu de toi. Ta présence, ton amitié, ton amour gratuit. En pleine crise économique, Benoît XVI écrivait dans Caritas in Veritate, une encyclique que je t'invite à lire ou relire, « Le principe de gratuité et la logique du don comme expression de la fraternité peuvent et doivent trouver leur place à l'intérieur de l'activité économique normale. » Ben, si cela vaut pour l'économie, combien plus pour nos familles, nos amitiés, nos vacances? Eh bien, au milieu de cette Coupe du Monde si marquée par les enjeux commerciaux, un détail a pourtant touché beaucoup de monde. C'est que dans les villes hôtes, des centaines de milliers de bracelets ont été distribués gratuitement. Et chacun porte quelques petits symboles de la ville, une part de pizza à New York, la Statue de la Liberté. Mais ce qui les a rendus précieux, ce n'est pas leur valeur, c'est que les supporters se sont mis spontanément

0: à se les échanger. Et ainsi, on a même vu un père offrir son bracelet à un enfant venu d'un autre pays, ou deux inconnus échanger leur bracelet comme on échange un sourire. Un simple objet qui est devenu le signe d'une rencontre. Parce qu'au fond, ce qui touche le cœur, ce n'est jamais le prix d'une chose en elle-même, c'est la gratuité du geste. Eh bien, Jésus, aide-moi. Aide-moi afin que cette logique du don ne disparaisse pas de ma vie, mais au contraire, qu'elle grandisse chaque fois davantage. C'est cette gratuité que le pape François rappelait justement aux sélections nationales italiennes et argentines, il y a quelques années déjà. Il leur disait, sur un terrain, la beauté du jeu naît de la gratuité, de la camaraderie, de l'esprit d'équipe. Sans cela, même la victoire perd de sa saveur et le match perd de sa force et de son intérêt. Et il conclut en disant que beauté, gratuité et camaraderie se trouvent comme résumés dans ce terme sportif qu'il ne faut jamais oublier. Amateur. Amateur. Ce qui manque cruellement dans cette Coupe du Monde, on pourrait dire. Mais amateur, c'est celui qui joue d'abord par amour. En jouant sur les mots, quoi. Bon, il est vrai que l'Italie semble avoir suivi ce conseil un petit peu trop à la lettre. Et depuis quelques années, il est devenu tellement amateur qu'elle ne parvient même plus à se qualifier pour la Coupe du Monde. Bon, pardonne-moi Seigneur si je taquine un peu mes amis italiens. Mais au fond, cette petite plaisanterie cache une vraie question. Dans le foot, comme dans la vie, reste-t-il encore de la place pour la gratuité ? Pour l'amateurisme. Parce que nous sommes facilement ainsi faits, nous voulons être des experts pour obtenir, pour réussir, pour accumuler, et nous oublions de recevoir. Et c'est pourquoi tu nous rappelles, vous avez reçu gratuitement. C'est que l'évangile ne commence jamais par une injonction morale, tu dois faire ceci ou cela. Il commence toujours par une grâce. Avant d'être celui qui donne, le chrétien doit être celui qui reçoit. Il est celui qui reçoit. Et ainsi, avant d'envoyer les apôtres en mission, tu les as appelés à vivre avec toi. Saint Marc le dit simplement, il les appela pour qu'ils soient avec lui et pour les envoyer annoncer la bonne nouvelle. Ils ne sont pas restés auprès de toi, Seigneur, seulement pour se former, mais pour recevoir ce qu'ils auraient ensuite à donner, c'est-à-dire la paix, la joie, la certitude d'être aimé, mais précisément à travers cette présence gratuite du Seigneur. Et aujourd'hui encore, Jésus, tu m'appelles de la même manière. Tu m'invites d'abord à être avec toi dans la fidélité et la gratuité d'une amitié que tu m'offres chaque jour. Et c'est ainsi que chaque jour, tu m'invites à la messe pour accueillir ta présence dans la communion eucharistique. Chaque jour, tu m'invites à passer quelques instants devant le tabernacle, tout simplement parce que tu m'y attends, Seigneur. Chaque jour, tu m'invites à prendre ces 10 minutes de prière, non pas seulement pour te parler ou te demander quelque chose, mais simplement pour demeurer avec toi, pour goûter, dans la fidélité, cette amitié qui m'est offerte gratuitement, même lorsque je ne ressens rien. Alors voilà, ayant reçu gratuitement, alors tu m'envoies. Donne gratuitement. Voilà la mission. Offrir autour de moi un peu de cette gratuité que j'ai d'abord reçue. Et les coordonnées d'un été vécu avec le Seigneur pourraient être, au fond, celles-ci, se proposer de recevoir chaque jour davantage de Dieu. Et donner alors davantage aux autres. Calculer moins. Remercier davantage. Devenir en somme de vrais amateurs, au plus beau sens du mot, des hommes et des femmes qui vivent d'abord par amour. Et ça commence par des choses toutes simples. Prendre le temps d'une vraie conversation, rendre un service sans rien attendre en retour, appeler un proche, s'arrêter pour écouter, accepter pendant cet été, pendant mes vacances, de perdre entre guillemets un peu de temps, pour gagner une rencontre. Parce que c'est exactement ça ce que tu demandes aux 12. En entrant dans une maison, saluez ceux qui l'habitent. Autrement dit, prenez le temps de la rencontre. Ne passe pas à côté d'une personne parce qu'elle ne sert à rien dans ton programme, parce qu'elle n'est pas prévue dans ton programme. Voilà les vrais amateurs dont la Coupe du Monde a besoin. Des gens qui savent prendre du temps. Eh bien, Seigneur, dans une culture où tout se calcule et où tout doit être rentable, apprends-moi, apprends-nous ce saint amateurisme de l'Évangile. Donne-moi de vivre chaque rencontre pour elle-même, sans arrière-pensée, sans efficacité à démontrer. Que chaque personne puisse expérimenter, à travers mon sourire, à travers ma disponibilité ou mon service, la joie de la gratuité. Alors oui, Seigneur, je regarderai avec plaisir les dernières rencontres de la Coupe du Monde, mais je voudrais surtout ne pas manquer les plus belles rencontres de cet été, celles que tu auras préparées sur mon chemin.
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2: Chers amis auditeurs de Radio Fidélité, Didier Pilon dans les studios, qui est heureux en compagnie de Mathieu Ordonneau de vous retrouver pour un opéra de Rossini. Rossini, eh bien, c'est ce grand compositeur qui est, on peut le dire, le père d'un genre très particulier qu'on appelle le bel canto, autrement dit le beau chant. C'est lui qui l'a créé et c'est ses deux disciples qui ont continué après son arrêt, c'est-à-dire Donizetti et Bellini, qui sont avec Rossini les champions du bel canto. L'intérêt de cette époque, c'est que les compositeurs écrivaient autant d'œuvres dramatiques que d'œuvres drôles. Et c'est le cas évidemment de Rossini, qui a, je crois, écrit à peu près autant d'opéras bouffe, d'opéras donc joyeux, que de dramas comme celui que nous allons entendre maintenant, puisqu'il est tiré, bien sûr, d'après la grande œuvre de Shakespeare, Othello, le drame de la jalousie. Mais Rossini n'a pas véritablement pompé, si je puis dire, directement son livret dans l'histoire de Shakespeare, mais plutôt dans un autre roman qui était de Jean-François Ducis du XVIIIe siècle, mais qui évidemment traite de la même histoire avec quand même quelques variantes dont je vais avoir l'occasion de vous parler. Cet Othello, il faut quand même le savoir, c'est un opéra en trois actes qui a été créé en 1816 au fameux théâtre de Naples. 1816, on peut dire encore que Rossini n'est pas la gloire que l'on connaîtra par la suite. Il n'a pas encore été le célèbre auteur du Barbier de Séville et d'autres opéras, mais c'est déjà un compositeur italien absolument reconnu, puisque la ville de Naples va lui commander quand même, au passage, 8 opéras différents. Donc cet Othello est le deuxième, si je puis dire, coproduction napolitaine de ce grand compositeur italien qui a quand même, pour moi, un rôle fondamental dans l'histoire de la musique. Alors cet Othello, eh bien, il reprend bien sûr le drame de la jalousie, mais je vous l'ai dit, avec des variantes, notamment avec des personnages qui n'existent pas véritablement dans l'histoire originale de Shakespeare, mais qu'on a rajouté parce qu'on considérait finalement que c'était plutôt dans le goût de l'époque. Alors, à l'acte 1, l'action d'ailleurs ne se passe pas à Chypre comme avec Shakespeare, mais elle se passe à Venise, et Othello, le héros bien sûr, est le vainqueur des Turcs, ça c'est pareil. Il est acclamé par la foule, tout le monde est très content, sauf que l'on ne sait pas encore qu'il a épousé secrètement Desdémone, qui était évidemment une amoureuse fou de ce héros d'Othello, mais Desdémone n'a pas obéi à son papa, parce que son papa, qui était un sénateur, le sénateur Elmiro, que nous allons retrouver, eh bien, lui préférait en fait Rodrigue, le fils du doge. Et dans cette histoire, Iago va être celui qui va être l'artisan de la jalousie entre justement le jeune Rodrigo, aimé du papa de Desdémone, et Desdémone qui est bien sûr aimé par Othello. Et c'est bien là que va se nouer le drame, justement au cours de cet opéra. Donc je vous propose d'écouter tout de suite le début de ce très bel opéra, particularité aussi étonnante. Je ne sais pas pourquoi, est-ce que c'est parce qu'il y avait de très nombreux ténors à disposition à Naples, mais il n'y a pratiquement pas un rôle de baryton important. C'est-à-dire que Iago est un ténor comme Othello et comme Rodrigo. Si bien que c'est un opéra que j'ai eu l'occasion de voir une fois, à Paris, c'était assez étonnant, eh bien, il y a 3 ténors qui chantent véritablement. Et le seul baryton basse, en quelque sorte, eh bien, c'est Elmiro, c'est le papa de Desdémone, qui est donc cet homme qui ne voulait pas, évidemment, que sa fille épouse Othello. Donc tout de suite, nous allons nous retrouver dans cet très bel ouvrage, une très belle cavatine, où Iago est en train de féliciter, mais évidemment, il le déteste, Othello. Othello qui est tout à la joie de sa victoire, et qui est évidemment également, acclamé par la foule, non pas, je vous l'ai dit, de Chypre, mais de Venise, puisque l'action, exceptionnellement pour ce Rossini, cet Othello de Rossini, qui s'appelle d'ailleurs le Mort de Venise, eh bien, se déroule dans cette très belle ville. Donc tout de suite, nous partons avec Rossini de ce début de cet Othello.

Othello de Rossini, on vient d'entendre le début, donc, où c'est le triomphe, encore une fois, du Maure de Venise, autrement dit d'Othello, qui a battu les Turcs et qui a permis ainsi à la sérénissime République de Venise eh bien, d'être la plus puissante dans cette partie de la Méditerranée. Et donc, on a bien compris qu'il y avait deux personnages, Othello, qui est fou de bonheur, et puis c'était Michael Spears qui était ténor, et puis il y avait également le vilain Iago, Giorgio Trucco, qui est un autre ténor, eh bien, qui est jaloux finalement de la réussite et de la victoire d'Othello. Alors c'est lui qui va être encore une fois le responsable du crime qui va se passer à l'acte 3. Mais pour l'instant, je vous propose de continuer dans cette découverte d'un chef-d'œuvre un peu oublié de Rossini, cet Othello, sur un livret, je le rappelle, de monsieur Francesco Maria Berio di Salsa. Je vous ai tout dit. Je vous ai dit encore que ce Mario Berio di Salsa, il n'a pas pris l'histoire directement de Shakespeare, mais d'un drame du XVIIIe siècle qui s'inspirait lui-même de Shakespeare. C'est pour vous dire qu'on est un petit peu loin quand même de la version originale de l'anglais. Mais ce qui est intéressant, c'est que maintenant, on va avoir justement un très joli duo entre deux ténors à nouveau. On va retrouver Iago, le vilain, qui est en train de dire à Rodrigue, donc le fils du sénateur, hein, le papa de Desdémone, ne vous inquiétez pas, on va tout faire, on va le rendre jaloux, vous allez gagner, c'est vous qui allez l'avoir. Ce que ne sait ni Iago, ni justement le jeune Rodrigo, c'est que Desdémone est déjà marié secrètement à Othello. Mais là, pour l'instant, eh bien, les deux conspirateurs s'unissent en quelque sorte pour aller, encore une fois, contre le souhait d'Othello d'épouser Desdémone.

Voilà, vous allez entendre peut-être quelques applaudissements derrière moi, mais c'est pour vous préciser qu'il s'agit d'un enregistrement qui a été fait en live. C'était en fait en Allemagne, à l'occasion du festival Rossini im Wildwald en 2008, et qui nous a permis d'entendre, donc, pour l'instant, trois ténors. Je rappelle, Michael Spahr dans le rôle de Othello, celui de Giorgio Trucco dans le rôle de Iago, et on vient de découvrir Filippo Adami dans celui de Rodrigue. Les trois principaux protagonistes, encore une fois, de ce drame, au moment donc où la pauvre Desdemone, elle ne sait plus quoi faire, parce qu'en effet, elle n'a toujours pas avoué à son papa qu'elle avait épousé Othello, et le papa, le sénateur, il est jaloux lui aussi de la gloire d'Othello, donc il s'entend très bien avec Iago, et il promet encore une fois la main de sa fille, et bien justement au jeune Rodrigue, qui n'est autre que le fils du doge. On peut comprendre que le sénateur, il a envie d'être bien vu et de rentrer dans la famille du doge, mais ça c'est très compliqué. D'autant plus que le papa, justement, il a surpris une lettre de sa fille avec une mèche de cheveux, et au début, il a cru que cette lettre avec une mèche de cheveux était adressée à Rodrigue et non pas à Othello. Et Desdemone, qui s'est trouvé un peu coincé dans l'histoire, eh bien, n'a pas démenti. C'est-à-dire qu'elle a laissé planer le doute, de sorte qu'en effet, eh bien, le papa, donc le fameux Elmire, eh bien, il est persuadé que sa fille aime Rodrigue. Seulement, ben, on arrive au moment dramatique où on commence à préparer le mariage de Desdemone avec Rodrigue, sauf que ça n'est pas possible, puisque la jeune Desdemone, elle est mariée à Othello. Et c'est le final que nous allons entendre, la fin de l'acte 1, c'est une sorte de confusion où tout le monde est en colère. Évidemment, Othello, parce que lui, il ne comprend pas que Desdemone allait se marier avec Emilio, ce qui n'était pas le cas. Évidemment, elle ne voulait pas. Mais lui, il est en colère. Elle, elle est désespérée. Le père est en colère. Rodrigue, qui ne peut pas épouser celle qu'il aime, est en colère. Bref, vous l'avez compris, c'est une confusion générale. Et on est véritablement là dans un drame qui va se nouer, bien sûr, dans les actes suivants.

Voilà, c'était le final, l'acte 1 de ce Othello de Rossini, hein, Othello ou le mort de Venise, interprété ici par une très belle troupe de chanteurs plutôt italiens-américains, sous la direction d'Antonino Fogliani. C'était l'orchestre de Transylvanie et également des virtuoses de l'Italie. C'était dans le cadre, je vous le rappelle, d'un festival, parce que cet ouvrage, Othello de Rossini, est très peu donné et c'est véritablement, je trouve, dommage. Alors, nous sommes maintenant dans l'acte 2. On va dire que le drame se noue de plus en plus. Desdemone est désespérée, Othello, fou de colère, a quitté évidemment le palais, Elmire ne veut absolument pas qu'Othello revienne près de chez lui, puisqu'il est fou furieux, il veut encore une fois que sa fille va se débrouiller pour que sa fille puisse épouser Rodrigue, le fils du doge. Bref, on est vraiment très mal, et il y a évidemment le saligaud de l'opération, celui qui est remarquable dans son vice et dans sa méchanceté, je veux bien sûr parler de Iago. C'est un des plus beaux rôles du théâtre shakespearien, c'est vraiment le méchant par excellence, qui ment en permanence et qui va être évidemment la cause du drame de la mort de Desdemone par celui qu'il aime, qui est Othello. Mais Iago est encore ce traître qui est en train de flatter Othello, mais qui lui dit surtout, oh, tu sais, Desdemone, elle est peut-être pas si fidèle que tu le crois. Ou elle a reçu des lettres. Mais non, elle a jamais reçu de lettres. Et j'ai une preuve d'un mouchoir qu'elle aurait donné, mais que j'ai récupéré. Et Othello, peut-être parce qu'il est mort, hein, je vous rappelle qu'il a une couleur noire, donc il n'est pas très à l'aise, finalement, dans ce monde de Venise. Et donc, il croit finalement, il se dit mais oui, finalement Desdemone ne peut pas m'aimer, tout ça c'est une histoire, j'y crois pas trop, elle m'aime pas. Et donc le pauvre Othello va véritablement se faire avoir par Iago, qui lui insuffle dans l'oreille, voilà, la jalousie, et c'est véritablement le drame de la jalousie qui commence. Donc nous avons ici ce très beau duo de l'acte 2, entre deux ténors, là encore, hein. C'est assez rare, je le souligne dans le monde lyrique, le duo entre Othello et Iago, où encore une fois, Othello dit « non, c'est pas possible, elle-même », et l'autre dit « non, t'as peut-être un rival qui est justement Rodrigue », et c'est là, encore une fois, que va se nouer véritablement le drame à l'acte 2 de ce Othello de Rossini.

Voilà, si vous prenez cette émission en cours sur Radio Fidélité en compagnie de Mathieu Ordonneau, nous sommes là pour vous faire entendre des extraits de cet ouvrage, il faut le dire, de jeunesse, 1816, mais assez peu connu, de Gioachino Rossini, qui s'appelle Othello ou le Maure de Venise. Alors nous en sommes là où, encore une fois, le vilain Iago a encore une fois créé la jalousie dans le cœur d'Othello, et le drame éclate dans l'extrait que nous allons entendre, au moment où justement, eh bien, Rodrigue, qui lui aime profondément Desdemone, eh bien, il arrive et lui, il veut prendre Desdemone comme épouse. Othello, évidemment, ne l'entend pas de cette oreille, et les deux hommes vont se battre en duel. Au moment où arrive Desdemone, qui est évidemment totalement anéantie, la pauvre femme, mais comme elle n'ose pas dire qu'elle est mariée secrètement avec Othello à Rodrigue, eh bien, elle se tait en quelque sorte, et ça donne le sentiment et à Rodrigue et à Othello qu'elle n'aime personne. Et ça, c'est déjà quelque chose de très grave, et finalement, la pauvre Desdemone, elle ne sait plus où se mettre.

Et voilà, donc le drame est en train de se nouer. Vous avez donc les deux hommes qui vont se battre, Desdemone qui arrive, et on est justement au final de l'acte 2. C'est la confusion la plus totale. Desdemone ne veut pas perdre l'amour de l'homme qu'elle aime et qu'elle a épousé, qui est Othello, mais lui qui est parti, il fout de rage. Pendant ce temps-là, eh bien, Rodrigue aussi est parti, puisqu'on les a séparés en quelque sorte. Mais il y en a un qui est fou furieux, c'est le papa de Desdemone, c'est le sénateur Elmiro qui refuse et qui est en quelque sorte en train de maudire sa fille. Il lui dit, tu n'es qu'une rien, tu ne vaux plus rien, je ne t'aime plus, etc. Et donc la pauvre Desdemone, eh bien, elle est désespérée. Othello est fou furieux et croit que Desdemone aime Rodrigue. Rodrigue lui a compris que Desdemone aimait Othello et Elmiro, lui, il est totalement désarmé devant sa fille. Vous avez compris, la situation est très grave et l'acte 2 se termine justement dans cette confusion générale où la pauvre Desdemone, eh bien, ne sait plus quoi faire et quoi dire.

Voilà la fin de ce deuxième acte d'Othello de Rossini, puisque je vous rappelle que si vous prenez cette émission en cours, eh bien avec Mathieu Ordonneau, je vous présente cette œuvre très intéressante du jeune Rossini qui malheureusement n'est pas souvent donnée. Donc cet Othello, hein, le mort de Venise, avec une distribution tout à fait intéressante et jeune. Othello, c'est Michael Spire. Desdemone, que nous venons d'entendre, c'est Jessica Pratt. Elmire, le papa, c'est la basse Ugo Guardaglio, pardonnez-moi. Le ténor Giorgio Trucco interprète Iago, et Filippo Adami est un autre ténor pour Rodrigue. Je vous l'ai dit, la particularité de cet opéra, c'est d'avoir trois rôles principaux donnés à trois ténors. Alors, on est vraiment dans le bel canto, parce qu'on entend qu'il y a des vocalises en permanence, hein, ça monte, ça descend, c'est les crescendo tels que les aime Rossini, mais ça fait quand même appel à des hauteurs de son très importantes. Les tessitures sont quand même extrêmement tendues et j'allais dire importantes, et c'est ce que nous allons nous rendre compte encore, ce que nous allons apprécier dans le dernier acte de cet Othello. C'est la scène peut-être une des plus fameuses que Verdi va reprendre, que Shakespeare, alors là, avait vraiment théâtralisé. C'est la chanson du saule, c'est-à-dire que Desdemone, pressant sa fin dernière, se rend compte qu'Othello est devenu extrêmement jaloux, qu'il ne lui parle plus. Elle est encore une fois reniée par son propre père. Donc elle est vraiment très malheureuse. Et elle pense à une jeune femme, Isaure, qui était morte, pareil, près d'un saule. Et donc sans arrêt, lui revient cette image du saule, hein, le saule pleureur, cet arbre, où se réconfortait la jeune fille qui était morte, Isaure, et elle y pense elle aussi. Et donc c'est la très belle scène dite l'air du saule, qu'on retrouvera d'ailleurs très développée aussi chez Verdi, mais que Rossini avait su mettre en musique au moment donc où Desdemone, en quelque sorte, bien qu'elle aime Othello, est résolue finalement à mourir pour lui et par lui.

L'ère du saule, que est encore une fois peut-être une des œuvres les plus belles dans cette partition de Rossini. Nous écoutons maintenant le final, puisque, je vous l'ai dit, Desdemone a, en quelque sorte, attend la mort. Othello va arriver avec un poignard. Il est toujours encouragé dans sa jalousie par le vilain Iago, et il va exiger de Desdemone qu'elle lui avoue qu'elle aime un autre que lui, ce qu'elle refuse évidemment, et puis les choses vont s'envenimer, et d'un seul coup, eh bien, Othello, de fou de rage, eh bien, va l'étrangler en quelque sorte, et la pauvre Desdemone va mourir, au moment où finalement, eh bien, le père était prêt à pardonner à sa fille et à aller donner la main de sa fille Desdemone, donc à Othello, qui était quand même le grand vainqueur, je vous le rappelle, de ces différentes batailles, mais c'est trop tard. Et quand Othello comprend qu'il a tué sa femme par jalousie alors qu'elle était pure, eh bien, il va se donner lui-même un coup de poignard et il mourra à côté de celle qu'il aimait en essayant de lui donner un dernier baiser. Ça, c'est tout à fait Shakespeare, c'est ce que reprendra Verdi, mais c'est ce que fait aussi Rossini à la fin de cet ouvrage. Donc tout de suite, le final où tout le monde se tue en quelque sorte. Othello tue Desdemone, mais après va se suicider par amour pour Desdemone.

0: Si vous étiez en notre compagnie, Mathieu Ordonneau et moi, Didier Pilan, eh bien vous savez qu'on a écouté cet Othello de Rossini dans une très belle version qui était due à de jeunes chanteurs, Michael Spear, Jessica Pratt, Hugo Guardaliado, Giorgio Trucco, Filippo Adami, le tout sous la direction d'Antonino Foliani, avec l'ensemble Virtuosi Brudensis, une découverte que j'espère vous avez fait avec nous.
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2: Bonjour, comme tous les étés, nous retrouvons avec plaisir Marie-Claude Tourtelier, historienne, professeure agrégée, pour ouvrir une page de la Seconde Guerre mondiale. En partenariat avec la Vigie, Mémorial des déportés de la Mayenne, dont vous êtes la vice-présidente, nous allons évoquer l'histoire des sauvés et sauveurs, cette forme de résistance du sauvetage. Marie-Claude Tourtelier, bonjour.
3: Bonjour Emmanuel.
2: Alors, pour commencer, qui dit sauveur, on pense tout de suite à sauver des Juifs dans cette partie de l'histoire.
3: Oui, c'est tout à fait vrai. Mais avant d'aborder le cas du sauvetage des Juifs, il faut replacer en fait cette idée de sauvetage dans la Seconde Guerre mondiale plus globalement. Et donc, durant la Seconde Guerre mondiale, en fait, il y a plusieurs sauvetages. Et donc, c'est important de raconter cette histoire des sauvetages, parce que, en fait, c'est une histoire singulière, hein, c'est une histoire de la non-déportation, une histoire de la non-exécution, c'est-à-dire qu'on aborde les drames de la Seconde Guerre mondiale en changeant de point de vue. On n'est plus à partir du point de vue des victimes, ce qui est donc effectivement l'entrée la plus fréquente, ou à partir du point de vue des bourreaux, ce qui est une entrée plus récente, mais aujourd'hui investie par les historiens. En fait, on décentre l'analyse et on s'en va vers ceux qui ont survécu, non pas parce qu'ils ont vécu le drame et qu'ils n'en sont pas morts, mais parce qu'ils ont échappé à cette mort et à cet enfermement, parce qu'ils ont été aidés par une personne ou, bien plus souvent, par un réseau de personnes qui les ont sauvés.
2: Et il n'y a pas que des enfants juifs qui ont été sauvés.
3: Eh bien, en effet, il s'agit d'une histoire qui ne se résume pas aux seuls enfants juifs cachés et sauvés, des adultes ont été sauvés également. Les contextes, on le verra, sont différents selon qu'on évoque le sauvetage des Juifs ou selon qu'on évoque le sauvetage dans les camps ou donc le sauvetage des aviateurs alliés. Donc ce sont des acteurs qui sont très divers. Mais il y a un élément commun, c'est que ce sont souvent des gens ordinaires qui ont sauvé. On y croise aussi beaucoup de religieux et de religieuses, y compris dans les camps. Ce sont donc des gestes individuels, bien sûr, mais qui s'insèrent très souvent dans des réseaux de complicité où sont impliquées plusieurs personnes. Il y a plusieurs sauveurs. Et la mémoire de cette résistance de sauvetage, eh bien, elle est encore très, très partiellement intégrée à la mémoire collective. C'est le sauvetage des enfants juifs qui est le plus connu, oui. Et encore.
2: Le plus médiatisé, peut-être.
3: Oui, oui.
2: Et les sauveurs n'agissent pas uniquement par générosité ou par bonté.
3: Eh bien, cette histoire, effectivement, on peut penser que c'est une expression d'une générosité, d'une bonté propre aux personnes qui ont sauvé, parce que cette histoire, elle a d'abord été racontée, elle a d'abord été analysée par le prisme de la psychologie sociale. Ce qu'on peut comprendre, parce qu'il y a évidemment une forte résonance éthique et morale derrière l'histoire de gens qui sont sauvés et de gens qui en sauvent d'autres. Et dans le monde anglo-saxon, c'est d'ailleurs cette approche de la psychologie sociale qui est privilégiée et qui cherche finalement à démontrer que le sauvetage, c'est l'expression d'une personnalité singulière, d'une personnalité altruiste, motivée donc par le bien. Voilà, il y a cette idée que celui qui sauve, c'est un héros et c'est un modèle à suivre. C'est forcément une approche trop limitante parce que la réalité est beaucoup plus complexe. Et c'est d'ailleurs pour ça qu'il faut l'analyser avec les outils de l'historien, parce que l'historien, lui, il va bien sûr recourir aux données de la psychologie, mais il va aussi se livrer à cette mise en contexte dans laquelle on va venir convoquer des facteurs sociaux, des facteurs politiques qui sont absolument nécessaires à la compréhension de ces sauvetages. On aura l'occasion évidemment de le démontrer. Et aussi parce que c'est ce qui permet de montrer que c'est une forme de résistance. On peut parler de résistance de sauvetage. C'est une résistance civile, pas un caractère militaire. C'est souvent effectivement une addition de petits gestes qui n'ont pas forcément laissé de traces, et ce qui en rend aussi donc effectivement le récit historique plus difficile. Mais au fond, c'est une idée de la résistance qui se trouve renouvelée Et puis au-delà, forcément, c'est une autre lecture de la France des années noires qui en découle.
2: Alors venons-en maintenant au sauvetage des Juifs de France. Pourquoi est-il un fait essentiel qui doit être analysé et porté à la connaissance du public ?
3: Alors la première raison tient à un élément statistique, on pourrait dire, à savoir que donc avant la guerre, les Juifs en France, alors ce sont donc des Juifs qui sont français, pour beaucoup d'ailleurs français depuis plusieurs générations, ou qui sont des résidents de nationalité étrangère, qui se sont réfugiés en France pour certains d'ailleurs depuis peu, ça représente 320 000 personnes. Donc il y a 320 000 Juifs en France à la veille de la guerre. Or, sur ces 320 000 personnes, 240 000 ont échappé à la Shoah. Alors qu'on est dans un contexte qui les exposait particulièrement, puisque le territoire était occupé, comme chacun sait, et que le gouvernement de Vichy était un gouvernement ouvertement antisémite. Eh bien, les trois quarts ont survécu. Donc ça, c'est une réalité, mais c'est une réalité de la survie des Juifs qui n'est absolument pas le résultat d'une politique de Vichy qui aurait, comme certains l'ont laissé entendre, protégé les Juifs. Ça, c'est totalement faux. Mais ce n'est pas non plus seulement le fait d'un sauvetage qui serait le résultat de la bonté ou du désintéressement de ceux qu'on appelle les justes, hein, donc ces personnes dont on aura l'occasion de reparler d'ailleurs, hein, ce sont ces personnes dont l'héroïsme a été reconnu par un titre délivré par l'État d'Israël. C'est en fait le jeu d'une multiplicité de facteurs. Donc ces Juifs qui ont survécu, alors pour certains, ils ont été eux-mêmes acteurs de leur survie. Il y a des Juifs qui se sont sauvés par eux-mêmes. Et puis beaucoup d'autres, c'est parce qu'ils ont été sauvés.
2: Alors, cette histoire, je crois, doit beaucoup à un historien qui s'appelle Jacques Semelin, n'est-ce pas ?
3: En effet, Jacques Semelin, c'est un chercheur en histoire sur lequel donc, j'ai beaucoup appuyé ce travail, l'ensemble donc, de ses conclusions. C'est un chercheur qui a beaucoup réfléchi à la question des violences de masse. Donc au-delà donc, de la Shoah, mais aussi à toutes les formes de ce qu'on appelle la résistance civile. Et dans ce cadre-là, il a publié donc, en 2013 un ouvrage référence qui s'intitule « La survie des Juifs en France » et qu'on peut trouver très facilement, il y a une édition de poche pour les auditeurs qui voudraient se le procurer. Alors c'est la première et à ce jour c'est la seule synthèse sur cette question de la survie des Juifs. Alors il y a bien sûr des articles d'autres auteurs, mais en termes de synthèse, c'est la seule. Et l'importance de cette synthèse ne tient pas seulement au fait qu'il est effectivement le premier à en établir un récit historique, mais c'est parce que aussi son travail a suscité un certain nombre de remises en question dans l'historiographie de la Seconde Guerre mondiale. Il remet en question notamment l'idée que l'antisémitisme en France était général et profond dans cette France de l'époque. Donc c'est largement à nuancer, évidemment, à l'aune de ce récit du sauvetage. Il remet en question, mais il n'est pas le seul sur ce plan, l'idée que les Juifs n'auraient pas résisté à leur persécution. C'est évidemment faux. Et il remet en question aussi, alors cette idée couramment partagée, mais qui est également donc effectivement fausse, cette idée que la résistance aurait été un fait minoritaire en France. En fait, pour survivre, tous ces persécutés, ils ont forcément trouvé un tissu social, puisqu'il y a des complicités, ils ont forcément trouvé un tissu social complice pour leur venir en aide. Semelin insiste sur le fait que, si l'on considère les Juifs français, c'est 90% qui ont survécu. Et si on considère les enfants, donc français et étrangers, 86% ont survécu. Donc il est évident que ces Juifs persécutés, ils ne seraient pas parvenus à se sauver ou à être sauvés s'ils avaient été face à une population hostile. Et c'est aussi pour ça qu'il faut parler d'une résistance de sauvetage.
2: Et quelle est la chronologie de cette survie et de ce sauvetage ? Est-ce qu'il y a des dates charnières, des tournants ?
3: Alors, en effet, il y a une chronologie et il y a un tournant principal qui se situe en 1942. Avant 1942, la question de l'exclusion, de la persécution des Juifs, on ne peut pas considérer que l'opinion la perçoive comme une question centrale, même si ça n'a pas échappé donc effectivement aux Français de l'époque. Mais c'est vrai que ça passe après toutes les autres inquiétudes qui sont nées de la défaite de 1940. Il y a bien sûr l'humiliation de la défaite, l'incompréhension que cette défaite a suscité dans les esprits. Le drame des prisonniers, voilà, tous ces hommes qui sont donc retenus en Allemagne. La difficulté de vivre en état de pénurie très très élevé. Donc voilà, l'exclusion des Juifs, elle passe après tout ça. Puis on est dans une logique répressive très large qui se met en place. C'est la répression contre les communistes, c'est la répression contre les francs-maçons, c'est la répression contre les dirigeants du Front populaire. Donc quelque part, le cas des Juifs se trouve un petit peu noyé dans tout ça. Il est vrai aussi que beaucoup de Français croient encore avant 1942 que Vichy en fait agit sous pression allemande. Donc Vichy n'est pas à l'instigation de cette persécution. Donc si on peut voir une certaine forme d'indifférence ou une certaine forme de passivité, en même temps il faut la replacer dans son contexte. C'est-à-dire qu'il ne faut pas en tirer la conclusion, contrairement à ce que certains historiens ont pu dire, notamment Robert Paxton, que cette passivité ou cette indifférence témoignerait finalement d'une approbation à l'égard de la persécution des Juifs et que les Français donc approuveraient cette politique de persécution et qu'ils l'approuveraient parce que l'antisémitisme serait généralisé à toute la société française. Là, il y a une équation que certains historiens ont pu être tentés de faire, mais Jacques Semmelin insiste sur le fait que voilà, c'est une équation qu'on ne peut pas faire. Et d'ailleurs, il y a déjà des protestations, même si elles sont encore limitées. À Paris, par exemple, le 28 novembre 1940, dans son sermon, le curé de la paroisse Saint-Médard, donc une paroisse parisienne, condamne la politique antisémite. Or, nous sommes en novembre 1940. La CIMAD et l'Amitié chrétienne, qui sont des organisations qui se sont portées au secours des Juifs, on aura l'occasion d'en reparler, se portent déjà au secours des Juifs internés avant 1942. Et en juin 1942, par solidarité, des Parisiens qui n'étaient pas juifs se sont mis à porter l'étoile jaune. Et certains avaient même des étoiles fantaisistes avec des inscriptions humoristiques du type « Papou, Zoulou » pour dénoncer cette obligation faite aux Juifs du port de l'étoile jaune.
2: Et qu'est-ce qui change alors après 1942 ?
3: Ce qui change après 1942, c'est que survient en juillet, les 16 et 17 juillet 1942, la rafle du Veldiv. Cette rafle qui conduit à l'arrestation de près de 13 000 personnes, puis il y a 12 884 personnes, des hommes, des femmes, des enfants, arrêtés par la police parisienne, sous les yeux des Parisiens, évidemment. Et là, c'est un tournant. Parce que l'opinion, en zone nord, mais aussi en zone sud, est choquée. Et clairement, pour un certain nombre de Français, on va passer d'une certaine indifférence que j'évoquais tout à l'heure à une véritable compassion, parce que ces terribles rafles montrent que la persécution a vraiment changé de nature. Là, elle est vraiment brutale, elle est visible, et là, on s'attaque à des femmes et à des enfants, donc à des innocents. Et c'est à ce moment-là, effectivement, qu'un certain nombre de prélats vont rédiger des sermons de protestation au cours de l'été. Alors, celui qui est bien connu, c'est Mgr Saliège à Toulouse, le 23 août, mais il y a également le cardinal Gerlier à Lyon, le 6 septembre. Et la lettre pastorale de Mgr Saliège, elle a été lue à deux reprises, le 23 et le 30 août, dans toutes les églises du diocèse de Toulouse. Elle a été reproduite dans la presse clandestine, elle a été lue au micro de la BBC, et elle a fait l'objet d'un article dans le New York Times. Donc elle a eu une très forte audience. Alors elle commence par cette phrase qui dit « Il y a une morale chrétienne, il y a une morale humaine qui impose des devoirs et reconnaît des droits ». Alors, elle se poursuit ensuite, et puis il y a cette fameuse phrase, qui est souvent effectivement la plus citée, « Les Juifs sont des hommes, les Juives sont des femmes, tout n'est pas permis contre eux, contre ces hommes, contre ces femmes, contre ces pères et mères de famille, ils font partie du genre humain, ils sont nos frères comme tant d'autres, un chrétien ne peut l'oublier ». Donc ces protestations sont importantes, bien sûr il faut les replacer dans un contexte plus général de rupture grandissante entre l'opinion et Vichy, puisque c'est le contexte du retour de Pierre Laval en avril 42. On se souvient du discours de juin 42 où il dit « souhaiter la victoire de l'Allemagne ». Puis en septembre, c'est la loi sur la relève qui va obliger un certain nombre de Français à aller travailler en Allemagne. Et puis cette loi, alors là, qui va créer la rupture définitive sur le STO, sur le service de travail obligatoire.
2: Dont nous avions parlé
3: exactement
2: l'été dernier.
3: en février 1943. Donc on est aussi dans un contexte où les conduites rebelles, les conduites transgressives se multiplient et puis la résistance s'amplifie.
2: C'est ça. Et est-ce que la Mayenne est concernée par ce sauvetage des Juifs ?
3: Ah oui, la Mayenne est conservée, on aura l'occasion de l'évoquer à plusieurs reprises. L'inventaire actuel permet d'établir à 74 le nombre d'enfants qui ont été cachés en Mayenne. On connaît également des cas de familles qui ont été sauvées, j'en citerai quelques-unes. Ces 74 enfants étaient répartis dans plusieurs localités, dans plus d'une dizaine de localités. Mais il y a deux communes en particulier qui sont citées et qui doivent être citées parce que le nombre d'enfants qui ont été hébergés dans ces communes est plus important et on peut dire que ce sont des villages-refuges. C'est Fougerolles-du-Plessis, avec plus de 30 enfants, et Landivy. Et le village-refuge est souvent associé à l'exemple du Chambon-sur-Lignon parce que, évidemment, il est inscrit dans la mémoire nationale. C'est une localité où beaucoup de Juifs ont été cachés. Mais ce terme de village-refuge, il désigne plus globalement en fait une localité où des Juifs trouvent de l'aide et du soutien sans risquer d'y être dénoncés. Et on peut considérer que Fougerolles et Landivy relèvent de cette définition. À Fougerolles, on est en plein bocage, hein, il n'y a pas de troupes allemandes, ça facilitait les choses. Comme à Landivy, on a des familles qui ont l'habitude de prendre des enfants en nourrice, c'est une tradition qui remonte au XVIIe siècle. À Landivy, il y a une gare dont la ligne est reliée en fait à Paris en passant par Laval. Donc c'est une facilité également. Et l'instituteur, qui était en même temps le directeur de l'école à Landivy, qui s'appelle Louis de Rennes, savait évidemment qu'il avait dans ses classes une vingtaine de petits garçons juifs. Et en juin 1944, il est convoqué par les autorités d'occupation, il pressent une descente. Donc il prévient un de ses petits garçons, le petit Georges Gutmann, qui lui va avertir ses camarades pour qu'ils ne viennent pas à l'école. Et les Allemands s'étonnent qu'il y ait très peu d'élèves en classe. On leur dit, bah non, les enfants doivent aider à faire les foins. C'est normal. Alors c'est entre guillemets une anecdote, hein, évidemment, mais elle est très révélatrice de ces liens et de ces complicités qui ont permis de sauver les Juifs. On va avoir l'occasion, évidemment, de le développer et de le détailler au cours de nos prochains épisodes.
2: Eh bien, merci pour cette entrée en matière qui permet de recadrer un peu certaines choses, une vision peut-être un peu trop formatée par certains historiens.
3: Tout à fait.
2: À la semaine prochaine, Marie-Claude.
3: À la semaine prochaine, Emmanuel. Merci.
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1: Sainte Bernadette, je vous confie ma santé et celle de tous mes frères et sœurs et de toute ma famille. Merci. Merci Notre-Dame de Lourdes. Merci Sainte Bernadette.
2: Notre-Dame de Lourdes, je te confie Charlie, une grande amie de mon fils Valentin, qui a de gros problèmes de santé, a dû être hospitalisée pour qu'elle puisse aller mieux. Si son problème de pancréas et son problème aussi psychiatrique.
3: Bonjour Vierge Marie, je viens te confier Claudette et sa famille. Je t'en supplie, guéris-les, protège-les, rends-les sereins. Je te les confie. Merci.
4: Frères et sœurs, soyez les bienvenus à Lourdes, dans cette grotte de Massabielle où la Vierge Marie, l'Immaculée Conception, est apparue à Bernadette. D'un seul cœur, avec tous ceux et celles qui nous rejoignaient au moyen de la télévision ou de la radio, nous méditons ensemble le mystère lumineux du rosaire. Prions aux intentions que nous portons dans nos cœurs, celles qui nous sont confiées, et aux intentions de tout le pèlerin reçu aujourd'hui. À la fin de ce chapelet, la bénédiction nous sera donnée par Monseigneur Benoît et qui bénira aussi tous les objets de piété. Au nom du Père et du Fils et du Saint-Esprit,
5: Amen.
4: Je crois en Dieu, le Père Tout-Puissant, Créateur du ciel et de la terre, et en Jésus-Christ, son Fils unique, notre Seigneur, qui a été conçu du Saint-Esprit et né de la Vierge Marie, a souffert sous Ponce Pilate, a été crucifié, est mort et a été enseveli et descendu aux enfers. Le troisième jour est ressuscité des morts, est monté aux cieux, est assis à la droite de Dieu, le Père Tout-Puissant, d'où il viendra juger les vivants et les morts. Je crois en l'Esprit Saint, à la Sainte Église catholique, à la communion des saints, à la rémission des péchés, à la résurrection de la chair, à la vie éternelle. Amen. Prions aux intentions de notre Saint-Père, le Pape Léon, et d'une manière particulière pour son prochain voyage apostolique en France. Notre Père qui es aux cieux, que ton nom soit sanctifié, que ton règne vienne, que ta volonté soit faite sur la terre comme au ciel. Je vous salue Marie, pleine de grâce. Le Seigneur est avec vous. Vous êtes bénie entre toutes les femmes et Jésus, le fruit de vos entrailles, est béni.
6: Sainte Marie, Mère de Dieu, priez pour nous pauvres pécheurs, maintenant et à l'heure de notre mort. Amen.
4: Je vous salue Marie, pleine de grâce. Le Seigneur est avec vous. Vous êtes bénie entre toutes les femmes et Jésus, le fruit de vos entrailles, est béni. Je vous salue Marie, pleine de grâce, le Seigneur est avec vous. Vous êtes bénie entre toutes les femmes, et Jésus, le fruit de vos entrailles, est béni.
6: Sainte Marie, Mère de Dieu, priez

0: et in saeculum saeculorum. Amen.
1: Ô Marie conçue sans péché.
2: Priez pour nous.
1: Premier mystère, illuminer le baptême du Seigneur. De l'Évangile selon saint Matthieu. En ce jour-là, Jésus vint de Nazareth, ville de Galilée, et fut baptisé par Jean dans le Jourdain. Seigneur Jésus, affermis notre foi et fais que nos familles, nos paroisses et nos communautés de vie soient des lieux où naissent et grandissent toutes les vocations. Notre Père qui es aux cieux, que ton nom soit sanctifié, que ton règne vienne, que ta volonté soit faite sur la terre comme au ciel. Je vous salue Marie, pleine de grâce, le Seigneur est avec vous. Vous êtes bénie entre toutes les femmes et Jésus, le fruit de vos entrailles, est béni.
3: Sainte Marie, Mère de Dieu, priez pour nous pauvres pécheurs, maintenant et à l'heure de notre mort. Amen.
1: Je vous salue Marie, pleine de grâce, le Seigneur est avec vous. Vous êtes bénie entre toutes les femmes et Jésus, le fruit de vos entrailles, est béni. Je vous salue Marie, pleine de grâce, le Seigneur est avec vous. Vous êtes bénie entre toutes les femmes et Jésus, le fruit de vos entrailles, est béni.
3: Sainte Marie, Mère de Dieu, priez pour nous pauvres pécheurs, maintenant et à l'heure de notre mort. Amen.
1: Je vous salue Marie, pleine de grâce, le Seigneur est avec vous. Vous êtes bénie entre toutes les femmes et Jésus, le fruit de vos entrailles, est béni. Je vous salue Marie, pleine de grâce, le Seigneur est avec vous. Vous êtes bénie entre toutes les femmes et Jésus, le fruit de vos entrailles, est béni.
3: Sainte Marie, Mère de Dieu, priez pour nous pauvres pécheurs, maintenant et à l'heure de notre mort. Amen.
1: Je vous salue Marie, pleine de grâce, le Seigneur est avec vous. Vous êtes bénie entre toutes les femmes et Jésus, le fruit de vos entrailles, est béni.
3: Sainte Marie, Mère de Dieu, priez pour nous pauvres pécheurs, maintenant et à l'heure de notre mort. Amen.
1: Je vous salue Marie, pleine de grâce, le Seigneur est avec vous. Vous êtes bénie entre toutes les femmes, et Jésus, le fruit de vos entrailles, est béni. Je vous salue Marie, pleine de grâce. Le Seigneur est avec vous. Vous êtes bénie entre toutes les femmes. Et Jésus, le fruit de vos entrailles, est béni.
3: Sainte Marie, Mère de Dieu, priez pour nous pauvres pécheurs, maintenant et à l'heure de notre mort. Amen.
1: Je vous salue Marie, pleine de grâce. Le Seigneur est avec vous. Vous êtes bénie entre toutes les femmes. Et Jésus, le fruit de vos entrailles, est béni.
3: Sainte Marie, Mère de Dieu, priez pour nous pauvres pécheurs, maintenant et à l'heure de notre mort. Amen.
1: Je vous salue Marie, pleine de grâce, le Seigneur est avec vous. Vous êtes bénie entre toutes les femmes, et Jésus, le fruit de vos entrailles, est béni.
3: Sainte

0: Ô Marie conçue sans péché. Deuxième mystère, illuminer les noces de Cana. De l'évangile selon saint Jean. On manqua de vin, la mère de Jésus lui dit, ils n'ont pas de vin. Et au serviteur Marie dit, faites tout ce qu'il vous dira. Avec Marie, prions pour que la vie de tout être humain soit traitée avec dignité. Prions aussi pour tous les couples dont le mariage est en difficulté et prions pour la paix au sein des familles humaines. Notre Père qui es aux cieux, que ton nom soit sanctifié, que ton règne vienne, que ta volonté soit faite sur la terre comme au ciel.
1: Je vous salue, Marie, pleine de grâce. Le Seigneur est avec vous. Vous êtes bénie entre toutes les femmes, et Jésus, le fruit de vos entrailles, est béni.
2: Sainte Marie, Mère de Dieu, priez pour nous pauvres pécheurs, maintenant et à l'heure de notre mort. Amen.
1: Je vous salue, Marie, pleine de grâce. Le Seigneur est avec vous. Vous êtes bénie entre toutes les femmes, et Jésus, le fruit de vos entrailles, est béni. Je vous salue, Marie, pleine de grâce. Le Seigneur est avec vous. Vous êtes bénie entre toutes les femmes, et Jésus, le fruit de vos entrailles, est béni.
2: Sainte Marie, Mère de Dieu, priez pour nous pauvres pécheurs, maintenant et à l'heure de notre mort. Amen.
1: Je vous salue, Marie, pleine de grâce. Le Seigneur est avec vous. Vous êtes bénie entre toutes les femmes, et Jésus, le fruit de vos entrailles, est béni. Je vous salue, Marie, pleine de grâce. Le Seigneur est avec vous. Vous êtes bénie entre toutes les femmes, et Jésus, le fruit de vos entrailles, est béni.
2: Sainte Marie, Mère de Dieu, priez pour nous pauvres pécheurs, maintenant et à l'heure de notre mort. Amen.
1: Je vous salue, Marie, pleine de grâce. Le Seigneur est avec vous. Vous êtes bénie entre toutes les femmes, et Jésus, le fruit de vos entrailles, est béni.
2: Sainte Marie,
1: Je vous salue, Marie, pleine de grâce. Le Seigneur est avec vous. Vous êtes bénie entre toutes les femmes. Et Jésus, le fruit de vos entrailles, est béni.
2: Sainte Marie, Mère de Dieu, priez pour nous pauvres pécheurs, maintenant et à l'heure de notre mort. Amen.
1: Je vous salue, Marie, pleine de grâce. Le Seigneur est avec vous. Vous êtes bénie entre toutes les femmes. Et Jésus, le fruit de vos entrailles, est béni.
2: Sainte Marie, Mère de Dieu, priez pour nous pauvres pécheurs, maintenant et à l'heure de notre mort. Amen.
1: Je vous salue, Marie, pleine de grâce. Le Seigneur est avec vous. Vous êtes bénie entre toutes les femmes. Et Jésus, le fruit de vos entrailles, est béni.
2: Sainte Marie, Mère de Dieu, priez pour nous pauvres pécheurs, maintenant et à l'heure de notre mort.
1: Je vous salue, Marie, pleine de grâce. Le Seigneur est avec vous. Vous êtes bénie entre toutes les femmes, et Jésus, le fruit de vos entrailles, est béni.
2: Sainte

0: Ô Marie conçue sans péché.
1: Priez pour nous.
0: Troisième mystère est lumineux, l'annonce du royaume. De l'évangile selon saint Marc. Jésus appela ses 12 apôtres, les envoya en mission en leur disant: allez plutôt vers les brebis perdues de la maison d'Israël et proclamez que le royaume des cieux est tout proche. Jésus, bon pasteur, soutient les évêques, les prêtres, les diacres et les personnes consacrées et tous les baptisés dans le Christ, afin qu'ils accomplissent fidèlement leur mission au service de l'Évangile. Notre Père qui es aux cieux, que ton nom soit sanctifié, que ton règne vienne, que ta volonté soit faite sur la terre comme au ciel.
1: Donne-nous aujourd'hui notre pain de ce jour. Pardonne-nous nos offenses, comme nous pardonnons aussi à ceux qui nous ont offensés. Et ne nous laisse pas entrer en tentation, mais délivre-nous du mal.
2: Je vous salue Marie, pleine de grâce. Le Seigneur est avec vous. Vous êtes bénie entre toutes les femmes. Et Jésus, le fruit de vos entrailles, est béni.
1: Sainte Marie, Mère de Dieu, priez pour nous pauvres pécheurs, maintenant et à l'heure de notre mort. Amen.
2: Je vous salue Marie, pleine de grâce. Le Seigneur est avec vous. Vous êtes bénie entre toutes les femmes. Et Jésus, le fruit de vos entrailles, est béni.
1: Sainte Marie, Mère de Dieu, priez pour nous pauvres pécheurs, maintenant et à l'heure de notre mort. Amen.
2: Je vous salue Marie, pleine de grâce. Le Seigneur est avec vous. Vous êtes bénie entre toutes les femmes, et Jésus, le fruit de vos entrailles, est béni.
1: Sainte Marie, Mère de Dieu, priez pour nous pauvres pécheurs, maintenant et à l'heure de notre mort. Amen.
2: Je vous salue, Marie pleine de grâce. Le Seigneur est avec vous. Vous êtes bénie entre toutes les femmes, et Jésus, le fruit de vos entrailles, est béni.
1: Sainte Marie, Mère de Dieu, priez pour nous pauvres pécheurs, maintenant et à l'heure de notre mort.
2: Je vous salue Marie, pleine de grâce. Le Seigneur est avec vous. Vous êtes bénie entre toutes les femmes, et Jésus, le fruit de vos entrailles, est béni.
1: Sainte Marie, Mère de Dieu, priez pour nous pauvres pécheurs,
3: maintenant et à l'heure de notre mort. Amen. Je vous salue Marie, pleine de grâce. Le Seigneur est avec vous. Vous êtes bénie entre toutes les femmes, et Jésus, le fruit de vos entrailles, est béni.
1: Sainte Marie, Mère de Dieu, priez pour nous pauvres pécheurs, maintenant et à l'heure de notre mort. Amen.
3: Je vous salue, Marie, pleine de grâce. Le Seigneur est avec vous. Vous êtes bénie entre toutes les femmes, et Jésus, le fruit de vos entrailles, est béni.
1: Sainte Marie, Mère de Dieu, priez pour nous pauvres pécheurs, maintenant et à l'heure de notre mort. Amen.
3: Je vous salue, Marie, pleine de grâce. Le Seigneur est avec vous. Vous êtes bénie entre toutes les femmes, et Jésus, le fruit de vos entrailles, est béni.
1: Sainte Marie, Mère de Dieu, priez pour nous pauvres pécheurs, maintenant et à l'heure de notre mort. Amen.
3: Je vous salue, Marie, pleine de grâce. Le Seigneur est avec vous. Vous êtes bénie entre toutes les femmes, et Jésus, le fruit de vos entrailles, est béni.
1: Sainte Marie, Mère de Dieu, priez pour nous.
3: Je vous salue, Marie, pleine de grâce. Le Seigneur est avec vous. Vous êtes bénie entre toutes les femmes, et Jésus, le fruit de vos entrailles, est béni.
1: Sainte Marie, Mère de Dieu, priez pour nous pauvres pécheurs, maintenant et à l'heure de notre mort. Amen.

0: et in saecula saeculorum. Amen. Ô Marie conçue sans péché,
1: priez pour nous qui avons.
0: Quatrième mystère et lumineux, la transfiguration de la deuxième lettre de saint Paul aux Corinthiens. Nous tous qui les visages dévoilés reflétons la gloire du Seigneur, nous sommes transfigurés en cette même gloire par le Seigneur qui est Esprit. Avec Marie, prions pour la sanctification de tous les prêtres et pour notre propre conversion. Notre Père qui es aux cieux, que ton nom soit sanctifié, que ton règne vienne.

0: Vous êtes bénie entre toutes les femmes, et Jésus, le fruit de vos entrailles, est béni.
1: Sainte Marie, Mère de Dieu, priez pour nous pauvres pécheurs, maintenant et à l'heure de notre mort. Amen.
0: Je vous salue, Marie, pleine de grâce. Le Seigneur est avec vous. Vous êtes bénie entre toutes les femmes, et Jésus, le fruit de vos entrailles, est béni.
1: Sainte Marie, Mère de Dieu, priez pour nous pauvres pécheurs, maintenant et à l'heure de notre mort. Amen.
0: Je vous salue, Marie, pleine de grâce. Le Seigneur est avec vous. Vous êtes bénie entre toutes les femmes, et Jésus, le fruit de vos entrailles, est béni.
1: Sainte Marie, Mère de Dieu, priez pour nous pauvres pécheurs, maintenant et à l'heure de notre mort. Amen.
0: Je vous salue, Marie, pleine de grâce. Le Seigneur est avec vous. Vous êtes bénie entre toutes les femmes, et Jésus, le fruit de vos entrailles, est béni.
1: Sainte Marie, Mère de Dieu, priez pour nous pauvres pécheurs, maintenant et à l'heure de notre mort. Amen.
0: Je vous salue, Marie, pleine de grâce. Le Seigneur est avec vous. Vous êtes bénie entre toutes les femmes, et Jésus, le fruit de vos entrailles, est béni.
1: Sainte Marie, Mère de Dieu, priez pour nous pauvres pécheurs, maintenant et à l'heure de notre mort. Amen.
2: Je vous salue, Marie, pleine de grâce. Le Seigneur est avec vous. Vous êtes bénie entre toutes les femmes, et Jésus, le fruit de vos entrailles, est béni.
1: Sainte Marie, Mère de Dieu, priez pour nous pauvres pécheurs, maintenant et à l'heure de notre mort. Amen.
2: Je vous salue, Marie, pleine de grâce. Le Seigneur est avec vous. Vous êtes bénie entre toutes les femmes, et Jésus, le fruit de vos entrailles, est béni.
1: Sainte Marie, Mère de Dieu, priez pour nous pauvres pécheurs, maintenant et à l'heure de notre mort. Amen.
2: Je vous salue, Marie, pleine de grâce. Le Seigneur est avec vous. Vous êtes bénie entre toutes les femmes, et Jésus, le fruit de vos entrailles, est béni.
1: Sainte Marie, Mère de Dieu, priez pour nous pauvres pécheurs, maintenant et à l'heure de notre mort. Amen.
2: Je vous salue, Marie, pleine de grâce. Le Seigneur est avec vous. Vous êtes bénie entre toutes les femmes, et Jésus, le fruit de vos entrailles, est béni.
1: Sainte Marie, Mère de Dieu, priez pour nous pauvres pécheurs, maintenant et à l'heure de notre mort. Amen.
2: Je vous salue, Marie, pleine de grâce. Le Seigneur est avec vous. Vous êtes bénie entre toutes les femmes, et Jésus, le fruit de vos entrailles, est béni.
1: Sainte Marie, Mère de Dieu, priez pour nous pauvres pécheurs, maintenant et à l'heure de notre mort. Amen.

0: et in saeculum saeculorum. Amen.
1: Ô Marie conçue sans péché, cinquième mystère est lumineux, l'institution de l'Eucharistie. De l'Évangile selon saint Jean. Jésus dit, « Je suis le pain de vie. Ceci est mon corps livré pour vous. Ceci est mon sang versé pour vous. Faites cela en mémoire de moi. » Dans cette dizaine, prions pour tous les prêtres qui traversent des moments de crise dans leur ministère, afin qu'ils trouvent de l'accompagnement nécessaire. Notre Père qui es aux cieux, que ton nom soit sanctifié, que ton règne vienne, que ta volonté soit faite sur la terre comme au ciel.
2: Donne-nous aujourd'hui notre pain de ce jour.
3: Pardonne-nous nos offenses, comme nous pardonnons aussi à ceux qui nous ont offensés. Et ne nous laisse pas entrer en tentation, mais délivre-nous du mal.
4: Je vous salue, Marie, pleine de grâce. Le Seigneur est avec vous. Vous êtes bénie entre toutes les femmes, et Jésus, le fruit de vos entrailles, est béni.
2: Sainte Marie, Mère de Dieu, priez pour nous, pauvres pécheurs,
3: maintenant et à l'heure de notre mort.
2: Amen.
4: Je vous salue, Marie, pleine de grâce. Le Seigneur est avec vous. Vous êtes bénie entre toutes les femmes, et Jésus, le fruit de vos entrailles, est béni.
2: Sainte Marie, Mère de Dieu, priez pour nous pauvres pécheurs, maintenant et à l'heure de notre mort. Amen.
4: Je vous salue, Marie, pleine de grâce. Le Seigneur est avec vous.

0: vous. Vous êtes bénie entre toutes les femmes, et Jésus, le fruit de vos entrailles, est béni.
1: Sainte Marie, Mère de Dieu, priez pour nous pauvres pécheurs, maintenant et à l'heure de notre mort. Amen.
0: Je vous salue, Marie, pleine de grâce. Le Seigneur est avec vous. Vous êtes bénie entre toutes les femmes, et Jésus, le fruit de vos entrailles, est béni.
1: Sainte Marie, Mère de Dieu, priez pour nous pauvres pécheurs, maintenant et à l'heure de notre mort. Amen.
0: Je vous salue, Marie, pleine de grâce. Le Seigneur est avec vous. Vous êtes bénie entre toutes les femmes, et Jésus, le fruit de vos entrailles, est béni.
1: Sainte Marie, Mère de Dieu, priez pour nous pauvres pécheurs, maintenant et à l'heure de notre mort.
2: Je vous salue Marie, pleine de grâce, le Seigneur est avec vous. Vous êtes bénie entre toutes les femmes, et Jésus, le fruit de vos entrailles, est béni.
1: Sainte Marie, Mère de Dieu, priez pour nous pauvres pécheurs, maintenant et à l'heure de notre mort. Amen.
2: Je vous salue Marie, pleine de grâce, le Seigneur est avec vous. Vous êtes bénie entre toutes les femmes, et Jésus, le fruit de vos entrailles, est béni.
1: Sainte Marie, Mère de Dieu, priez pour nous pauvres pécheurs, maintenant et à l'heure de notre mort. Amen.
2: Je vous salue, Marie, pleine de grâce, le Seigneur est avec vous. Vous êtes bénie entre toutes les femmes, et Jésus, le fruit de vos entrailles, est béni.
1: Sainte Marie, Mère de Dieu, priez pour nous pauvres pécheurs, maintenant et à l'heure de notre mort.
2: Je vous salue, Marie, pleine de grâce, le Seigneur est avec vous. Vous êtes bénie entre toutes les femmes, et Jésus, le fruit de vos entrailles, est béni.
1: Sainte Marie, Mère de Dieu, priez pour nous pauvres pécheurs, maintenant et à l'heure de notre mort. Amen.
2: Je vous salue, Marie, pleine de grâce, le Seigneur est avec vous. Vous êtes bénie entre toutes les femmes, et Jésus, le fruit de vos entrailles, est béni.
1: Sainte Marie, Mère de Dieu, priez pour nous pauvres pécheurs, maintenant et à l'heure de notre mort.

0: Ô Marie conçue sans péché,
1: priez pour nous qui avons recours à vous.
2: Tu as voulu, Seigneur, car l'annonce de l'ange, ton Verbe prit chair dans le sein de la Vierge Marie, réponds à nos supplications, puisque nous la croyons vraiment Mère de Dieu, fais que nous trouvions secours dans sa prière auprès de toi, par Jésus-Christ, ton Fils, notre Seigneur, qui vit et règne avec toi dans l'unité du Saint-Esprit, Dieu, pour les siècles des siècles.
1: Amen.
2: Le Seigneur soit avec vous.
1: Et avec votre esprit.
2: Et que Dieu Tout-Puissant vous bénisse, le Père, le Fils et le Saint-Esprit.
1: Amen.
2: Notre-Dame de Lourdes,
1: priez pour nous.
2: Notre-Dame de Lourdes,
1: priez pour nous.
2: Notre-Dame de Lourdes,
1: priez pour nous.
2: Sainte Bernadette,
1: priez pour nous.

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1: 16h.
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4: Lecture de la lettre de Saint Paul apôtre aux Romains. Frères, j'estime qu'il n'y a pas de commune mesure entre les souffrances du temps présent et la gloire qui va être révélée pour nous. En effet, la création attend avec impatience la révélation des fils de Dieu. Car la création a été soumise au pouvoir du néant, non pas de son plein gré, mais à cause de celui qui l'a livré à ce pouvoir. Pourtant, elle a gardé l'espérance d'être, elle aussi, libérée de l'esclavage, de la dégradation, pour connaître la liberté de la gloire donnée aux enfants de Dieu. Nous le savons bien, la création tout entière gémit. Elle passe par les douleurs d'un enfantement qui dure encore. Et elle n'est pas seule. Nous aussi, en nous-mêmes, nous gémissons. Nous avons commencé à recevoir l'Esprit Saint, mais nous attendons notre adoption et la rédemption de notre corps. La création attend avec impatience la révélation des fils de Dieu. Cela veut dire que la création n'est pas un événement du passé, elle est un projet en marche. Je vous propose une comparaison. Imaginons la naissance d'une œuvre d'art. J'ai en tête une grande croix de bronze offerte à une église de mon diocèse par un sculpteur tchèque. Aujourd'hui, elle est admirable. Mais que de difficultés, petites et grandes, pour en arriver là. Depuis le premier jour, l'artiste sait où il va. Et il sait qu'il lui faudra beaucoup de patience et de temps. Il faudra passer par bien des étapes, des débuts de réalisation, des échecs peut-être. Dans bien des cas, il devra s'entourer de collaborateurs. Ceux-ci devront endurer les fatigues et les peines, les risques, sans très bien savoir où ce travail parfois ingrat les mènera. Car seul l'artiste imagine déjà l'œuvre achevée. Et la beauté entrevue, comment la décrire ? La faire partager à ses collaborateurs. Ceux-ci devront faire preuve de beaucoup de confiance pour s'engager sur ce chantier. On pourrait comparer le projet de Dieu à cette naissance d'une œuvre d'art. D'ailleurs, Paul parle bien d'enfantement. Dieu seul, pour l'instant, peut décrire l'œuvre achevée. Et qui est en train d'achever l'œuvre ? Nous, chacun, pour notre petite part, mais surtout l'Esprit qui souffle sur le monde pour le tourner vers Dieu. Nous avons commencé à recevoir le Saint-Esprit, mais nous attendons notre adoption et la rédemption de notre corps. Au sens biblique, vous savez bien, notre corps, c'est notre être tout entier. La rédemption de notre corps, cela veut dire que notre être tout entier, actuellement encore enchaîné, lié au péché, sera enfin libéré. Libre de vivre en fils de Dieu. La traduction liturgique dit « Nous avons commencé à recevoir le Saint-Esprit, mais nous attendons notre adoption. » C'est déjà magnifique. Mais il est bon de lire aussi d'autres traductions, tant la réalité qui nous est promise est de fait intraduisible. Et ainsi, la traduction œcuménique a-t-elle préservé le mot prémices, je vous donne cette traduction-là. Nous qui possédons les prémices de l'Esprit, nous gémissons intérieurement, attendant l'adoption. Au sens biblique encore, les prémices, c'est la première gerbe de la récolte, ou l'agneau premier-né du troupeau au printemps. Ils étaient à la fois début et promesse de la récolte tout entière. Belle image pour dire que nous possédons déjà les arts du salut définitif. Et c'est parce que nous possédons déjà les prémices, parce que nous sommes déjà animés par l'Esprit, que nous gémissons dans l'attente de notre transformation définitive. La quatrième prieure eucharistique a cette phrase superbe. Ton Fils a envoyé d'auprès de toi, comme premier don fait aux croyants, l'Esprit qui poursuit son œuvre dans le monde et achève toute sanctification. Toute sanctification, c'est-à-dire toute transformation. Pour l'instant, la création est encore livrée au pouvoir du néant. La formidable puissance qui anime la création tout entière est trop souvent dirigée contre elle-même. Elle est le théâtre de toutes sortes de violences. Mais dans les cieux nouveaux et la terre nouvelle que nous attendons, vers lesquels nous tendons plutôt, cette puissance sera devenue passion de l'unité. Nous attendons des cieux nouveaux, une terre nouvelle où la justice habitera, dit saint Pierre. Alors la création sera libérée de l'esclavage de la dégradation pour connaître la liberté. Et il semble bien que Paul ici parle de l'ensemble de la création et du cosmos, pas seulement de nous. Et en cela, il ne fait que reprendre un thème familier aux hommes de la Bible, pour lesquels, par exemple, la disharmonie engendrée par le mauvais choix d'Adam entraîne le jardin tout entier, c'est-à-dire toute la création, dans le chaos. Le sol sera maudit à cause de toi, a dit Dieu. À l'inverse, quand la justice habitera sur la terre, non seulement les hommes, mais aussi les animaux connaîtront la paix. Car l'homme fait partie du cosmos et ne se conçoit pas sans lui. Comme le dit Paul ailleurs dans la lettre aux Éphésiens, c'est l'univers entier, ce qui est dans les cieux et ce qui est sur la terre, qui sera un jour réuni sous un seul chef, une seule tête, Jésus-Christ. Je reprends ma comparaison de l'œuvre d'art. Pour nous qui sommes engagés dans ce projet de Dieu, nous avons un immense privilège par rapport aux collaborateurs habituels d'un artiste. Nous entrevoyons déjà l'œuvre achevée. Le Verbe s'est fait chair et il a habité parmi nous. Et nous avons vu sa gloire, cette gloire que Fils unique plein de grâce et de vérité, il tient du Père. En attendant, ce grand travail d'enfantement de l'humanité nouvelle se poursuit encore dans les douleurs et les gémissements. Raison de plus pour que les croyants trouvent l'audace d'annoncer dès à présent la gloire promise à toute la création.

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2: Au nom du Père et du Fils et du Saint-Esprit, Amen. Mon Seigneur et mon Dieu, je crois fermement que tu es ici, que tu me vois, que tu m'entends. Je t'adore avec profonde révérence, je te demande le pardon de mes péchés et la grâce de faire avec profit ce moment de prière. Ma Mère Immaculée, Saint Joseph, mon Père et Seigneur, mon ange gardien, intercédez pour moi. Alors que la Coupe du Monde bat son plein, elle se révèle être celle de tous les records. Le plus d'équipes que jamais. Donc plus de matchs, plus de stades, plus de spectateurs et plus d'argent. On parle de milliards de bénéfices. Le football reste certes une magnifique fête populaire capable de rassembler des peuples entiers et j'aime le foot. Je me disais que cette Coupe du Monde révèle aussi une logique qui gagne peu à peu tous les domaines de notre vie, à savoir que tout doit être rentable, tout doit être monétisé, tout s'achète, tout se vend, tout a un prix. Comme si la valeur d'une chose se mesurait uniquement à ce qu'elle rapporte. Et voilà que l'Évangile aujourd'hui fait entendre une parole qui va totalement à contre-courant. Vous avez reçu gratuitement. Donnez gratuitement. Merci Seigneur parce que toi, tu nous proposes une autre manière de vivre. Une autre manière de regarder les personnes, le temps, les choses. Tu nous ouvres le chemin de cette civilisation de la gratuité si chère à Benoît XVI. Une gratuité qui n'est pas un supplément réservé à quelques généreux. Elle est au cœur de la vie chrétienne et même de toute vie humaine. Oui, l'été est souvent vécu comme le moment où il faut profiter, consommer, accumuler de nouvelles expériences, rentabiliser son temps, se faire plaisir. Et toi, Jésus, tu envoies les 12 presque à l'inverse, sans argent, sans sécurité, sans stratégie, avec un seul trésor, ce qu'ils ont reçu de toi. Ta présence, ton amitié, ton amour gratuit. En pleine crise économique, Benoît XVI écrivait dans Caritas in Veritate, une encyclique que je t'invite à lire ou relire, « Le principe de gratuité et la logique du don comme expression de la fraternité peuvent et doivent trouver leur place à l'intérieur de l'activité économique normale. » Ben, si cela vaut pour l'économie, combien plus pour nos familles, nos amitiés, nos vacances? Eh bien, au milieu de cette Coupe du Monde si marquée par les enjeux commerciaux, un détail a pourtant touché beaucoup de monde. C'est que dans les villes hôtes, des centaines de milliers de bracelets ont été distribués gratuitement. Et chacun porte quelques petits symboles de la ville, une part de pizza à New York, la Statue de la Liberté. Mais ce qui les a rendus précieux, ce n'est pas leur valeur, c'est que les supporters se sont mis spontanément à se les échanger. Et ainsi, on a même vu un père offrir son bracelet à un enfant venu d'un autre pays, ou deux inconnus échanger leur bracelet comme on échange un sourire. Un simple objet qui est devenu le signe d'une rencontre. Parce qu'au fond, ce qui touche le cœur, ce n'est jamais le prix d'une chose en elle-même, c'est la gratuité du geste. Eh bien, Jésus, aide-moi. Aide-moi afin que cette logique du don ne disparaisse pas de ma vie, mais au contraire, qu'elle grandisse chaque fois davantage. C'est cette gratuité que le pape François rappelait justement aux sélections nationales italiennes et argentines, il y a quelques années déjà. Hein. Il leur disait, sur un terrain, la beauté du jeu naît de la gratuité, de la camaraderie, de l'esprit d'équipe. Sans cela, même la victoire perd de sa saveur et le match perd de sa force et de son intérêt. Et il conclut en disant que beauté, gratuité et camaraderie se trouvent comme résumé dans ce terme sportif qu'il ne faut jamais oublier. Amateur. Amateur. Ce qui manque cruellement dans cette Coupe du Monde, on pourrait dire. Mais amateur, c'est celui qui joue d'abord par amour. En jouant sur les mots, quoi. Bon, il est vrai que l'Italie semble avoir suivi ce conseil un petit peu trop à la lettre. Et depuis quelques années, elle est devenue tellement amateur qu'elle ne parvient même plus à se qualifier pour la Coupe du Monde. Bon, pardonne-moi Seigneur si je taquine un peu mes amis italiens. Mais au fond, cette petite plaisanterie cache une vraie question. Dans le foot, comme dans la vie, reste-t-il encore de la place pour la gratuité, pour l'amateurisme? Parce que nous sommes facilement ainsi faits, hein. Nous voulons être des experts pour obtenir, pour réussir, pour accumuler. Et nous oublions de recevoir. Et c'est pourquoi tu nous rappelles, vous avez reçu gratuitement. C'est que l'évangile ne commence jamais par une injonction morale, tu dois faire ceci ou cela. Il commence toujours par une grâce. Avant d'être celui qui donne, le chrétien doit être celui qui reçoit. Il est celui qui reçoit. Et ainsi, avant d'envoyer les apôtres en mission, tu les as appelés à vivre avec toi. Saint Marc le dit simplement, il les appela pour qu'ils soient avec lui et pour les envoyer annoncer la bonne nouvelle. Ils ne sont pas restés auprès de toi, Seigneur, seulement pour se former, mais pour recevoir ce qu'ils auraient ensuite à donner, c'est-à-dire la paix, la joie, la certitude d'être aimé, mais précisément à travers cette présence gratuite du Seigneur. Et aujourd'hui encore, Jésus, tu m'appelles de la même manière. Tu m'invites d'abord à être avec toi dans la fidélité et la gratuité d'une amitié que tu m'offres chaque jour. Et c'est ainsi que chaque jour, tu m'invites à la messe pour accueillir ta présence dans la communion eucharistique. Chaque jour, tu m'invites à passer quelques instants devant le tabernacle, tout simplement parce que tu m'y attends, Seigneur. Chaque jour, tu m'invites à prendre ces 10 minutes de prière, non pas seulement pour te parler ou te demander quelque chose, mais simplement pour demeurer avec toi, pour goûter, dans la fidélité, cette amitié qui m'est offerte gratuitement, même lorsque je ne ressens rien. Alors voilà, ayant reçu gratuitement, alors tu m'envoies, donne gratuitement. Voilà la mission, offrir autour de moi un peu de cette gratuité que j'ai d'abord reçue. Et les coordonnées d'un été vécu avec le Seigneur pourraient être au fond celles-ci, se proposer de recevoir chaque jour davantage de Dieu et donner alors davantage aux autres, calculer moins, remercier davantage. Devenir en somme de vrais amateurs, au plus beau sens du mot, hein, des hommes et des femmes qui vivent d'abord par amour. Et ça commence par des choses toutes simples. Prendre le temps d'une vraie conversation, rendre un service sans rien attendre en retour, appeler un proche, s'arrêter pour écouter, accepter pendant cet été, pendant mes vacances, de perdre entre guillemets un peu de temps pour gagner une rencontre. Parce que c'est exactement ça ce que tu demandes aux 12. En entrant dans une maison, saluez ceux qui l'habitent. Autrement dit, prenez le temps de la rencontre. Ne passe pas à côté d'une personne parce qu'elle ne sert à rien dans ton programme, parce qu'elle n'est pas prévue dans ton programme. Voilà les vrais amateurs dont la Coupe du Monde a besoin. Des gens qui savent prendre du temps. Eh bien, Seigneur, dans une culture où tout se calcule et où tout doit être rentable, apprends-moi, apprends-nous ce saint amateurisme de l'Évangile. Donne-moi de vivre chaque rencontre pour elle-même, sans arrière-pensée, sans efficacité à démontrer. Que chaque personne puisse expérimenter, à travers mon sourire, à travers ma disponibilité ou mon service, la joie de la gratuité. Alors oui, Seigneur, Je regarderai avec plaisir les dernières rencontres de la Coupe du Monde, mais je voudrais surtout ne pas manquer les plus belles rencontres de cet été, celles que tu auras préparées sur mon chemin.
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4: Eux comme Ésaü. Ésaü, dont le nom en hébreu signifie « hirsute », velu, est l'un des deux jumeaux engendrés par Isaac et Rebecca. On sait quelle hostilité semble avoir animé les deux frères dès le sein de leur mère. Genèse, chapitre 25, verset 22. Les enfants se heurtaient dans son sein. Et le verset suivant, Dieu dit « Deux nations sont venues dans ton ventre, et deux peuples se sépareront au sortir de tes entrailles. L'un sera plus fort que l'autre, et le plus grand sera assujetti au plus petit. » Et si nous allons deux versets plus loin, le premier sortit entièrement roux, poilu comme un manteau, et on lui donna le nom d'Ésaü. Ésaü est donc l'aîné des deux jumeaux. Cette remarque sera par la suite très importante pour comprendre le conflit qui va l'opposer à Jacob, son frère, et à Rebecca, sa mère. Il apparaît d'emblée dans une certaine bestialité. Le rouge de sa pilosité est assimilé à la couleur du sang, et donc à la violence. En hébreu, le sang se dit « d'âme », et rouge est « d'homme ». De fait, le peuple dont il est question au verset 23 et qui sera engendré par Ésaü sera le peuple d'Édom. Ils seront encore appelés les Édomites. Ésaü semble être ce que l'on pourrait appeler un primaire. Lorsque son frère vient à sortir à son tour, Genèse 25, verset 26, sa main tenait le talon d'Ésaü. Les commentaires rabbiniques précise qu'il se protégeait ainsi des coups de pied de son frère. Les deux caractères, avec le temps, s'affirment. La Bible nous dit qu'Ésaü devint un habile chasseur, tandis que Jacob restait sous les tentes. D'autres détails nous montrent qu'Ésaü n'est pas sans cœur. Il aime son père et lui prépare des petits plats, fruits de ses chasses. Mais voilà, l'histoire du plat de lentilles va révéler chez lui une faille importante.

0: relisons cette histoire au chapitre 25 de la Genèse, versets 27 à 34. Comme Jacob faisait cuire un potage, Ésaü revint des champs, accablé de fatigue. Et Ésaü dit à Jacob, « Laisse-moi, je te prie, manger de ce plat-là, car je suis fatigué. » Jacob dit, « Vends-moi aujourd'hui ton droit d'aînesse. » Ésaü répondit, « Voici, je m'en vais mourir. À quoi me sert ce droit d'aînesse ?» Et Jacob dit, « Jure-le-moi d'abord. » Il le lui jura et il vendit son droit d'aînesse à Jacob. Alors, Jacob donna à Ésaü du pain et du potage de lentilles. Il mangea et but, puis se leva et s'en alla. C'est ainsi qu'Ésaü méprisa le droit d'aînesse. Les rabbins, partant du plat que Jacob est en train de préparer, montrent à quel point Ésaü fait fi de son droit d'aînesse, et notamment de cette dimension quasi sacerdotale. L'aîné, de fait, dans une famille, possédait un rôle spirituel important. Il était en quelque sorte le garant de la famille, et notamment dans la fidélité à l'alliance passée entre Dieu et Abraham. Il se devait de tout faire pour maintenir la famille dans la promesse de Dieu. À ce titre, lui incombait une responsabilité spirituelle importante au nom même de la famille. Or, il est clair qu'Ésaü délaisse totalement cette dimension religieuse. Rentrant de chasse, affamé, il désire manger le plat de lentilles que Jacob a préparé, n'y voyant qu'un aliment pouvant assouvir sa faim. Or, dans la tradition juive, la lentille est un symbole important, symbole de la mort. Pourquoi ? Parce qu'elle est fermée sur elle-même et ne comporte aucune ouverture. L'œuf reprend la même symbolique. Il était potentiellement vie à condition qu'il s'ouvre. Sinon, il devient symbole de mort. C'est pourquoi dans la célébration de Pâques, aujourd'hui, l'œuf dur est présent dans le plat rituel pour rappeler la destruction du temple. Si Jacob avait préparé ce jour-là un plat de lentilles, ça n'était pas au hasard. Mais, ce sont les rabbins qui l'affirment, parce qu'ils célébraient ainsi l'anniversaire de la mort de son grand-père, Abraham. Ésaü, bien loin de ce type de tradition et de préoccupation, n'y voit qu'un plat de lentilles. Et c'est bien cela qui détermine Jacob à lui prendre son droit d'aînesse. Jacob a le sentiment, tout comme Rebecca, qu'avec Ésaü, la promesse de Dieu va à la catastrophe. Il faut sauver la promesse. Alors oui, pour la mère et son fils, tous les moyens sont bons pour y parvenir. Après ce triste constat, Jacob propose à Ésaü l'échange entre le plat de lentilles et le droit d'aînesse. Et le fait qu'Ésaü accepte sans hésitation confirme à quel point ce droit ne l'intéressait absolument pas et même, sans doute, lui pesait. La suite montre qu'Ésaü va éclater de colère en se rendant compte des conséquences de son attitude désinvolte. Rebecca, qui, comme toutes les femmes de la Bible, est en second plan, mais en réalité dirige les événements à sa guise, organise la fuite de Jacob, redoutant la vengeance d'Ésaü. Genèse 27, versets 41 et 42, Ésaü conçut de la haine pour Jacob et disait en son cœur, « Je tuerai Jacob, mon frère. » Depuis ce jour, les peuples issus des deux frères seront opposés l'un à l'autre. Pourtant, les retrouvailles, lors du retour de Jacob de chez son oncle Laban, se passeront plutôt bien, et une certaine réconciliation, grâce aux années passées, semble s'être produite. Mais pas au point de refondre un clan unique. Genèse 33, 16 et 17, Ésaü reprit le chemin de Séir, Jacob partit pour Soukhot, chacun de son côté. Par la suite, on constate que l'adversité est toujours de mise. Quand le peuple sorti d'Égypte tourne dans le désert et tente de remonter vers la terre promise, les Édomites, descendants d'Ésaü, leur en barreront l'accès. Et Israël devra, pour les contourner, faire un vaste périple par l'actuelle Jordanie. L'interprétation traditionnelle juive a fait au fil du temps d'Ésaü le symbole des peuples païens. Ignorant la Torah, ils vivent selon leurs pulsions, possèdent la force physique, voire la force guerrière, et ont au cœur le désir de tuer Jacob, c'est-à-dire le peuple juif. Ésaü est par avance, à leurs yeux, Babylone, Alexandre le Grand ou Rome. Comme Jacob l'a fait, il faut avec eux se comporter avec malice et intelligence. Ésaü et Jacob sont à l'image de Caïn et Abel, d'Isaac et Ismaël, un binôme fraternel qui se transforme en binôme fratricide. Comme si la Bible voulait ainsi souligner la difficulté, pour ne pas dire la quasi-impossibilité pour l'homme, de vivre la vraie fraternité à laquelle il est appelé. C'est pourtant cet amour du prochain que la Torah exige et que le message fondamental du Nouveau Testament pousse à son point le plus extrême.
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1: Bonjour, de nouveau avec Daniel Demimi, président d'Aventure Spéologie Développement 53 pour la suite de notre quatrième saison consacrée à la mémoire des grottes et à l'adaptation des espèces intitulée « Sous la Terre, l'histoire de la vie ». Et justement, Daniel, aujourd'hui, la vie, elle a commencé avec la Mayenne paléozoïque.
2: Oui, bonjour Emmanuel. Alors c'est là où nous allons retrouver nos premières formes vivantes sous forme d'archives dans l'histoire de la Terre, d'archives contenues dans les roches. Vous avez peut-être entendu parler de l'explosion cambrienne dans des revues de vulgarisation, etc. Et c'est en fait ce cambrien qui voit apparaître dans nos océans de l'ère primaire, qu'on appelle le paléozoïque, aujourd'hui un foisonnement d'organismes vivants ancêtres des embranchements actuels, à la suite d'un réchauffement du climat, après cette phase boule de neige, si vous vous souvenez de l'épisode précédent, le cryogénien, que nous avons évoqué. Alors au Cambrien, on est entre 542 millions d'années et 488 millions d'années, plus ou moins 1 million et demi d'années, on va dire. Il fait en fait très chaud, il n'y a plus de glace au pôle, et il n'y a plus de glaciers non plus sur les continents. Enfin, sur, on va dire, le continent, parce que même si c'est fragmenté un peu... Ces mers chaudes et peu profondes sont propices du coup au développement de la vie marine, car il n'y a pas encore d'espèces terrestres à cette époque-ci. Alors, annélides, ça vous dit ?
1: Pas plus que ça.
2: Les vers. Le lombric, voilà. Arthropodes,
1: peut-être avec...
2: articulation.
1: Ah, oui, d'accord.
2: Donc, podos,
1: pied.
2: Le pied. Donc les pieds articulés. Donc
1: d'accord.
2: C'est tout ce qui est insectes, crabes, etc. C'est crustacés.
1: Oui,
2: etc.
1: Parce qu'il faut
2: d'accord. Donc
1: on est dans
2: le... voilà, une carapace et des pattes articulées. Mollusques.
1: Là, tout ça va bien. Tout va bien.
2: Voilà, l'escargot, le poulpe, etc. Sédentaires.
1: Ah, alors
2: aujourd'hui,
1: là.
2: On parle plutôt d'hydraires et de corallières. Les sédentaires, c'est un vieux terme encore.
1: Non, je vois pas du tout là.
2: Dites-moi. Ah bah les étoiles de mer, par exemple.
1: Ah.
2: Pardon, pas les étoiles de mer. Les anémones de mer.
1: D'accord.
2: Les anémones de mer, hein, ça fait partie des sélentrés. Les hydres d'eau douce, etc.
1: D'accord.
2: Les échinodermes.
1: Alors, échino, cheval. Alors, je dirais...
2: Non, je vous l'ai dit juste avant, je me suis trompé.
1: Les hippocampes.
2: Ah non, c'est des poissons, les hippocampes.
1: Alors.
2: Échinodermes, ça veut dire qu'ils ont la peau remplie d'épines, les...
1: Et alors, les anémones ? Non, les...
2: Les oursins.
1: Les oursins.
2: Les oursins,
1: ah, oui.
2: Et les étoiles de mer. Justement, je vous ai dit, j'ai fait la bévue avec les soleils enterrés. Et les cordées,
1: alors,
2: avec
1: les...
2: un H.
1: Alors,
2: cordée, c'est C-H-O-R-D-E-S.
1: Le cœur ? Non.
2: Ah non, en fait, c'est tous ceux qui vont avoir des vertèbres.
1: D'accord.
2: Tous les ancêtres des vertébrés.
1: D'accord.
2: Poissons, reptiles, par la suite, etc.
1: Mmh.
2: Donc, tous ces animaux foisonnent et les premiers poissons, justement, apparaissent vers 500 millions d'années, déjà. Donc, notre continent unique, le Gondwana, commence à se fragmenter avec un troisième bloc qui va partir vers le nord et qui correspond, en gros, à la Sibérie, la Scandinavie et l'Europe de l'Est.
1: Mer Baltique.
2: Voilà, Russie, Pologne, etc. Le reste du méga-continent s'étend de l'équateur au pôle sud. Donc, vous voyez, on a une dérive du nord et au sud pour ces deux espaces terrestres. Le vieux socle cadomien, notre vieille chaîne de montagnes, là, eh bien, sur ce vieux socle, les dépôts marins, visibles en Mayenne à cette époque, se font en deux étapes et sont visibles dans les Coëvrons, la Charnie, et dans l'unité dite paléozoïque de Vilaine-la-Juhel. Mais c'est avec une intense activité volcanique qui coïncide avec plus vous ajoutez de masse les unes sur les autres, plus finalement c'est un peu comme les icebergs sur l'eau, ça va s'enfoncer, ce qu'on appelle la subsidence. Et donc finalement on observe tous ces dépôts sur ces axes d'enfoncement avec la formation de fossés qu'on appelle, alors moi je ne connaissais pas l'expression, les grabins ou grabens du Maine.
1: D'accord.
2: Les torrents et les rivières vont creuser des sillons sur les reliefs érodés de cette vieille chaîne de montagnes sur la bordure de ce qu'on appelle le synclinal des Coëvrons. Montsûr, Évron, les bords de l'Èvre, la Jouanne. Et on va avoir la formation de, comme c'est des rivières qui vont couler, qui vont éroder les cailloux, eh bien, il y a ce qu'on appelle de la pierre agglomérée, qu'on appelle des conglomérats.
1: Oui.
2: Et ça, on va aller voir du côté de la Charnie, Saint-Martin-de-Connée, par exemple. Donc, le volcanisme intense est à l'origine de boues avec les eaux de pluie, etc., qui vont tomber. Et ça va nous faire des boues terrigènes, c'est-à-dire porteuses de terre, sur les versants volcaniques. Et on va retrouver ça sur les grès de Sainte-Suzanne, les pyroclastes et les brèches bleues de Voutré. Clast, ça veut dire la brèche, hein, la cassure. Hein.
1: D'accord.
2: Donc, les pyroclastes, c'est des pierres en forme de... des pierres. Pyros, c'est le feu.
1: Oui. Hein,
2: donc, c'est des feux, c'est des roches volcaniques.
1: D'accord.
2: Qui sont issus de ces fractures et qui sont de couleur bleutée. Alors, il y a 530 millions d'années, on a un retour de la mer sous un climat chaud qui provoque donc l'apparition de ces boues et de ces sédiments à une hauteur vertigineuse. Hein. On est entre 800 mètres et 2400 mètres d'épaisseur. C'est toute l'aire de répartition de la vallée de l'Herve. Ces calcaires feront aussi les bonheurs de la Dolomie française, Vernot, avec des carrières importantes pour la fabrication de chaux.
1: Ah,
2: bien
1: oui.
2: Plus tard, hein, dépasser largement le camp moyen. Hein. Les restes de stromatolites, alors on a parlé la dernière fois très vaguement, les sortes de cyanobactéries qui étaient gluantes et qui formaient une sorte de voile juste sous la surface de l'eau. Et comme elles avaient une activité photosynthétique, c'est-à-dire qu'elles pouvaient capter la lumière et fabriquer des squelettes, des carbonates qui vont finalement les emmurer. Et donc, on édifie à cette époque-là des récifs du côté alors, de torsés vivants charniers. On pourrait en avoir sur des épaisseurs d'à peu près 3 mètres. En Maine et en Normandie, ces vestiges forment des brèches dues à l'action des vagues. Et donc, ça va former de vastes prairies. Alors, vous pouvez, si vous allez dans le Cotentin, en admirer à Saint-Jean-de-la-Rivière. Mais nous verrons la suite des découvertes paléontologiques dans le prochain épisode.
1: Et avec plaisir, Daniel. À la semaine prochaine.
2: À la semaine prochaine, Emmanuel.
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2: Béatitude. Dans son sermon des neuf béatitudes, retranscrit par saint Matthieu dans son évangile, Jésus décrit la félicité de ceux qui seront bénis, chaque béatitude décrivant un état d'humilité, puis la récompense céleste qui lui est associée. À travers elle, Jésus partage avec nous un peu de la stratégie de Dieu. Accepter de perdre une bataille pour gagner le combat spirituel, tandis que le diable, qui n'est que tactique, réactive et veut gagner toutes les batailles, perdra finalement le combat. Heureux les pauvres de cœur, le royaume des cieux est à eux. Heureux les doux, ils obtiendront la terre promise. Heureux ceux qui pleurent, ils seront consolés. Heureux ceux qui ont faim et soif de la justice, ils seront rassasiés. Heureux les miséricordieux, ils obtiendront miséricorde. Heureux les cœurs purs, ils verront Dieu. Heureux les artisans de paix, ils seront appelés fils de Dieu. Heureux ceux qui sont persécutés pour la justice, le royaume des cieux est à eux. Heureux serez-vous si l'on vous insulte, si l'on vous persécute, si l'on dit faussement toutes sortes de mal contre vous, à cause de moi. Réjouissez-vous, soyez dans l'allégresse, car votre récompense sera grande dans les cieux. Matthieu 5, 3 à 12. Notre programme est donc clair. Il nous faut, pour chaque béatitude, nous demander si nous faisons suffisamment preuve de l'humilité associée. Sommes-nous suffisamment pauvres de cœur, suffisamment doux? Par conséquent, si nous souhaitons bénéficier de la récompense céleste, il nous faut développer cette attitude et qualité. À noter que l'on ne sait pas s'il faut considérer la neuvième béatitude comme indépendante ou comme la conséquence des huit premières. Quoi qu'il soit, elle est pour moi la plus marquante. Évidemment, à cause de moi se rapporte au Christ. Il s'agit donc ici de la béatitude des missionnaires et ce à quoi ils doivent s'attendre, être insultés, persécutés et diffamés. Peut-être à cause du Christ, mais surtout par la faute du diable qui insuffle ses mauvais comportements à ceux qui sont sur notre route et profite de nos faiblesses terrestres apparentes pour diriger son infamie envers nous. Au moins, tout un chacun est prévenu. La ligne de vie que nous proposent Jésus et saint Matthieu est exigeante. Nous devons rester nous-mêmes dans notre vie terrestre, développer nos qualités d'humilité, ne pas avoir recours à leurs opposés, l'orgueil, la dureté, l'insensibilité, l'injustice, l'intolérance, l'impureté, la zizanie, la révolte, l'incompréhension, afin de bénéficier de la récompense céleste dans le royaume des cieux.
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5: 1735. Périne Tullard meurt dans sa maison d'école de la Chapelle au Ribou à l'âge de 81 ans. Elle a désigné la nouvelle supérieure, Mère Mathurine Potier. Chargée des pouvoirs par Mère Tullard avant sa mort, fatiguée par 10 ans de lourdes responsabilités, Mère Mathurine Potier veut organiser aussi sa succession. Le règlement élaboré sur le modèle de celui proposé par saint Vincent de Paul aux filles de la charité prévoit l'élection de la supérieure pour 3 ans renouvelables. Cette règle est aussitôt mise en pratique. En même temps que pour la retraite en la maison mère, les sœurs se réunissent en chapitre et élisent Suzanne Fusseau. Élue première des 4 assistantes qui entourent et secondent la nouvelle supérieure générale, Mère Mathurine Potier reste très présente pour apporter son expérience. Outre les qualités et les compétences, il est probable que les sentiments aient joué un rôle dans l'élection de Suzanne Fusseau. Née à Trans, au Châtelier, où est installée depuis longtemps une partie de la famille Tullard, elle est de la famille de Perrine Brunet par René Tullard. C'est un peu leur fondatrice qu'elle retrouve en cette supérieure. Pendant les longues années de son supériorat, d'abord de 1746 à 1752, date à laquelle est élue Julienne Rivoire qui meurt après 18 mois de charge, puis de 1750.

de la supérieure à la cuisinière s'occupe à la tâche qui lui a été confiée. Enseignement, soins aux pauvres et aux malades. Pendant le repas, un chapitre du Nouveau Testament ou de l'Imitation de Jésus-Christ ou de quelques bons livres est lu en chair dans le grand réfectoire où la beauté des boiseries compense la frugalité des mets. Les postulantes à la vie religieuse et les novices partagent ses horaires et ses principes de vie spirituelle. Leur sœur maîtresse les enjoint de se rendre à l'oraison et de s'y tenir dans une posture modeste. Celles qui ne se trouveront pas à table au commencement de la bénédiction ne s'asseyeront point pendant le repas. Toutes se trouveront à souper. Autrement, elles ne mangeront qu'un morceau de pain sec et ne boiront que de l'eau, si elles n'ont des raisons. Chacune s'adapte plus ou moins facilement à la dure loi de la vie communautaire. Trop dure loi pour certaines, qui regardent en arrière et retournent dans le monde. À cette époque, elles ne sont encore liées par aucun vœu et ne sont attachées à leur société que par une promesse. Elles sont toujours libres, disait Mertulard. Après 20 années, elles peuvent retourner en arrière. Mais il est bien à craindre qu'elles ne cherchent dans leur sortie un remède pire que le mal. Chacune choisit son chemin, la voie reste ouverte. Le couvent ne vit pas totalement replié sur lui-même. Plusieurs des sœurs sont origines de la paroisse ou de celle des environs. Elles sont tributaires du curé, à partir de 1751, c'est Messire Michel Roanne, pour leur participation aux sacrements et aux exercices religieux. La cloche de la maison accompagne les horaires quotidiens, éteinte pour les appels à la prière. Mais à l'église, René Mézières, nouveau sacriste élu en décembre 1752 à la succession de son père, a le devoir de carillonner pour l'Angélus du matin, de midi et du soir, pour la grand-messe de 9h jusqu'à 9h30 et pour les fêtes de 9h30 à 10h. En rang serré, yeux baissés pour ne pas être tentés de regarder à droite et à gauche, les pieuses filles franchissent le portail de la communauté et descendent vers l'église que le sacriste a balayée, dont il a abattu les araignées au moins tous les 15 jours, et dont les cierges sur l'autel sont allumés. Elles se serrent sur les bancs qui leur sont réservés et les jours de fête goûtent parcimonieusement le pain béni. Les sœurs soignantes, qui visitent chaque malade, chaque vieillard en quête d'un soulagement physique et d'un secours moral, apportent les nouvelles et demandent des prières pour ceux qui vont partir pour leur dernier voyage. Quand le glas sonne pour les décès et les services funèbres, elles savent le nom du décédé. Parmi les nouvelles fondations ouvertes par Suzanne Fusseau, lui tient particulièrement à cœur celle de son village natal, à Trans, vers 1747. Là, souvenons-nous, René Liger prendra son titre sacerdotal. Il rencontre certainement Suzanne Fusseau. Il s'intéresse à l'aventure de Perrine Brunet et à l'histoire de cette encore jeune communauté. Il recueille les confidences de la petite nièce de la fondatrice, qui, depuis l'enfance, a entendu conter la vie d'une jolie et pieuse jeune fille qui voulait être religieuse et qui est entrée dans la famille Tullard en épousant son grand-oncle avant de pouvoir suivre sa vocation. Suzanne Fusseau mourra presque aussi âgée que Mère Tullard, à 80 ans, en 1772. Sœur Marianne Bisson reprend la charge de supérieure générale dès 1760. Elle sera remplacée par sœur Françoise Benoux. Chacune de ses supérieures gouvernera 6 ans. Et pendant ce temps, le monde rural évolue doucement vers un peu plus d'aisance. Les paysans savent mieux cultiver et conserver les grains. La prospérité du siècle descend jusqu'aux fermiers et métayers, dont certains s'enrichissent et améliorent leur décor de vie. Les armoires remplacent les coffres et la faïence, la grossière terre cuite. Mais les prix des denrées et des fermages augmentent.
drainé par la philosophie des Lumières, l'opposition monte dans le royaume malgré une amorce de réformes fiscales et

0: judiciaire. Le roi Louis XV, qui fut tant aimé, meurt en mai 1774 et doit être enterré presque clandestinement. Au moment où Louis XVI monte sur le trône, sa sœur Marie-Louise Le Tourneux, qui est supérieure générale, à qui succédera à nouveau sœur Françoise Benoux pour un nouveau supériorat de 6 ans qui ne s'achèvera qu'à sa mort. La maison mère, si elle est restée la même depuis sa reconstruction après l'incendie de 1730, se meuble d'armoires, de commodes, de cabinets, de tables, surtout par l'apport des filles qui entrent à la communauté et qui recueillent par héritage des biens de famille. Une chambre avec cheminée garnie de chenets, pelle à feu et de briquets, est meublée de 2 lits de bois avec vergettes ou tringles, garnie de rideaux verts, traversins et couvertures vertes, une armoire à 2 battants, une bibliothèque, une armoire à 1 battant, un prie-dieu, un coffre, 2 tables carrées, un fauteuil, 6 chaises, un petit dressoir. Le réfectoire contient 3 grandes tables avec leurs bancelles, une armoire à 2 battants, une commode à 2 battants, une chaire avec son pupitre. On peut citer pêle-mêle, horloge, crédence, rouet, Montauban, buffet, table ronde. Beaucoup de draps, nappes, serviettes et vaisselle sont rangés dans les armoires pour servir à une communauté qui s'agrandit et qui réunit ses filles chaque année. Un cheval est à l'écurie, avec un tombereau et les attelages dans un grand coffre. À la boulangerie, la farine est tamisée dans un bluteau et le pain est cuit chaque semaine dans un four d'airain.
1: C'était Périne en sa maison par Odette Tournier. 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
1: Bienvenue à vous, bravo et merci Justin ou Justin Taylor, il est franco-américain, très jeune musicien, concertiste, né en 1992. Ses instruments sont le clavecin. Justin a remporté le premier prix et prix du public au prestigieux Concours international de Bruges, également nommé dans la catégorie Révélation soliste instrumentale ou Victoire de la musique classique 2017. Outre le clavecin, les autres claviers de Justin sont le pianoforte et le piano. C'est comme pianiste et chef dirigeant l'orchestre de l'Opéra National de Lorraine que Justin Taylor a ouvert le 4 septembre 2020 le 42e Festival de Fenétrange en Moselle dans le très beau cadre des Salines Royales de Dieuze avec un programme dominé par Mozart et Haydn. Rencontre en loge à l'issue du concert, Benoît Piatkowski, président du festival, nous rejoindra pour l'ultime question.
2: Bravo et merci.
3: Thierry Georges.
1: Je me dis que vos parents, Justin, ont quand même eu une très bonne idée en vous donnant ce prénom-là, puisque vous êtes franco-américain, votre papa est américain. Donc c'est un prénom qui colle bien dans la partie, dans tous les pays francophones, Justin, et dans tous les pays anglophones, Justin. Ils ont pensé à ça
4: Mais je crois, oui. Parce que justement, quand je suis né, ils ne savaient pas vraiment s'ils allaient habiter plutôt en France, où mon père habitait déjà depuis une vingtaine d'années, ou retourner aux États-Unis. Donc voilà, c'était l'idée d'avoir un nom qui pouvait être interprété des deux façons.
1: Et est-ce que Justin s'est déjà produit sur scène Justin, oui, bien sûr, mais Justin...
4: Aux États-Unis. Oui, j'y suis allé l'année dernière pour la première fois, et puis j'y retourne... Enfin, en fait, je devais y retourner là pour une tournée de 3-4 concerts avec les Variations Goldberg en mai. Mais évidemment, ça a été annulé. Donc pour l'instant, c'est reporté en novembre. On croise les doigts.
1: Étant franco-américain, vous sentez autant chez vous d'un côté que de l'autre?
4: Ah non, en fait, disons que je suis franco-américain.
1: Donc vous avez grandi à Angers. Hein.
4: Oui, voilà. Moi, j'ai grandi à Angers.
1: Angevin.
4: Je suis angevin. J'ai fait toutes mes études en France et j'ai toujours grandi ici. Donc non, je me
1: vous
4: considère...
1: Vous êtes grand, d'ailleurs.
4: Oui.
1: Vous êtes vraiment grand.
4: Je me considère beaucoup plus français qu'américain. Américain, j'ai un peu la culture de mon père et puis la nationalité. Mais enfin, voilà, culturellement, je suis à 100% français.
1: Il y a un intérêt aux États-Unis, par exemple, pour la musique baroque qui est important, pour le clavecin qui est important?
4: Alors, oui et non. Oui, parce que de grands noms du clavecin, je pense par exemple à William Christie, qui est américain, et qui, oui. Donc il y a vraiment des personnalités...
1: Et qu'on pense souvent anglais d'ailleurs.
4: Voilà, là, il y a des personnalités qui se sont vraiment intéressées à la musique ancienne. Il y a de très nombreux autres exemples, mais qui finalement sur place n'ont pas vraiment trouvé les débouchés et qui ont donc fait carrière au début en France pour William Christie par exemple. Donc il y a un réel intérêt. Il y a beaucoup de partitions, parce que beaucoup de partitions ont été rachetées. Il y a beaucoup d'instruments anciens, les clavecins par exemple. La plupart des clavecins maintenant sont aux États-Unis. Il y a de très bons musiciens. Mais disons qu'il n'y a pas l'engouement, la structuration, les festivals, les ensembles qu'on trouve en Europe et particulièrement en France. Mmh.
1: Un jeune virtuose comme vous, dont l'instrument est clavecin, ça intrigue davantage, ça attire davantage le regard que si vous étiez lancé plutôt dans une carrière de pianiste.
4: Oui, effectivement. Alors après, moi depuis que je suis petit, je fais les deux. Voilà, j'ai commencé par le piano, mais quelques mois après, j'ai fait du clavecin. Donc voilà, on peut vraiment dire que j'ai les deux casquettes. Ben, c'est un peu les hasards de la vie en fait qui me ballottent entre les deux. J'ai étudié les deux au conservatoire à Paris et puis après j'ai gagné un concours en classe 1. Donc pendant plusieurs années j'ai fait principalement du classe 1.
1: Ce concours à Bruges. Là voilà. vous avez en gros tout raflé.
4: En tout cas voilà, ce dont j'étais content, c'est d'avoir le prix du jury et du public, parce que comme vous le disiez, le classe 1 c'est un instrument assez spécialisé. Il y a des espèces de conventions, d'interprétations qui font débat entre les spécialistes, etc. Et donc, en fait, des fois, c'est difficile de à la fois plaire à un jury d'experts et au public. Et donc, voilà, je suis vraiment content d'avoir pu le faire en 2015 quand j'ai passé le concours. Donc après, j'ai fait beaucoup de clavecin, des enregistrements, des concerts. Et puis voilà, le piano me manquait. Donc depuis 2-3 ans, refais.
1: Le piano remonte.
4: Le piano remonte.
1: Et dans votre jeune carrière.
4: Voilà, donc je ne sais pas encore. L'équilibre qui va s'instaurer entre les deux. Mais voilà, aujourd'hui, où j'ai joué deux concertos classiques, un de Haydn, un de Mozart, c'était justement la soirée idéale pour s'y remettre.
1: Vous avez été primé par un jury présidé par justement William Christie. Le président du jury compte dans ces cas-là, un prix remis par William Christie.
4: Symboliquement, en tout cas, c'est très fort, parce que voilà, il y a une... une passation Bill, qui voilà, Bill, voilà, c'est ça, une passation qui se fait. D'ailleurs, le concours qu'on a gagné avec mon ensemble, voilà, beaucoup des musiciens de l'ensemble jouent régulièrement.
1: Donc le consort, avec consort.
4: Le consort, voilà, exactement. Donc ça, c'était en juin 2017. Et c'est très émouvant, voilà, quelqu'un qui a tant compté en France pour la redécouverte du répertoire français, Lully, Rameau, ou des œuvres de musique de chambre que nous, on joue régulièrement. Et voilà, qui nous remet un prix, comme un passage de témoin. Et puis, sans ce genre de personnalité, il y a Bill, mais il y a aussi, Saval, Léonard pour le clavecin, même Vanda Landowska dans un autre genre. Mais sans ces personnalités-là, on n'en serait pas où on est aujourd'hui. Ouais. Et pour nous, en tant que jeunes musiciens baroques, en tout cas, il y a tout un apport des générations précédentes qui est absolument inouï et qui n'existait pas il y a 40 ans.

0: Là, vous avez cité les pionniers de la redécouverte. Vous, quand vous êtes né, ben, cette redécouverte avait déjà eu lieu, avait déjà
1: Absolument.
0: Bien commencé.
1: Ah oui, moi j'en suis vraiment conscient et très reconnaissant. Parce que c'est vrai que moi je dis souvent que pour ma génération de jeunes trentenaires, on va dire, c'est presque une langue maternelle, le baroque. Parce que depuis qu'on était petit, on nous a dit ce que c'était que l'inégalité, la différence entre les styles, comment faire les ornements. Donc tout ça est très naturel. Je pense que c'est plus difficile de le rendre naturel quand, par exemple, je ne sais pas, pendant 10 ans, vous jouez d'une certaine manière et puis du jour au lendemain, vous lisez un ouvrage qui dit qu'en fait, les croches, il ne faut pas les jouer égales, il faut les jouer inégales. Bah, forcément, c'est difficile de se départir des habitudes de jeu qu'on a. Et pour nous, c'est vrai qu'on a eu la chance, comme je dis, voilà, de bénéficier de toutes ces recherches, tout ce travail qui a été fait avant nous.
0: Il y a eu un défrichage.
1: Voilà, il y a eu un défrichage énorme. Il reste énormément de choses à faire, évidemment, d'œuvres inédites, de participants à redécouvrir. Mais voilà, on a profité d'une sacrée avance.
0: Et alors, il y a eu vraiment, pour vous, un concert déclic pour le clavecin ?
1: Ah bah oui, en fait, c'est comme ça que c'est venu. Ouais. J'avais 9 ans et demi.
0: C'est très jeune. Hein. Voilà. Vous aviez commencé le piano depuis quelques années.
1: Voilà, c'est ça. Et déclic.
0: Une espèce de révélation.
1: Oui, totalement par hasard. C'est que ma mère est prof à la fac et puis je l'attendais à la sortie de ses cours. Et puis il y avait concert, lecture autour du clavecin. Et voilà, ça s'est fait comme ça.
0: Vous pensez qu'on a une idée fausse parfois du clavecin ? Moi, je me disais jeune et claveciniste, ce serait presque comme une espèce d'oxymore.
1: Non, je ne pense pas. Finalement, tous les instruments sont anciens. Hein. Vous prenez un saxophone. Finalement, ça a plus d'une centaine d'années aussi. C'est juste qu'il y a une image très poussiéreuse du clavecin, c'est sûr. Parce que je pense que c'est un instrument qui est honnêtement pas facile d'approche. C'est-à-dire qu'il faut avoir les bonnes conditions. Sur enregistrement, ça peut être difficile en fonction des prises de son. Et c'est un instrument qu'il faut apprivoiser, qu'il faut un peu brosser dans le sens du poil. Voilà, souvent je dis que par exemple le piano c'est un peu comme un bon carré de chocolat blanc et le clavecin c'est du chocolat noir, mais voilà, un bon petit 90% quoi. En ouvrant le palais, on savoure, mais c'est vrai que souvent de prime abord ça peut faire peur un tout petit peu. Le meilleur conseil que j'ai à vous donner, il n'y en a pas énormément, mais s'il y a un concert de clavecin près de chez vous, allez-y, ça sera, voilà, c'est un instrument qui se découvre en direct et puis vous verrez si vous aimez.
0: Mais il y a un nouvel engouement, on pourrait dire ça, pour le clavecin, avec des jeunes clavecinistes virtuoses, musiciens comme vous.
1: Oui, effectivement, je pense que comme je disais, il y a eu des générations précédentes et puis ça se renouvelle. Voilà, il y a énormément de jeunes qui font du clavecin, de la viole de gambe, de la flûte à bec, du traverso, enfin là, beaucoup d'instruments qui étaient assez peu connus il y a encore une cinquantaine d'années. Bah, quand on voit un jeune jouer d'un instrument, c'est sûr que voilà, c'est, le rapport est peut-être plus facile, notamment par exemple avec les scolaires, etc. Il y a quelque chose qui se crée plus facilement que quelqu'un qui a plus d'expérience, ouais. Forcément.
0: Est-ce que ce sont des plaisirs différents pour vous, Justin, quand vous êtes au clavecin ou au piano ?
1: Très, très, très différents. Pour moi, c'est deux instruments quasiment opposés. Ce serait trop extrême parce que c'est deux claviers, mais pour aller vite et faire assez schématique. Le mode d'émission du son est très, très, très différent. Évidemment, au clavecin, c'est une corde pincée, un petit bout de plume qui va pincer la corde. Et en fait, on sent cette plume via la touche. On peut vraiment sentir quasiment au bout de son doigt qu'on pince la corde. Un peu comme à la guitare, finalement. Il y a vraiment ce côté très, très sensuel où on sent la pression du bec qui va ployer sous la corde et puis finalement faire sonner. Au piano, c'est tout une autre manière de gérer l'instrument. Il y a toute la notion de poids, du dos, des épaules, voilà, comment on va aller au fond du clavier, comment on va gérer les dynamiques, la pédale. Enfin, voilà, c'est vraiment un autre univers. Donc, c'est des instruments qui, de loin, comme ça, se ressemblent beaucoup. Finalement, on peut assez facilement jouer l'un ou l'autre quand on en joue un des deux. Mais pour vraiment arriver à, par exemple, à bien jouer du clavecin, c'est des années de raffinement, de toucher pour en sortir toutes les subtilités.

0: On va dire un mot de votre... Moi, je ne connaissais pas du tout. C'est votre premier CD sorti il y a quelques années, qui a été primé aussi. Tout ce que vous faites est primé, d'ailleurs. La famille Forqueray, je n'avais jamais entendu parler. Je me dis, c'est un sacré scénario de film. Mais personne ne l'a fait, d'ailleurs, me semble-t-il. L'histoire de ce père et de ce fils, de cette rivalité. Donc, Antoine et Jean-Baptiste Forqueray, sacrée histoire à raconter. Alors, à jouer, mais à raconter aussi.
1: Bien sûr, oui. Non, c'est deux compositeurs géniaux. Antoine Forqueray, donc, qui était un musicien très, très apprécié de Louis XIV, très virtuose, qui avait joué à l'âge de 10 ans. Donc justement de la viole de gambe, cet instrument dont je vous avais parlé.
0: Comme chez Corneau dans Tous les matins du monde.
1: Exactement, voilà, comme ce film adapté de la nouvelle de Quignard, voilà, qui est un très très beau film. Donc Antoine Forqueray, enfant prodige, gambiste, toutes les faveurs de Louis XIV, etc. Il a un fils, Jean-Baptiste, qui visiblement est au moins aussi doué que lui. Alors lui, il joue à 5 ans, donc voilà, c'est le concours de celui qui jouera le plus tôt devant le roi. Et puis au fil des années, il y a une très très grande rivalité qui va s'instaurer entre les deux, une très grande jalousie du père. Et donc le père va emprisonner son fils en fait pour empêcher qu'il puisse montrer à tout le monde son talent.
0: Dit parfois qu'il faut tuer le père, mais là il tue le fils.
1: Voilà, il l'emprisonne. Et ensuite il a pu sortir de prison grâce à des amis influents, mais là il l'a fait bannir de France. Enfin, là, c'est une histoire totalement invraisemblable. Et il y a un grand doute parce que finalement Antoine Forqueray n'a rien publié de son vivant, alors que justement il était très apprécié à la cour. Très riche en plus, donc finalement on voit aucune raison pourquoi il l'aurait pas fait. Et à sa mort, Jean-Baptiste, son fils, va publier un recueil de pièces en disant qu'en fait il publie les pièces de son père. Alors moi ça m'a toujours étonné parce que en plus vu l'histoire, je sais pas.
0: Mais
1: si
0: c'est une histoire qui est connue dans les musiciens.
1: Petit milieu, oui,
0: c'est ça.
1: Oui, c'est un peu connu. Enfin en tout cas, on sait qu'il y a une grande rivalité entre le père et le fils. Oui, c'est une histoire connue, mais c'est vrai que la musique est géniale parce que totalement avant-gardiste pour l'époque. Donc c'est publié en 1747, mais c'est voilà, il y a des choses vraiment incroyables qui font sonner le clavecin de manière géniale. Donc c'est vrai que moi c'est un répertoire que j'adore défendre au-delà de l'histoire un peu storytelling. Sur la famille.

0: Bravo et merci Justin Taylor. Suite enregistrée à l'issue du premier concert de l'édition 2020 du Festival de Fénétrange en Moselle. Justin Taylor, jeune virtuose dont les instruments sont le clavecin, le piano forte et le piano dit moderne pour ce concert.
1: Bravo et merci.
2: Thierry Georges.
0: Vous aimez aussi raconter des histoires. Et vous aimez parler d'ailleurs ce soir, là, lors de ce concert ici dans les salles royales à Dieuze. Vous aimez parler au public. En fait, ce soir, on va dire que vous avez tout fait. Vous avez échangé, enfin, vous avez présenté l'œuvre au public. Vous avez joué donc, au piano. Vous avez tourné les pages tout seul. Et vous avez assuré la direction d'orchestre. Ça, vous l'aviez déjà fait. Il y avait une vingtaine de musiciens hein, ce soir.
3: Oui, oui c'est ça. 23,
0: il n'y a pas 70 non plus.
3: Non, pas 70, mais. Non, enfin, disons en venant du clavecin, c'est vrai qu'on est plus habitué à en effectif un peu large entre disons 15 et 20 musiciens. Voilà, c'est quelque chose d'assez courant.
0: C'est une tradition dans la musique baroque.
3: Voilà, c'est une tradition dans la musique baroque de ce côté un peu musique de chambre élargie, agrandie. Ouais. Et c'est vrai que moi je trouve pour ces concertos ça s'y prête très bien parce que certes le piano a une partie très très importante soliste. Voilà, on ne dit pas le contraire. Mais en même temps, c'est truffé de solos de hautbois, de solos de basson. Les vents ont une importance vraiment capitale. Et donc, voilà, on dialogue. Et justement, cette manière de jouer, donc là, j'étais face à eux, donc dos au public. Donc, je les voyais
0: vous
3: tous.
0: Vous ne voyez pas les spectateurs masqués.
3: Non, voilà, je ne voyais pas les spectateurs masqués. Je pouvais presque m'imaginer que c'était un vrai concert. Mais, et donc voilà, on peut vraiment communiquer, échanger d'informations pendant qu'on joue. Et voilà, je tiens vraiment à ça. Et puis, pour le fait de présenter les œuvres, un peu dans la même idée que le clavecin qu'il faut apprivoiser, je pense que c'est très important que le public ait deux, trois éléments de contexte, parce qu'on apprécie toujours mieux quand... Voilà, donc là, par exemple, j'ai parlé de Jean-Christian Bach, qu'a priori peu de gens connaissent. Donc voilà, c'était juste pour situer un peu l'œuvre qu'on a jouée, et voilà, j'espère que ça a un peu aiguillé le public.
0: Mais du coup, comme ça, c'était vraiment votre première de la direction.
3: Oui, absolument. Ouais. C'était totalement une première là. Ouais.
0: Vous avez appréhendé avant de.
3: Énormément.
0: C'est vrai. Parce que bon, il faut dire qu'en vous regardant, on a eu l'impression vraiment que vous baladiez, hein, que vous aviez une facilité, une aisance.
3: Ouais, c'est gentil.
0: Oui, et que ça semblait très naturel.
3: Je pense que le naturel est très important, et je suis aussi très attaché à l'idée de pas montrer la difficulté au public. Ça c'est en musique souvent c'est primé la virtuosité, le côté
0: parfois que le virtuose
3: performance
0: souffre,
3: voilà, mais des fois on aime, mais en même temps je trouve c'est assez paradoxal parce que c'est un peu le seul art où on intègre cette notion de difficulté dans le jugement. Par exemple, on va jamais dire ce film, ah oui, voilà, ça a dû être très difficile à réaliser, ou cette peinture, ah oui, quelle. Enfin, on se laisse plutôt porter tout de suite par l'émotion. Est-ce que ça le fait? Donc, c'est aussi un peu ce que j'essaye de transcrire dans ma manière de jouer. Ce qui ne veut pas dire que pour moi c'est facile. Non, j'ai beaucoup appréhendé, j'ai beaucoup travaillé, évidemment. Et puis, c'est délicat parce qu'on se fait beaucoup de projections sur l'œuvre, sur notre manière de mener les répétitions, et puis finalement on a que deux jours avec les musiciens, ce qui est à la fois beaucoup et peu, beaucoup parce que voilà, on a quand même le temps de travailler en détail, de revoir chaque passage, mais deux jours pour connaître quelqu'un, c'est peu.
0: Ouais. Du coup, y a-t-il une bienveillance de la part des musiciens avec le chef, dans la mesure où le chef est lui-même le soliste?
3: Pas partout. Pas partout, mais en tout cas, là vraiment, j'ai eu beaucoup de chance, et c'était vraiment une très, très, très bonne équipe. Ouais.

0: Et avec des moments quand même, puisque dans ces concertos, il y a des moments où il faut que vous vous reconcentriez. Alors, vous regardez les autres, vous suivez les autres, mais il y a des moments, en quelques secondes, il faut que, du coup, vous refermiez un petit peu sur vous-même pour pouvoir jouer ça, à ce moment-là.
1: Mais c'est enthousiasmant de faire ça. C'est-à-dire, il y a des moments où il faut donner le départ, des moments où il faut essayer de donner des inflexions musicales à l'orchestre. Et puis, trois heures après, il y a un trait super difficile qu'on appréhende toutes les nuits depuis deux semaines.
0: C'est vrai.
1: Donc, ouais. Les deux que j'appréhendais sont passés aujourd'hui. Il y a des trucs qui ne sont pas passés. Il faut réussir à être très. Changer de rôle très rapidement. Mais voilà, d'une manière générale, moi c'est vrai que finalement, faire du clavecin, faire du piano forte, me permet de faire beaucoup de choses très différentes. Je fais beaucoup de récitals de clavecin, par exemple, ce que j'aime beaucoup, avec le consort, donc l'ensemble dans lequel je suis. On est quatre musiciens, on fait énormément de concerts ensemble, et voilà, ce côté chambrie, j'aime beaucoup. Les concertos, j'aime beaucoup. Voilà. Donc, il faut avoir plusieurs rôles. Je trouve que c'est aussi plusieurs voies d'entrée dans la musique qui sont toutes intéressantes. Et effectivement, la difficulté, c'est une espèce de virtuosité de passer d'un mode à l'autre, très très rapidement, d'une mesure à l'autre.
0: Mais avec vous, finalement, est-ce que les chefs d'orchestre ont du souci à se faire quant à leur avenir ?
1: Ah, oh là, non, pas du tout, parce que là, disons, alors c'est sûr qu'on dit chef, mais là disons que je dirige du piano, mais je pense que en tout, pour ce répertoire-là, à la limite, on peut encore le faire sans chef, mais il y a un vrai besoin de chef, surtout pour le répertoire plus tardif, et même celui-là, c'est des différentes conceptions, en fait. Je pense pas que ça soit confronté. Là voilà, j'étais dos au public, sans couvercle, ça aurait aussi très bien pu se faire avec un chef, avec un grand piano, avec couvercle, et ça aurait été différent.

0: Vraiment, ce qui transparaissait, je trouve, c'est le plaisir que vous preniez. Je regardais des musiciens qui vous regardaient aussi et ils ressentaient un grand plaisir. Partagé bien sûr par le public.
1: Ouais. Oui, on dit toujours qu'on fait de la musique pour le plaisir. Alors oui et non, parce que voilà, on a une exigence. Moi, j'ai des envies de voilà faire redécouvrir certains répertoires. Donc c'est pas que du plaisir, mais en tout cas, je trouve qu'il faut que le moment du concert le reste quand même, parce que quand on travaille, on peut pas vraiment parler de plaisir. Quand on voilà, la vie de musicien n'est pas forcément facile tous les jours. Voilà, c'est énormément de sacrifices, une grande discipline. Des moments de doute, des moments de stress, etc. Et si même le concert n'est pas un bon moment, je pense que si ça arrive un jour, je changerai de métier. Parce que c'est, voilà. Pour moi, là, c'était un peu l'aboutissement. Voilà, les premières répétitions ont été assez difficiles. Parce que voilà, on rencontre l'orchestre, on ne se connaît pas encore. Là, c'était la reprise pour eux, pour moi aussi. Donc voilà, c'est un peu difficile.
0: C'est votre premier concert ?
1: Non, en fait, j'ai fait pas mal de concerts cet été.
0: Pendant l'été ?
1: Pas ce qui était vraiment initialement prévu, mais finalement, il y a eu pas mal de choses. Mais pour moi, c'est toujours... j'essaye que ça aille crescendo vers du mieux. Ouais. Donc, et là, en tout cas, de ce point de vue-là, j'étais content pour ce soir parce qu'il me semble que tout ce qu'on a fait était à peu près au meilleur niveau de ce qu'on avait travaillé en répétition. Donc c'est le mieux.
0: Ça a été un grand moment de travail pour vous, le confinement ?
1: Oui, énorme. Ouais,
0: c'est vrai ?
1: Ouais, du coup,
0: parce que c'est pas parce qu'on est coincé à la maison qu'on a aussi envie de travailler tout le temps.
1: Non, c'est sûr, mais c'est vrai qu'on est souvent ballotté d'un lieu à un autre. Voilà, on change très souvent d'instrument.
0: Donc, vous étiez sédentarisé.
1: Des fois, on n'en a pas. Bref, c'est des fois un peu compliqué d'arriver à travailler sur le long terme. On est souvent en train de parer aux urgences. Un concert trois jours après, on n'a pas encore eu le temps de travailler tel passage, etc. Et là, d'un coup, on avait deux mois avec rien.
0: Vous ne saviez pas au départ que ça allait durer deux mois.
1: On ne savait pas que ça allait durer deux mois, mais en tout cas, même rien que deux semaines, finalement, c'est pas mal. Et puis, en tout cas, on voyait bien que les concerts, ça ne serait pas les premiers événements qui reprendraient vite.
0: Et donc, du coup, qu'est-ce que vous avez fait ?
1: Eh ben, j'ai fait du travail technique très, très basique, très fondamental. À force de jouer, on progresse sur pas mal de choses, mais des fois, on a besoin de revenir à quelque chose de très, très basique, des sensations physiques de main, de travail très, très lent.
0: Vous avez progressé, diriez-vous ?
1: Énormément. Non. Très égoïstement, ça m'a fait beaucoup de bien, ce confinement. Évidemment, ce n'est pas une période dont on peut se réjouir, parce que il y a beaucoup de gens qui en ont souffert, que ce soit en point de vue de la santé ou du travail, plein d'autres paramètres. Mais ce moment un peu figé de travail sur soi m'a été musicalement très profitable.
0: Et du coup, même si vous étiez plutôt de dos au public, ça fait bizarre de voir des spectateurs masqués. Maintenant, quelques mois après, on commence à s'habituer à ça.
1: On commence à s'habituer dans les rues, dans les transports
0: en
1: commun.
0: Dans une salle de concert.
1: On ne sait pas où ça va aller. Je crois que tout le monde s'y fait un peu, bon an mal an, mais pourquoi pas dans une salle de concert, finalement.
0: Donc,
1: ça...
0: donc

de leur nation. C'est en ces lieux que fut découverte par un prince de la dynastie actuelle une stèle portant la première inscription connue en écriture thaï. Véritable œuvre de propagande, elle exalte la prospérité des habitants du royaume et la grandeur de son souverain, le légendaire Ramkhamhaeng. Aujourd'hui encore, les écoliers thaï connaissent ce texte par cœur, en particulier la fameuse phrase « Nainam mipla, naina mikrao », c'est-à-dire « Dans les rivières, il y a des poissons, dans les rizières, il y a du riz ». À elle seule, cette stèle symbolise l'abondance du royaume de Sukhothaï. Le roi semi-légendaire qui serait l'auteur de ce texte gravé incarne à lui tout seul les vertus que l'on attend d'un roi bouddhiste thaï. Son rôle essentiel étant bien entendu de préserver et de promouvoir le Dhamma, c'est-à-dire l'enseignement du Bouddha. Les vertus qu'un tel roi est censé posséder sont au nombre de 10. Mais pour les posséder et pour devenir roi, il faut bien sûr avoir accumulé dans les vies antérieures suffisamment de mérite. Les 10 vertus d'un roi bouddhiste thaï sont la générosité, la bonne conduite morale, l'esprit de sacrifice, l'honnêteté et l'intégrité, la bonté, la persévérance, la patience et la tolérance, le dévouement et la justice, sans oublier le fait d'avoir un esprit libéré de la haine et de l'animosité et le souci de ne jamais causer de tort à autrui. Depuis Ramkhamhaeng jusqu'à nos jours, les rois siamois ou thaïlandais sont désignés sous différentes appellations en langue thaï, qui toutes illustrent bien la réelle nature du souverain. Pratyao Yuhua, Seigneur au-dessus de notre tête. Tiao Chiwit, Seigneur de la vie. Pra Tiao Pendin, Seigneur de la terre. Pra Mahakasat, grand guerrier. Et Dhammaraja, souverain droit, appellation faisant référence au rôle qui est celui du roi pour la promotion de la justice, de la vertu, de la sagesse et des enseignements du Bouddha. Pour résumer, on pourrait dire que Ramkhamhaeng incarne dans l'inconscient collectif thaï le souverain idéal, l'équivalent de ce que sont Charlemagne et Saint-Louis dans l'inconscient collectif des Français. Le royaume de Sukhothaï dura à peine plus d'un siècle, de 1249 à 1378. D'autres principautés thaï émergèrent à la même époque et l'une d'entre elles devint le second grand royaume thaï de l'histoire. C'est Ayutthaya, ville située au confluent de 3 cours d'eau, dont le Menam Chaopraya, ce qui lui donnait l'avantage, contrairement à Sukhothaï, d'avoir un accès facile à la mer. Cela lui permit de prospérer en développant son commerce avec le monde extérieur. Le royaume d'Ayutthaya est celui qui dura le plus longtemps dans l'histoire de la Thaïlande. Plus de 4 siècles, de 1351 à 1767. Étant relativement proche de l'actuel Bangkok, ses ruines attirent aujourd'hui des millions de touristes. Les anciennes chroniques chinoises mentionnent ce royaume sous le nom de Xian, ce que les Portugais devaient ensuite transcrire en le déformant en Siam. Ayutthaya, à son apogée, compta jusqu'à 500 000 d'habitants, ce qui en faisait l'une des principales métropoles de la région. En 1431, le royaume d'Ayutthaya vainquit l'empire khmer déclinant et mis à sac sa prestigieuse capitale Angkor. Au total, ce sont 34 souverains appartenant à plusieurs dynasties qui se sont succédés sur le trône d'Ayutthaya. Le plus connu, en dehors des frontières du Siam, fut certainement le grand roi Narai. C'est lui qui reçut, le 18 octobre 1685, le premier ambassadeur de France, le chevalier Alexandre de Chaumont. L'abbé de Choisy, qui accompagnait le chevalier, devait écrire que, je le cite, « Le roi a un pouvoir absolu. C'est vraiment le dieu des Siamois. Personne n'oserait prononcer son nom. »
Fin de citation.

Malheureusement, les successions royales étaient souvent tumultueuses et sanglantes. Un prince écarté du pouvoir n'hésitait pas à comploter et parfois à s'allier avec un souverain étranger pour tenter d'accéder au trône. Les grandes puissances étrangères, comme la Chine, la Grande-Bretagne ou les Pays-Bas, attisèrent parfois ces rivalités en accordant leur soutien à tel ou tel prince au détriment d'un autre. Ayutthaya eut aussi à affronter les Birmans au cours de plusieurs guerres, mais c'est le dernier conflit qui fut fatal au royaume. En 1767, l'ennemi héréditaire birman s'empara de la capitale, la mit à sac et l'incendia. L'élite de l'époque, les savants, les techniciens, les artisans réputés, fut emmenée en Birmanie avec le fruit du pillage. De nombreuses statues du Bouddha, par exemple, furent emportées et sont toujours visibles dans ce pays, la Birmanie. Il ne resta que des ruines de ce qui avait été le grand royaume d'Ayutthaya. Le pays tout entier était ravagé et en proie à la famine. Cependant, l'ancien gouverneur de la ville de Tak, un roturier ayant des origines chinoises, se réfugia dans la ville portuaire de Rayong, où il fit construire une nouvelle marine siamoise, puis à Chantrabuli, où il rassembla des forces importantes. Ce chef charismatique nommé Taksin se révéla être un brillant tacticien. À la tête de cette nouvelle armée, il parvint à chasser les Birmans et à libérer le pays. Il installa alors sa capitale à Thonburi, une localité située en aval du fleuve Chao Phraya, non loin de son embouchure. Il fut l'unique souverain de l'éphémère royaume de Thonburi de 1767 à 1782. Ses réformes, en particulier celles qui touchaient au clergé, lui attirèrent beaucoup d'inimités qui finirent par lui coûter son trône et sa vie en 1782. La personne du roi étant considérée comme sacrée, il était inconcevable de faire couler le sang royal sur le sol. C'est pourquoi les conjurés le mirent dans un sac de velours avant de lui faire donner un unique coup sur la nuque avec une canne en bois de santal qui lui fut fatale. Le souvenir de ce roi, qui régna 15 années seulement, ne s'est pas effacé, loin de là. Il fait encore aujourd'hui figure de roi libérateur, de roi qui sut relever le Siam. Je fus frappé par la dévotion qui continuait à l'entourer lorsqu'en mars 2015, je visitai le temple mémorial qui lui est dédié à l'endroit où l'on rapporte qu'il avait attaché son éléphant de guerre à un arbre à Rayong. Des dizaines de Thaïlandais y venaient chaque jour se prosterner devant sa statue dorée après y avoir fait brûler des bâtonnets d'encens et laisser des offrandes. C'est d'ailleurs cette statue qui orne la couverture du petit livre que j'ai consacré au royaume d'Asie, en particulier au royaume de Thaïlande. Né en 1737 à Ayutthaya, Tong Duang, l'homme qui prit le pouvoir lors de cette révolution de palais, avait été le plus important des généraux du roi Taksin. C'est sous son titre de Chao Phraya Chakri qu'il est entré dans l'histoire. Après la mort de Taksin, il monta sur le trône et fonda la dynastie des Chakri, la dynastie actuelle. Il décida de traverser le fleuve afin de créer une nouvelle capitale juste en face de Thonburi. Il y avait là un petit village de pêcheurs connu sous le nom de Bangkok. Après s'y être installé, il lui donna le nom de Krung Thep Maha Nakhon. Elle porte encore ce nom aujourd'hui, même si la mégalopole thaïlandaise est toujours connue internationalement sous le nom de Bangkok. Chao Phraya Chakri voulut faire de sa ville une nouvelle Ayutthaya. Comme dans l'ancienne cité, il fit creuser tout un réseau de canaux. Il fit édifier son palais et des temples, allant jusqu'à utiliser des pierres et des briques ramenées d'Ayutthaya. Le choix de son nom de règne trahissait clairement le désir du nouveau roi de s'inscrire dans la lignée des rois d'Ayutthaya, puisqu'il prit le nom de Ramathibodi en accédant au trône. Ce nom était aussi celui que portait le premier roi d'Ayutthaya.
Avant de devenir roi, il avait, à la tête de ses armées, défait le royaume Lao de Vientiane en 1778. Il en avait ramené une petite statue du Bouddha, appelée Bouddha d'émeraude, du fait de sa couleur verte, alors qu'elle est en fait en jadéite. Une fois monté sur le trône, il en fit le palladium de son royaume. Elle est devenue, depuis la représentation du Bouddha la plus vénérée, la plus révérée du pays, qu'elle a fini par incarner. Des millions de pèlerins et de touristes vont la voir dans la magnifique chapelle royale qui l'abrite, à l'intérieur de l'enceinte du majestueux Wat Phra Kaeo de Bangkok. Afin de légitimer son accession au trône, Chiao Phraya Chakri mit en pratique tout au long de son règne les 10 vertus censées être les caractéristiques d'un véritable souverain bouddhiste thaï. Ce premier roi Chakri consacra tous ses efforts au rétablissement de l'ordre dans le royaume pour lui faire retrouver la puissance perdue lors du sac d'Ayutthaya. Il apporta une attention particulière au rétablissement de la discipline au sein du clergé, qu'il plaça sous l'autorité d'un patriarche suprême nommé par lui. Ce poste très influent existe encore de nos jours. Ce premier souverain de la dynastie de Chakri régna jusqu'à sa mort en 1809. Depuis, 9 de ses descendants se sont succédés sur le trône. L'un de ses successeurs, réalisant que les Occidentaux avaient du mal à mémoriser les très longs et souvent très changeants noms des souverains Thaï, décida que chaque roi de sa dynastie serait désormais connu internationalement sous le nom de Rama, auquel on accolerait un numéro correspondant à son ordre d'accession au trône. C'est ainsi que le souverain qui effectue en ce moment une visite d'État en France est connu sous le nom de Rama X, alors qu'il se nomme en réalité Vatira Longkon. Le troisième souverain de la dynastie des Chakri, Rama III, Mongkut de son nom véritable, avait passé 27 années sous la robe safran avant de monter sur le trône en 1851. C'était un érudit, jouissant déjà d'une grande réputation. C'est lui qui avait découvert la stèle de Ramkhamhaeng et il fit beaucoup pour promouvoir la connaissance de l'histoire du pays. Durant ses années dans les ordres, il avait étudié l'anglais, le latin et les sciences. Il joua un rôle essentiel pour défendre l'indépendance du Siam face à la montée des impérialismes européens qui étaient en train d'étendre considérablement leur emprise sur la région tout au long du XIXe siècle. En 1855, le roi Mongkut signa un traité avec le Royaume-Uni afin de régler les contentieux territoriaux avec cette puissance coloniale. Mongkut entreprit de moderniser le royaume en y introduisant la technologie occidentale, en particulier des imprimeries et des bateaux à vapeur. Il demeure jusqu'à ce jour l'un des souverains les plus respectés de la dynastie Chakri. Notons que le sentiment national thaï fut profondément heurté lorsque sortit en 1956 une comédie musicale hollywoodienne intitulée « Le roi et moi ». L'acteur Yul Brynner y incarnait un roi Mongkut tyrannique et barbare, un tantinet ridicule. Kanna, une préceptrice anglaise, cherchait tant bien que mal à civiliser. Tout le contraire de ce qu'était dans la réalité le roi Mongkut, qui n'eut d'ailleurs jamais recours au conseil d'une prétendue gouvernante européenne. C'est son fils, Chulalongkorn, qui lui succéda à l'âge de 15 ans, après la mort soudaine du roi en 1868. Ce souverain est entré dans l'histoire du Siam comme le grand modernisateur du pays. Il mit graduellement fin au système des corvées et, en 1895, il abolit l'esclavage. Il modernisa l'administration, lança la construction des chemins de fer, créa la première université ainsi que la poste siamoise, introduisit le télégraphe et le téléphone et fit adopter le système décimal. Chulalongkorn promut la langue thaï comme langue d'éducation dans tout le royaume. Comme son père, il dut louvoyer et faire preuve d'un grand sens de la diplomatie afin de préserver l'indépendance du Siam. Une grave crise éclata après l'arrivée des Français au Cambodge et au Laos. La crise culmina lorsque le roi
Unkram de Luang Prabang, jusque la vassale du roi du Siam, demanda la protection de la France à l'explorateur et vice-consul français Auguste Pavy. En 1893, la France envoya deux canonnières et un vapeur qui remontèrent le fleuve jusqu'à Bangkok. Les militaires siamois ouvrirent le feu sur les navires et coulèrent le vapeur. La flotte française imposa alors le blocus de Bangkok, ce qui contraignit le roi Chulalongkorn à négocier. Le Siam dut renoncer à sa suzeraineté sur le Laos ainsi que sur le Cambodge. La frontière entre le Siam et le Laos fut fixée en grande partie sur le cours du Mékong. En 1896, le Royaume-Uni, maître de la Birmanie et du sud de la péninsule malaise, et la France, qui contrôlait désormais toute l'Indochine, garantirent l'indépendance du royaume du Siam. Ce dernier devenait, bien malgré lui, une sorte d'état tampon entre les deux puissances impérialistes. Cette normalisation des relations entre le Siam et ces deux pays européens permit au roi de poursuivre son œuvre de modernisation. Il est le premier souverain siamois à s'être rendu en Europe. Durant sa première tournée européenne, Chulalongkorn effectua une visite officielle d'une semaine en France à la fin de l'été 1897. Cette venue à Paris n'allait pas de soi, car elle intervenait 4 ans seulement après la grave crise franco-siamoise de 1893. Le président Félix Faure sut cependant le recevoir avec faste. Il revint en France en 1907, durant son second voyage en Europe, pour une visite privée qui lui permit de découvrir la Côte d'Azur. Il semble avoir apprécié la France. Il y mangea du canard au restaurant parisien La Tour d'Argent. La manufacture de Sèvres l'impressionna. Il fut cependant choqué par les danseuses de l'opéra comique. On attribue à ce roi la naissance d'un véritable sentiment national et il peut légitimement être considéré comme le père de l'État-nation siamois. Il s'opposa cependant à une transformation de la monarchie absolue en monarchie parlementaire, estimant que la bureaucratie siamoise n'était pas encore assez efficace et surtout que le peuple était encore insuffisamment éduqué et qu'il n'y était donc pas prêt. Le long règne de Chulalongkorn, 42 années, est considéré comme l'âge d'or de la dynastie et son portrait ou son buste sont encore partout visibles, aujourd'hui, dans les plus humbles logis comme dans les boutiques et les banques et même dans les taxis. Ce contemporain de la reine Victoria décéda en 1910 à l'âge de 57 ans. C'est sous le 7e règne de la dynastie Chakri qu'eut lieu la révolution de 1932 qui mit fin à la monarchie absolue. On dit que c'est à Paris en 1927 que 7 jeunes gens se rencontrèrent et définirent les changements qu'ils comptaient un jour apporter au Siam. Ce petit groupe comprenait quelques officiers ainsi que des intellectuels. Leur plan fut mis à exécution à l'aube du 24 juin 1932, lorsque le Khana Latsadon, le Parti du Peuple, ainsi qu'ils s'intitulèrent, profita de l'absence du roi pour faire un coup d'État et arrêter les principaux responsables du pays. Puis, ils envoyèrent un télégramme au roi, l'informant de la nouvelle situation et lui demandant, en termes respectueux, de rentrer à Bangkok. Sans doute afin d'éviter que les conjurés n'aient la tentation de proclamer la République, le roi accepta le fait accompli et rentra à Bangkok. Le 10 décembre, il promulgua la première constitution siamoise rédigée par le Parti du Peuple. Le petit groupe militaro-civil qui constituait le Parti du Peuple se montra de plus en plus autocratique, peu soucieux de donner la parole au peuple dont il prétendait pourtant incarner les aspirations. En 1934, le roi Prachatipok partit en voyage en Europe, officiellement pour des raisons de santé. Puis, il indiqua au gouvernement qu'il ne rentrerait pas au pays si 2 conditions essentielles n'étaient pas réunies. Il demandait que sa sécurité soit garantie et qu'un amendement constitutionnel fasse que l'Assemblée soit entièrement élue par le peuple. Ces conditions ayant été rejetées, le roi abdiqua le 2 mars 1935, alors qu'il se trouvait en Angleterre, où il décida de rester en exil et où il mourut.
Après l'abdication du roi, le régime devint de plus en plus dictatorial, sous l'influence de sa faction militaire. En 1939, le pays changea de nom pour devenir Prate Thai, le pays des Thaïs, qui fut traduit par Thailand en anglais, ce qui donna Thaïlande avec un E en français. Les leaders de l'époque, très nationalistes, rêvaient de rassembler tous les Thaïs dans un seul pays, d'où le nom. Le maréchal Pibun Songkhram incarnait cette idéologie pan-Thaï. Depuis le coup d'État de 1932, il était l'homme fort de la faction militaire du Parti du Peuple. Le 26 décembre 1938, il devint chef du gouvernement et rechercha l'alliance des puissances de l'Axe, en particulier celle du Japon. À son initiative, la Thaïlande alla jusqu'à attaquer la France en Indochine en septembre 1940. Le régime de Vichy, sous la pression du Japon, fut contraint de lui céder les provinces de Battambang et de Siem Reap au Cambodge, ainsi que les territoires laotiens situés à l'ouest du Mékong. En 1942, Prédit Panomyong, qui avait été l'un des principaux acteurs de la révolution de 1932, devint secrètement le chef du mouvement des Thaïs libres à l'intérieur du pays, ce qui permit à la Thaïlande de passer opportunément dans le camp allié en 1944, lorsque Pibun Songkhram fut renversé. Le prix à payer fut la rétrocession au Cambodge et au Laos, des provinces annexées pendant la guerre. Durant ces troubles années, la monarchie ne joua quasiment aucun rôle. La Seconde Guerre mondiale coupa le jeune roi Ananda, neveu du roi précédent, de son royaume, car il étudiait à Lausanne avec son jeune frère. Rentré au pays en décembre 1945, il mourut 6 mois plus tard dans des circonstances mystérieuses. C'est son cadet, le prince Phumipon Adunyadet, qui n'avait que 18 ans, qui devint le 9e souverain de la dynastie des Chakris. Il régna pendant 70 années et fit véritablement entrer la Thaïlande dans la modernité. Malgré cette longévité exceptionnelle, il était relativement peu connu du grand public à l'étranger. Sait-on par exemple que ce souverain est né à Cambridge, dans le Massachusetts, où étudiait son père? Sait-on qu'il était parfaitement francophone du fait de ses études à Lausanne? C'était aussi un excellent photographe, un peintre doué, un musicien accompli et un compositeur talentueux, en particulier de jazz. C'est l'ensemble de sa vie qui fait du 9e roi des Chakris un être exceptionnel. Cette vie se confond d'ailleurs avec l'histoire de son pays au XXe siècle. À l'époque où je vivais en Thaïlande, j'étais frappé par la respectueuse vénération que portait le peuple thaï à son souverain et par le mystère qui entourait sa personne. Je n'ai jamais oublié ces salles de cinéma où l'ensemble des spectateurs se levaient et se figeaient au début de chaque séance, lorsqu'apparaissait son image à l'écran et que retentissait l'hymne royal. Ce roi a laissé sa marque en matière de développement. Depuis les années 60, il a multiplié, lors de ses visites de terrain, les projets, y compris dans les endroits les plus reculés. Il a pris de nombreuses initiatives pour favoriser l'accès à l'école des enfants des minorités ethniques montagnardes du Nord. Grâce au roi, de nombreux grands projets d'irrigation en zone rurale ont pu voir le jour. C'est cette insistance en faveur d'un développement des zones les plus défavorisées du pays qui a permis d'éloigner le spectre de la menace communiste qui était bien réelle durant les années 70 avec la guerre qui faisait rage au Vietnam, au Cambodge et au Laos voisins. Son décès, le 13 octobre 2016, à l'âge de 88 ans, plongea la population du royaume dans une très réelle et très sincère affliction. La plupart des Thaïlandais n'avaient jamais connu d'autres rois. Son fils, Battirarongkorn, né en 1952, lui a succédé. Sa personnalité, la vie qu'il avait menée jusque-là, ainsi que l'âge de son accession au trône, 64 ans, en font un souverain bien différent de son père. Si chacun des souverains de cette dynastie de Chakri avaient une personnalité différente. Tous ont cependant apporté leur contribution à l'édification de la Thaïlande que nous connaissons aujourd'hui, un pays de 72 millions d'habitants en plein développement économique. J'espère qu'il en sera de même avec le 10e souverain. C'est lui, Ramadis, qui est en train d'effectuer une visite d'État en France.
la première depuis celle que son père avait effectuée en 1960, du temps du général de Gaulle. Cette visite, vous n'en aurez rien vu ni rien su si vous n'avez fait que regarder les chaînes d'information principales. C'est en vous laissant écouter l'hymne royal auquel je faisais allusion tout à l'heure que je vous dis à la semaine prochaine, chers auditeurs.

0: Bonsoir à tous. À la une de l'actualité, la canicule s'intensifie en France. 9 départements entre la Bretagne, les Pays de la Loire et le nord de l'Aquitaine seront placés en vigilance rouge demain. 76 seront en orange. Face au risque, plusieurs événements sont annulés. Des feux d'artifice sont interdits et les autorités appellent à la plus grande vigilance. La contestation prend de l'ampleur. Une pétition contre la loi sur la présomption d'usage légitime des armes par les forces de l'ordre a dépassé les 500 000 signatures. Ce seuil pourrait ouvrir la voie à un débat à l'Assemblée nationale. Le texte adopté mardi par les députés doit désormais être examiné par le Sénat. Jour de vote pour les militants socialistes. Ils se rendent aux urnes aujourd'hui pour fixer les règles de leur primaire en vue de la présidentielle de 2027. Il y a deux options, une primaire ouverte aux sympathisants, défendue par Olivier Faure, ou un scrutin réservé aux militants et aux partis du pôle socialiste. Cette mesure est soutenue notamment par Boris Vallaud. Les salariés du Champagne ont manifesté ce matin dans la Marne. Ils dénoncent une remise en cause de leur convention collective avec entre autres la suppression à partir de 2027 d'une disposition sur le calcul de la prime de fin d'année. Les syndicats menacent de nouvelles grèves en pleine période de vendange si les négociations n'aboutissent pas. En cyclisme, Emmanuel Macron est attendu cet après-midi à l'arrivée de la 6e étape du Tour de France dans les Hautes-Pyrénées. Le chef de l'État assistera à la première grande étape de montagne aux côtés du directeur du Tour, Christian Prudhomme, juste avant la remise des maillots. En foot, jour de match pour les Bleus ce soir au Mondial. L'équipe de France affronte le Maroc en quart de finale. Des fan zones sont installées partout en France pour suivre la rencontre avec un dispositif de sécurité mis en place à Paris. La Coupe du Monde qui crée un lien social et un bien-être psychologique pour les supporters. C'est ce que disent plusieurs études scientifiques. Mathieu Auriol est psychologue. Il nous explique pourquoi.
1: Ce qui est intéressant avec la Coupe du Monde, c'est que ça fait vivre plein d'émotions. Il peut y avoir de l'injustice, il peut y avoir de la frustration, il peut y avoir de la peur. Et puis évidemment l'exaltation, la joie, etc. Un raz-de-marée émotionnel. Et puis surtout, ce sont des émotions que l'on partage. Et ça, c'est quelque chose qui est assez fédérateur. Ça nous permet en fait de créer du lien aussi social avec des gens qu'on ne connaît pas, qu'on rencontre. Et donc ce moment de convivialité-là, derrière des équipes qui sont nationales, ça vient fédérer. Et donc ça, en effet, ça vient nourrir souvent un lien social qui est important. Donc ça, ça participe en effet à notre bonheur.
0: Propos recueillis par Miline Desbacs. France-Maroc, c'est ce soir à 22h. Voilà pour l'actualité. Excellente fin de journée à tous.
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4: Nous recevons aujourd'hui Sébastien Coué, dirigeant du restaurant-brasserie Le Par Sécurité à Entrammes, juste en face de l'aéroport, et de Saint-Joseph-des-Champs, un restaurant où l'on se retrouve nombreux à déjeuner, aussi bien du côté ouvrier que du côté brasserie, et où les convives peuvent être des chefs d'entreprise de l'agglomération lavalloise, des salariés, des ouvriers, des retraités, des familles. C'est un lieu qui est apprécié d'un large panel de clients. Bonjour Sébastien Coué, pouvez-vous nous expliquer un peu votre parcours et qu'est-ce qui vous a amené à ouvrir ce restaurant Le Par Sécurité à Entrammes ?
5: Bonjour France, bonjour à tous. Écoutez, tout simplement, comme beaucoup de gens, un changement d'orientation dans les années post-Covid ou pendant le Covid qui nous ont amené une certaine réflexion personnelle, en tout cas pour moi-même. Écoutez, j'ai fait 25 ans à peu près dans le BTP.
4: Rien à voir.
5: Rien à voir en effet, au sens le plus large, hein, dans le béton, dans les travaux publics et dans les granulats, les pierres précieuses pour les travaux publics. On n'est pas joaillier, mais on vend des pierres de qualité. Enfin, on vendait des pierres de qualité en tout cas, pardon. Et puis voilà, le Covid est passé par là, une avancée dans l'âge, une envie de changement, tout simplement. Une certaine propension à aimer rencontrer les autres, à discuter. Plutôt aussi une propension naturelle à manger et à boire des belles choses. Et voilà, on s'est dit qu'on allait s'orienter gentiment avec mon épouse vers l'activité de restauration, tout simplement.
4: Parce que c'est un projet de couple. Et votre épouse était issue également de la restauration ou tout à fait d'un autre monde ?
5: Pas en tant que telle. On a eu des affaires précédemment de ce qu'on appelle le CHR, donc des bars, tabac, presse, PMU, mais nous n'étions pas dans une activité de restauration à proprement parler. Mais on avait une certaine envie commune, on va dire, de faire aussi un projet commun. Voilà, ce qui nous a amené à Entrammes. Voilà, on avait, pour la petite info, la petite anecdote, pardon, on avait déjà visité cet établissement il y a quelques années, avant d'acheter, et puis voilà, la vie avait fait que nous n'avions pas donné suite, et puis, bah, écoutez, on s'est repositionné sur cet établissement.
4: Mais il n'avait pas l'envergure qu'il a aujourd'hui.
5: Pas véritablement, on va dire ça comme ça.
4: Alors, comment est-ce que vous avez développé cette affaire ?
5: Alors, on a essayé d'avoir une offre, donc on appellerait ça une carte, mais je vais autant dire une offre globale pour la clientèle ouvrier qui mange, des gens de chantier, les gens de, je dirais, de certaines corporations du bâtiment au sens large. Voilà, avec un menu du jour type ouvrier. Puis après, on a aussi mis en place une carte brasserie plus élaborée, plus recherchée, on va dire, plus qualitative malgré tout en termes de d'élaboration, grâce à une équipe en place qui est relativement connue malgré tout, dont notre chef Nicolas Boiramé. Et je dirais, tu as la manœuvre pour toute cette carte, on va dire ça comme ça.
4: Donc vous êtes parti pratiquement de rien sur ce restaurant qui existait mais qui n'était pas très développé. Et comment est-ce que vous avez recruté tout votre personnel, parce qu'il est fort nombreux aujourd'hui. Vous êtes combien dans l'équipe ?
5: Alors on est une dizaine de personnes, entre les temps complets, les temps partiels, les apprentis. Et moi et mon épouse, donc, on est une dizaine de personnes plus ou moins en fonction des saisons. On a aussi un petit peu d'emploi jeune. On essaie de donner la chance aux plus jeunes d'entre nous. Et ben, comment j'ai recruté, en fait, pour la plupart, c'est des relations directes ou indirectes, personnelles, puisque quand ça s'est su qu'on allait ouvrir un établissement de ce style, alors notamment Nicolas, le chef, par exemple, chez qui j'allais manger dans son établissement précédent, ben, m'a dit, écoute, l'aventure, elle me tente bien. Et voilà, et lui il connaissait aussi du monde, moi je connaissais aussi du monde, et ça s'est greffé un peu naturellement par relation plus ou moins personnelle ou amicale et affinité, exactement.
4: C'est comme ça que ça marche bien quand une équipe est soudée.
5: Et puis on a besoin, on est sur des métiers de stress où il faut quand même, il y a un coup de feu important chez nous comme chez d'autres, hein, mais voilà, quand on voit les gros services, on est à 180, 190 personnes, voilà, il faut qu'on soit un minimum...
4: À chaque service,
5: oui. On est entre, voilà, on a, dans les grandes moyennes, on est entre 150 et 180 tous les midis, plus un peu de prestations autrement. On a en effet besoin d'une vraie cohésion d'équipe où chacun connaît bien son rôle et puisse aussi subvenir se substituer à l'autre, pardon, pour faire en sorte que ça se passe pas trop mal et toujours dans la convivialité, chose auxquelles on est attentif, on va dire.
4: Voilà. Et donc, vous avez une équipe qui est fidèle. C'est pas forcément évident dans votre métier de pouvoir bien garder le personnel aujourd'hui.
5: Oui, tout à fait. Alors, on a dans l'ensemble une équipe qui est très fidèle, on va dire. Voilà, beaucoup de gens nous accompagnent depuis l'ouverture ou quasiment. On a aussi des gens qui sont venus travailler chez nous, qui nous avaient aussi dit qu'ils n'avaient que quelques mois de disponibilité, à qui on a donné, entre guillemets, la chance et qui l'ont saisi et qui nous ont bien aidés. Voilà, ça permet aussi de voir d'autres personnes, d'autres profils, de tous les âges, de hommes ou femmes, des fois sans expérience aussi. S'ils ont la bonne volonté, on est content qu'ils nous accompagnent dans l'aventure. Je pense notamment à un de nos derniers collaborateurs qui est arrivé, qui ne connaissait absolument pas la restauration, qui est aujourd'hui un élément hyper intéressant dans le fonctionnement.
4: Oui, parce que vous faites partie des métiers en tension, et on a l'impression que dans votre établissement, le personnel se plaît bien et les clients se plaisent bien. Alors, comment est-ce qu'on se fait connaître et quelle offre est-ce que vous proposez alors ?
5: Si on veut parler de l'offre à la base, donc on est en termes de restauration, donc on a une formule ouvrier classiquement qu'on peut connaître dans beaucoup d'établissements, et autrement on a une partie brasserie sur une salle un petit peu plus à l'arrière du bâtiment qui est moins visible de la route, pour ceux qui connaissent, là près du radar, entre l'aéroport et le radar de la route des Charpentiers. Donc la façade n'a pas bougé, par contre à l'arrière, voilà, en effet on a innové un petit peu, on a mis en place une grande terrasse, voilà, il y a un cadre différent, et donc on a un menu ouvrier, je dirais d'une manière un peu plus classique, servi à l'assiette, et autrement on a une carte brasserie entrée plat dessert qui change toutes les semaines partiellement ou en totalité. À côté de ça, on a aussi une offre de suggestions, notamment très viande. On aime beaucoup travailler la viande locale ou pas très loin en tout cas. Et puis, on a aussi une envie de plaque à l'ail de temps à autre où on met dans un coin de la carte ou juste à la voix, comme ça on dit qu'on a des petits plats un peu rigolos, quoi. Donc,
4: Oui. Et donc c'est votre chef qui élabore tous ces menus ou est-ce que vous participez aussi ?
5: Alors moi, il me le suggère, mais je les laisse en toute autonomie dans la mesure du possible. Et j'interviens, je suis informé de tout, mais je mets rarement de veto parce qu'ils sont très cohérents dans leur choix en termes de saisonnalité, de goût ou de répartition en fonction des matières premières.
4: Et vous n'avez pas parlé d'un point important aussi. Où est-ce qu'ils se garent, tous vos clients?
5: Ah, on a un grand parking à l'arrière du bâtiment, donc qui en effet n'est pas connu beaucoup de monde pour l'instant, qui n'est pas visible. Il le sera probablement un petit peu plus tard, puisque il va y avoir un projet d'ombrière photovoltaïque, et ah avec oui. notamment des bornes de recharge pour véhicules électriques, qui va être mis en place dans quelques mois. Donc ça va ramener de la visibilité à la zone de stationnement. Mais oui, en effet, on a un grand parking arrière, puisque le terrain fait 9000 m2.
4: Donc, oui, donc je sais pas, plusieurs centaines de véhicules.
5: Ouais, ouais, ouais, ouais, peut-être pas. Ouais, voilà, quand on en a mis une centaine, déjà,
4: une centaine,
5: c'est bien.
4: Hein, oui, oui, ouais. Oui, ça paraît très grand. Donc, ce qui est un point fort de votre établissement aussi, ce sont les vins. Alors, comment est-ce que vous établissez votre carte des vins? Est-ce que c'est vous qui choisissez? Comment ça se passe?
5: Alors oui, je vais avoir la prétention et l'honnêteté de dire que j'achète que ce que j'ai goûté.
4: Donc, c'est important.
5: Voilà. Non, il y a déjà le prix. Hein. Enfin, le rapport qualité-prix au sens littéraire du terme, hein, c'est d'avoir une carte qui permet d'avoir des bouteilles de vin à un prix très accessible, d'autres plus élevés, bien entendu, sur des qualités différentes. Et puis d'avoir une diversité de régions un petit peu aussi, et puis avec des viticulteurs avec qui on s'entend bien aussi. C'est important d'avoir des gens qui jouent un peu le jeu avec nous, voilà, dans l'approche des produits.
4: Parce qu'elle est large, votre carte. Vous avez des vins premiers prix, mais vous avez aussi des choses très précieuses.
5: Oh oui, on va dire qu'on doit arriver à peu près à 75-80 références de vins aujourd'hui qui tournent. Puis on va encore avoir une offre de grands crus qui va s'installer dans les semaines à venir, là, puisqu'on installe une relativement grande cave. Et puis on a beaucoup d'alcool de fin de repas, un peu sympa, qualitatif, pour beaucoup de produits français à 90%, on va dire. On a une gamme d'Armagnac, des jolis rhums, on a des digestifs de distillerie artisanale, des choses comme ça, oui, en effet. Donc on fait attention à avoir une offre qualitative, mais malgré tout avec des prix acceptables.
4: Oui, c'est important. Et au moment des fêtes, vous proposez aussi des foie gras et certains produits que vous pouvez vendre à vos clients.
5: Tout à fait. Donc Nicolas, notre chef, entre autres, et Mickaël et Clément ont aussi leurs propres recettes au pluriel de produits un petit peu plus nobles, notamment le fameux foie gras à maison, qui a un certain succès, qu'on propose en vente à emporter. Et puis après, on travaille aussi, nous, beaucoup avec des produits locaux, type la truite de Parnay-sur-Roc, de la famille Raymond. Puis on essaie de travailler un petit peu ces produits-là. On vend aussi des choses à emporter, sur demande, ou si les gens ils ont des suggestions particulières, bah, on est à leur écoute dans la mesure du possible.
4: Est-ce qu'on peut venir fêter des événements au parc sécurité à Entrammes?
5: Oui, bien sûr. Au contraire, on sera ravis de vous accueillir. Il faut venir nous voir, tout simplement, voir ce qu'on peut vous proposer, ce qui, si ça correspond dans notre offre. Et puis voilà, oui, bien sûr. Et on sera ravis de vous accueillir.
4: Parce que vous n'êtes ouvert que le midi.
5: On n'est ouvert que le midi, à une petite exception près, c'est qu'on fait aussi des matinales de temps à autre.
4: Ah, vous pouvez développer.
5: C'est un peu un échantillon de ce qu'on aime faire, c'est-à-dire qu'on fait un matin vers 9h15, 9h30, on fait un plat bien particulier, quelque chose de traditionnel, tête de veau, les aloyaux de bœuf en croûte de sel, des choses comme ça, les blanquettes tradition, et on fait venir en même temps un viticulteur ou deux en fonction des choix des vins, et qui nous explique pendant qu'on mange comment il élabore ses produits. Et voilà, après, à 11h le matin, chacun peut repartir à ses occupations, ou s'il y a encore un petit peu de place, il peut rester pour le midi s'il veut, mais ça c'est pour un autre sujet.
4: Et ces matinales, comment est-ce que les clients sont informés des jours où ça se passe?
5: Alors aujourd'hui, elles sont sur réservation, sur invitation, on communique sur un réseau qui est notre réseau de clientèle habituel, qui aujourd'hui, pour la plupart du temps, on refuse, hein, parce qu'on n'a pas tant de place que ça le matin, puisqu'on refait un service le midi. Ça se sait gentiment et les gens, le bouche à oreille fonctionne bien sur ce genre de choses.
4: Vous l'indiquez sur votre site internet?
5: Non, ça c'est un truc
4: qui suffit
5: aujourd'hui. Privé de nom, mais voilà, on n'a pas un grand nombre de places et on essaie de faire plaisir à nos clients et a priori cela suffit en termes de nombre.
4: Mais en tous les cas, maintenant, le parc sécurité en tram, ça a l'air d'être un peu un rendez-vous incontournable des chefs d'entreprise ou du maillage économique lavallois, parce qu'on y rencontre vraiment beaucoup de monde.
5: Oui, en effet. Alors, on a beaucoup de... Enfin, toutes les classes sociales ou socio-professionnelles sont représentées. Et puis, à peu près, aussi, tous les corps d'État ou corporation qu'on peut retrouver dans notre département. Alors, il faut savoir qu'on est quand même relativement central dans le département aussi. On a une grande facilité de stationnement chez nous, donc je pense que ça permet aussi aux gens d'être sûrs et certains de pouvoir trouver de la place facilement et aisément. Donc oui, en effet, on retrouve un petit peu de tout, du jeune apprenti éventuellement et jusqu'à des dirigeants d'entreprises beaucoup plus conséquentes, oui.
4: Et vous qui avez un contact facile, vous mettez en relation les gens les uns avec les autres ?
5: Oui, alors je considère que c'est mon petit plaisir, ça. J'aime bien quand je trouve que c'est un des seuls services que je peux amener à côté de la restauration, faire plaisir à mes clients ou certains, ou les mettre en relation si l'un peut avoir besoin de l'autre. En effet, je crois que pas mal de gens savent que j'essaie de faire ça s'il y a lieu, où je suis attentif à ce genre de mise en relation, en effet. Ouais.
4: Voilà. Et vous serez ouvert cet été ?
5: Jusqu'au 1er août. Nous prenons nos 3 semaines de vacances, semaine 32, 33 et 34, je crois, de mémoire, pour mieux accueillir les gens à partir du...
4: Oui, puis il faut prendre un temps pour récupérer.
5: Exactement.
4: Eh bien, merci beaucoup.
5: Avec plaisir de l'avoir reçu.
4: Au revoir.
5: Bonne soirée.
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Au micro, Catherine Mann pour l'émission Chemin de foi, qui vient vous inviter à voyager à la suite de quelques grands témoins de la spiritualité chrétienne. Et à tout seigneur, tout honneur, j'ai voulu vous parler d'abord de celui qui eut un chemin tout à fait extraordinaire, puisqu'il fut choisi par Jésus-Christ ressuscité pour annoncer la foi en monde païen, c'est-à-dire Paul de Tarse. Saint Paul. Nous avons déjà parlé de ce qu'on suppose de l'enfance et de l'éducation de Saint Paul, et je vous redis quand même les difficultés que nous avons, parce que il y a très peu de textes bibliques qui nous parlent réellement de Saint Paul, et que beaucoup de suppositions sont le fait de chercheurs en histoire qui émettent des hypothèses en fonction de ce que la science historique peut nous apporter. Et vous savez bien que l'histoire n'est pas une science exacte et que beaucoup de choses nous sont encore inconnues, entre autres l'exacte chronologie. On a toujours beaucoup de problèmes. Je vais reprendre quelques aspects de la vie de Paul qui ont été hypothétiquement proposés par des historiens, par exemple Marie-Françoise Basselès, qui nous parle de l'éducation de Paul en milieu grec, à l'université de Tarse, et qui dit ceci: il a forcément été éduqué comme sportif, autant que comme intellectuel, parce que c'était le principe de l'éducation grecque, on développait autant le corps que l'esprit. Elle dit littéralement, il appartient à une génération de juifs pour qui la fréquentation du stade va de soi, surtout à Tarse. Tarse qui est une ville universitaire au sens américain actuel, si on devait faire une comparaison. Alors, évidemment, sa propre vie prouve qu'il avait une endurance physique assez extraordinaire, parce qu'il a eu une vie de mission qui s'est faite à travers des voyages, alors, qui ne sont pas des voyages organisés en autocar, hein, qui sont des voyages à pied ou en caravane ou en bateau. Mais quand il a fait du bateau, il a fait des naufrages. Entre autres, justement, il dit dans la deuxième lettre aux Corinthiens qu'à un naufrage, il a été obligé de nager pendant un jour et une nuit avant d'être recueilli par un bateau. Pour arriver à nager un jour et une nuit sans se noyer, il faut effectivement une résistance physique. Donc je veux bien admettre qu'il ait eu une éducation sportive, mais quand même, le judaïsme, il faut bien le savoir, surtout à cette époque-là, avait horreur du gymnase. Hein, parce que le mot grec gymnase vient d'un mot gymnos qui veut dire nu. La nudité, pour un hébreu, c'est impudique et intolérable. Alors, j'ai du mal à imaginer. Alors, c'est là que nous devons voir que, effectivement, les Juifs de la diaspora sont quand même différents dans leur foi de ceux de Jérusalem. Je ne résiste pas à l'envie de vous lire un petit passage du premier livre des Maccabées. Vous savez, c'est cette période où les Grecs avaient pris le pouvoir en Israël sous Antiochus Épiphane, donc entre 175 et 164 avant notre ère. Et je vous lis ce petit passage. Donc, il s'agit d'un moment où des Juifs font alliance avec l'envahisseur grec, parce qu'ils se disent que la vie serait trop difficile sans ça. Et la Bible dit « Ils construisirent donc à Jérusalem un gymnase. Selon les lois des nations, ils firent disparaître les marques de leur circoncision, je ne sais pas comment on fait, mais, et ainsi, reniant l'alliance sainte, ils s'associèrent aux nations. » Donc on voit dans le livre des Maccabées que faire de la gymnastique, c'est vraiment renier l'alliance avec Dieu. Donc déjà là, comment voir l'éducation de Paul en sportif? Moi, je ne suis pas sûr. Je pense qu'il devait avoir une résistance physique, une formation sportive, je ne suis pas sûr. Je vous laisse juger.
En tout cas, le fait qu'il voyage beaucoup, ne fût-ce que de Tars à Jérusalem, donc avec les caravanes, etc., et tout son milieu professionnel. Alors, est-ce qu'il a travaillé déjà dès sa jeunesse? En tout cas, le milieu des fabricants de tissus, de toiles, c'était tout un réseau commercial autour de la Méditerranée. On pense qu'il connaissait ce réseau, puisqu'il l'a utilisé après. Il a dû voyager. C'était quand même pas une mauviette. Physiquement, il devait pouvoir assurer tout ça. Pourtant, il dit de lui-même, quelque part, qu'il est un avorton. Moi, l'avorton. Qu'est-ce que ça veut dire Pas faible, en tout cas. Peut-être petit, puisqu'il a pris un surnom, Paulus, qui veut dire petit, mais pas faible. Alors, autre souci qui fait beaucoup élucubrer les historiens, il n'est pas marié. Comment ça se fait ? À 18 ans, un juif qui suit un parcours traditionnel est obligatoirement marié. Donc, pourquoi ? On a tout dit. Vous savez, dans la lettre 2e aux Corinthiens, il dit qu'il a eu une écharde dans la chair. Je vous lis le petit passage, 2 Corinthiens, verset 7. « Pour m'éviter tout orgueil, il a été mis une écharde dans ma chair, un ange de Satan chargé de me frapper pour m'éviter tout orgueil. À ce sujet, par trois fois, j'ai prié le Seigneur de l'écarter de moi, mais il m'a déclaré « Ma grâce te suffit, ma puissance donne toute sa mesure dans la faiblesse. » Voilà encore qui nous complique. Était-il fort, faible ? Et quelle était cette écharde ? On a tout supposé. La maladie, l'infirmité, moi ça j'ai du mal à y croire. On a été dire homosexualité, puisqu'il n'était pas marié. Alors, on a tout supposé, je continue les suppositions, en allant plutôt voir une explication. Déjà dans la lettre aux Galates, saint Paul lui-même dit « J'ai été mis à part dès le sein de ma mère ». Et cette phrase-là, vous savez, c'est pas anodin, parce que c'est la formule qui est caractéristique des vocations des prophètes de l'Ancien Testament. Entre autres, Jérémie, la vocation de Jérémie, chapitre 1 de Jérémie, verset 5, « Avant de te former dans le ventre, je t'ai connu. Avant que tu sortes du sein de ta mère, je t'ai consacré, je t'ai constitué prophète pour les nations. » Et c'est pareil pour saint Paul, il est constitué à part dès le sein de sa mère, pour aller prêcher aux nations. Donc, c'est difficile de ne pas voir un parallélisme que saint Paul lui-même fait entre sa vie et celle de Jérémie. Et je vous rappelle que le prophète Jérémie, selon le chapitre 16 du livre de Jérémie, Dieu lui a demandé de rester célibataire et sans enfant. Donc, il y a comme une lignée spirituelle de prophètes célibataires et sans enfant. Et peut-être, et ça c'est aussi une supposition de Marie-Françoise Basselès, l'historienne, qui dit, peut-être a-t-il en fait été consacré par le Naziréat. On n'en a pas de trace au début de sa vie, mais à la fin de son parcours, on voit pour éviter les ennuis, et Dieu sait s'il en avait, avec les Juifs de Jérusalem, il finit par accepter d'aller avec un autre groupe au temple de Jérusalem. Donc ça se trouve dans les Actes des Apôtres, au chapitre 21, les versets 23-24. Il accepte donc d'aller, je vous lis ces versets, « Fais donc ce que nous allons te dire, nous avons quatre hommes qui sont tenus par un vœu. Prends-les avec toi, donc ces hommes disent ça à saint Paul, accomplis la purification en même temps qu'eux, charge-toi de leurs dépenses. Ils pourront ainsi se faire raser la tête. Et tout le monde comprendra que les bruits qui courent à ton sujet ne signifient rien, mais que tu te conformes toi aussi à l'observance de la loi. » Donc voilà, et effectivement, Paul part au temple et se fait également donc raser la tête. La fin d'un vœu. On allait présenter des offrandes au temple et les nazirs, les consacrés à Dieu, devaient garder les cheveux longs. On n'avait pas le droit de se couper les cheveux. Mais à la fin du vœu, on allait se faire raser la tête au temple.
Alors, on ne parle pas de début de Nazireas chez Saint-Paul, mais visiblement, on lui demande de participer à une fin de vœux publique au temple et il accepte. Donc, c'est presque la fin de son nazir, de sa consécration. Moi, j'irais plutôt dans cette piste-là pour comprendre pourquoi il est célibataire, parce que les nazirs ne pouvaient pas se marier selon leurs vœux, ne pouvaient pas se couper les cheveux et ne pouvaient pas boire de vin et ni manger de raisin. Ça, c'est des choses un peu étonnantes, mais voilà. Et c'est d'ailleurs quelque chose qu'on pense aussi pour le Christ. Était-il nazir? Probablement. Donc, supposition. Mais aussi des suppositions pour sa propre position dans le judaïsme. Parce qu'il est éduqué en diaspora grecque, donc peut-être une université de Tarse, ce qui suppose effectivement une ouverture culturelle à toutes les nations, un point de vue un peu cosmopolite, etc. Et quand il fait ses études de pharisien, ce qui est déjà quand même très juif, de stricte observance, on le lui donne comme maître Gamaliel, qui est un de ceux qui est les plus tolérants. Alors, on se dit, ça colle bien avec l'acceptation d'un juif de diaspora, et pourtant, vous connaissez bien le problème, l'affaire Étienne, qui lance toute l'histoire dans les Actes des Apôtres, on nous le montre, et même saint Paul se décrit lui-même dans ses lettres, comme un fanatique. Comment peut-il être à la fois fanatique et juif helléniste de la diaspora? Parce qu'Étienne lui-même était un judéo-chrétien helléniste. Comment situer Paul dans le judaïsme de l'époque? Comment peut-il se dire à la fois pharisien de stricte observance, plus juif que les juifs, et combattant et en même temps disciple de Gamaliel qui est très tolérant? Donc tout ça, faut avouer, on ne sait pas grand-chose. On peut quand même en déduire qu'il y avait dans les mouvements de juifs de diaspora hellénistes au moins deux factions, deux points de vue, et que peut-être Étienne faisait partie d'un point de vue un peu extrémiste. Alors, pour ça, on aurait d'un côté saint Paul qui est juif helléniste, mais quand même très attaché au temple, alors qu'Étienne, si on en croit le discours qu'il fait au moment juste avant sa mort, je vous lis ce tout petit passage. Donc, dans le chapitre 7 des Actes, il fait un grand discours de justification de sa vie et de sa compréhension de la loi juive, et à la fin, il termine avec ces mots à propos de l'histoire de Salomon qui bâtit une maison, donc le temple. Et pourtant, dit Étienne, le Très-Haut n'habite pas des demeures construites par la main des hommes. Comme dit le prophète, le ciel est mon trône, la terre un escabeau sous mes pieds. « Quelle maison allez-vous me bâtir, dit le Seigneur, et quel sera le lieu de mon repos? N'est-ce pas ma main qui a créé toutes ces choses ?» Voilà, donc ça c'est un petit extrait du prophète Isaïe qui tente à faire dire que le temple n'a pas tellement d'importance. Donc ça c'était compris par les Juifs de stricte observance comme une offense terrible, même une attaque contre le temple. Et Paul, à ce moment-là, prend le parti, finalement, de ceux qui défendent le temple. Et si on voit toute la vie de Paul jusqu'au bout, puisque je viens de vous lire qu'il est allé présenter son fin de vœu au temple, il n'a jamais rejeté le temple de Jérusalem, alors que certains chrétiens extrémistes, dont Étienne, oui, voulaient se passer de... Donc, La religion de base, de départ du christianisme était déjà compliquée. C'était compliqué entre les juifs, c'était compliqué dans les réactions entre Paul et Étienne. Et on peut se demander, en admettant que, puisque Paul se décrit comme quelqu'un de très zélé contre les chrétiens, il faut quand même se dire qu'il devait avoir
quelque chose à leur reprocher, pas seulement le fait qu'ils soient contre le temple. Donc on se pose aussi la question, mais que savait exactement Paul de Jésus? Qu'est-ce qui circulait dans Jérusalem comme bruit? Il a peut-être croisé Jésus, forcément. Il en a entendu parler. Qu'est-ce qu'on en disait? Sûrement que c'était un maître qui accomplissait des miracles, puisqu'il a fait sa réputation aussi comme ça, Jésus. Donc, ça a dû arriver aux oreilles de Paul. Qu'il a été crucifié, il a été forcément au courant. Qu'on a répandu le bruit qu'il était ressuscité, il était au courant. Moi, je crois que ce qui a dû peut-être le prendre à rebrousse-poil le plus, c'est que Jésus a quand même, de son vivant,

le fait qu'il ait applaudi quand on martyrisait les premiers chrétiens. Donc toutes ces suppositions nous font arriver dans la vie de Paul au moment qu'on appelle la conversion sur le chemin de Damas. Alors là, les historiens souvent interviennent en disant « mais il n'y a pas de conversion, il n'a pas changé de religion ». Ah, ça, on joue sur les mots. On devrait dire la vocation, ben oui, enfin, je ne suis pas opposé, il n'y a pas vraiment changement de religion, il y a changement de point de vue. C'est-à-dire que le Christ dont il se méfiait parce qu'il condamnait la loi, qui disait qu'il était le Messie, n'y croyait pas, au moment où il est bouleversé, retourné par une vision du Christ ressuscité, il reconnaît le Christ comme Messie d'Israël. Donc il n'y a pas conversion, il y a prise de conscience de son erreur. Évidemment, on peut appeler ça une conversion, mais alors pas à l'intérieur du judaïsme. C'est intéressant de voir comment il évoque ce moment dans ses lettres. Dans la première aux Corinthiens, il dit simplement qu'il a vu Jésus, notre Seigneur. Il m'est apparu. Dans la deuxième aux Corinthiens, il identifie le Seigneur en disant « c'est l'Esprit ». Et du coup, ça lui fait dire, dans l'Épître aux Galates, que l'Esprit a révélé en moi son Fils, le Fils de Dieu. Par l'Esprit, Dieu a révélé en moi son Fils. Donc on ne sait pas si c'est une vision extérieure ou finalement une imprégnation intérieure. Dans la lettre aux Philippiens, il dit « j'ai été saisi ». Moi-même, par le Christ Jésus. Il a été empoigné, alors extérieurement, intérieurement, probablement les deux. Alors, au niveau historique, on n'a pas énormément de moyens de savoir, à part les actes des apôtres, l'historien étant Saint-Luc, un historien qui est de cette époque-là, donc qui n'a pas des réflexes scientifiques comme aujourd'hui. Et trois fois dans les actes des apôtres, le récit de la conversion de Damas apparaît, et ce ne sont pas les mêmes récits. Alors, au chapitre 9, une lumière qui venait du ciel resplendit soudain autour de lui. Il tomba à terre, entendit une voix qui dit « Saoul, Saoul, pourquoi me persécutes-tu ? » Les compagnons entendaient bien la voix, mais ne voyaient personne. Voilà, ça c'est chapitre 9. Chapitre 22, toujours les actes des apôtres. « Tout à coup, vers midi, une vive lumière qui venait du ciel resplendit autour de moi. » C'est saint Paul qui raconte. « Mes compagnons virent bien la lumière, mais n'entendirent pas la voix. » C'est-à-dire le contraire de ce qui est dit dans la première. Déjà, comment savoir? Troisième version, chapitre 26 des actes. « Vers le milieu du jour, sur la route, je vis une lumière » qui venait du ciel, plus brillante que celle du soleil, et qui nous enveloppait de son éclat, moi et mes compagnons. Là, pour le coup, les compagnons sont dedans, alors que nous étions tombés à terre, etc. Donc, la troisième version, les compagnons sont pris dans le même mouvement que lui. Bon, il faut rester extrêmement patient vis-à-vis de l'histoire de saint Paul. On ne peut pas exactement savoir ce qui s'est passé, à part que il a été saisi et retourné, je dirais plutôt que converti, vous me direz que c'est peut-être à peu près la même chose, mais retourné intérieurement, complètement, par une compréhension de qui était Dieu, l'Esprit et le Christ, qu'il arrête de persécuter, puisqu'il passe du côté des persécutés. Lui-même va perdre la vue pendant 3 jours et il va être ensuite baptisé à Damas. Alors saint Paul, une fois qu'il est baptisé, va, bien qu'il y a un trou de 2 ans dont on ne sait pas ce qui va se passer, certains disent qu'il s'est retiré dans un monastère pour une... Toutes les suppositions existent, il est parti... faire une retraite dans le désert, c'est possible. Enfin, il y a un trou apparemment chronologique de 2 ans, après quoi

Il se rapproche des apôtres, ceux qui ont suivi le Christ de son vivant, les apôtres, je dirais, normaux par rapport à lui, qui est quand même une pièce rapportée extraordinaire. Et bon, vous le savez, ça, il n'a pas forcément été accueilli les bras ouverts. Tout le monde se souvenait qu'il avait persécuté les chrétiens et on n'avait pas vraiment confiance en lui. C'est difficile de croire que quelqu'un a changé à ce point-là. Mais petit à petit, il arrive quand même à s'imposer par la persévérance, etc. Et puis aussi parce qu'il de bonne volonté. Et surtout parce qu'il va expliquer qu'il n'a pas la même vocation qu'eux. Il est apôtre, mais différemment. Il veut pas marcher sur leur plate-bande. Il veut pas ennuyer le travail des apôtres, qui est une évangélisation en milieu juif, parce que il faut bien se souvenir de ça. L'évangélisation, elle commence par les cercles juifs de Jérusalem, puis les prosélytes ou les craignants Dieu qui étaient autour du judaïsme en Judée, justement. Et Saint Paul très vite va dire: moi, je ne suis pas appelé à ça. Je vous lis un petit passage à la fin des Actes des Apôtres où Saint Paul raconte, chapitre 22, verset 17: de retour à Jérusalem, alors que j'étais en prière dans le temple, il m'arriva un jour de tomber en extase et je vis le Seigneur qui me disait: vite, quitte Jérusalem sans tarder, car ils n'accueilleront pas le témoignage que tu me rendras. Je répondis: mais Seigneur, ils savent bien que c'est moi qui allais dans les synagogues pour faire mettre en prison et battre de verges ceux qui croient en toi. Et lorsque le sang d'Étienne, ton témoin, a été répandu, moi aussi j'étais là, j'approuvais ces meurtriers, je gardais leurs vêtements. Mais Jésus me dit: va, c'est au loin, vers les nations païennes, que je vais, moi, t'envoyer. Voilà. Donc, il attribue à une vision qui n'est pas celle de Damas, qui est à Jérusalem, une vision de Jésus qui précise sa vocation. Et si on en croit l'Épître aux Galates, ça a été facilement accepté par les autres apôtres. On a partager les territoires en bonne entente, en disant: bon, voilà, toi, tu vas, puisque tu es doué pour aller vers les nations, les païens, ce qu'on appelle les non-juifs, en fait. Voilà, nous gardons le travail d'évangélisation en Judée, et toi, va au loin. Mais ça ne va pas arranger forcément les choses, parce qu'il y aura toujours une différence entre aller évangéliser les païens et évangéliser en milieu juif. C'est pas du tout le même travail. Et ça mettra quand même un peu de problème entre les apôtres. Alors je vous dis au revoir, on continuera cette magnifique histoire la prochaine fois.

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1: J'ai remarqué pour vous un article dans Famille Chrétienne sur le volontariat. Le premier article de Julie de Fontange et le témoignage de Gabriel de la maison de Marthe et Marie. Les quatre vertus du volontariat, un acte fort de don de soi. Le volontariat représente un chemin d'épanouissement personnel où l'on se donne tout entier pour le bien d'autrui et où l'on approfondit sa foi à travers l'action. Plus qu'un acte de solidarité généreux pour une cause d'intérêt général, le volontariat a une dimension profondément humaine qui va bien au-delà d'un simple échange de services. Que ce soit à travers des missions locales ou à l'étranger, chaque expérience est une invitation à grandir dans l'amour en servant les autres et en contribuant à un monde plus juste et fraternel. Premièrement, une ouverture des yeux et du cœur. Ces dernières années ont vu une forte progression du volontariat, tant en France qu'à l'international. Colocation solidaire, scoutisme, mission en paroisse rurale, en immersion dans des quartiers difficiles ou auprès des personnes seules et âgées, handicapées ou exclues. Les possibilités de redonner du sens à son quotidien ne manquent pas. Lycéens, étudiants, jeunes diplômés, professionnels, retraités s'investissent. En m'engageant, je me suis sentie utile. Je répondais à des besoins du terrain tout en découvrant un autre mode de vie, témoigne un jeune. Cet engagement est ainsi une occasion d'ouvrir son cœur et ses yeux sur des réalités qui ne sont pas les siennes. 2. Une confiance en soi accrue. Le volontariat n'est pas simplement un acte de charité, il est un véritable acte de foi. Une ancienne volontaire raconte avoir eu l'impression de s'être lancée dans une aventure où elle devait faire preuve de courage et de discernement en apprenant à se donner, mais aussi à recevoir la gratitude des personnes rencontrées, pour une croissance personnelle décuplée. Loin de la logique mercantile de nos sociétés, ce chemin du don de soi s'inscrit dans les enseignements de l'Évangile. Jésus lui-même a montré l'exemple du service des plus fragiles dans un amour gratuit. Le volontaire en devient un témoin, offrant son temps, ses compétences et son énergie sans attendre d'autres profits que l'occasion de grandir humainement et spirituellement, de se rapprocher de l'essence de l'amour chrétien, l'action désintéressée, proche et qui éveille l'espérance. 3. Un apprentissage partagé. C'est aussi un acte d'échange réciproque. Il ne se limite pas à une aide unilatérale, mais s'inscrit dans un processus de rencontre et d'apprentissage partagé. Les structures qui accueillent des volontaires, en particulier dans les pays en développement, recherchent leur ouverture sur le monde. Cela constitue une base de solidarité mondiale qui va bien au-delà des simples frontières géographiques. Les volontaires apportent leur savoir-faire tout en s'enrichissant d'une autre culture, d'une autre façon de penser et de vivre, détaille un professionnel du secteur. 4. Une mission valorisable sur son CV. Service civique, bénévolat, etc. Il n'existe pas un type de volontariat unique. Chacun peut s'engager de la manière qui lui convient le mieux. D'ailleurs, il est possible de valoriser une mission de volontariat dans le cadre d'une validation des acquis de l'expérience, permettant ainsi de reconnaître officiellement les compétences acquises pendant la mission et d'obtenir un diplôme en lien avec elle. Ainsi, le volontariat ne se limite pas à une simple expérience personnelle, mais peut avoir une valeur sur le marché du travail. Le don de soi du volontariat est un acte puissant où but, sens et satisfaction se rejoignent. Deuxième article sur la maison de Marthe et Marie, écrit par Gabriel, volontaire à Courbevoie. Fondée en 2010, la maison de Marthe et Marie vient en aide aux femmes enceintes en difficulté en leur proposant une solution innovante d'hébergement. La colocation solidaire avec des volontaires jeunes actives de 23 à 35 ans. Ma vie professionnelle était sur le point de commencer, avec son lot de questions sur l'équilibre entre projet personnel et professionnel. À côté de mon travail, j'avais le profond désir de m'engager. L'idée de la colocation solidaire est venue à moi assez naturellement. Cela me permettait de garder mon job et d'être en service chez moi, dans mon quotidien, en France. Jeanne a passé un an en mission dans une colocation de la maison de Marthe et Marie à Paris. Cette association a été fondée en 2010 par une sage-femme touchée par l'isolement de certaines femmes enceintes et émerveillée par leur volonté de donner le meilleur à leur enfant malgré les grandes difficultés. Son intuition était que pour envisager leur avenir, ces femmes ont deux besoins. Avoir un toit pour être en sécurité et avant tout, être soutenues par un entourage bienveillant. C'est le rôle de la colocation solidaire et de la mixité qu'elle offre. Notre accueil répond à ces deux dimensions, matérielles et surtout humaines, à l'image de Marthe et Marie dans l'Évangile. La présence des colocataires rompt l'isolement et crée des amitiés durables, explique Amélie, la directrice de l'association. Après Lyon, Paris, Nantes, Strasbourg, Lille, Rouen, Courbevoie, Marseille et Garches, l'association vient d'ouvrir sa 11e maison à Bordeaux. Au total, 46 places pour futures mères et leurs bébés et 41 places pour volontaires sont proposées chaque année. Dans chaque maison, une salariée accompagne les mères dans leur parcours de réinsertion, et ce, de la grossesse jusqu'au 1 an de l'enfant. Insertion professionnelle, mode de garde, vie affective, logement, etc. Les volontaires aussi sont soutenus et ressortent enrichis de cette année. Oh, je repars avec le cœur transformé, la tête remplie de souvenirs et avec de nouvelles amitiés. Et j'emporte avec moi le désir de vivre davantage le moment présent et de m'émerveiller des petites choses du quotidien en suivant la leçon donnée par mes chers bébés, conclut Jeanne. Elle en parle. Être volontaire, je dirais que c'est apprendre à demeurer. Demeurer disponible, à l'écoute, aimante. Aimer les mères, les bébés, les volontaires, chaque jour et quelles que soient les circonstances. On apprend petit à petit à se rendre disponible quand elles en ont besoin, quand une maman est débordée, quand une volontaire est fatiguée, soit en donnant un coup de main concret, en gardant le bébé par exemple, le temps que sa mère souffle un peu, ou simplement en tendant l'oreille et en écoutant ce que l'autre partage avec nous. On met notre cœur à disposition. c'est également se laisser bousculer par les idées, les habitudes, les réactions de personnes profondément différentes et se laisser enrichir par leur altérité, s'émerveiller de notre complémentarité. C'était, paru dans la presse, des articles de Famille Chrétienne sur le volontariat.

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4: Aujourd'hui, nous commençons une série d'émissions sur la pop-rock. Ça va tous vous rappeler vos jeunes années. Et nous commençons par Elvis Presley. Ah, Elvis Presley, l'un des premiers grands rockers, avec sa banane, ses sandiags. Il est the king. Commençons par Janus Rock, qu'il a créé en 1957, puis ce sera Don't Be Cool, 1956, et Hound Dog, avant de terminer par quelque chose de plus doux, In the Ghetto, qui date de 1969.

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1: Comme nous parlons cette semaine de l'incrédulité, et donc aussi du doute, et de la place du doute même dans le cheminement spirituel, y compris de la foi chrétienne, voilà maintenant un événement incontournable sur lequel il nous faut méditer, qui est celui de la rencontre manquée entre Thomas, l'apôtre, et Jésus, le ressuscité. Une première rencontre manquée, puis une deuxième, je dirais, réussie. Mais entre-temps, nous avons la description de l'attitude profonde de l'un des douze qui pourtant a cheminé pendant près de 3 années auprès de Jésus, qui a entendu ses paroles, qui a vu ses miracles, ses guérisons. Eh bien, l'intéressé, Thomas, en vient néanmoins à mettre en cause, à douter du témoignage de ses collègues qui, eux, ont vu le Christ ressuscité. Avant de venir à ce texte très précis qui se trouve au chapitre 20 de l'Évangile selon saint Jean, entre parenthèses, il ne se trouve que chez saint Jean, cet épisode, et pas chez les autres, je referme la parenthèse, il faut nous arrêter juste un petit moment, quelques versets auparavant. Marie-Madeleine, qui s'est rendue au tombeau de grand matin, s'aperçoit que la pierre a été enlevée. Elle court tout de suite trouver Simon-Pierre et Jean. Elle leur dit « On a enlevé le Seigneur de son tombeau, nous ne savons pas où on l'a déposé. » Pierre et Jean partent en courant à leur tour jusqu'au tombeau. Et voilà un petit verset qui est intéressant dans le cadre de ce que nous allons méditer sur Thomas. Jusque-là, les disciples n'avaient pas compris que selon l'Écriture, il fallait que Jésus ressuscite d'entre les morts. Les disciples, dans leur ensemble, et donc aussi Thomas, n'avaient pas compris qu'il fallait que Jésus ressuscite d'entre les morts. Voilà ce qui peut-être atténue la réaction qui nous est souvent présentée comme négative de saint Thomas. Toujours dans ce chapitre 20 de saint Jean, donc Jésus va apparaître aux disciples le soir venu, alors que les portes du lieu où il se trouvait étaient verrouillées par crainte des Juifs. Jésus vint et il était là au milieu d'eux. Il leur dit « La paix soit avec vous ». Après cette parole, il leur montra ses mains et son côté. Ses disciples furent remplis de joie en voyant le Seigneur. Il y a quelque chose d'important ici, c'est que Jésus n'apparaît pas seulement aux disciples, mais il leur montre ses plaies dans ses mains, à son côté. Il est en train de leur prouver qu'il est ressuscité et qu'il est ressuscité dans sa chair, car c'est bien là le problème et la question. Les Juifs croyaient à la résurrection, c'est-à-dire à la survie de quelque chose de l'homme après la mort, y compris les Sadducéens. C'est une erreur lorsqu'on nous dit que les Sadducéens ne croyaient pas à la résurrection. Ils ne croyaient pas à la résurrection de la chair. Mais ils croyaient que quelque chose de l'homme poursuivait sa route après la mort. Donc la question n'est pas tant de savoir si on croit ou pas à la résurrection, la question est de savoir si on croit ou pas à la résurrection de la chair. C'est-à-dire si l'homme va, après avoir traversé la mort, poursuivre avec un corps matériel, qui certes sera peut-être un peu différent, sera transfiguré, illuminé, je ne sais pas quel mot vous dire, mais il ne sera pas simplement une âme flottante, immatérielle, invisible, incolore et inodore. La question, elle est là. Et voilà pourquoi Jésus tient à montrer aux disciples ses plaies dans ses mains et celles de son côté. C'est bien moi dans mon corps, dans ma chair, dans ce corps qui a été cloué sur la croix. Je ne suis pas un fantôme. C'est cela que ça signifie. Je ne suis pas un esprit de mort qui vient vous visiter. Je suis Jésus ressuscité dans la chair. Or, nous dit le verset 24, toujours du chapitre 20 de Saint Jean, l'un des 12, Thomas, appelé Didyme, c'est-à-dire jumeau, n'était pas avec eux quand Jésus était venu. Thomas appelait Didyme le jumeau. Ici, au passage, remarquons que seul Saint Jean nous donne ce détail, à savoir que Thomas s'appelait aussi Didyme, ce qui signifiait jumeau. Pourquoi les autres ne nous donnent pas ce détail ? Je me suis personnellement toujours demandé si cela ne nous prouvait pas, peut-être, que Thomas était le jumeau de Saint Jean. Et c'est pour cela que Saint Jean est attaché à cette mention. En tout cas, pas de chance pour Thomas, il n'était pas là avec les autres au soir du dimanche de Pâques. Alors, où était-il passé ? Avait-il eu tellement peur qu'il s'est désagrégé du collège des apôtres pour aller se réfugier tout seul dans un coin peut-être plus sûr ? Était-il parti ? Faire les courses, ça semble un peu inopportun. Était-il parti rendre visite à quelqu'un ? Enfin bref, il a vraiment manqué l'immanquable.

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1: Lorsque Thomas revient et rejoint les autres apôtres, ce qui nous prouve que son absence n'était pas une désertion, une fuite, mais n'était en réalité qu'une absence temporaire dont nous ignorons la cause, mais peu importe. Lorsqu'il revient, bien sûr, les autres partagent leur expérience. « Nous avons vu le Seigneur », disent-ils. Et alors Thomas déclare cette phrase qui va rester célèbre, y compris, j'allais dire, en dehors des milieux chrétiens. « Si je ne vois pas dans ses mains la marque des clous, si je ne mets pas mon doigt dans la marque des clous, si je ne mets pas la main dans son côté, non, je ne croirai pas. » Cette phrase est restée célèbre. L'expression populaire « être comme saint Thomas » signifie « ne croire qu'en ce qu'on a pu vérifier par soi-même ». Et elle vient donc de cette phrase de saint Thomas « je ne crois pas sans avoir vu ». Cette attitude, au fond, lorsqu'elle est sortie de son contexte et qu'elle est généralisée, comme c'est le cas, devient un peu stupide. Est-ce que, fondamentalement, je ne crois qu'en ce que j'ai pu vérifier moi-même ? Je crois, par exemple, que le système solaire n'est qu'un des nombreux systèmes qui composent l'espace infini. Je le crois, mais je ne l'ai jamais vérifié par moi-même. Je crois ce que certains spécialistes m'en ont dit. En réalité, dans bien des domaines, je n'ai pas les moyens de vérifier par moi-même un certain nombre de connaissances. Donc, je les prends telles qu'on me les donne, avec confiance, et c'est ainsi que je peux avancer. Si, tous les jours de ma vie, je dois vérifier par moi-même tous les éléments qui me tombent dessus, je n'y arriverai jamais, et donc je ne croirai jamais en rien. Cette attitude, lorsqu'elle est systématisée, peut devenir stupide. Par contre, dans le cas précis de l'événement qui nous intéresse, elle n'est pas stupide comme nous allons le voir.
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au puits de Jacob. Celui qui boira de l'eau que je lui donnerai n'aura plus jamais soif. »

0: Puy de Jacob, Carlo Acutis, deuxième émission, l'Eucharistie, l'autoroute vers le ciel. Dans une première émission, nous avons évoqué la fulgurance de l'itinéraire spirituel de Carlo Acutis. Carlo ne s'est pas contenté de vivre une belle relation avec Jésus, il a eu à cœur de témoigner, d'entraîner à sa suite, et il n'a pas hésité à mettre ses talents et à donner de son temps au service de l'évangélisation. C'est Carlo témoin, apôtre de l'Eucharistie, missionnaire sur le continent numérique que nous allons envisager dans cette deuxième émission. Peut-on parler, concernant Carlo, d'une foi contagieuse ?
1: Ah oui, sa joie est communicative. Ses amis en témoignent. Visiblement, sa relation avec Jésus le rend heureux. Bien sûr, certains se moquent de sa piété, mais d'autres l'envient. Il fait naître chez eux le désir d'avoir avec lui cet ami commun. Mais venue spontanément à l'esprit, la fin de cette prière attribuée à saint François d'Assise, que Carlo connaissait peut-être et qu'il a, je trouve, très bien incarné. « Seigneur, que je sois si bienveillant et si joyeux, que tous ceux qui m'approchent sentent en moi ta présence. Revêts-moi de ta beauté afin que je te révèle. »
0: Au contact de Carlo, un domestique indien au service de ses parents a découvert que la foi chrétienne n'était pas une étiquette pour privilégier, mais un trésor à partager.
1: Alors nous l'avons dit déjà, Carlo a le contact facile. Il ne se laisse pas arrêter par les différences sociales, religieuses ou culturelles. Il est en effet devenu l'ami de Rajesh, un jeune Indien hindou, né dans une famille pauvre, et conscient de sa dignité puisqu'elle appartient à la caste des Brahmanes, c'est-à-dire la plus haute caste dans la société hindoue. Simple domestique en Italie, où il est arrivé fuyant la pauvreté, Rajesh a l'impression d'avoir perdu sa dignité. Personne ne le regarde. Il est entré au service des parents de Carlo quand ce dernier était tout jeune, à l'âge du jardin d'enfants. Rajesh vit sous le toit de la famille Acutis, il accompagne Carlo aussi bien à l'école qu'au parc ou au McDo, et ce sont tous ces moments partagés qui tissent entre Carlo et Rajesh une relation de confiance et d'amitié mutuelle. Carlo est passionné par les différentes cultures du monde. Il s'intéresse bien sûr au pays d'origine de Rajesh. Il veut tout savoir sur l'Inde. Il lui pose beaucoup de questions. Il aime l'écouter. Et au retour de l'école, il lui raconte sa journée. Il lui parle aussi de ses amis et bien sûr de Jésus. Carlo parle de Jésus sans prosélytisme, tout naturellement, comme un ami parle à son ami de ses amis. Alors en primaire, Carlo lit avec Rajesh les vies des saints illustrés, puis ils lisent ensemble la Bible. Carlo lui apprend à se repérer. Il lui explique avec beaucoup d'ingéniosité et de simplicité. Quand Carlo découvre en grandissant le catéchisme de l'Église catholique, ils jouent ensemble à questions-réponses. Au fil des années, leurs conversations deviennent de véritables catéchèses, durant lesquelles Rajesh découvre tous les fondamentaux de la foi chrétienne. Il dit « Il a été pour moi un vrai professeur ». Mais surtout, il réalise que Carlo est habité par une force intérieure qui le pousse à vivre sa foi et à la partager. « Tout ce qu'il me disait me touchait le cœur », confie Rajesh. « Lentement, j'ai senti en moi une transformation. Et cette transformation le conduit à demander le baptême. » Ensuite, Rajesh présente à Carlo l'un de ses amis, Seven Kiston. Carlo lui parle de ses pèlerinages à Lourdes et à Fatima, du miracle de l'amour de Dieu dans sa vie. Seven demandera à son tour le baptême. Il remercie Carlo de lui avoir communiqué sa flamme. Il dit avoir été touché par sa cohérence, son authenticité.

0: ne s'investisse pas davantage pour être toujours le premier partout. Et elle comprend que c'est un choix délibéré et réfléchi. Là n'est pas sa priorité. Étonnée de voir un garçon aussi jeune avoir des idées aussi claires, elle l'accompagne à l'église pour comprendre ce qui l'anime. Il y a une autre compétition à laquelle Carlo se refuse, c'est celle de devoir porter des vêtements de marque. Carlo ne cherche pas à être comme tout le monde, pas plus qu'il ne cherche nécessairement à être différent. Il cherche seulement à être lui-même, le meilleur de lui-même. C'est ce qu'il exprime par cette phrase. Nous sommes tous nés comme des originaux, mais beaucoup d'entre nous meurent comme des photocopies. Le témoignage que donne ici Carlo est de la plus haute importance. Dans notre monde saturé de publicité, même si c'est plus difficile, il faut avoir le courage d'être soi-même. Le pape François ne s'y est pas trompé. Il reprend la formule de Carlo dans la lettre qui a suivi le synode des jeunes et le donne en exemple. Carlo a témoigné du caractère unique de la personne et de la vocation propre à chacun. Et Nicolas Gori, le postulateur pour la cause de la canonisation de Carlo Acutis, dit aussi « Carlo a été un signe de contradiction pour nos sociétés qui ne connaissent que les valeurs que les médias leur servent tous les jours. »
1: Carlo ne cherche pas à se faire remarquer, et pourtant on le remarque précisément par la qualité de sa relation à l'autre.
0: Ses professeurs se souviennent de son attitude très respectueuse, qui était bien plus que de la bonne éducation, et de sa réelle et profonde attention aux autres. Carlo s'est montré de la considération aux personnes qu'il rencontre. Sur le chemin de l'école, il croise des gardiens d'immeubles et salue, s'arrête pour leur parler. La plupart sont surpris qu'un jeune garçon de milieu privilégié fasse attention à eux. L'un d'entre eux, d'origine étrangère, viendra trouver ses parents pour leur dire combien l'attention du petit Carlo avait été pour lui une source de réconfort à une époque où, maîtrisant mal la langue, il vivait un véritable complexe d'infériorité. Le gardien de l'immeuble où Carlo a grandi a lui aussi témoigné en ce sens. Chez Carlo, il y a ceci d'extraordinaire. Dans son regard, les personnes se sentent exister. Il est aussi à l'aise avec des personnes importantes, un peu distantes. Il ne se laisse pas arrêter par les apparences. Ainsi, jeune adolescent, il n'hésite pas à questionner un prêtre responsable pour la congrégation de la foi reçue par ses parents. Le prélat a sans doute été un peu surpris au départ, mais impressionné. Il dit qu'il avait semblé avoir une foi vive et bien intériorisée, qu'il cherchait à approfondir et dont il voulait rendre au mieux compte. Il se fait le prochain de tous ceux qu'il rencontre. Sa grand-mère raconte qu'il aimait parler avec ceux qui faisaient la manche au sortir des églises. Quand il voyait des gens souffrir, manifestement, il souffrait avec eux. Tous les soirs, il demandait à sa grand-mère de confectionner un petit casse-croûte pour un SDF qui vivait dans un jardin non loin de chez eux. Il y ajoutait 1 euro de son argent de poche pour que le mendiant puisse aller s'acheter un petit café au réveil. Il a mis en pratique cette recommandation de Mère Teresa. Commençons par faire le bien en bas de chez nous.
1: C'est dans l'Eucharistie que Carlo puise son amour pour les autres.
0: Alors, Carlo aimait beaucoup une mystique italienne, Marie-Madeleine de Pazzi. Elle répétait que ces moments de communion avec Dieu sont les temps les plus précieux que l'on puisse avoir au cours de notre vie terrestre. Ce sont des moments uniques pendant lesquels nous pouvons nous entretenir avec Dieu et nous laisser enflammer de son amour. Il est notre maître, c'est lui qui nous apprend à aimer. Carlo reprend cette idée dans ses méditations. Jésus, dit-il, est amour, plus on se nourrit de lui, plus on augmente notre capacité d'aimer.
1: Depuis sa première communion, nous l'avons évoqué lors de la première émission, à l'âge de 7 ans, et à sa demande, l'Eucharistie est devenue centrale dans la vie de Carlo.
0: Alors en effet, Carlo répète souvent « l'Eucharistie, c'est mon autoroute vers le ciel ». Et petit clin d'œil de la Providence, à propos de cette image que Carlo aime tant reprendre, la première autoroute construite au monde en 1924 est celle qui relie Milan, la ville où habite Carlo, à Varese, la ville où il a fait sa première communion. C'était à l'époque un projet futuriste. Alors bien sûr, ça allait au-delà de ces deux villes. C'était un projet qui visait à relier Milan à la région des Lacs. Mais c'était quand même un projet qui a relié deux villes le plus directement, le plus rapidement et le plus sûrement. Pour Carlo, l'Eucharistie, c'est bien sûr la communion sacramentelle, le geste extérieur par lequel on reçoit Jésus réellement et totalement présent dans l'hostie. Mais c'est inséparable de l'adoration, c'est-à-dire de l'union mystique au Christ, l'ouverture de notre cœur à l'amour qu'il veut nous communiquer et par lequel il nous transforme. C'est une attitude tout intérieure qui nécessite d'être en état de grâce. Et ce deuxième temps, bien sûr, il est essentiel. Carlo utilisait encore une image.

0: passage pour donner une idée à ceux qui n'y auraient pas encore goûté des bienfaits de l'adoration et de sa force de transformation. Il disait: sous soleil, on finit par bronzer. Sous le regard de Jésus Eucharistie, on devient saint.
1: Carlo, une foi très vive en la présence eucharistique.
0: En effet, l'adoration ne peut se concevoir sans la foi en la présence réelle. Il a laissé des prières qui en disent long sur la profondeur de son adoration. Comme beaucoup d'entre nous, il rencontrait des distractions. Mais peu de temps avant sa mort, il confiait à son père spirituel: « Je m'aperçois que plus j'aime Jésus, moins je me distrais. Et maintenant, je veux l'aimer complètement. » Il écrivait: « Jérusalem est dans chaque église. Pourquoi se décourager? Dieu est toujours avec nous et il ne nous abandonne jamais. Mais comment peut-on comprendre cette vérité? Il y a tant de gens qui sont prêts à faire des files d'attente interminables pour assister à un concert ou un match de football. Et pourtant, j'ai du mal à voir les mêmes files à l'entrée de nos églises. Or, c'est là que le monde entier pourrait rencontrer Jésus. Pensons-y, c'est sérieux. Jésus est présent au milieu de nous corporellement, comme il l'a été durant sa vie auprès de ses disciples. Ne le laissons pas seul au tabernacle, celui qui vient nous aider et nous soutenir dans notre chemin sur la terre. » À son père qui lui propose un voyage à Jérusalem, Carlo répond: « Je préfère rester à Milan quand je pense que Jésus se rend ici présent. Pourquoi aller voir là où Jésus était il y a 2000 ans alors qu'il est ici maintenant ?» Lors des voyages en famille, la première chose que Carlo recherche en arrivant dans un endroit, c'est une église ouverte pour aller se recueillir auprès du tabernacle et il s'enquiert de la messe. Carlo parle souvent du Sacré-Cœur, expression qui fait écho aux visions de Sainte Marguerite Marie à la Coque, la religieuse française du XVIIe siècle qui a contemplé le cœur ouvert de Jésus, ce cœur qui a tant aimé le monde et qui si souvent n'a reçu qu'indifférence en échange de tout son amour. Cette indifférence, Carlo la ressent douloureusement.
1: Vous écoutez l'émission Au Puits de Jacob, Carlo Acutis, deuxième émission, l'Eucharistie, l'autoroute vers le ciel. Les derniers papes, notamment Jean-Paul II, ont écrit des encycliques, l'Eucharistie fait l'Église, pour raviver la foi des chrétiens en la présence eucharistique. Carlo, avec les moyens qui sont les siens et à son niveau, apporte lui aussi sa contribution.
0: Alors, beaucoup de ses amis lui avouent s'ennuyer à la messe, communier machinalement, pour faire comme tout le monde, tout en pensant au prochain match de foot qu'ils ont prévu après la messe. Ils ne croient plus à la présence réelle. Carlo prend très au sérieux toutes leurs questions et cherche à y répondre. Il aimerait tant qu'il découvre ce qui fait sa force et la source de sa joie. Il a à l'esprit cette injonction de l'apôtre Pierre: « Soyez prêts à tout moment à rendre compte à quiconque vous demande de l'espérance qui est en vous. » Alors, il est un formidable animateur de catéchisme. Il cherche les mots justes, un langage simple, pour se faire comprendre des enfants et des adolescents de sa génération. Il leur raconte le chapitre 6 de l'Évangile selon saint Jean, le discours sur le pain de vie, qu'il connaît par cœur. Il s'efforce de faire vivre la scène à ses amis, de les rendre acteurs, comme s'ils faisaient partie de ceux qui écoutent Jésus, dont il cite et explique les paroles. Carlo a un tel talent que deux dessinateurs ont réalisé un petit dessin animé qui met en scène deux de ses amis, Ricardo et Simone. Il lui pose des questions sur l'Eucharistie auxquelles il répond. Et ce dessin animé est encore utilisé en Italie pour le catéchisme.
1: Carlo est fasciné par les miracles eucharistiques. Ils se produisent toujours pour vaincre une certaine incrédulité et réveiller la foi défaillante en la présence réelle. Alors il se donne pour mission de les faire connaître.
0: Alors la réalisation d'une exposition et d'un site dédié a représenté 2 ans et demi de travail acharné et de recherche dans lesquelles Carlo a impliqué toute sa famille, un vrai travail d'équipe. Des miracles, il s'en est produit à toutes les époques et partout dans le monde, même si le plus grand nombre d'entre eux a eu lieu en Italie. Carlo en a recensé 136 et il y en a eu d'autres depuis sa mort, en 2006, 2008, 2013. On en dénombre 142 aujourd'hui.
1: Les miracles eucharistiques sont à peu près tous conçus sur le même modèle. Le plus ancien, le miracle de l'Anciano, est considéré comme le prototype de tous les autres.
0: Oui. Alors, l'Anciano est une ville située à la hauteur de Rome et beaucoup plus à l'est, dans les Abruzzes. L'Anciano signifie de la lance. Une tradition en a fait le pays natal de Longin, qui perça de sa lance le côté de Jésus. Dans cette ville, vers 750, un moine doute de la présence réelle du corps de notre Seigneur dans le Alors qu'il célébrait la messe en présence de quelques fidèles, au moment où il prononçait les paroles de la consécration, il vit l'hostie se transformer en un morceau de chair et le vin en sang. Le moine invite les quelques fidèles à s'approcher. Il leur dit: « Venez voir. » la chair et le sang de notre Seigneur bien-aimé. Vous êtes les témoins heureux de ce que Dieu a béni. Je ne croyais plus. » La nouvelle se répand. À la demande de l'évêque du lieu, les précieuses espèces sont placées dans un reliquaire en cristal scellé. On constate qu'elles se durcissent, mais ne se décomposent pas. Et lors de l'exhibition des précieuses reliques une fois par an, le sang se liquéfie. Le miracle ne s'arrête pas là. En 1970, l'archevêque de Lanciano, pour répondre à des détracteurs, demande au docteur Edoardo Linoli, directeur de l'hôpital d'Arezzo, professeur d'anatomie, de chimie, d'histologie et de microscopie clinique, d'effectuer un examen clinique approfondi des reliques du prodige advenu 12 siècles auparavant. Le 4 mars 1971, le professeur présente un compte-rendu en 5 points. La chair miraculeuse est une chair constituée par le tissu musculaire strié du cœur. Le sang miraculeux est du vrai sang. La chair et le sang sont de nature humaine. Ils appartiennent au groupe sanguin AB, caractéristique des populations du Moyen-Orient. Et on sait que c'est le groupe aussi de celui du l'homme du suaire de Turin. Il s'agit de sang frais. Aucun produit de conservation n'a été utilisé. Alors, en 1973, le Conseil supérieur de l'OMS nomme une commission scientifique pour vérifier les conclusions du professeur Linoli, jugé un peu trop proche de l'Église. Les travaux durent 15 mois, 500 examens sont effectués. La commission conclut, la chair et le sang de Lanciano sont conservés tels que s'ils avaient été prélevés le jour même sur un être vivant. Et dans le rapport publié en décembre 1976 à Genève et à New York, il est déclaré que la science, consciente de ses limites, s'arrête devant l'impossibilité de fournir une explication.
1: Un miracle très connu est celui de Bolsen en 1263.
0: Alors en effet, ce miracle qui s'est produit lui aussi en Italie, dans la province de Viterbe, au Moyen-Âge, est très connu parce qu'il a été à l'origine de l'institution de la Fête-Dieu. Dans un contexte un peu semblable à Lanciano, l'hostie changée en chair a abondamment saigné et le sang a taché le corporal, le linge en lin béni sur lequel le célébrant pose l'hostie et le calice. Les reliques sont conservées dans la cathédrale d'Orvieto. Le pape Urbain IV s'y rendit et décida d'instituer la fête Dieu, la fête du Saint-Sacrement, en 1264. Et c'est un saint Thomas d'Aquin qui rédigea les textes de la liturgie.
1: Il y a un miracle beaucoup plus proche de nous dans le temps qui s'est produit le 18 août 1996 à Buenos Aires, dont le cardinal Bergoglio était témoin en tant qu'évêque du lieu.
0: Alors en effet, un prêtre vient de célébrer la messe dans l'église d'un centre commercial de la grande ville de Buenos Aires. Une femme lui signale qu'une hostie a été jetée par terre. Le prêtre, avec beaucoup de respect, la recueille, la place dans une coupe d'eau et la dépose à l'intérieur du tabernacle. Quand le prêtre rouvre le tabernacle quelques jours plus tard, à sa grande surprise, l'hostie ne s'est pas dissoute dans l'eau, mais transformée en une substance sanglante. Le prêtre alerte son évêque, Georges Bergoglio. À cette date, il est encore évêque auxiliaire de Buenos Aires. Ce n'est qu'en 1997 qu'il est promu archevêque. Il demande que soient prises des photos. Elles sont visibles sur Internet, vous pouvez les voir. L'hostie s'est agrandie, elle a l'apparence de la chair. Les choses restent en l'état pendant 3 ans. En octobre 1999, Monseigneur Bergoglio demande une expertise pour s'assurer qu'il ne s'agit pas d'un trucage. En 2005, un expert en cardiologie conclut que la matière analysée est un fragment du muscle du cœur provenant du ventricule gauche, celui qui envoie le sang. Le cœur présente un état inflammatoire caractéristique d'une personne soumise à un stress intense, par exemple une personne ayant été battue. Les cellules de l'échantillon ont un mouvement animé de pulsations. L'hostie s'est bien changée en chair et en sang d'un humain vivant. Et en Pologne, lors de la messe de Noël, en 2013, dans une église en Basse-Silésie, des faits similaires se sont produits. Et les analyses scientifiques ont abouti aux mêmes conclusions. Le miracle a été approuvé en 2016.
1: Quel sens donner à ces prodiges ?
0: Alors que ce soit des années après ou des siècles plus tard, le sang est celui d'un vivant. Par ce signe, le Christ signifie que le corps et le sang que nous recevons eh bien, celui d'un vivant, qui est passé par la mort et qui vient à notre rencontre pour nous aider à traverser toutes nos morts. Dans l'Eucharistie, le Christ ne nous offre pas un souvenir, mais vraiment sa présence. La messe n'est pas un mémorial, mais bien l'offrande présente et actuelle de l'unique sacrifice du Christ sur la croix. Enfin, les tissus proviennent du cœur. Par ce signe, Jésus nous redit que sa présence est une présence d'amour. Cela rejoint le message de Jésus à Sainte Marguerite Marie à la Coque. Alors, donnons la parole à saint Thomas d'Aquin, qui est un des saints mystiques de l'Eucharistie. Il dit, dans ses miracles, c'est l'apparence qui change, alors que dans l'Eucharistie, c'est la substance. Les miracles eucharistiques sont une transformation extraordinaire qui nous parle d'un miracle bien plus grand et bien plus profond qui a lieu de façon plus ordinaire tous les jours sur nos autels. La transsubstantiation, terme employé depuis le Concile du Latran en 1215 pour décrire le miracle eucharistique afin d'éviter deux écueils, dire que Jésus n'est pas réellement présent et à l'opposé le chosifier. Cette présence, elle est à la fois réelle et mystique. Jésus vient physiquement en nous pour nous apprendre à vivre de sa présence mystique. Le but de l'Eucharistie, c'est l'oraison du cœur.
1: Revenons à l'exposition conçue par Carlo. Elle a été inaugurée le 4 octobre 2006, mais Carlo n'a pas pu y assister.
0: Non, en effet, le 4 octobre, c'est la fête de Saint-François d'Assise, un saint qui lui est cher. L'exposition est inaugurée dans son lycée à l'Institut Léon XIII, mais Carlo n'est pas là, il vient d'être hospitalisé, il va mourir 8 jours plus tard. L'exposition suscite des réactions très positives, tant pour sa qualité graphique que pour le travail de fond et la documentation très sérieuse. Le cardinal Comastri conclut la préface de l'édition imprimée de cette exposition en disant qu'elle vaut la peine d'être découverte pour entendre le cri de l'amour de Dieu qui résonne dans chaque célébration de l'Eucharistie. La mort de Carlo ne met pas un point fidèle à cette exposition, bien au contraire. Elle continue sa mission. Présentée dans des églises, des écoles, des patronages, des palais des congrès, des centres d'accueil, dans des milliers d'endroits où Carlo n'est jamais allé, son exposition continue de témoigner. Son rayonnement ne se limite pas à l'Italie. Partout dans le monde, on peut télécharger tous les panneaux de l'exposition à partir du site internet traduit en 18 langues. Rien qu'aux États-Unis, l'exposition a été accueillie dans des dizaines de paroisses et une centaine d'universités. Lors de la canonisation des enfants de Fatima, c'est cette exposition qui a été présentée aux pèlerins. En Argentine, au Vietnam, aux Philippines, les évêques l'ont fait traduire dans leurs langues respectives et ont écrit des commentaires adaptés à leur population. Elle touche le cœur de beaucoup de personnes et elle a déjà suscité beaucoup de conversions. Carlo a trouvé sa mission au ciel, l'intercession.
1: Peut-on dire que Carlo a été un pionnier, l'un des premiers missionnaires à s'aventurer sur un nouveau continent, le continent numérique ?
0: Oui. Très tôt, Carlo a manifesté de l'intérêt pour les missions. Et l'on peut dire qu'il a vraiment une âme de missionnaire tant il a ce désir de partager sa foi, de faire connaître Jésus à tous ceux qu'il rencontre. Particulièrement doué en informatique, il fait partie des premiers catholiques qui ont compris qu'Internet pouvait devenir un outil d'évangélisation. Et c'est vrai qu'à son époque, on en est encore au balbutiement. En France, le tout premier site a été créé en 2000. Dans la foulée des GMJ, des jeunes ont voulu mettre en ligne un contenu doctrinal et spirituel, dynamique et interactif, destiné aux jeunes qui se sentaient attirés par la foi. Avant le site dédié à son exposition, Carlo avait réalisé à la demande de son curé le site internet pour sa paroisse. En 2006, le monnaie de son lycée lui demande de créer une petite plateforme en ligne pour promouvoir le volontariat. Il s'investit à fond dans ce projet couronné de succès, puisqu'il remporte même un concours national qui sera volontaire, qui récompense le meilleur outil, encourageant le volontariat. Alors depuis cette époque, l'Église a fait bien des progrès dans l'exploration de ce nouveau continent, qui s'est lui-même étendu, puisque Carlo n'a pas connu les réseaux sociaux. Et à l'heure du confinement, nous pouvons mesurer combien ces outils sont précieux pour maintenir la communication et la communion de prière.
1: Nous arrivons au terme de cette deuxième émission, encore plus émerveillés par la personne et la vie de ce jeune bienheureux. Il est un signe de la Providence. À l'heure où les jeunes subissent les pressions d'une société qui les tire vers le bas, l'Église leur offre un exemple de jeune bien dans sa peau, qui a su répondre à sa vocation propre, et faire un usage exemplaire d'Internet. Pour aller plus loin dans la découverte, un livre du père Wim Conquer, Carlo Acutis, un geek au paradis, mais aussi beaucoup de documentation sur Internet. Vous avez suivi l'émission Au Puits de Jacob sur Carlo Acutis, l'Eucharistie, autoroute vers le ciel.

0: 20h.
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de la première épître aux Thessaloniciens. Que le Dieu de la paix lui-même vous sanctifie tout entier et qu'il garde parfait et sans reproche votre esprit, votre âme et votre corps pour la venue de notre Seigneur Jésus-Christ.

Prions le Seigneur. Notre part d'héritage, donne-nous de ne chercher qu'en toi notre bonheur et d'attendre avec confiance, au-delà de la nuit de notre mort, la joie de vivre en ta présence. Par Jésus le Christ, notre Seigneur. Amen.

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2: Bonjour Yannick.
3: Bonjour Louise.
2: Yannick, je crois que nous n'avons jamais parlé du bonheur. Il est pourtant recherché par chacun de nous à tout moment de notre vie.
3: De notre vie et aussi, Louise, de notre vie éternelle. C'est vrai que le sujet est important et nous allons y consacrer notre chronique d'aujourd'hui. Je vous propose de commencer par une définition du bonheur tirée de Wikipédia. Je cite « Le bonheur est au sens courant, un état émotionnel agréable, équilibré et durable, dans lequel se trouve quelqu'un qui estime être parvenu à la satisfaction de ses aspirations et désirs qu'il juge importants. Il perçoit alors sa propre situation de manière positive et ressent un sentiment de plénitude et de sérénité, d'où le stress, l'inquiétude et le trouble sont absents. Cette impression ressentie est indispensable à la survie des mammifères. Le bonheur ne doit pas être confondu avec la sensation passagère de plaisir, mais représente au contraire un état d'équilibre agréable qui dure dans le temps. » Fin de citation. Saint José Maria, qui avait le sens de la formule, disait la même chose en quelques mots, en parlant des chrétiens dont l'objectif est de vivre, je cite, « comme des animaux en bonne santé ».
2: C'est effectivement un peu court et cela explique sans doute pourquoi tant de personnes ne sont pas heureuses.
3: Intéressante de ce point de vue la définition d'un dictionnaire qui réussit à dire une chose et son contraire sur ce sujet essentiel. Le bonheur est, je cite, « la satisfaction complète de celui qui se sent heureux ». À ne pas confondre avec le bien-être, sentiment de contentement résultant de l'absence de douleur ou de soucis matériels ou moraux. Ni avec la satisfaction, sentiment éprouvé quand les événements concordent avec les désirs que l'on avait. Fin de citation. On donne donc du bonheur une définition qui est celle du bien-être, mais en précisant bien qu'il ne faut pas la confondre avec le bien-être.
2: Tout le problème vient du fait que l'on prétend trouver le bonheur, quoi qu'on en dise, au niveau de satisfactions humaines, partielles et provisoires. Le résultat ne peut pas être satisfaisant.
3: Exactement, Louise. À tel point que l'ONU a instauré une journée internationale du bonheur, le 20 mars de chaque année. Les Émirats arabes unis ont créé un ministère du bonheur. Ces démarches sont sympathiques, mais un peu vaines, car le bonheur est ailleurs. Comme nous le dit le catéchisme, le désir de Dieu est inscrit dans le cœur de l'homme, car l'homme est créé par Dieu et pour Dieu. Dieu ne cesse d'attirer l'homme vers lui, et ce n'est qu'en Dieu que l'homme trouvera la vérité et le bonheur qu'il ne cesse de chercher. Fin de citation. Le monde, qui n'est pas à une incohérence près, prétend en même temps se passer de Dieu et trouver le bonheur.
2: Vous parliez tout à l'heure, Yannick, de bonheur dans cette vie et dans la vie éternelle. Mais ne trouve-t-on pas l'un en cherchant l'autre ?
3: Vous touchez du doigt, Louise, un des points souvent mal compris de la vie chrétienne. Le bonheur qui nous attend dans l'au-delà commence déjà dans notre vie ici-bas. Je connais des personnes dont la foi est profonde, mais qui ne supportent pas l'idée qu'il faille se préoccuper, sur terre, de notre vie éternelle. Pour eux, ce sont deux mondes à part, si je puis dire. Or, la vie éternelle commence aujourd'hui et ici, dans notre vie. D'abord pour des raisons purement humaines. Suivre les commandements de Dieu et ceux de l'Église est de nature à nous rendre heureux. Et évidemment, sur le plan surnaturel, chercher à vivre dans l'amitié du Christ, l'aimer et s'en savoir aimer, c'est sans aucun doute la meilleure façon de trouver le bonheur.
2: Ce qui ne signifie pas qu'il faille rejeter toutes les merveilles que Dieu met à notre disposition et qui sont de nature à nous réjouir.
3: Bien entendu, mais en leur laissant la place qui est la leur, c'est-à-dire certainement pas la première. Terminons avec cette description parfaite du bonheur. Je cite « Cette vie parfaite avec la très sainte Trinité, cette communion de vie et d'amour avec elle, avec la Vierge Marie, les anges et tous les bienheureux, est appelée le ciel. » Le ciel est la fin ultime et la réalisation des aspirations les plus profondes de l'homme, l'état du bonheur suprême et définitif. C'est le catéchisme qui nous dit ça. Au revoir, Louise.
2: Merci beaucoup, Yannick, et au revoir.
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3: Lecture de la lettre de Saint Paul apôtre aux Romains. Frères, j'estime qu'il n'y a pas de commune mesure entre les souffrances du temps présent et la gloire qui va être révélée pour nous. En effet, la création attend avec impatience la révélation des fils de Dieu. Car la création a été soumise au pouvoir du néant, non pas de son plein gré, mais à cause de celui qui l'a livrée à ce pouvoir. Pourtant, elle a gardé l'espérance d'être, elle aussi, libérée de l'esclavage, de la dégradation, pour connaître la liberté de la gloire donnée aux enfants de Dieu. Nous le savons bien, la création tout entière gémit. Elle passe par les douleurs d'un enfantement qui dure encore. Et elle n'est pas seule. Nous aussi, en nous-mêmes, nous gémissons. Nous avons commencé à recevoir l'Esprit Saint, mais nous attendons notre adoption et la rédemption de notre corps. La création attend avec impatience la révélation des fils de Dieu. Cela veut dire que la création n'est pas un événement du passé, elle est un projet en marche. Je vous propose une comparaison. Imaginons la naissance d'une œuvre d'art. J'ai en tête une grande croix de bronze offerte à une église de mon diocèse par un sculpteur tchèque. Aujourd'hui, elle est admirable. Mais que de difficultés, petites et grandes, pour en arriver là. Depuis le premier jour, l'artiste sait où il va. Et il sait qu'il lui faudra beaucoup de patience et de temps. Il faudra passer par bien des étapes, des débuts de réalisation, des échecs peut-être. Dans bien des cas, il devra s'entourer de collaborateurs. Ceux-ci devront endurer les fatigues et les peines, les risques, sans très bien savoir où ce travail parfois ingrat les mènera. Car seul l'artiste imagine déjà l'œuvre achevée. Et la beauté entrevue, comment la décrire, la faire partager à ses collaborateurs? Ceux-ci devront faire preuve de beaucoup de confiance pour s'engager sur ce chantier. On pourrait comparer le projet de Dieu à cette naissance d'une œuvre d'art. D'ailleurs, Paul parle bien d'enfantement. Dieu seul, pour l'instant, peut décrire l'œuvre achevée. Et qui est en train d'achever l'œuvre? Nous, chacun, pour notre petite part, mais surtout l'Esprit qui souffle sur le monde pour le tourner vers Dieu. Nous avons commencé à recevoir le Saint-Esprit, mais nous attendons notre adoption et la rédemption de notre corps. Au sens biblique, vous savez bien, notre corps, c'est notre être tout entier. La rédemption de notre corps, cela veut dire que notre être tout entier, actuellement encore enchaîné, lié au péché, sera enfin libéré. Libre de vivre en fils de Dieu. La traduction liturgique dit « Nous avons commencé à recevoir le Saint-Esprit, mais nous attendons notre adoption. » C'est déjà magnifique. Mais il est bon de lire aussi d'autres traductions, tant la réalité qui nous est promise est de fait intraduisible. Et ainsi, la traduction œcuménique a-t-elle préservé le mot prémisse, je vous donne cette traduction-là. Nous qui possédons les prémices de l'Esprit, nous gémissons intérieurement, attendant l'adoption. Au sens biblique encore, les prémices, c'est la première gerbe de la récolte, ou l'agneau premier-né du troupeau au printemps. Ils étaient à la fois début et promesse de la récolte tout entière. Belle image pour dire que nous possédons déjà les arts du salut définitif. Et c'est parce que nous possédons déjà les prémices, parce que nous sommes déjà animés par l'Esprit, que nous gémissons dans l'attente de notre transformation définitive. La quatrième prieure eucharistique a cette phrase superbe. « Ton Fils a envoyé d'auprès de toi, comme premier don fait aux croyants, l'Esprit qui poursuit son œuvre dans le monde et achève toute sanctification. Toute sanctification, c'est-à-dire toute transformation. Pour l'instant, la création est encore livrée au pouvoir du néant. La formidable puissance qui anime la création tout entière est trop souvent dirigée contre elle-même. Elle est le théâtre de toutes sortes de violences. Mais dans les cieux nouveaux et la terre nouvelle que nous attendons, vers lesquels nous tendons plutôt, cette puissance sera devenue passion de l'unité. Nous attendons des cieux nouveaux, une terre nouvelle où la justice habitera, dit saint Pierre. Alors la création sera libérée de l'esclavage de la dégradation pour connaître la liberté. Et il semble bien que Paul ici parle de l'ensemble de la création et du cosmos, pas seulement de nous. Et en cela, il ne fait que reprendre un thème familier aux hommes de la Bible, pour lesquels, par exemple, la disharmonie engendrée par le mauvais choix d'Adam entraîne le jardin tout entier, c'est-à-dire toute la création, dans le chaos. Le sol sera maudit à cause de toi, a dit Dieu. À l'inverse, quand la justice habitera sur la terre, non seulement les hommes, mais aussi les animaux connaîtront la paix. Car l'homme fait partie du cosmos et ne se conçoit pas sans lui. Comme le dit Paul ailleurs dans la lettre aux Éphésiens, c'est l'univers entier, ce qui est dans les cieux et ce qui est sur la terre, qui sera un jour réuni sous un seul chef, une seule tête, Jésus-Christ. Je reprends ma comparaison de l'œuvre d'art. Pour nous qui sommes engagés dans ce projet de Dieu, nous avons un immense privilège par rapport aux collaborateurs habituels d'un artiste. Nous entrevoyons déjà l'œuvre achevée. Le Verbe s'est fait chair et il a habité parmi nous. Et nous avons vu sa gloire, cette gloire que Fils unique plein de grâce et de vérité, il tient du Père. En attendant, ce grand travail d'enfantement de l'humanité nouvelle se poursuit encore dans les douleurs et les gémissements. Raison de plus pour que les croyants trouvent l'audace d'annoncer dès à présent la gloire promise à toute la création.

0: Avec les enfants de Mission Vocation, nous prierons ce chapelet pour demander des prêtres pour notre diocèse. Nous prierons aussi pour la paix dans le monde et dans nos familles. Que Jésus et Marie soient connus et aimés par tous.
1: Je crois en Dieu, le Père Tout-Puissant, Créateur du ciel et de la terre, et en Jésus-Christ, son Fils unique, notre Seigneur, qui a été conçu du Saint-Esprit, est né de la Vierge Marie, a souffert sous Ponce Pilate, a été crucifié, est mort, a été enseveli, est descendu aux enfers, le troisième jour est ressuscité des morts, est monté aux cieux, est assis à la droite de Dieu le Père Tout-Puissant, d'où il viendra juger les vivants et les morts. Je crois en l'Esprit Saint, à la Sainte Église catholique, à la communion des saints, à la rémission des péchés, à la résurrection de la chair, à la vie éternelle. Amen. Notre Père, qui es aux cieux, que ton nom soit sanctifié, que ton règne vienne, que ta volonté soit faite sur la terre comme au ciel. Donne-nous aujourd'hui notre pain de ce jour. Pardonne-nous nos offenses, comme nous pardonnons aussi à ceux qui nous ont offensés. Et ne nous laisse pas entrer en tentation, mais délivre-nous du mal. Amen.
0: Je vous salue, Marie, pleine de grâce. Le Seigneur est avec vous. Vous êtes bénie entre toutes les femmes, et Jésus, le fruit de vos entrailles, est béni.
2: Sainte Marie, Mère de Dieu, priez pour nous pauvres pécheurs, maintenant et à l'heure de notre mort. Amen.
0: Je vous salue, Marie, pleine de grâce. Le Seigneur est avec vous. Vous êtes bénie entre toutes les femmes, et Jésus, le fruit de vos entrailles, est béni.
2: Sainte Marie, Mère de Dieu, priez pour nous pauvres pécheurs, maintenant et à l'heure de notre mort. Amen.
0: Je vous salue, Marie, pleine de grâce. Le Seigneur est avec vous. Vous êtes bénie entre toutes les femmes. Et Jésus, le fruit de vos entrailles, est béni.
2: Sainte Marie, Mère de Dieu, priez pour nous pauvres pécheurs, maintenant et à l'heure de notre mort. Amen.
0: Gloire au Père, au Fils et au Saint-Esprit.
2: Comme il était au commencement, maintenant et toujours, et dans les siècles des siècles. Amen.

0: Premier mystère, le baptême de Jésus. Fruit du mystère, le renouvellement de la grâce de notre baptême. Celui-ci est mon Fils bien-aimé, j'ai mis tout mon amour dans son cœur. Merci Dieu pour nos familles et pour la famille des chrétiens. Notre Père qui es aux cieux, que ton nom soit sanctifié, que ton règne vienne, que ta volonté soit faite sur la terre comme au ciel.
1: Donne-nous aujourd'hui notre pain de ce jour. Pardonne-nous nos offenses, comme nous pardonnons aussi à ceux qui nous ont offensés. Et ne nous laisse pas entrer en tentation, mais délivre-nous du mal. Amen.
0: Je vous salue Marie, pleine de grâce. Le Seigneur est avec vous. Vous êtes bénie entre toutes les femmes. Et Jésus, le fruit de vos entrailles, est béni.

0: entre toutes les femmes, et Jésus, le fruit de vos entrailles, est béni.
1: Sainte Marie, Mère de Dieu, priez pour nous pauvres pécheurs, maintenant et à l'heure de notre mort. Amen.
0: Je vous salue Marie, pleine de grâce, le Seigneur est avec vous. Vous êtes bénie entre toutes les femmes, et Jésus, le fruit de vos entrailles, est béni.
1: Sainte Marie, Mère de Dieu, priez pour nous pauvres pécheurs, maintenant et à l'heure de notre mort. Amen.
0: Je vous salue Marie, pleine de grâce, le Seigneur est avec vous. Vous êtes bénie entre toutes les femmes, et Jésus, le fruit de vos entrailles, est béni.
1: Sainte Marie, Mère de Dieu, priez pour nous pauvres pécheurs, maintenant et à l'heure de notre mort. Amen.
0: Je vous salue Marie, pleine de grâce, le Seigneur est avec vous. Vous êtes bénie entre toutes les femmes, et Jésus, le fruit de vos entrailles, est béni.
1: Sainte Marie, Mère de Dieu, priez pour nous pauvres pécheurs, maintenant et à l'heure de notre mort. Amen.
0: Je vous salue Marie, pleine de grâce, le Seigneur est avec vous. Vous êtes bénie entre toutes les femmes, et Jésus, le fruit de vos entrailles, est béni.
1: Sainte Marie, Mère de Dieu, priez pour nous pauvres pécheurs, maintenant et à l'heure de notre mort. Amen.
0: Je vous salue Marie, pleine de grâce, le Seigneur est avec vous. Vous êtes bénie entre toutes les femmes, et Jésus, le fruit de vos entrailles, est béni.
1: Sainte Marie, Mère de Dieu, priez pour nous pauvres pécheurs, maintenant et à l'heure de notre mort. Amen.
0: Je vous salue Marie, pleine de grâce, le Seigneur est avec vous. Vous êtes bénie entre toutes les femmes, et Jésus, le fruit de vos entrailles, est béni.
1: Sainte Marie, Mère de Dieu, priez pour nous pauvres pécheurs, maintenant et à l'heure de notre mort. Amen.

0: gloire au Père et au Fils et au Saint-Esprit.
1: Comme il était au commencement, maintenant et toujours, et dans les siècles des siècles. Amen.

0: Les deuxièmes mystères lumineux, les noces de Cana. Fruit du mystère, l'obéissance. Faites tout ce qu'il vous dira. Ô Marie, apprenons à obéir à ton Fils. Notre Père qui es aux cieux, que ton nom soit sanctifié, que ton règne vienne, que ta volonté soit faite sur la terre comme au ciel.
1: Donne-nous aujourd'hui notre pain de ce jour. Pardonne-nous nos offenses, comme nous pardonnons aussi à ceux qui nous ont offensés. Et ne nous laisse pas entrer en tentation, mais délivre-nous du mal. Amen.
0: Je vous salue Marie, pleine de grâce. Le Seigneur est avec vous. Vous êtes bénie entre toutes les femmes, et Jésus, le fruit de vos entrailles, est béni.
1: Sainte Marie, Mère de Dieu, priez pour nous, pauvres pécheurs, maintenant et à l'heure de notre mort. Amen.
0: Je vous salue, Marie, pleine de grâce. Le Seigneur est avec vous. Vous êtes bénie entre toutes les femmes, et Jésus, le fruit de vos entrailles, est béni.
1: Sainte Marie, Mère de Dieu, priez pour nous, pauvres pécheurs, maintenant et à l'heure de notre mort. Amen.
0: Je vous salue, Marie, pleine de grâce. Le Seigneur est avec vous. Vous êtes bénie entre toutes les femmes, et Jésus, le fruit de vos entrailles, est béni.
1: Sainte Marie, Mère de Dieu, priez pour nous, pauvres pécheurs, maintenant et à l'heure de notre mort. Amen.
0: Je vous salue, Marie, pleine de grâce. Le Seigneur est avec vous. Vous êtes bénie entre toutes les femmes, et Jésus, le fruit de vos entrailles, est béni.
1: Sainte Marie,

0: notre mort. Amen.
1: Je vous salue Marie, pleine de grâce. Le Seigneur est avec vous. Vous êtes bénie entre toutes les femmes, et Jésus est le fruit de vos entrailles béni.
0: Sainte Marie, Mère de Dieu, priez pour nous pauvres pécheurs, maintenant et à l'heure de notre mort. Amen.
1: Je vous salue Marie, pleine de grâce. Le Seigneur est avec vous. Vous êtes bénie entre toutes les femmes, et Jésus est le fruit de vos entrailles est béni.
0: Sainte Marie, Mère de Dieu, priez pour nous pauvres pécheurs, maintenant et à l'heure de notre mort. Amen.
1: Je vous salue Marie, pleine de grâce. Le Seigneur est avec vous. Vous êtes bénie entre toutes les femmes, et Jésus est le fruit de vos entrailles est béni.
0: Sainte Marie, Mère de Dieu, priez pour nous pauvres pécheurs, maintenant et à l'heure de notre mort. Amen.
1: Je vous salue Marie, pleine de grâce. Le Seigneur est avec vous. Vous êtes bénie entre toutes les femmes, et Jésus, le fruit de vos entrailles, est béni.
0: Sainte Marie, Mère de Dieu, priez pour nous pauvres pécheurs, maintenant et à l'heure de notre mort. Amen.
1: Je vous salue Marie, pleine de grâce. Le Seigneur est avec vous. Vous êtes bénie entre toutes les femmes, et Jésus, le fruit de vos entrailles, est béni.
0: Sainte Marie, Mère de Dieu, priez pour nous pauvres pécheurs, maintenant et à l'heure de notre mort. Amen.

0: gloire au Père et au Fils et au Saint-Esprit.
1: Comme il était au commencement, maintenant et toujours, et dans les siècles des siècles. Amen.

0: Troisième mystère lumineux, l'annonce du royaume. Fruit du mystère, goûtez la parole. Si vous m'aimez, vous garderez mes paroles, et mon Père et moi viendrons habiter chez vous. Jésus, je veux écouter ton évangile pour que tu viennes dans mon cœur. Notre Père qui es aux cieux, que ton nom soit sanctifié, que ton règne vienne, que ta volonté soit faite sur la terre comme au ciel. Donne-nous aujourd'hui notre pain de ce jour. Pardonne-nous nos offenses, comme nous pardonnons aussi à ceux qui nous ont offensés. Et ne nous laisse pas entrer en tentation, mais délivre-nous du mal. Amen. Je vous salue Marie, pleine de grâce, le Seigneur est avec vous. Vous êtes bénie entre toutes les femmes, et Jésus, le fruit de vos entrailles, est béni.
1: Sainte Marie, Mère de Dieu, priez pour nous, pauvres pécheurs, maintenant et à l'heure de notre mort. Amen.
0: Je vous salue Marie, pleine de grâce, le Seigneur est avec vous. Vous êtes bénie entre toutes les femmes, et Jésus, le fruit de vos entrailles, est béni.
1: Sainte Marie, Mère de Dieu, priez pour nous, pauvres pécheurs, maintenant et à l'heure de notre mort. Amen.
0: Je vous salue Marie, pleine de grâce, le Seigneur est avec vous. Vous êtes bénie entre toutes les femmes et Jésus, le fruit de vos entrailles, est béni.
1: Sainte Marie, Mère de Dieu, priez pour nous, pauvres pécheurs, maintenant et à l'heure de notre mort. Amen.
0: Je vous salue Marie, pleine de grâce, le Seigneur est avec vous. Vous êtes bénie entre toutes les femmes, et Jésus, le fruit de vos entrailles, est béni.
1: Sainte Marie, Mère de Dieu, priez pour nous pauvres pécheurs, maintenant et à l'heure de notre mort. Amen.
0: Je vous salue Marie, pleine de grâce, le Seigneur est avec vous. Vous êtes bénie entre toutes les femmes, et Jésus, le fruit de vos entrailles, est béni.
1: Sainte Marie, Mère de Dieu, priez pour nous pauvres pécheurs, maintenant et à l'heure de notre mort. Amen.
0: Je vous salue Marie, pleine de grâce, le Seigneur est avec vous. Vous êtes bénie entre toutes les femmes, et Jésus, le fruit de vos entrailles, est béni.
1: Sainte Marie, Mère de Dieu, priez pour nous pauvres pécheurs, maintenant et à l'heure de notre mort. Amen.
0: Je vous salue Marie, pleine de grâce, le Seigneur est avec vous. Vous êtes bénie entre toutes les femmes, et Jésus, le fruit de vos entrailles, est béni.
1: Sainte Marie, Mère de Dieu, priez pour nous pauvres pécheurs, maintenant et à l'heure de notre mort. Amen.
0: Je vous salue Marie, pleine de grâce, le Seigneur est avec vous. Vous êtes bénie entre toutes les femmes, et Jésus, le fruit de vos entrailles, est béni.
1: Sainte Marie, Mère de Dieu, priez pour nous pauvres pécheurs, maintenant et à l'heure de notre mort. Amen.
0: Je vous salue Marie, pleine de grâce, le Seigneur est avec vous. Vous êtes bénie entre toutes les femmes, et Jésus, le fruit de vos entrailles, est béni.
1: Sainte Marie, Mère de Dieu, priez pour nous pauvres pécheurs, maintenant et à l'heure de notre mort. Amen.

0: Alléluia.
1: Gloire au Père, au Fils et au Saint-Esprit, comme il était
0: au commencement, maintenant et toujours, et dans les siècles des siècles. Amen.

0: précieux.
1: Quatrième mystère lumineux, la transfiguration. Fruit du mystère, percevoir le royaume de Dieu au travers de sa création, dans le cœur de mon prochain et dans mon propre cœur. Si je me laisse éclairer par Jésus, je deviendrai lumière pour le monde.
2: Notre Père qui es aux cieux, que ton nom soit sanctifié, que ton règne vienne, que ta volonté soit faite sur la terre comme au ciel.
3: Donne-nous aujourd'hui notre pain de ce jour. Pardonne-nous nos offenses, car nous pardonnons aussi à ceux qui nous ont offensés. Et ne laisse pas entrer en tentation, mais délivre-nous du mal. Amen.
2: Je vous salue Marie, pleine de grâce, le Seigneur est avec vous. Vous êtes bénie entre toutes les femmes, et Jésus, le fruit de vos entrailles, est béni.
3: Sainte Marie, Mère de Dieu, priez pour nous pauvres pécheurs, maintenant et à l'heure de notre mort. Amen.
2: Je vous salue Marie, pleine de grâce, le Seigneur est avec vous. Vous êtes bénie entre toutes les femmes, et Jésus, le fruit de vos entrailles, est béni.
3: Sainte Marie, Mère de Dieu, priez pour nous pauvres pécheurs, maintenant et à l'heure de notre mort. Amen.
2: Je vous salue Marie, pleine de grâce, le Seigneur est avec vous. Vous êtes bénie entre toutes les femmes, et Jésus, le fruit de vos entrailles, est béni.
3: Sainte Marie, Mère de Dieu, priez pour nous pauvres pécheurs, maintenant et à l'heure de notre mort. Amen.
2: Je vous salue Marie, pleine de grâce. Le Seigneur est avec vous. Vous êtes bénie entre toutes les femmes. Et Jésus, le fruit de vos entrailles, est béni.
3: Sainte Marie, Mère de Dieu, priez pour nous pauvres pécheurs, maintenant et à l'heure de notre mort. Amen.
2: Je vous salue Marie, pleine de grâce. Le Seigneur est avec vous. Vous êtes bénie entre toutes les femmes. Et Jésus, le fruit de vos entrailles, est béni.
3: Sainte Marie, Mère de Dieu, priez pour nous pauvres pécheurs, maintenant et à l'heure de notre mort. Amen.
2: Je vous salue Marie, pleine de grâce, le Seigneur est avec vous. Vous êtes bénie entre toutes les femmes, et Jésus, le fruit de vos entrailles, est béni.
3: Sainte Marie, Mère de Dieu, priez pour nous pauvres pécheurs, maintenant et à l'heure de notre mort. Amen.
2: Je vous salue Marie, pleine de grâce, le Seigneur est avec vous. Vous êtes bénie entre toutes les femmes, et Jésus, le fruit de vos entrailles, est béni.
3: Sainte Marie, Mère de Dieu, priez pour nous pauvres pécheurs, maintenant et à l'heure de notre mort. Amen.
2: Je vous salue Marie, pleine de grâce, le Seigneur est avec vous. Vous êtes bénie entre toutes les femmes, et Jésus, le fruit de vos entrailles, est béni.
3: Sainte Marie, Mère de Dieu, priez pour nous pauvres pécheurs, maintenant et à l'heure de notre mort. Amen.
2: Je vous salue Marie, pleine de grâce, le Seigneur est avec vous. Vous êtes bénie entre toutes les femmes, et Jésus, le fruit de vos entrailles, est béni.
3: Sainte Marie, Mère de Dieu, priez pour nous pauvres pécheurs, maintenant et à l'heure de notre mort. Amen.
2: Je vous salue Marie, pleine de grâce. Le Seigneur est avec vous. Vous êtes bénie entre toutes les femmes. Et Jésus, le fruit de vos entrailles, est béni.
3: Sainte Marie, Mère de Dieu, priez pour nous pauvres pécheurs, maintenant et à l'heure de notre mort. Amen.
1: Gloire au Père, au Fils et au Saint-Esprit,
4: comme il

0: Cinquième mystère lumineux, l'Eucharistie. Fruit du mystère, recevoir Jésus et l'accueillir comme notre roi. Vous ferez cela en mémoire de moi. Merci Jésus de nous donner ta vie. Je te prie pour tous les prêtres qui nous donnent ta parole et ton corps. Notre Père, qui es aux cieux, que ton nom soit sanctifié, que ton règne vienne, que ta volonté soit faite sur la terre comme au ciel. Donne-nous aujourd'hui notre pain de ce jour. Pardonne-nous nos offenses, comme nous pardonnons aussi à ceux qui nous ont offensés. Et ne nous laisse pas entrer en tentation, mais délivre-nous du mal. Amen. Je vous salue, Marie pleine de grâce. Le Seigneur est avec vous. Vous êtes bénie entre toutes les femmes. Et Jésus, le fruit de vos entrailles, est béni. Sainte Marie, Mère de Dieu, priez pour nous pauvres pécheurs. Maintenant et à l'heure de notre mort. Amen. Je vous salue Marie, pleine de grâce. Le Seigneur est avec vous. Vous êtes bénie entre toutes les femmes. Et Jésus, le fruit de vos entrailles, est béni. Sainte Marie, Mère de Dieu, priez pour nous pauvres pécheurs. Maintenant et à l'heure de notre mort. Amen. Je vous salue Marie, pleine de grâce. Le Seigneur est avec vous. Vous êtes bénie entre toutes les femmes. Et Jésus, le fruit de vos entrailles, est béni.
1: Sainte Marie, Mère de Dieu, priez pour nous pauvres pécheurs, maintenant et à l'heure de notre mort. Amen.
0: Je vous salue, Marie, pleine de grâce. Le Seigneur est avec vous. Vous êtes bénie entre toutes les femmes. Et Jésus, le fruit de vos entrailles, est béni.
1: Sainte Marie, Mère de Dieu, priez pour nous pauvres pécheurs, maintenant et à l'heure de notre mort. Amen.
0: Je vous salue, Marie, pleine de grâce. Le Seigneur est avec vous. Vous êtes bénie entre toutes les femmes, et Jésus, le fruit de vos entrailles, est béni.
1: Sainte Marie, Mère de Dieu, priez pour nous pauvres pécheurs, maintenant et à l'heure de notre mort. Amen.
0: Je vous salue Marie, pleine de grâce. Le Seigneur est avec vous. Vous êtes bénie entre toutes les femmes, et Jésus, le fruit de vos entrailles, est béni.
1: Sainte Marie, Mère de Dieu, priez pour nous pauvres pécheurs, maintenant et à l'heure de notre mort. Amen.
0: Je vous salue Marie, pleine de grâce. Le Seigneur est avec vous. Vous êtes bénie entre toutes les femmes. Et Jésus, le fruit de vos entrailles, est béni.
1: Sainte Marie, Mère de Dieu, priez pour nous pauvres pécheurs, maintenant et à l'heure de notre mort. Amen.
0: Je vous salue Marie, pleine de grâce. Le Seigneur est avec vous. Vous êtes bénie entre toutes les femmes. Et Jésus, le fruit de vos entrailles, est béni.
1: Sainte Marie, Mère de Dieu, priez pour nous pauvres pécheurs, maintenant et à l'heure de notre mort. Amen.
0: Je vous salue Marie, pleine de grâce. Le Seigneur est avec vous. Vous êtes bénie entre toutes les femmes, et Jésus, le fruit de vos entrailles, est béni.
2: Sainte Marie, Mère de Dieu,

0: Gloire au Père, au Fils et au Saint-Esprit.
1: Comme il était au commencement, maintenant et toujours, et dans les siècles des siècles. Amen.
2: Vierge Marie, Mère de Jésus, Mère de tous les hommes, demandez à Dieu qu'il nous donne beaucoup de prêtres qui nous aident à connaître Jésus et à devenir ses amis. Amen. Cœur sacré de Jésus,
1: j'ai confiance en toi.
2: Saint Joseph et tous les saints,
1: priez pour nous.
2: Notre-Dame de fidélité, Notre-Dame du sacerdoce et Notre-Dame de Pontmain,
1: priez pour nous, pour la France et pour le monde entier.
2: Saints anges gardiens,
1: veillez sur nous et protégez-nous.
2: Au nom du Père,
1: et du Fils, et du Saint-Esprit. Amen.

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0: Bonjour, ravi de vous retrouver dans Lumière intérieure. Cette semaine, j'ai la joie d'accueillir un habitué de KTO, écrivain, voyageur, multiprimé. Il a remporté le prix Goncourt des Nouvelles, c'était en 2009, le prix de Médicis en 2011, le prix Renaudot pour La Panthère des Neiges, son best-seller en 2019. Il a sillonné le monde, comme vous le savez, de toutes les manières possibles, à vélo, à cheval, à ski, à pied, à moto. Essentiellement horizontalement, mais aussi en biais, verticalement et de plus en plus verticalement. Son dernier livre est une ascension drastique, on peut dire une verticalité radicale. Il s'intitule « Les piliers de la mer » chez Albin Michel, vous l'avez sans doute reconnu. J'ai l'honneur et le plaisir d'accueillir Sylvain Tesson. Bonjour Sylvain Tesson.
1: Bonjour Marie-Brette.
0: Ravi de vous accueillir sur KTO, comme je le disais, une chaîne que vous connaissez un petit peu, pour y avoir été il y a 11 ans. C'était en février 2014, quelques mois avant le décès abrupt de votre mère, puis de votre propre chute aussi brutale. Depuis cette Anus Horribilis 2014, que de chemin parcouru et quel type de chemin ou cheminement parcouru. Évidemment, il y a eu beaucoup de changements physiques, mais j'imagine aussi moral, psychologique, peut-être spirituel.
1: Écoutez, vous êtes en train de me dire que ça porte malheur de venir à KTO. Parce que ce que vous m'apprenez, c'est que je suis venu juste avant de dégringoler d'un toit et juste avant de perdre ma mère.
0: Ça, non, mais cette date est un marqueur.
1: Ah oui, mais il n'y a pas de lien de cause à effet.
0: Non, il se trouve, enfin, vous comprenez ce que je veux dire, il se trouve qu'on vous a reçu juste avant une avalanche d'hécatombes.
1: Non, mais vous me posez une question qui est très profonde. Est-ce que les choses ont changé quelque chose pour moi? C'est une question d'ordre à la fois philosophique et peut-être même théologique. Est-ce que le malheur et l'adversité est bon à quelque chose? Est-ce que le malheur peut bonifier l'âme? Est-ce que l'accident transforme le corps? Ça, c'est sûr que oui. Je me suis réveillé beaucoup plus délabré que je n'étais tombé. Maintenant, est-ce que le malheur bonifie? Je ne sais pas. Je ne crois pas. Est-ce que même il vous transforme? Je n'en suis même pas sûr. D'abord, je ne suis pas sûr qu'il y ait une théorie générale qui puisse permettre de répondre à votre question. En revanche, moi, c'est vrai que j'ai éprouvé des tourments brutaux, cet accident que vous venez de mentionner, et qui était arrivé en quelque sorte en culmination d'une série de malheurs qui avaient frappé ma famille. Donc j'ai l'expérience de ce que j'ai vécu. Alors je vais vous répondre très brutalement, très radicalement, donc très sincèrement. Je n'ai vu aucune lumière au bout du tunnel. Je n'ai été recueilli par personne. Quand je suis arrivé de l'autre côté, avant de faire demi-tour et de revenir à moi-même, et je ne suis pas sûr d'être revenu à moi dans de meilleurs termes que ceux dans lesquels je me trouvais avant les 6 mois que j'ai passé à l'hôpital et l'année de reconstruction qu'il m'a fallu passer pour me remettre en marche. J'ai même l'impression, je ne veux pas être trop pessimiste, mais que guérir, c'est redevenir celui qu'on était, pour le meilleur, parce que c'est quand même plus agréable de se remettre en marche que d'être cloué dans un lit de douleur, mais pour le pire, parce qu'on avait une occasion de se métamorphoser et on ne l'a pas fait. Alors la seule véritable changement massif, c'est que je goûte l'existence, et j'ai un appétit de la vie encore plus trépidant que celui d'avant mes malheurs, mais ce qui n'est pas non plus une bonne nouvelle, parce que ça fait de moi un être encore plus agité que je ne l'étais.
0: Et ce livre le prouve. Alors, c'est vrai que vous l'avez déjà raconté sur d'autres tableaux, lors de votre reconstruction, lorsque vous étiez de nouveau sur pied, vous avez tout de suite recommencé à grimper, à gravir les escaliers de Notre-Dame, notamment, pour vous remettre en marche. Désormais, quelques années après, avec les piliers de la mer, là, je le disais au début, c'est une ascension brutale, totalement verticale, avec des descentes en rappel. Pourquoi cette verticalité aujourd'hui ?
1: Mais pourquoi et hier, pourrait-on dire, parce qu'elle ne m'a jamais quitté. À vrai dire, comme je vous le disais à l'instant, je suis revenu, j'ai essayé de consacrer toutes mes forces, lorsque j'ai été frappé par l'accident, à redevenir celui que j'étais, à essayer de me remettre dans la peau que je venais de quitter à cause de ma chute sur le sol. Je rappelle que j'avais 26 fractures, que je suis resté dans le coma quelques semaines, que grâce à la sollicitude de mes proches et au miracle de la médecine, j'ai pu survivre et à peu près me remettre en mouvement, certes très brinque-ballant, mais en mouvement quand même. Et je n'ai eu de cesse que d'essayer de recommencer le mouvement. Alors pourquoi la verticalité? Parce que premièrement, c'est ce que j'aimais. Et deuxièmement, parce que je trouve qu'il y a dans le tout escalade, bien autre chose qu'un sport et qu'une acrobatie, mais il y a là une manière d'arriver à une certaine poésie intégrale, c'est-à-dire de la pensée, du geste, du regard, des sens, de la considération sur le monde, une certaine poésie par l'effort. Voilà, ce que je dis là est tout à fait banal, parce que tous les escaladeurs, les grimpeurs, les montagnards, les gens qui sont épris de nature, j'imagine qu'il en va de même des marins, savent ce que je veux dire là. Lorsque l'on se plonge dans la nature, la sauvagerie, l'immensité du monde, de manière la plus âpre possible, plus douloureuse parfois possible, et en recourant à l'effort radical, eh bien on en tire... D'abord un immense plaisir d'exister quand se termine la douleur, et puis ensuite un grand sentiment de vénération pour la beauté du monde. C'est une sorte de liturgie en fait, hein. C'est presque un rituel l'escalade pour moi. Ma manière au monde, c'est ma manière de prier la beauté du monde par le mouvement, l'effort et le danger.
0: Pourquoi quand même autant de risques? Pourquoi mettre encore plus au défi, plus en péril sa vie lorsqu'on est un survivant?
1: J'ai été très surpris lorsque j'étais à la Pitié-Salpêtrière dans mon lit d'hôpital, qu'un certain nombre parfois de médecins viennent me voir en me disant « Voilà, il y a des associations de fracturés du crâne, voulez-vous en faire partie ?» Alors, ça me paraissait aberrant, comme s'il fallait que mon identité se constitue par le souvenir permanent des malheurs qui m'étaient arrivés, alors que je voulais précisément le contraire, c'est-à-dire oublier. Je crois à la vertu de l'oubli, profondément, en tout cas dans le processus de guérison. Et à un moment, si on commence à ne faire de soi-même qu'une plaie vivante, comment dit-on aujourd'hui, il y a ce nouveau mot, le trauma. Alors on se constitue une identité par son traumatisme. Mais alors à ce moment-là, on accepte de vivre avec l'enclume de son malheur enchaîné à son cœur. Moi, j'ai coupé les chaînes de mon trauma, c'est-à-dire de ma peine, de ma douleur et de mon malheur. Je les ai coupés, je les ai oubliés, je les ai passés par-dessus bord. Je me suis dit, je m'en occuperai quand je serai mort. Et en attendant, puisque j'ai un surcroît de vie, je vais vraiment le vivre, en jouir, le célébrer, le vénérer encore plus follement qu'avant. Voilà, je crois qu'il y a deux considérations devant le malheur, en fait. Il y a ceux que ça arrête et ceux que ça galvanise. Moi, je suis du côté de ceux qui ont été galvanisés par les malheurs. L'explication, c'est peut-être que mes malheurs étaient proportionnellement de peu d'importance et pas très radicaux par rapport à ce que vivent un certain nombre d'êtres humains qui n'arrivent pas à les dépasser.
0: Oui. Enfin, vos prises de risque, en tout cas, résonnent en ce moment avec l'essai de votre compagne, la prudence audacieuse, Catherine von Hoffelen. Prise de risque radicale de votre côté, prudence audacieuse de l'autre.
1: Mais elle
0: a... Il y a une complémentarité.
1: Oui, c'est-à-dire que Catherine von Hoffelen, qui est philosophe, m'a appris quelque chose qui était fondamental et à côté duquel j'étais complètement passé. C'est qu'on peut tout à fait affronter le danger, vivre le risque, faire de l'alpinisme par exemple dans les pieds de la mer, sans être un fou furieux, exalté par la fureur de vivre post-adolescente à la James Dean. Elle prétend que devant un danger, on n'est pas obligé ni de foncer tête baissée, ça s'appelle la témérité, ni de faire demi-tour, ça s'appelle la lâcheté. Mais il y a quelque chose qui nous a été transmis par les Grecs, puis que les chrétiens ensuite ont intégré à leur doctrine théologique, et qui s'appelle la prudence, mais la prudence spirituelle. Les Grecs appelaient ça la phronesis, la prudence pratique, qu'on a mal traduit par le mot de prudence, où on croit que être prudent, c'est ne rien faire, comme on disait le président de la République quand tout le monde s'est mis à tousser, restez chez vous, vous imaginez, ça c'est la mort de la civilisation. Et la prudence a été traduite comme ça, par les latins. On en a fait le synonyme de la pusillanimité, alors que Catherine Van Hoefflen montre que si on revient à la signification grecque, aristotélicienne, je crois, enfin je parle, moi je ne sais pas du tout, j'ai aucune légitimité, elle est philosophe. Alors si on revient à la définition antique, on use de la prudence comme une arme de destruction de la peur, pour aller vers le danger, en convoquant à la fois l'examen rationnel de notre cerveau cartésien, et en même temps, notre sensibilité, notre intuition, notre animalité. C'est vraiment le mariage entre le stratège qui dort en nous et la brute épaisse. Eh bien, les alpinistes, les aventuriers font ça toute la journée, de marier les deux. Un peu d'examen, un peu de sensibilité. Mais je ne savais pas que les Grecs en avaient fait un concept qui s'appelait la prudence pratique, la phronesis, et elle l'a exhumé dans ce livre qui s'appelle « Risquer la prudence » chez Gallimard.
0: Et que vous avez emporté dans votre besace pour affronter ces protubérances, ces minuscules exubérances terrestres, puisque vous êtes quand même allé chercher parmi les rares espaces vierges de notre planète que vous avez gravi, les espaces vierges verticaux, à 106.
1: 106.
0: Que 106 vous avez donc dompté, quelques-uns que vous n'avez pas réussi à atteindre, à votre grand désespoir. C'est amusant, j'ai pensé au Petit Prince, en lisant votre livre. Le Petit Prince qui va d'une planète sur l'autre, ce sont des planètes, tous ces stacks oui. que vous racontez.
1: Oui, ce sont des petits cosmos. Pour qu'on se représente bien visuellement ce à quoi ça correspond, c'est l'aiguille de Trotta, par exemple.
0: Bien sûr, qui est sur le...
1: Ou les aiguilles de Port-Coton au sud de Belle-Île. Il y en a quelques-unes dans les calanques de Marseille. Voilà, ça, ce sont les pieds de la mer les plus proches de l'Hexagone. À chaque fois qu'il y a une côte rocheuse, comme elle recule sous l'effet des vagues...
0: C'est ce que vous appelez les piliers d'érosion de recul des côtes. Voilà, c'est beaucoup moins poétique que le stack anglais.
1: Les Anglais appellent ça les stacks. C'est une tour de la haute mer. Et comme vous le dites, très bien, c'est bien que je suis très content que vous le souligniez, c'est un petit monde. Quand vous arrivez au sommet de ces piliers... parfois, c'est large comme ce tabouret de boudoir qui nous sépare. Et on a simplement le temps, la possibilité de se lever dessus et on a l'impression d'être hors du temps, hors du monde, ni sur la mer, ni dans le ciel, ni sur la terre, puisqu'on s'en est séparé à la croisée des transepts paganiques des éléments. C'est un moment... je vous jure, de haute poésie, sentiment de liberté. Mais tout ça, parfois à 60, 80, 100 mètres de haut, avec le vide effrayant, donc ce mélange de danger, d'exaltation, de peur, et en même temps d'élargissement total du cœur, c'est peut-être ça, moi, que j'appelle la poésie sportive.
0: La poésie sportive. Alors, vous l'avez cité, vous commencez d'ailleurs par l'aiguille d'Étretat. Vous allez aussi en Écosse, au Canada, en Argentine, dans les Marquises, Tasmanie, Angleterre, l'île de Pâques. Quel est le stack ou le pilier qui vous a le plus marqué ?
1: C'est celui du Cap Horn, parce qu'il avait été très difficile de l'atteindre. D'abord, il est difficile d'atteindre le Cap Horn, il est difficile de se jucher sur l'île de Hornos, au sud du sud du sud de la Terre de Feu, qui elle-même est la pointe sud de la Patagonie. Enfin, on est vraiment au plus austral du continent américain. Et on avait eu des autorisations un peu spéciales pour rester sur l'île quelques jours. Et il a fallu marcher longuement en la traversant pour atteindre le stack le plus austral, qui était à une centaine de mètres de la falaise côtière. Et nous l'avons grimpé. Il faisait 110 mètres de haut, dans une roche schisteuse très pulvérulente. Et c'est grâce au talent, je voudrais, si vous me permettez, oui, le prononcer son nom, de Daniel Dulac, qui est le guide de haute montagne, très cher ami.
0: Il nous accompagne depuis longtemps,
1: et,
0: oui.
1: Guide de haute montagne qui a été le champion du monde d'escalade des années 2004-2005. Et c'est lui qui m'a permis de monter en haut de ces royaumes perchés et de vivre ce tressaillement de la terre suspendue.
0: Très joliment dit. Avant de passer à la deuxième partie, je rappelle comment la dédicace de votre livre qui résonne, et on va peut-être continuer aussi à parler de ça, c'est une dédicace à votre père, à mon père, qui avait horreur du vide.
1: Oui, mais parce que j'ai donné ce
0: Philippe
1: nom...
0: Philippe Tesson,
1: d'abord,
0: le pilier de la mer.
1: Oui, un peu, parce que les pieds de la mer, moi j'associe ça, je n'en fais pas qu'un décor de mes acrobaties sportives, j'associe le pied de la mer à la figure symbolique, si vous voulez, de l'homme, non pas rebelle, mais de l'anticonformiste. Mmh. Parce que qu'est-ce que c'est géologiquement qu'un pied de la mer ? C'est ce qui a choisi, c'est l'aiguille a choisi de ne pas reculer avec le mouvement massif du continent. Vous comprenez, l'aiguille d'Étretat, avant, elle était collée à la Normandie. Puis la Normandie recule, parce que tous les continents se rétractent, et le pilier est resté. C'est donc, dans l'ordre géologique, ce que, dans l'ordre humain, ce qui correspond dans l'ordre humain aux rebelles, à l'anticonformiste, comment on peut appeler ça, aux réfractaires, aux dissidents, aux critiques, aux rebelles, à l'artiste, au dandy un peu aussi, parce que c'est celui qui dit non. Moi, je vous laisse reculer, je n'appartiens plus au groupe, laissez-moi tranquille, laissez-moi mourir dans le fracas des vagues et les plumages d'oiseaux.
0: Donc, hommage à votre père en dédicace, mais la question reste en suspens à la fin, puisque vous cherchez justement qui serait l'homme Stack. Ça se termine là-dessus, et vous dites, il n'existe pas finalement, même De Gaulle ne le serait pas. Et là, je me suis posé la question, finalement, c'est votre père, et ensuite, chez nous, à KTO, j'ai envie de dire, ça pourrait être le Christ.
1: Je ne sais pas.
0: Avant de passer à la deuxième partie, rapidement, est-ce que c'est votre...
1: Oui. Non, mais je ne sais pas, je ne suis pas absolument sûr. Non, mais vous avez des compétences théologales bien supérieures aux miennes, mais je ne suis pas sûr que j'entende par stack, c'est-à-dire par rebelle de séparation, ce qu'on peut entendre par position christique. Parce que le Christ, comme le rebelle, comme le résistant, pour le peu que j'en sache et que je comprenne, veut à un moment changer le monde. Il veut même le sauver, je crois, si je ne m'abuse. Il veut même le sauver. Tandis que le Stack a une posture esthétique. Lui, il veut s'en séparer. Il dit, fichez-moi la paix, je n'appartiens plus à ce grand festin qui me dégoûte ou qui me pèse. Je veux vivre dans la solitude, la liberté, la poésie, et je ne nuirai pas, mais je ne subirai plus votre loi grégaire.
0: Donc l'homme Stack, c'est bien votre père.
1: Un peu, parce qu'il avait un anticonformisme artistique.
0: On passe à la deuxième partie. Sylvain Tesson, c'est la partie où je m'éclipse, et je vous propose quatre mots. Et on continue de grimper, gravir, éclairer.
1: C'est bien dommage que vos téléspectateurs vont y perdre.
0: Non, à tout de suite. Sylvain Tesson, alors, est-ce que vous êtes bien depuis tout à l'heure ?
1: Oui, enfin, oui, bien sûr, mais je préfère...
0: Mieux qu'en haut d'un stack, ou pas, peut-être ?
1: Non, c'est pas comparable.
0: Pas du tout comparable.
1: C'est pas comparable. La lumière n'est pas la même. Là-bas, c'est une lumière éminemment extérieure.
0: Et ici, nous essayons d'en faire une lumière éminemment intérieure. Allez, voici le premier mot. Nature. Mot qui vous parle, la nature.
1: C'est ce qui, pour moi, a été... le creuset au sens alchimique du terme, où j'ai puisé non seulement la majeure partie de mes inspirations d'écriture, mais je crois la quasi-totalité de mes bonheurs d'homme et la plus grande proportion de mes enseignements. C'est dans la nature que j'ai décidé de fixer la géographie, si vous voulez, de mon école, de mon université, de ce qui me grandissait. Mais c'est pas pour ça que je l'oppose à la culture. Et au contraire, je pense que l'extraordinaire pliure antique entre la nature et la culture, l'une étant la grande inspiratrice de l'autre et l'autre étant la continuité de la première, c'est-à-dire cette conversation magnifique entre les arts et la nature qu'avaient instituée les antiques, bien ça, moi, je pense que c'est ce qu'il y a de plus intéressant comme cheminement dans l'existence humaine. Essayer de décrire en puisant toutes ces idées de ce qu'on peut vivre au fond des bois, sur les parois ou dans les mers, et essayer, à contrario, de vivre son expérience organique au plus profond de la nature, en se souvenant de l'extraordinaire manière dont les hommes, depuis les débuts de l'écriture, ont expliqué les mystères, les beautés, les grandeurs et les violences de la nature. Tout ce que je dis là est très banal, mais enfin, puisque vous m'offrez de dire un mot sur ce terme, voilà ce qui me vient.
0: Nous évoquions votre père tout à l'heure, et là vous parlez de cheminement, vous avez des cheminements, des chemins diamétralement opposés, puisque je vous ai entendu dire que votre père était fou de l'homme, alors que vous-même, vous êtes plutôt fou de nature.
1: Non, mais c'est-à-dire que mon père aimait la conversation humaine avec ses semblables. C'est d'ailleurs la raison pour laquelle il a fait de la politique à travers ses journaux d'opinion et du théâtre. Il avait notamment acquis le petit théâtre de poche que dirige aujourd'hui ma sœur, c'est-à-dire que son esprit continue à vibrer dans ce petit théâtre à Montparnasse. Il aimait le côtoiement de ses semblables. Moi, j'ai plutôt essayé de m'inventer une vie de solitude ou de profonde ou de séjour dans des natures sinon hostiles, du moins très sauvages. Mais c'est pas pour ça que je refuse mes semblables. La preuve, c'est que moi, j'éprouve un immense plaisir à raconter ce que j'ai vécu et à le dire ensuite. Ça peut paraître d'ailleurs assez paradoxal, ma position, puisque je suis à la fois un ermite, mais qui court les scènes de théâtre pour raconter les vertus du silence, de l'érémitisme et de la solitude. On peut avoir l'impression que c'est vraiment une position de Jean-Foutre ou de Tartuffe. Enfin, moi, c'est celle qui me fait plaisir. Plaisir, c'est un mot qu'on n'emploie plus beaucoup aujourd'hui. Ben moi, je n'ai pas honte de dire que j'aime raconter à mes semblables ce que je vis dans la récollection et le silence de la nature.
0: Vous partagez. La nature va avec le mouvement pour vous. Plus d'une trentaine de pays, voire beaucoup plus, traversés, des kilomètres parcourus à travers l'Himalaya, les steppes d'Asie centrale, une expérience d'ermite au lac Baïkal, etc. La traversée des Alpes, à ski encore récemment, le Yémen, le Tibet, l'Afghanistan. Parmi toutes ces natures, parmi les plus farouches parfois, laquelle vous a le plus marqué ?
1: Sans doute la forêt sibérienne. Les forêts, les taïgas, c'est-à-dire la forêt froide, les alentours du Baïkal, je crois. Je l'ai beaucoup dit parce que j'en ai fait un livre et j'ai beaucoup raconté le séjour que j'avais passé au bord du lac Baïkal, mais je crois que de tous les paysages que j'ai vus, parce que c'est ça pour moi, votre question m'amène à la question du paysage, c'est-à-dire ce que l'œil humain auquel s'ajoute la référence culturelle, d'éducation esthétique qui fait le paysage. Mais moi, c'est vraiment ce mélange de l'immensité d'un lac absolument plan, de tombants montagneux avec des versants de près de 2000 mètres et des forêts de résineux et de feuillus qui s'échelonnent en étages jusqu'aux neiges éternelles. Voilà ce qui a frappé le plus ma vue.
0: L'anthropomorphisme, ça vous parle ? On parlait tout à l'heure de l'homme stack, peut-être votre père. Quid de la Panthère des Neiges ?
1: Oui, l'anthropomorphisme.
0: Qui est une ode à votre mère également.
1: Oui, oui, oui. Moi, j'aime énormément associer les formes du relief, les phénomènes cosmiques, les animaux, les plantes ou les paysages que je vois à des personnages ou à des concepts. Ça s'appelle la géosymbolique ou la géopoétique. Quand je vois des dunes mordues par le vent, je pense au grand combat dans le champ philosophique de la fixe, de ce qui est fixé, de ce qui prône et amène le changement permanent. Lorsque je vois des stacks, des piliers de la mer qui se tiennent à quelques encablures de la falaise, je pense à la figure de l'ermite ou du dissident. Lorsque je vois la panthère, eh bien, dans cette face superbe, j'ai cru deviner le regard très félin de ma mère. Lorsque je vois une aiguille en pleine mer...
0: C'est un félin rare, difficile à appréhender.
1: Comment ?
0: Un félin rare, difficile à appréhender au Tibet.
1: Oui, et ma mère
0: ce
1: était...
0: Ce n'est pas pour rien, oui, bah, bien sûr.
1: Voilà, ma mère était une personne qui était à la fois très autoritaire, qui faisait beaucoup peur à ses interlocuteurs et à ses proches, voilà, et qui a, elle a dirigé des journaux, oui. Notamment le quotidien du médecin qu'elle avait créé
0: oui,
1: avec
0: elle
1: mon
0: était
1: père
0: médecin elle-même, bien sûr.
1: En 1972, et elle avait ce mélange très félin d'ailleurs, de, à la fois de grande puissance d'intervention et opérationnelle, mais d'adoration absolue pour la disparition et la discrétion. C'était un peu l'antinature de mon père, qui lui avait un gouvernement de ses semblables et des hommes, qui ressemblait bien davantage à la relation du XVIIIe siècle, tout en onctuosité, en conversation et en caractère finalement de charme, davantage que de discrétion.
0: Quand je parlais tout à l'heure du pilier de la mer, est-ce que vous y avez pensé un peu à cette combinaison entre votre père et votre mère ? Ou pas du tout ? Ou c'est, ça va trop loin ?
1: Non, pas du tout.
0: Dans l'analyse.
1: Mais ça va jamais trop loin. Je vais vous dire une chose, même, c'est pas du tout une critique que je porte face à la disposition de votre émission, mais pour moi, ma pensée ne peut se mettre en marche que lorsque je vois des choses tangibles. Un stack, une dune, un marécage, un animal. À ce moment-là, je peux associer à ce que mon œil reçoit, je peux y associer une idée. Je ne suis pas un être d'abstraction. C'est pour ça que je ne comprends pas. Il me semble qu'il n'y a que de fervents chrétiens qui peuvent imaginer que l'invité de l'émission de télévision va s'adresser à une espèce d'abstraction. Enfin, j'ai l'impression, moi, de faire une prière là, à quelqu'un que je ne vois pas. Je ne suis même plus sûr de votre existence.
0: J'aimerais vous inquiétez pas, je suis bien là.
1: J'aimerais mieux vous avoir là, si vous voulez. Je crois à l'incarnation des choses. Je ne dis pas ça pour que vous reveniez, mais ça me semble aberrant. C'est pas vraiment... Là, on ne me demande pas vraiment de parler à Dieu, on me demande de parler à des appareils. Mais c'est un peu la même chose, d'ailleurs. Puisqu'aujourd'hui, on a décidé que la technologie allait devenir la nouvelle divinité. Alors là, je parle à des algorithmes, des écrans.
0: Non, n'est pas encore une intelligence artificielle qui vous interroge.
1: Trouvez-le-moi. Vous connaissez le mot merveilleux de Courbet, oui. De Courbet, qui était le peintre de la nature, qui peignait les arbres et les chemins, et qui a dit « Présentez-moi des anges et je les peindrai ». C'est superbe. Moi, je comprends très bien ce que me dit Courbet. Moi, si jamais je veux réfléchir à mes fantômes, aux êtres que j'ai perdus, eh bien, il me faut des stacks, il me faut des panthères, il me faut du tangible. Je ne peux mettre en marche mon processus de réflexion que si je l'associe à un motif réel. J'aime me cogner au réel.
0: Ah oui, c'est le moins qu'on puisse dire. Allez. Deuxième mot, Sylvain Tesson, vanité.
1: Ben des vanités, j'en porte. Moi, je crois qu'au substantif esthétique, hein, on ne va pas commencer à parler du
0: Parlez-nous de votre bague tête de mort.
1: Alors, le motif esthétique de la vanité, qui a fait tellement florès au XVIIe et XVIIIe siècle, c'est la tête de mort. Que les peintres ont beaucoup représenté, associé à des motifs esthétiques de l'éphémérité des choses, comme le sablier. J'ai d'ailleurs l'impression qu'il y a un sablier dans le décor de ce petit boudoir.
0: Absolument.
1: De ce petit boudoir que vous avez quitté. Il y a des sabliers, des feuilles séchées, des bulles de savon, des scarabées, des cartes à jouer, des instruments de musique. Voilà tout l'arsenal de la panoplie de la vanité telle que l'entendaient les artistes du XVIIe et du XVIIIe siècle. Aujourd'hui, on parle de vanité quand on désigne les bijoux, les colifichets, en général, représentent des têtes de mort ou des squelettes, et qui rappellent à celui qui les porte que la vie est merveilleuse parce qu'elle est éphémère, et qu'elle est précieuse parce qu'elle ne dure pas, et qu'il faut se jeter à corps perdu dans la jouissance d'exister, parce que ça ne durera pas longtemps, et qu'au lieu de croire que la tête de mort est un motif morbide, il faut y voir, au contraire, une grande déclaration d'amour à la vie. La tête de mort nous regarde et nous dit « Je suis ce que tu es, et tu seras un jour ce que je suis ». Ce que je suis, alors il faut entendre ça et se dépêcher de vivre. Ne manquez pas votre unique matinée de printemps, comme disait Jean Kelevitch. Moi, celle que je porte là, c'est représente la tête de mort de Madame de Mortsauf, qui est l'héroïne, vous vous souvenez, du Lys dans la vallée de Balzac. Madame de Mortsauf, qui pendant 20 ans se laisse courtiser par un garçon qui l'aime d'un amour fou, mais comme beaucoup des êtres humains sur cette planète, elle dit « Non, demain, non, je ne veux pas », elle refuse, et puis un jour, c'est fini, c'est trop tard. Elle a laissé passer son unique matinée de printemps. Voilà, alors moi, cette tête de mort qui est là, qui me regarde, qui me parle à l'oreille, j'ai eu beaucoup de conversations avec elle, elle me rappelle qu'il faut se dépêcher de vivre. Il y avait une autre chose qui était marquée sur les frontons des cimetières romains. Peut-être que moi, je me le ferai graver sur ma pierre tombale. C'est « Non fui, fui, non sum, non curo ». Je ne fus pas, je fus, je ne suis plus, je m'en fiche.
0: Magnifique. On parlait du vanitas vanitatum de l'Ecclésiaste. Vanité, ça rime aussi avec fragilité, légèreté. Et quid de l'orgueil ?
1: Ben, je ne sais pas pourquoi vous me posez cette question. C'est pas bien l'orgueil.
0: Je pense à La Rochefoucauld, c'est une autre citation qui est moins latine. On parle peu quand la vanité ne fait pas parler.
1: Qui a dit ça ?
0: La Rochefoucauld.
1: Oui, si vous voulez.
0: Maxime.
1: Oui, non, mais c'est formidable, les Maximes, moi j'adore ça. C'est à la fois... Il faudrait réfléchir sur la vanité de la Maxime, parce que vous prenez Champfort, La Rochefoucauld, Rivarol, moi je promets qu'on se livre à ce petit défi-là, on trouvera dans les 3-4 moralistes français, vous rajoutez Vauvenargues, on trouvera tout le champ d'expression de la possibilité des considérations philosophiques du monde et leur contraire. C'est ça, c'est la grandeur et la limite de la Maxime. On peut faire tout dire aux Maximes. Alors oui, peut-être que la logorée est peut-être une vanité, je suis bien d'accord. Mais franchement, moi j'aime la liberté et je trouve que si jamais des êtres trouve dans l'expression orale un bonheur, une hygiène, une sorte d'exercice presque gymnique pour remettre en ordre leurs idées, pour progresser dans leurs pensées, pour savoir même peut-être ordonnancer leurs pensées, eh bien, pourquoi les empêcherait-on de parler ? Moi, je ne suis opposé à rien, ni au silence, ni au bavardage.
0: Ah, ça tombe bien que vous prononciez ce mot. C'était aussi peut-être un prétexte pour vous mener vers le mot suivant. Troisième mot, silence.
1: Oui, ben, on peut dire que je ne le pratique pas beaucoup. Je le tiens ni pour une qualité extrême, ni pour une angoisse. Il me plaît quand il est là. Et mais je ne le respecte pas suffisamment pour m'abstenir de dire un mot lorsque j'en ai envie. Et puis attention, je distingue le silence du bavardage. L'un n'est pas le contraire de l'autre. Le silence, c'est un état intérieur, profond. Le silence, c'est l'écho de la pensée à l'intérieur de celui qui produit la pensée. Mais vous pouvez faire le silence en vous, tout en continuant à pérorer. Et c'est ce que ne comprennent pas souvent des interlocuteurs qui sont gênés par les grands bavards. Ils ne voient pas que le bavardage, parfois, est une couverture, comme la couverture de l'agent secret. Est une couverture. Quelqu'un rivalise de bons mots, de calembours, de saillies. Quelqu'un aime à exceller dans une espèce d'art oratoire de sophiste logorique. Et en réalité, il envoie un nuage d'encre, comme les calamars, pour disparaître et se carapater au fond de lui-même, au fond de sa citadelle intérieure, tout en jetant comme ça les mots, en disant

0: Mais le silence extérieur existe aussi, et vous le côtoyez, qui va avec la contemplation.
1: Je le côtoie pas forcément, parce que moi j'aime aussi la grande symphonie des éléments. Moi, ce que j'appelle la croisée des transepts élémentaires et paganiques. Par exemple, quand vous êtes au sommet d'une montagne, vous êtes à une croisée de transepts en équilibre entre le ciel et la terre, sur un endroit où vous avez l'impression d'être baigné, traversé de poésie et de liberté, et en même temps vous ne pouvez pas y rester plus de 10 minutes ou d'un quart d'heure parce qu'il fait froid et que vous devez redescendre et que le danger de la mort est davantage dans la descente que dans la montée. J'aime me trouver à ces croisées des transepts-là. Et il n'y a pas de silence, souvent, dans ces hauts lieux du monde, dans ces hauts lieux de vibration élémentaire du monde. Sur les pieds de la mer que j'ai escaladé ces dernières années, il n'y avait aucun silence, il y avait au contraire le rugissement, parfois aberrant, de violence de la mer sur la terre. Parfois même les coups de boutoir de la houle faisaient vibrer les tours de la haute mer. Et la vibration se communique au corps entier, vous la sentez trémuler à l'intérieur de vous-même. C'est tout sauf le silence. Mais quelle symphonie superbe! Alors après...
0: Mieux que des mots?
1: Non, enfin, ça n'a rien à voir.
0: Nature contre culture.
1: Non mais ça n'a rien à voir. Le langage, qu'est-ce que c'est que le langage? C'est pas du tout la tentative de reproduire ce qui a été vécu, ou l'expérience, ou la conscience qu'on a de quelque chose qui a été vécu. C'est pas ça le langage. Le langage, c'est la seule offrande que l'homme peut faire à la beauté du monde. Quand une escalade a été réalisée, quand vous avez passé un bivouac enchanteur dans la forêt, quand vous avez vu le plus beau visage que vous avez rencontré dans votre vie, ou assisté à une scène magnifique d'un déplacement d'animaux sur une montagne, eh bien... Vous ne pouvez rien faire, vous êtes un pauvre spectateur, vous êtes le débiteur insolvable de quelque chose qui vous dépasse, mais vous savez que en tant que vous êtes un être humain qui a été doté par une longue évolution biologique qui a conduit à la descente de votre larynx, dans votre gosier, vous avez été doté de la capacité d'articuler des mots pour faire une offrande. C'est comme quand on dépose une gerbe de fleurs, ou quand on jette des fleurs dans la mer pour faire un signe à ceux qui ont disparu, ben vous offrez quelques mots à la beauté du monde. C'est tout ce qu'on peut faire.
0: J'entends que vous conviez un vocabulaire mystique, offrande, oula, un petit peu. Tout à l'heure, c'était croisé, évidemment, ça rappelle la croix. Ça me permet d'aller vers le dernier mot, qui est le mot prière. La prière, selon vous?
1: Oui, alors moi je prie, je ne prie pas autrement qu'en faisant don de ma personne à la beauté du monde par les grandes marches intercontinentales, les bivouacs sous la lune, les nages éperdues dans les chenaux des mers australes pour atteindre un écueil, un stack ou un pied de la mer. Pour moi, c'est des prières. D'abord, je ne mets pas de voûte de pierre, hein, fût-elle une croisée d'ogives ou un arc de plein cintre entre moi et le ciel. Je préfère escalader un pilier de roche. Et pour moi, il y a dans le geste d'équilibre du grimpeur le danger qui est vécu. Moi, je suis un alpiniste amateur, mais je suis souvent dans le vide en train de me déplacer. Et j'y vois une forme de liturgie. Ça peut évidemment... j'imagine que beaucoup de spectateurs, de téléspectateurs vont être effarés par cette espèce de logorée qui peut sembler très légèrement une bouillie pseudo... comment appelait-on ça autrefois? Nouvel âge. Peut-être, mais je l'éprouve profondément. Cette impression que par mon geste, qui consiste à ne faire que passer pour rejoindre des hauts lieux de beauté du monde, j'offre à la splendeur une forme de prière. Voilà. Alors, elle est hors du langage. Ce n'est pas une prière de mots. Et alors, s'il y avait une prière qui me plaisait dans le corpus déjà écrit, dans le corpus de texte, ce serait les psaumes. Parce que je vois dans le psaume le cri, alors souvent la lamentation, le lamento.

0: éperdument angoissé, névrotique parfois, mais je vois parfois le cri d'amour devant la vibration de beauté du monde. Le psaume me plaît, et s'il s'agissait d'un geste, ça serait la libation. La libation antique, alors là on revient au temps hellénistique, la libation de vin par exemple, ou d'alcool versé sur la terre. Voilà, mais dire des psaumes en renversant un peu de vin, tout en avant d'aller escalader un pilier de la mer, me semble déjà une très belle profession de foi.
1: Pour filer la métaphore et pour reparler de vos ascensions, vous qui gravissiez les toits d'église notamment, Notre-Dame, plusieurs fois, vous vous en prenez donc au stack désormais encore plus âpre, plus divin aussi, plus proche des cieux.
0: C'est-à-dire que ce sont des piliers différents.
1: Une transcendance brute, en une ligne directe avec Dieu.
0: Peut-être, peut-être, vous avez raison. Il y a une brutalité dans le stack qui n'existe pas dans la cathédrale gothique. Puisque la cathédrale gothique est déjà une forme de proposition, de production. Enfin, comment appelle-t-on ça? C'est pas une interface, mais c'est déjà une construction, une construction de discours, un récit que l'homme met entre lui et le ciel. Tandis que le pied de la mer, la grande aiguille de rocher devant des côtes battues par les vents, c'est une espèce d'architecture primitive, même élémentaire. Ça n'est donc pas tout à fait le même ordre de récollection intérieure. Quand on grimpe un pilier en risquant la glissade mortelle, c'est une liturgie très brutale, très rapide. C'est pour ça que je l'appelle païenne. Mais qui est finalement pas moins noble que le moment de récollection qu'on peut vivre sous une voûte gothique. Et moi, je vais vous dire, qui peut-être va vous choquer, mais je ne fais pas beaucoup de différence entre ce que je vivais à la croisée des transepts dans les cathédrales gothiques et ce que je vivais sur les stacks et les piliers de la mer. À chaque fois, c'est tout ce qui peut réussir à m'arracher un peu à moi-même et à me laisser penser que je ne peux pas me contenter uniquement de répondre à mes intérêts et à mes besoins immédiats.
1: À vous laisser penser qu'il y a un créateur ?
0: Oh ben, ne me faites pas dire ce que j'ai pas dit. Je suis absolument. Écoutez, moi, j'ai pas la profondeur suffisante pour répondre à ces questions. Je cherche encore. Je crois au mouvement. Étant un partisan du mouvement, je suis un partisan de l'errance. Aimant le mouvement, je préfère les questions aux réponses. Alors, je vous remercie beaucoup pour votre question, mais je ne vous remercierai pas d'attendre une réponse. Je la cherche encore. Réinvitez-moi dans 15 ans. Peut-être aurais-je trouvé. Pour l'instant, j'ai.
1: Vous aviez déjà répondu à l'époque que la foi s'était éteinte. Donc absolument, comme on avait éteint la lumière. Ça tombe bien, on essaye de la rallumer un petit peu ici, lumière intérieure. Mais cette question du divin, elle se pose à tout homme.
0: Non, mais bien sûr. Mais je vais vous dire pourquoi. Pour moi, la question se pose pas dans la mesure où. Si vous me la posez, c'est la manière dont vous me la posez indique que vous avez déjà, vous attendez à un type de réponse. Parce que si vous dites un créateur, vous laissez penser que nous sommes une création et qu'il y a donc une distance entre le créateur et sa création, entre le sujet et l'objet. Et qu'il y aurait donc un Dieu qui serait un grand ordonnateur de quelque chose dont nous sommes le produit. Moi, je ne peux pas répondre à votre question. Je veux dire, la pâte à modeler ne peut pas répondre sur celui qui est en train de la pétrir. Vous interrogez, quand vous allez au Louvre, vous ne demandez pas à la statue si elle croit à Michel-Ange. Moi, je n'en sais rien. Si jamais je ne suis qu'une marionnette animée par Dieu le Père, à quoi bon me poser la question? Finalement, ni la réponse ni la question a la moindre raison d'être. Si jamais je vous réponds avec sincérité, je préfère me dire que la foi consiste à essayer de réprimer de comprimer au maximum la distance qu'il peut y avoir entre une créature et son créateur. Je ne vois pas qu'il puisse y avoir une séparation. Ça me semble aberrant. Alors, dans ce cas-là, si je considère qu'il n'y a pas de séparation entre le créateur et sa créature, bien je dirais que ça va vous paraître très banal et ordinaire, que l'un et l'autre sont mêlés, et que Dieu, c'est la physis des Grecs, la grande émanation de puissance de la nature. Alors là, oui, d'accord, je veux bien croire, quand je suis en train de nager dans une mer des îles Féroé avec des orques autour de moi, et d'essayer d'atteindre le pied d'un pilastre énorme, couvert de mousse, couronné d'oiseaux lugubres, et surplombé de falaises de 500 mètres de haut qui s'écroulent dans la mer, bien sûr que là je suis dans une symphonie, et que je n'imagine pas du tout qu'il puisse y avoir un créateur extérieur à cette espèce de grand opéra vivant dans lequel je patauge, parce que j'ai l'impression que le créateur, c'est l'opéra. Dieu, c'est-à-dire la nature, comme disait l'autre, qui a tellement de succès en ce moment.
1: Vous qui étiez en quête de transcendance, vous nous délivrez un message d'immanence.
0: Oui, bien sûr.
1: Que nous recevons avec beaucoup de joie. Merci beaucoup, Sylvain Tesson. Je reviens auprès de vous pour la conclusion. Je reviens. Sylvain Tesson, je suis à nouveau en face de vous. De façon tangible.
0: Voilà, vous êtes
1: vous préférez.
0: Donc, il fallait espérer, c'est ça.
1: Comment est-ce que vous avez vécu cette expérience?
0: Quoi, votre retour? J'ai été exaucé.
1: Cette expérience, autour de ces quatre mots, est-ce qu'il y en a un qui vous a davantage plu, intéressé?
0: Je vais vous dire sans aucune fausse modestie, j'ai été consterné par ma capacité logorique à parler sans réussir à interrompre en moi ce que Roland Barthes appelait la pulsion parlante, c'est-à-dire le grand déversoir. Mon Dieu, le mot que j'ai préféré, auquel j'ai préféré réfléchir, c'était le mot de nature.
1: Nature, oui.
0: Oui, parce que de celui-là découle, pour moi, qui suis finalement dans le canon antique, découle la culture. Et la conversation entre la nature et ce qu'on en dit, la culture et sa racine dans la nature, me plaît.
1: Et vous nous avez laissé entendre votre silence intérieur.
0: Oui, oui, ça je crois beaucoup.
1: En cette lumière intérieure.
0: Oui, moi j'aime le silence du calamar, c'est-à-dire le calamar jette de l'encre et disparaît derrière le nuage, à reculons. Incertitude, ô mes délices, vous et moi nous nous en allons, comme s'en vont les écrevisses, à reculons, à reculons. Ça c'est Apollinaire, et moi j'aime bien l'écrevisse, parce que elle disparaît. Tout en...
1: Vous verriez dans quel animal, vous ?
0: Comment ?
1: Dans quel élément de la nature ? On parlait d'anthropomorphisme tout à l'heure.
0: Ah ben, c'est le lézard, moi, qui me...
1: C'est le lézard.
0: Oui, qui me semble l'animal... D'abord, il a gouverné la Terre, hein, les sauriens, avant la grande extinction, la deuxième, je crois, il y a 75 millions d'années, commandait la Terre, il gouvernait. Alors, il y a eu...
1: Le lézard, l'animal à sang-froid.
0: Oui, et l'animal, étonnant. Oui, à sang-froid, mais dont le dieu est le soleil. Alors, parce que
1: oui,
0: ça, j'en ai pas parlé, mais
1: été...
0: moi, je suis en fait héliophile, enfin, comment on appelle ça, héliolâtre.
1: Oui.
0: Oui, je suis pas un lucifobe. Je suis un partisan du soleil. Voilà un dieu tangible. On sait qu'il est là, il revient tous les matins, normalement. On peut l'espérer. Le matin, on est exaucé, et tout, du brin d'herbe à la baleine, du cloporte à l'aigle, tout tire son existence de l'assimilation des photons par son organisme et son appareil biologique. C'est quand même pas mal. Franchement, prions le soleil. Voyez, moi, si jamais je devais choisir
1: un culte païen.
0: Non, bon. Zoroastrien, Mazdéen, et puis après tout, pardon, mais c'était le début, la répétition générale pour le monothéisme, tout de même. Ne soyons pas complètement...
1: Le dieu rat.
0: Comment ? Oui, le dieu rat, par exemple. Non, il ne faut pas totalement méconsidérer les adorateurs du soleil. Voilà, je ne parle pas des estivants qui s'enduisent de crème bronzante, qui sont devenus des formes.
1: Ça sera une autre émission.
0: C'est un genre de rituel aussi, le naturiste du Cap d'Agde qui se livre en pâture à son dieu.
1: Oui.
0: C'est pas de celui-là que je parle, moi, mais plutôt de
1: celui que nous avons compris.
0: Qui voit dans le ruissellement de photons
1: En tout cas, c'est une belle conclusion.
0: Oui, la réception de l'énergie solaire.
1: Ouais.
0: Vous voyez, et là on va sortir et il sera là.
1: Grâce à vous, nous sommes allés de la lumière intérieure au grand soleil. Et merci infiniment, Sylvain Tesson. Merci pour vos Piliers de la mer que je vous recommande de lire chez Albin Michel et qui nous permettent de gravir des rochers, des monticules vertigineux et qui mènent à une réflexion intérieure également. Merci beaucoup.
0: Merci Marie.
1: Merci à vous de nous avoir suivis. Comme d'habitude, si vous voulez revoir l'émission, vous connaissez l'adresse kto.tv.com. À bientôt. Bonne semaine.

0: Bonjour et merci de nous retrouver pour La Foi prise au mot, votre rendez-vous de formation et de réflexion. Le terme « expérience spirituelle » est partout aujourd'hui, on le trouve aussi bien dans la bouche des croyants que dans les manuels de méditation ou les propositions de développement personnel. Mais que signifie-t-il vraiment pour un chrétien? Et surtout, comment s'y retrouver? La tradition chrétienne a toujours su qu'au cœur de notre vie intérieure se joue un combat subtil entre ce qu'elle nomme le bon esprit, le mauvais esprit. Une motion peut nous sembler venir de Dieu alors qu'elle n'est que l'écho de notre orgueil, et aussi une autre peut nous troubler alors qu'elle est un appel à la conversion. Alors, quels sont les critères d'une authentique expérience spirituelle chrétienne? Comment la distinguer d'une simple émotion psychologique? C'est à ces questions que nous allons tenter de répondre avec mes deux invités. Dominique Salin, bonsoir.
1: Bonjour.
0: Vous êtes jésuite, vous êtes historien de la vie spirituelle, et puis sœur Anne Lécu, bonsoir.
2: Bonsoir.
0: Vous êtes dominicaine de la Présentation de Tours, et vous êtes médecin en prison. Alors, peut-être une première question un peu banale, c'est quoi une expérience spirituelle ?
1: Oh, je crois que tout le monde en fait, sans le savoir quelquefois, comme M. Jourdain, c'est faire l'expérience qu'il y a en moi plus que moi. C'est-à-dire que je me dépasse moi-même, il y a de l'autre en moi. Alors, ça commence par une expérience très simple, celle que tout le monde fait, le rêve. Quelquefois, le matin, nous nous réveillons en disant « Mais où est-ce que je vais chercher tout ça ?» Voilà, l'expérience de l'involontaire. Il y a de l'involontaire, alors, et je suis habité par quelqu'un d'autre, ce mécréant notoire qui était Arthur Rimbaud, l'a très bien dit, « Je est un autre. » Et je ne suis pas seul, je suis habité.
0: Et vous, comment est-ce que vous définiriez ça ?
2: Il me semble que c'est quelque chose de l'ordre de l'expérience de la singularité. Mmh. C'est comment nous devenons qui nous sommes. Et comment, finalement, moi, je suis surprise par qui je deviens. Mmh. Donc, ça rejoint un peu ce que dit Dominique. C'est, effectivement, il y a, quand on regarde sa vie avec du recul, est-ce que, quand j'avais 20 ans, je pouvais imaginer qui je serais à 57 ans ? Pas du tout. Donc je pense que c'est ça, et c'est toujours en lien avec les autres, c'est-à-dire que ce sont toujours les autres qui façonnent aussi qui nous sommes. Et je pense qu'après, une expérience spirituelle chrétienne, on va en parler après, c'est forcément comment Dieu intervient dans cette transformation, comment nous reconnaissons sa trace dans cette transformation.
1: Ah oui, ce que dit Yann est très juste, le chemin le plus court de soi-même à soi-même passe par un autre, toujours. Par l'autre, par de l'autre. Mmh. C'est cette part d'altérité, d'étrangeté, de sauvagerie, parfois, en nous, d'inconnu en tout cas, d'involontaire souvent, qui caractérise ce qu'on peut appeler une expérience spirituelle au sens large du mot, je pense.
0: Alors moi, je suis très déçu, parce que j'imagine que vous alliez nous parler de Thérèse d'Avila transverbérée, de François d'Assise avec ses stigmates. Où sont vos stigmates, Dominique Salin ?
1: J'en sais rien. Si. Je crois que je porte en moi une blessure. Enfin, c'est comme ça au moins que Michel de Certeau m'a aidé à comprendre l'expérience spirituelle chrétienne. On va parler de l'expérience spirituelle en général, mais vous m'invitez à dire que le chrétien est quelqu'un qui a été blessé par la rencontre de Jésus-Christ, d'un homme historiquement situé, assez bien connaissable, et c'est ça qui marque son expérience et sa vie spirituelle, alors que le stoïcisme, le bouddhisme, le soufisme ne se réfèrent pas nécessairement à une personne historiquement située. Donc c'est une différence. Voilà. Mais oui, mon stigmate, c'est ça. Et François d'Assise, chez lui, ça a pris des formes, il y a des formes de somatisation, mais ça on en parlera tout à l'heure quand nous parlerons de psychologie. Mmh. Il y a des retentissements somatiques et, oui, somatiques et psychiques de l'expérience spirituelle, bien sûr.
0: Même question, Anne Lécu, est-ce que vous l'évitez ?
2: Est-ce que je l'évite ? Alors non, pas à ma connaissance. Mais ça, c'est peut-être les autres qui peuvent le dire, en fait. Il me semble qu'il y a une vraie inconnaissance. Moi, je dis souvent que moi, je ne sais pas ce que c'est, je disais ça à Dominique avant d'arriver, je ne sais pas ce que c'est le discernement, je ne sais pas ce que c'est l'expérience spirituelle. Alors, à la fois, c'est une blague de dire ça, et en même temps, c'est foncièrement vrai. C'est-à-dire qu'il y a une dimension d'inconnaissance de l'expérience spirituelle. Et c'est peut-être d'accepter que je ne sais pas ce que c'est fondamentalement. Alors peut-être, pour être en écho avec ce que dit Dominique, c'est pareil avec du recul et le recul de l'âge, je me dis peut-être que la rencontre du Christ est la découverte de quelqu'un qui unifie ma vie dispersée. Et c'est la prise de conscience dans le même moment que ma vie est dispersée et qu'il en fait quelque chose, qu'il en fait l'unité. Voilà. Et que sans lui, je ne sais pas qui je serais, en fait. Et donc c'est une rencontre personnelle qui est à la fois la découverte, je ne sais pas si j'emploierais le terme blessure, mais oui, d'une vie éparpillée, et que lui seul peut en faire quelque chose d'organique, de vivant, voilà.
0: Alors c'est intéressant, on avait prévu d'en parler à la fin de l'émission, mais oui, je pense qu'on peut en parler dès maintenant. C'est très différent de ce que j'imaginais, ou de ce qu'on entend là même, à propos d'expériences spirituelles, c'est-à-dire…
3: Le paranormal.
0: Oui, le paranormal, et puis même, Anne Écu parle de chaos, enfin, ou de bazar dans la vie.
2: De
0: dans
2: bazar.
0: Oui, pardon. Hein votre vie n'est qu'un bazar, c'est pas un chaos tout de même. Alors qu'on est plutôt unification, méditation, exercice de respiration, etc. C'est ça qu'on entend souvent par je vais faire une expérience spirituelle, c'est-à-dire quelque chose de.
3: Oui.
0: Comment est-ce qu'on fait la différence entre ça et ce que vous dites, c'est-à-dire quelque chose de finalement d'assez banal, presque involontaire
1: Oui, vous savez, dans un premier temps, vous savez, les chemins de la spiritualité, de la vie spirituelle, se ressemblent beaucoup. Très souvent, on entend dire, oh, ben, finalement, vous savez, bon, les bouddhistes, les chrétiens, vous dites la même chose. Vous êtes des gens de paix. Vous êtes plutôt des gens qui favorisent la sérénité, la paix. Oui, les chemins se ressemblent, c'est vrai. Mais ils ont aussi des caractéristiques. Mais on peut insister sur ce qui est commun. Je crois que dans les voies spirituelles, celles que je connais, autres que le christianisme, je pense en particulier un petit peu le bouddhisme et un certain soufisme, c'est une forme de liberté par rapport à soi-même. On apprend à être un peu libéré de soi, désencombré de soi, tous. Alors ça passe par des techniques, de méditation, en effet, de participation du corps, ça commence par le corps. Moi, je dis, vous savez, la vie spirituelle, ça commence par le souffle. Mm-hmm. Dans toutes les spiritualités, quand on médite, on prend conscience de sa respiration, de son souffle, on tâche de s'accorder à lui et de faire la paix avec ça. Je dis, la vie spirituelle, ça commence au niveau de la ceinture, mm-hmm, c'est-à-dire du diaphragme, ce muscle qui nous permet de respirer. Et ça, dans la tradition spirituelle chrétienne très ancienne, de l'Orient, la prière à Jésus est une prière qui peut être rythmée et qui s'accorde avec le souffle. Le chrétien, c'est quelqu'un qui, lorsqu'il se réveille le matin, dit bonjour la vie, je suis encore vivant, tiens, et je respire. Respirer. La vie spirituelle, avoir une vie spirituelle concertée, c'est organiser son temps et son programme de journée de façon à se ménager des espaces de respiration. Parce que l'homme moderne surtout, est un essoufflé et a besoin de respirer. Et ça commence là, respiration spirituelle. C'est le même mot, spiritus en latin, en hébreu roi. En latin spiritus, c'est l'esprit, c'est le souffle, c'est le vent. Alors ça peut être l'esprit de Dieu, ça peut être le vent de la tempête, mais ça peut être aussi la respiration. Et c'est fondamentalement la respiration. Avoir une vie spirituelle, cultiver sa vie spirituelle, ça passe par le corps et d'abord par le respire, comme on disait au XVIIe siècle, le respire. Voilà. Donc tout, c'est à la portée de tout le monde.
0: Qu'est-ce que vous en pensez, Anne Lécu ?
2: Alors je trouve ça très joli, et en plus je pense que un critère pour le coup d'une authentique vie spirituelle, c'est de donner de l'air à respirer aux autres.
3: Voilà.
2: C'est qu'au contact des gens qui essayent d'être ouverts justement sur cette dimension spirituelle dans leur existence, on peut respirer autour d'eux. Et je trouve que ça, c'est un vrai critère de discernement. Quand autour de quelqu'un, on ne peut pas respirer, c'est vraiment un problème. C'est vraiment un signe que quelque chose ne va pas. Donc de donner de l'air, et je ne sais plus, je crois qu'il y a un philosophe protestant américain dont le nom m'échappe complètement, c'est un pasteur que j'aime beaucoup, James Woody, qui le cite dans une de ses prédications, il dit... réussir sa vie, c'est donner de l'air, enfin, c'est permettre aux autres de respirer, en fait. Exactement dans la Bible, comme David, qui joue de la harpe, à un moment donné où Saül est pris dans une espèce de crise d'angoisse, il n'arrive plus à respirer, et en fait, David, en jouant de la harpe, va calmer Saül, et à ce moment-là, Saül peut à nouveau respirer, reprendre souffle. Voilà. Et ça, je trouve que ça, c'est très vrai. Et puis la deuxième chose, on dit que ça se passe au niveau du corps, et moi, je pense que vraiment, la vie spirituelle, ça se passe à ras de terre. C'est-à-dire que préparer un bon repas pour des gens qu'on aime, c'est de la vie spirituelle. Mettre des fleurs dans un vase pour que la maison soit belle, c'est de la vie spirituelle. Rendre service à la voisine qui ne peut pas aller acheter son pain parce qu'elle ne marche plus très bien, c'est de la vie spirituelle. Et en fin de compte, c'est ce que dit Matthieu dans son évangile au chapitre 25, c'est au ras du corps que ça se passe, c'est quand on nourrit quelqu'un, quand on prend soin de quelqu'un, quand on lui donne à boire et quand on lui permet de respirer.
0: Vous êtes d'accord ?
1: Ah oui, les grands mystiques, je pense par exemple, vous aimez bien Thérèse d'Avila. Bah, Thérèse d'Avila, c'est une fille formidable. Elle a passé beaucoup plus de temps dans les diligences et les patâches et dans les antichambres des notaires pour fonder des monastères, que dans l'oratoire.
0: – Qu'en lévitation.
1: – Qu'en lévitation. Comme elle dit elle-même à la fin de sa vie, dans sa dernière relation, la relation 6, elle dit, vous savez, moi, les extases, oui, j'ai connu ça, des retentissements somatiques spectaculaires qui impressionnaient mon environnement, mais il y a bien longtemps que tout ça, c'est fini. Elle dit ça en 85 ou 86, elle n'a plus pour longtemps à vivre. Heureusement, c'est fini tout ça. C'est gênant. Puis ce sont des scories. Le spectaculaire, le paranormal, les stigmates, le truc. Ouais. On peut interpréter ça de bien des manières. Et pour les grands spirituels, c'est pas ça qui compte. Mais ce qui comptait beaucoup pour Thérèse, Thérèse de Jésus, elle s'occupait des corps. Tu es en train de faire oraison. S'il y a une sœur à l'infirmerie qui a besoin qu'on s'occupe d'elle, laisse ton oraison tranquille, va lui faire cuire un bouillon, et voilà. Elle avait le soin de ça, et elle accordait la plus grande attention aux aspects matériels de la fondation et du fonctionnement de la communauté monastique qu'elle créait. Les grands mystiques ont été des grands entrepreneurs de la charité en général. Vincent de Paul, par exemple. D'ailleurs, de leur vivant, on ne les a pas connus pour leur vie mystique. On les a connus pour leur réalisation, ce qu'ils faisaient pour que les gens vivent mieux, pour que les gens puissent respirer, hôpitaux, fondation d'hôpitaux, s'occuper des malades, etc. Thérèse, et c'est après coup, en général, qu'on a découvert qu'ils avaient une vie spirituelle très forte, etc., et puis qu'ils ont écrit dans leur correspondance, etc. On s'est intéressé à leur vie spirituelle. Mais en premier temps, les grands mystiques ont été, en général, des grands organisateurs de la charité.
0: Alors, le thème de l'émission, donc, c'est l'expérience spirituelle. Et derrière, il y a la question du discernement spirituel. Une question un peu naïve que je repose depuis des années, ça va bientôt faire 20 ans que je fais la foi prise au mot, je l'ai peut-être posée des centaines de fois. Est-ce que ça parle dans l'expérience mystique? Est-ce que Dieu parle? Et est-ce qu'on entend des voix?
1: Alors, on peut parler de ce qu'ils disent, les mystiques reconnus, labellisés. Dans la relation à Dieu, dans la méditation, on apprend à se taire et à écouter. Et j'ai été très impressionné en parlant avec des personnalités communément reconnues comme de grands amis de Dieu, vous voyez, André Louf, des gens comme ça. On parlait de notre vie d'oraison, Et ils disent tous, les grands mystiques, il se passe de moins en moins de choses pendant la demi-heure ou l'heure ou les trois quarts d'heure de pause quotidienne que je m'impose. Non. Des paroles intérieures. Si Thérèse d'Avila dit, dans sa dernière relation, la relation 6, elle dit, les extases, ça fait bien des années que c'est fini, mais de temps en temps, une parole intérieure. Alors ça, je crois que ça peut nous arriver quelquefois. C'est pas compliqué, on a une phrase qui se forme en nous, et puis qui nous impressionne. Moi, ça m'arrive, ça. Moi, je ne suis pas un mystique, hein, je vous le dis tout de suite. Mais je crois que c'est, dans la vie spirituelle, c'est comme ça que ça fonctionne. En tout cas, les grands amis de Dieu, encore une fois, reconnus, labellisés, sont formels là-dessus. La méditation, c'est de moins en moins un discours, je commence par faire des dissertations pour informer le bon Dieu de mes besoins, des besoins de mes frères et sœurs, peut-être qu'il n'est pas au courant. Alors, on cause, et on apprend, on se rend compte que ça ne sert à rien. Et lui, de son côté, dans les débuts, il vous cause un peu, et il vous cause de moins en moins. Et je crois que Dieu est silence. Il est silence et il est parole en même temps. C'est contradictoire, mais je crois que la contradiction ne peut pas être levée. Il n'y a plus de contradiction, il n'y a plus de vie. Il n'y a plus de vie humaine, il n'y a plus de vie musculaire. Je tiens debout parce que mes muscles sont en contradiction les uns avec les autres. Ma vie spirituelle, s'il n'y a pas de contradiction, il n'y a plus de vie tout court. Et il n'y a plus de vie spirituelle.
0: Qu'est-ce que vous en pensez, Anne Lécu ? Vous aussi, vous êtes contradictoire ?
2: Oui, alors. Contradictoire, oui. Je pense qu'il y a... Moi, mon expérience, c'est plus une expérience de lecture de la Bible. Mm-hmm. Et parfois, la parole de Dieu se lève. Il y a une expression comme ça, je crois, dans... Je ne sais plus, je crois que c'est le deuxième livre des Rois, où on a perdu la parole dans l'arche. Et puis il y a un roi qui va la retrouver, enfin il y a quelqu'un qui va la retrouver, qui la porte au roi, et l'expression c'est la parole de Dieu se lève. Et alors, c'est pas forcément des paroles intérieures au sens où le dit Dominique, mais il peut arriver qu'une parole biblique, à un moment donné, s'impose. Et qu'on puisse en vivre pendant des mois, en fait. Moi, je me rappelle, à titre perso, de la traduction de Sœur Jeanne d'Arc, que j'aime beaucoup dans l'évangile de Luc, où Jésus part au désert, part la nuit pour prier, et la traduction habituelle, c'est « Il passa la nuit à prier Dieu », au chapitre 6 de Luc. Le critère, d'ailleurs, c'est qu'on se rappelle du passage et de l'endroit où on l'a trouvé. Et dans la traduction de Sœur Jeanne d'Arc, c'est « Il passe la nuit dans la prière de Dieu ».
1: Dans la prière de Dieu.
2: Dans la prière de Dieu. J'ai trouvé cette traduction fantastique, et c'était il y a 10 ans que j'ai lu cette traduction. Et je m'en rappelle encore, et je me dis, en fin de compte, peut-être la vie spirituelle, c'est passer sa vie dans la prière de Dieu, en fait. C'est habiter la prière de Dieu qui nous précède, et dans laquelle on va essayer d'être, avec une forme d'attention, dont Dominique parle beaucoup dans son livre, l'attention étant peut-être la première des qualités, c'est-à-dire d'être là, et du coup, de repérer aussi, dans les rencontres qu'on peut faire, une parole qui va réorienter notre vie autrement. Quelqu'un qui va nous dire un truc où, 3 jours après, on se dit « Il m'a dit ça, c'est peut-être une bonne idée. » Je pense à Mathilde, à la Procure, qui un jour m'a dit « On vend beaucoup de Bibles en ce moment. » Et je me dis « Tiens, peut-être qu'il faudrait que j'écrive là-dessus. » Voilà. Donc, des paroles extérieures, des paroles des Écritures, qui ne sont pas forcément dans le temps d'oraison. Moi, j'ai une oraison complètement chaotique, en plus, donc voilà, faut pas, je ne suis pas du tout un exemple d'oraison, du tout, du tout. Mais j'essaye d'être attentive à ce qui se passe, en me disant, peut-être c'est ça, la parole de Dieu qui se lève.
1: La ça, voix de l'autre.
2: Voilà.
1: C'est, avec un grand A ou un petit A.
0: C'est un thème que vous reprenez souvent, être là.
1: Il
0: faut être présent.
1: Voilà.
0: C'est déjà pas mal.
1: Et recevoir.
0: Ouais. Être attentif.
1: Oui.
0: C'est pas évident, hein ?
1: Non. Non.
2: Mais c'est un cadeau qu'on fait à l'autre aussi, l'attention. Mm-hmm. C'est un cadeau qu'on fait à l'autre de sa présence. Et puis, c'est Simone Veil qui disait, quand on fait vraiment attention, la philosophe, hein, mm-hmm. quand on fait vraiment attention, on fait reculer le mal en soi. Donc l'attention comme étant un moyen à disposition de tout le monde, y compris dans l'inconnaissance d'être attentif. Hein. Mm-hmm. Mais une forme d'exercice, pour le coup, où en faisant vraiment attention, ça peut nous aider à prendre les bonnes décisions, de faire vraiment attention. Mmh.
1: Les gens ont besoin qu'on fasse attention à eux. Il y a des gens qui crèvent parce que personne ne fait attention à eux. On ne les écoute pas, on ne les prend pas en compte. Il me semble que la forme de la charité la plus élémentaire, en ce sens-là, c'est l'attention. Oui. Et Dieu a besoin d'attention. Il se présente à nous comme un mendiant. Il reçoit. Il nous reçoit. La prière de Dieu, je pensais, cette expression bizarre, je n'avais pas pensé, je n'avais jamais réfléchi à ce que vous disiez tout à l'heure. Qu'est-ce que ça peut être la prière de Dieu ? Dieu prie, Dieu nous prie. En fait, nous croyons que c'est nous qui prions Dieu, mais c'est Dieu qui nous prie. Je crois qu'il y a une posture dans l'évangile de Jésus, au dernier moment, lors du dernier repas, dans l'évangile de Saint Jean, où il n'y a pas l'institution de l'Eucharistie, mais à la place, Jésus se lève, enlève son manteau, prend le tablier, la bassine, le torchon, et se met devant ses disciples. Et il arrive à Pierre, et il supplie Pierre, « Laisse-toi faire. Mm-hmm. » Dieu est mendiant. Et la figure l'image la moins fausse de Dieu, c'est pas du tout celle d'un Jupiter, comme disait Varion, un mendiant. Dieu a besoin de nous, oui. Il veut avoir besoin de nous.
0: Mmh. Oui. Oui, il veut avoir besoin de nous aussi. Oui. Alors, comment est-ce qu'on fait donc, on parle d'expérience spirituelle. Expérience spirituelle, ça fait aussi discernement spirituel. Comment est-ce qu'on fait pour savoir que on est dans le bon chemin? D'abord, peut-être une question, est-ce que c'est très important?
2: Alors c'est sans doute assez important de s'orienter, de ne pas être complètement perdu, mmh. en fait. Alors, pour le coup, la tradition ignatienne, c'est mieux que la mienne, comment s'orienter. Et je pense qu'il faut mieux que ce soit Dominique.
1: Oui, mais je ne vais pas parler de Ignat, je vais parler de Thérèse d'Avila.
0: Ah.
1: Parce que c'était son problème, c'est ça qui l'a mise en route. Mmh. Elle était religieuse dans un monastère à Avila, où on se la coulait douce. Mm-hmm. Ces dames recevaient au parloir des beaux messieurs qui étaient ravis de rencontrer des femmes qui n'étaient à aucun homme. Donc potentiellement, elles pouvaient être à tout le monde. Et il y avait des parloirs. Enfin bon, c'était bien, mais c'était cool. Et qu'est-ce qui a fait qu'elle s'est convertie, comme elle raconte ça dans sa vie. Mm-hmm. Tout a commencé un jour en regardant une statue du Christ aux Outras, du Christ dans sa passion. Elle a réfléchi sur elle-même, elle a dit, mais au fond, il faut que je me mette sérieusement à l'oraison. Alors elle s'est mise à faire oraison, et là, elle a commencé à faire attention à Dieu, et là, elle a été, parce que c'était une femme exceptionnelle, à être le siège d'émotions, de sentiments, de sensations physiques étranges. Et elle s'est demandé, est-ce que je suis folle ? Mm-hmm. Est-ce que je suis normale ? Est-ce que je suis possédée ? Ou est-ce que je suis bonne chrétienne ? C'est votre question. Mm-hmm. La question, est-ce que est-ce que je suis dans la bonne voie ? Est-ce que je ne me trompe pas ? Et alors, elle en a été malade de ça pendant plusieurs mois. Elle a mis longtemps avant de trouver un confesseur, comme on disait à l'époque, un prêtre, qui la rassure et qui lui dise « Non, non, mais ce que vous vivez, c'est très bien, mais il faut continuer. Mm-hmm. Vous n'êtes pas folle du tout. » Elle avait besoin d'être rassurée. Et je crois que beaucoup de gens dans la vie ont besoin d'être rassurés, parce qu'ils ne sont pas sûrs d'eux-mêmes. Alors, ils se raccrochent à l'expérience de quelqu'un qui est supposé savoir, supposé avoir de l'expérience, supposé savoir discerner. Mais on a tous besoin de ça. On a besoin de l'autre qui nous dise Là, tu te gourres complètement. Hein. Tu vas dans, dans une impasse. Ou bien, au contraire, non, c'est vas-y, continue. On a besoin de ça. Et à quelque soit son degré d'expérience, on a toujours besoin de rendre compte de soi. Et c'est à ça que nous devons la vie de Sainte Thérèse, son autobiographie. Parce qu'un jour, alors là, elle était déjà bien avancée, elle avait fait ses fondations, tout ça. Elle n'était pas sûre d'elle-même. Alors son confesseur, un dominicain, parce qu'elle a eu des confesseurs jésuites, des confesseurs dominicains, lui a dit, écoutez, le plus simple, c'est que vous mettiez par écrit votre expérience spirituelle, ce que vous avez vécu depuis que vous étiez jeune fille, etc. Et on va montrer ça à l'Inquisition. Il faut avoir une grande reconnaissance envers l'Inquisition, parce que c'est grâce à elle que nous connaissons la vie de Thérèse. Alors c'est ce qu'elle a fait, elle a écrit sa vie, elle l'a donnée à son confesseur, qui l'a donnée à l'Inquisition, puis ça a disparu.
0: Bon, mais ça allait bien.
1: Elle est obligée de la réécrire, celle que nous lisons aujourd'hui, c'est un deuxième jet. Mais oui, c'est ça, on a besoin de rendre compte. Et elle, c'est comme ça que ça s'est passé pour elle, si vous voulez. Si nous connaissons sa vie tout court et sa vie spirituelle, c'est parce qu'elle a réalisé qu'elle avait besoin de se faire contrôler. Et ça, je crois que c'est une des choses qui a beaucoup manqué dans l'Église catholique, dans les années 70, quand ces communautés nouvelles se sont multipliées, et quand on s'est aperçu que les fondateurs, en fait, étaient à côté de la plaque, c'est qu'il n'y avait personne pour les contrôler. Ils n'étaient pas supervisés. Le pape a un confesseur. Alors, ce n'est pas un contrôleur, mais le pape parle de lui à quelqu'un, De sa vie, de ce qu'il éprouve, etc. Et je crois que c'est très important dans la vie tout court, et dans la vie spirituelle notamment, surtout quand on est considéré comme un guide, comme un accompagnateur, comme on dit aujourd'hui, un gourou, etc. C'est très important d'avoir quelqu'un avec qui un interlocuteur privilégié, avec qui on va pouvoir parler de ce qu'on vit, parce qu'on n'est jamais sûr, on n'est jamais sûr.
0: Justement, quand on prend cet exemple de Thérèse d'Avila, il y a ce côté des émotions, beaucoup de phénomènes, etc. Vous êtes médecin, on peut s'en créer des émotions. On peut même se faire plein de choses avec la psychologie. Et justement, comment est-ce qu'on...
2: C'est ce que dit Dominique, c'est-à-dire que déjà parler à un autre de ce qu'on ressent en soi, c'est objectiver les choses, déjà. C'est les mettre... voilà. Et c'est aussi dégonfler les baudruches qu'on peut se créer à soi-même.
0: Oui. Bon.
2: Donc ça, c'est important. La vie commune, dans la vie religieuse, par exemple, la vie commune joue ce rôle-là, normalement. C'est-à-dire que la discussion instituée dans la communauté... elle a aussi, enfin, si on est honnête avec la parole et qu'on se parle en vérité, on peut se dire ça. On peut se dire, là, écoute, je ne comprends pas très bien ce que tu fais, là. Bon. La correction fraternelle a cette fonction, normalement aussi, de réorienter. Donc, ce n'est pas seulement dans la relation à un maître spirituel que cette régulation advient, mais c'est aussi dans la vie ordinaire, dans une famille, si on peut se parler en vérité, dans un couple, c'est aussi pour se réorienter, aussi pour se laisser guider par l'autre. Parce qu'en fin de compte, on est mauvais juge sur soi-même. Et donc du coup, laisser quelqu'un avoir une parole sur ce qu'on laisse voir, c'est un gage de vérité, et c'est peut-être ça aussi la fonction de l'Église, c'est-à-dire que la communauté chrétienne, elle est là aussi pour que nous nous aidions mutuellement à avancer ensemble, en fait. C'est pas seulement moi et mon Dieu dans une bouteille, c'est vraiment ensemble, comment est-ce qu'on essaie d'être authentique comme chrétien. Voilà. Après, je crois que sur la question psychologique des troubles qu'on peut expérimenter, quand ils sont trop graves, il faut aller voir un professionnel du soin psychique. Quand on ne sait pas, comme dit Thérèse, si elle est folle, si elle est possédée ou si tout va bien, d'en parler à quelqu'un, ça peut peut-être permettre de voir si oui ou non il est pertinent d'aller voir un professionnel du soin psychique. des gens qui sont dévorés d'angoisse, qui sont hyper scrupuleux et qui ont l'impression d'être toujours coupables, peut-être ça vaut le coup que, parallèlement à l'accompagnement spirituel, ils puissent consulter un professionnel du soin psychique qui va les aider à comprendre que ces forces contradictoires qu'ils ressentent, eh bien, en les mettant, enfin, en essayant de les dire, elles vont se calmer. Et que ce n'est pas des forces extérieures qui viendraient de je ne sais pas quel démon, mais que parfois c'est des conflits internes, et qu'en en les disant, en mettant des mots dessus, ça permet de les réguler, en fait. Et puis parfois, le psychiatre, le médecin spécialiste du soin psychique, peut aider quelqu'un qui n'en peut plus, qui est en plein burn-out, qui se fait une dépression bien gratinée. Et les médicaments, c'est aussi tout à fait pertinent pour aider quelqu'un à aller mieux, en fait. On n'a pas de scrupules pour aller voir un cardiologue quand on fait un infarctus, mais parfois on a des scrupules pour aller voir un psychiatre quand on fait une dépression. Bon. Ça se soigne, et c'est de la maladie. Et la maladie n'est pas le diable, n'est pas un esprit extérieur, voilà. Donc je pense qu'il faut bien distinguer les champs, et que ça aussi, c'est un gage de liberté, en fait. Aller mieux, eh bien, c'est un devoir de chacun, parce que ça va aussi soulager la vie des autres. Hein. Si on va mieux, on va aider les autres à vivre.
0: Oui, ça permet de les aider.
2: Donc, parfois, se laisser aider en allant mieux, se laisser aider pour aller mieux, c'est un vrai devoir chrétien, en fait. Grandir en liberté, c'est un devoir de la vie spirituelle, pour aider les autres aussi à vivre.
1: Ce que dit Yann est très important. Dans notre expérience vécue, pour répondre à votre question initiale, le spirituel et le psychologique sont complètement mélangés. On ne peut pas le distinguer. Les gens disent « Ah, ça c'est spirituel, ça c'est psychologique. » C'est tout mélangé. Mais, lorsque ça ne va pas très bien, quand on a conscience que ça ne va pas très bien, les approches doivent être très différenciées. Il y a l'approche thérapeutique, qui doit être psychologique, qui doit être thérapeutique, médicale, et puis l'approche spirituelle. C'est très différent. Je vois quelqu'un, par exemple, qui est agoraphobe. Il ne peut pas supporter d'être dans une assemblée, dans un groupe. Bon, il est très pieux, par ailleurs. Bon, et il s'aperçoit que, quand même, c'est bizarre. Il a l'impression que sa relation à Dieu est affectée par ça. Et je lui dis, oui, c'est très, très vraisemblable. Il faudrait peut-être faire quelque chose. Moi, je ne peux pas faire grand-chose. Je ne suis pas... Je ne suis pas psychologue, je ne suis pas médecin. Je me connais un peu en psychologie, mais il faudrait que vous alliez voir quelqu'un. Je peux vous donner des adresses de psychologues. Alors, souvent, les gens vous disent « C'est un psychanalyste chrétien, au moins. » J'en sais rien. C'est un bon psychanalyste, parce que j'ai travaillé avec lui, et je connais des personnes à qui l'a aidé à aller mieux. Voilà. Il faut distinguer les approches. Votre relation à moi, elle repose sur un contrat qui est notre foi commune en l'esprit du Dieu de Jésus-Christ. Nous sommes tous les deux croyants, c'est très important. Et nos échanges reposent sur la base de ce contrat. Le contrat avec le médecin ou le psychologue est d'une toute autre nature. Les considérations religieuses n'entrent pas en compte a priori. Quelles que soient ses opinions ou les miennes, non. Ça repose, un protocole thérapeutique qui repose sur des présupposés qui sont, avec le psychologue, la confidentialité, bien sûr, et on dit tout, on n'a pas peur d'être jugé, on ne sera pas jugé, bon, et on va trouver ensemble les moyens d'aller mieux. Alors, les médicaments peuvent aider dans certains cas, dans d'autres cas, ce sera d'autres choses. Peu importe. Mais ce sont deux relations complètement différentes. Et en fait, je me rends compte à l'expérience que pour les gens, ils ne peuvent pas mener de front en général les deux relations. C'est-à-dire que quelqu'un que je vais adresser, parce que vraiment il ne va pas bien, qui va aller voir de son plein gré un psychologue, je ne vais pas le revoir pendant des mois ou des années quelquefois. Parce que c'est pas très facile pour la personne. En général, je sais plus très bien ce que je dois dire à mon psy et ce que je dois dire à mon spire. C'est comme ça qu'ils expriment les choses. Je comprends. Et donc, je dis, c'est pas grave. Priorité au psy. Tu vas voir ton psy, et puis, le jour où tu auras envie, tu viendras, tu sentiras toi-même. Oui. Voilà. Donc, il faut... Je crois que dans la réalité, le psychologique et le spirituel sont complètement mélangés en nous, parce que nous allons à Dieu tel que nous sommes, avec nos particularités, nos points forts, nos points faibles, etc., nos névroses, etc. Et Dieu nous accepte comme nous sommes. Mais dans l'approche, il faut distinguer l'approche de foi et l'approche thérapeutique, médicale. D'ailleurs, en fait, à l'origine, en fait, les médecins, les psychiatres, et encore, sont les successeurs des maîtres spirituels d'autrefois.
0: Mais c'est ça le problème, on mélange tout.
1: Antoine Évagre le Pontique. Évagre le Pontique est un maître spirituel du 3e siècle qui est redécouvert actuellement. J'avais un ami psychiatre, psychanalyste, qui, il avait beaucoup d'argent, il payait un normalien pour, une fois par semaine, traduire avec lui Évagre le Pontique, en grec. Les psychiatres sont les héritiers des maîtres spirituels d'autrefois. Mais il se trouve que, pour des raisons historiques qu'on n'a pas le temps de développer ici, la psychiatrie et la médecine, la psychiatrie,

0: critères de discernement quand vous avez un maître spirituel ou des gens qui vous disent que la spiritualité, ça fait du bien et qu'on est en permanence sous les deux niveaux, c'est-à-dire ça va vous faire du bien physiquement et en même temps respirer, vous verrez, vous allez avoir, vous parlez de cardiologie, vous aurez moins de problèmes cardiaques, etc. Est-ce que c'est pas là où ça va plus? Où, vous voyez, où on mélange...
1: Oui.
0: Médecine et spirituelle. Médecine et...
2: Oui, enfin tout ce qui est le psychospirituel, voilà. Et les déviances des psychospirituels, on en connaît maintenant un peu les dégâts, hélas, dans un certain nombre de lieux, ne serait-ce que dans l'Église. Hein.
0: Oui, oui, oui.
2: Je pense que c'est vrai aussi à l'extérieur de l'Église. Y a une troisième dimension qui est la dimension corporelle, hein, qui est de fait, on est mêlé psychique, spirituel et corporel. Et du coup, le danger, je pense que le danger du gourou, c'est celui qui va vouloir tout résoudre et qui aurait toutes les connaissances. Alors que précisément, de rendre à César ce qui est à César, c'est de rendre aux somaticiens ce qui relève du soin du corps, aux psychologues et aux psychiatres ce qui relève du soin de l'esprit, et à l'accompagnateur spirituel ce qui relève de la foi. Et le lieu de l'unité, c'est la personne qui va faire l'unité. C'est pas quelqu'un d'autre qui va faire l'unité à sa place. Quand un accompagnateur spirituel commence à vous dire ce qu'il faut que vous fassiez, c'est pas très bon signe. Mmh. De même pour un psychologue, il va pas vous dire ce qu'il faut que vous fassiez. Voilà. Mmh. Il va vous écouter, etc.
3: Ah, il va me faire perdre la foi.
2: Mais non.
3: Les gens qui me disent ça, quelquefois.
2: Mais
3: oui. Ben non, c'est un bon psychologue.
2: Mais oui.
3: C'est un professionnel.
2: Et de chercher un psychologue chrétien, moi j'ai tendance à penser que non.
3: Et non.
2: Surtout pas. Enfin, à la limite, s'il n'est pas chrétien, tant mieux. Il va pas s'en mêler, du coup. Et,
3: ouais.
2: Et il sera plus neutre vis-à-vis de vos questions spirituelles. Ouais. Un bon psychologue, on ne peut pas savoir s'il est chrétien ou pas. Ce n'est pas le sujet,
3: non.
2: En fait. Voilà. Mmh. Donc oui, le danger, ce serait c'est celui qui saurait tout faire. Donc, du coup, bah, c'est vrai que je suis très méfiante vis-à-vis d'un certain nombre de pratiques charismatiques qui seront des prières de délivrance ou des prières de guérison, parce que précisément, là, on mélange les genres. Et on mélange les gens en faisant une sorte de court-circuit dans le temps, sous prétexte que Jésus a guéri, mais on n'est plus à l'époque de Jésus. Donc, de fait...
0: Augustin disait déjà ça.
2: Mais oui.
0: C'est la grande
2: Jésus,
0: tradition.
2: Qu'est-ce qu'il fait ? Il rend la liberté à l'homme, il le remet dans son terreau pour qu'il puisse vivre plus libre. Voilà. Donc, ce n'est pas une raison pour en faire autant aujourd'hui, y compris pour des gens qui sont malades, c'est une chose. Qu'on dise dans un grand rassemblement très public, devant Saint-Sulpice, avec l'archevêque qui est présent, Jésus guérit un cancer du rein, non. Parce qu'en fait, je pense que là, on manipule la foi des gens. Et on manipule la pauvreté et les inquiétudes des gens. Et très honnêtement, moi, je trouve que ça, c'est vraiment quelque chose avec lequel il faut faire très attention. Parce que, au nom de la méditation, on va penser qu'on a une sorte de pouvoir sur l'autre. Et je pense que la foi chrétienne, c'est l'inverse. Jésus sur la croix, c'est l'impuissance par excellence. Et à chaque fois qu'on flirte avec la toute-puissance de Dieu, on n'est quand même pas très loin de la pensée magique. Et je ne suis pas très sûre que ce soit la foi chrétienne. Mmh.
0: Oui, surtout si on se l'approprie, cette toute
2: puissance. Bien évidemment.
3: On instrumentalise Dieu.
2: Ouais. On instrumentalise.
3: On fait de Dieu, finalement, un super doc.
0: Ouais. Oui.
3: C'est pas ça. Dieu n'est pas dans ce jeu-là.
2: Alors après, pour continuer sur ce que vous dites, de fait, si je vais mieux sur le plan psychique, eh ben peut-être ça va m'aider à aller mieux sur le plan spirituel. Peut-être que si je vais mieux sur le plan du corps... parce que je bouge plus, ou que je... Peut-être, effectivement, ça va aller mieux aussi sur le plan du psychisme. C'est un peu comme la vie vertueuse. Quand on muscle une vertu, on a toutes les chances d'entraîner les autres.
0: Mmh.
2: Voilà. Et donc ça, oui, bien sûr que oui. Et du coup, ça rejoint à ce que je disais tout à l'heure, c'est-à-dire que prendre soin de soi, ça permet aussi aux autres qui nous entourent d'aller mieux. Mais ça ne veut pas dire qu'il faut, pour s'occuper des autres... attendre d'aller mieux soi-même. Ça aussi, c'est une sorte de dialectique. C'est-à-dire que peut-être que si je me dépréoccupe de moi, je vais me rendre compte que finalement, je vais mieux aussi. Donc peut-être que de ne pas trop se centrer sur ma demi-heure de méditation, à bien focaliser ma respiration, être sûr que je fais tout bien, c'est pas sûr que j'aille mieux. En revanche, peut-être que si je m'occupe des autres, finalement, les choses vont être plus simples quand je vais respirer. Etc. Voilà. Donc il y a toutes ces dialectiques. On n'est pas un tout soi-même, on est un tout avec les autres. Et c'est quand on est en relation avec les autres que sans doute finalement la relation à soi-même s'ajuste.
0: Est-ce qu'il faut attendre d'être un grand prieur, comme on dit, ou quelqu'un qui a l'habitude de la vie spirituelle pour avoir une vie spirituelle, Dominique Salin? Est-ce que la

0: C'est pareil. Est-ce que faut attendre d'aller mieux pour aller voir les autres, ou est-ce qu'il faut attendre de savoir prier pour prier?
1: Non, je crois là, nous avons dit ça au début. Tout le monde, de toute façon, a une vie spirituelle. Mais alors, il y a des gens qui décident d'avoir une vie spirituelle concertée, délibérée, de prendre des moyens, des techniques spirituelles, la méditation, l'attention aux autres. Le grand critère de la validité, je crois, de l'expérience spirituelle, c'est est-ce qu'elle me renferme sur moi-même, ou est-ce qu'au contraire, elle me rend plus attentif aux besoins les plus élémentaires des autres autour de moi. Il faut se méfier des gens qui disent, oh, vous savez ce que je vis, je peux en parler à personne, c'est tellement extraordinaire, tellement personnel. Vous avez des gens qui sont encombrés d'eux-mêmes et du souci de leur perfectionnement spirituel. Les gens, ils en sont paralysés. On leur dit, écoute, remue-toi, va voir la personne à l'étage en dessous, elle est toute seule. Bon. C'est ça la vie spirituelle, elle nous ouvre aux autres. Et donc le danger, en effet, c'est de se refermer sur le souci de cultiver une vie spirituelle comme on cultive, comme le petit prince cultive sa rose. Hein, finalement, sa rose. Enfin bon, on n'est pas là pour parler de Saint-Exupéry.
0: Mais justement, quand ça marche plus, parce que c'est ça le problème, c'est que la vie spirituelle, c'est pas toujours facile. Vous avez dit, les grands mystiques commencent par vous dire que ça se passe très bien, très bien, très bien, puis qu'après, il se passe de moins en moins de choses.
1: Il se passe de moins en moins de choses, oui. Bah, c'est comme avec un enfant, hein. Pour faire marcher un enfant, vous marchez au caramel. Dieu, il fait comme ça.
0: C'est pas si, c'est un principe d'éducation qu'il faut.
1: Pour quelqu'un qui se met en route, c'est les sucreries. Ah, j'aime Dieu, oh là là. Si vous saviez comme j'aime Dieu, ça me fait tellement de bien. Bon, on commence par aimer. C'est Saint François de Sales qui dit ça. Il appelle ça l'amour de complaisance. C'est le degré le plus bas de l'amour. On aime Dieu, j'aime Dieu, mais ça me fait plaisir. Ça me fait tellement de bien, ça me renvoie une image positive de moi, etc. Et puis plus on progresse, plus on avance, plus, c'est comme le sevrage, les consolations du début, les douceurs, les saintes inspirations, comme dit François de Sales, se raréfient. Et après, vous marchez, vous marchez, vous marchez, mais vous êtes dans le désert. Dieu est un désert. François Mauriac a intitulé un de ses premiers romans « Le désert de l'amour ». Je me souviens plus très bien de l'histoire. Bon, c'est une histoire de fesses. C'était le jeune Mauriac un peu travaillé. Mais en fait, l'expression en elle-même, c'est François Varillon qui dit « L'amour est un désert. L'amour est un désert. L'amour d'un désert. » La vie spirituelle, c'est ça. C'est apprendre à avancer. Même si je ne sais pas où je vais, je ne sais pas s'il va y avoir des étapes, je ne sais pas par où on va passer, je ne sais pas combien de temps va durer le voyage. Abraham, Saint Paul, lorsqu'il veut expliquer aux chrétiens, donner un exemple de foi, c'est Abraham qui va chercher Abraham. Il y a une voix en lui, il y a quelque chose qui l'appelait. Il sait pas qui, il savait pas qui c'était qui l'appelait, qui lui dit, allez, pars. Prends ton Saint-Frusquin et pars. Quitte ce pays. Bouge-toi. Ça a commencé comme ça. Bon, ça ne commence pas comme ça avec tout le monde. Abraham, ce n'est pas n'importe qui quand même. Mais Saint Paul nous dit, regardez-le, méditez sur son histoire. Élie, l'histoire d'Élie. Je sais pas, je ne peux pas parler d'Élie devant Anne, mais qu'est-ce qu'il en a bavé, le type? Qu'est-ce qu'il en a bavé? C'est formidable.
0: C'est marrant parce qu'en vous entendant, et puis justement en relisant un peu le livre que vous aviez fait paraître, Anne Lécu sur Élie, finalement, l'enseignement de cette émission, ça tombe bien, c'est la fin de l'émission, donc ça nous permet de faire le... il faut éviter l'idéalisme, j'ai l'impression. C'est un peu un des sens de votre livre.
2: Oui, alors Élie, on peut en parler 12 secondes. Élie, c'est 6 chapitres dans la Bible, très courts, et qui nous montrent en fait différentes étapes de la vie d'un homme, qui au début est un jeune homme qui annonce une sécheresse, on ne sait pas très bien d'où lui vient cette conviction. Il se retrouve, alors qu'il a annoncé la sécheresse, près d'un torrent, donc lui, il n'est pas du tout affecté par la sécheresse. Les corbeaux lui amènent à manger, tout se passe bien. Il a une façon assez désinvolte, en fait, au début, de vivre sa vie. Les pères de l'Église qui commandent trouvent que quand même il est gonflé, qu'il pourrait aller annoncer la fin de la sécheresse, parce que les autres, pendant ce temps-là, ils douillent. Et puis, il entend en lui une parole de Dieu qui l'invite à partir, justement, et aller rencontrer une femme veuve en territoire de Dieu, enfin, où il y a des faux dieux, selon lui, les Baals. Il va rencontrer cette femme qui est à Sarepta, qui est une femme pauvre, et qui lui dit, finalement, donc Élie arrive en disant, tu pourrais pas me faire à manger? Elle dit, j'ai plus rien, mais si tu veux, on partage, et puis après, je vais mourir. Donc, en fait, déjà, première leçon, il va apprendre que quand on donne ce qu'on n'a pas, on peut vivre. Et je pense qu'il y a un truc très, très authentique là-dedans. On peut donner du temps qu'on n'a pas, de la joie qu'on n'a pas, et ça donne envie de vivre, ça. À la suite de ça, il retourne finalement voir le fameux roi Akab à qui il annonçait une sécheresse. Et puis, pour bien montrer que lui est prophète du vrai Dieu, il organise un super concours de prophètes, où il dit, les prophètes de Baal vont essayer de faire venir le feu du ciel sur l'Holocauste, et puis après, moi, je vais faire pareil. Et le Dieu qui répond, c'est le vrai Dieu. Donc, beau joueur, il laisse les autres commencer, qui essayent de faire un holocauste, d'intervenir, ils appellent leur dieu, qui vient pas, et ils se moquent d'eux en disant « peut-être il dort, faut parler plus fort, réveillez-le ». Bon, il se passe rien. À la fin de la journée, Élie installe son propre holocauste, invoque Dieu, et là, flash ! Le feu du ciel descend alors qu'il a arrosé l'holocauste, on ne sait pas avec quelle eau parce que la sécheresse n'est pas finie, tout ça. Donc, grand succès pour Élie. Et à la suite de ça, il fait un énorme burn-out, parce que l'épouse du roi Akab est furieuse, parce qu'entre-temps, il a tué tous les prophètes de Baal. Et donc, il se rend compte d'un truc, et il se rend compte d'un truc très important, qu'il n'est pas meilleur que ses pères. Et ça, c'est aussi un truc très authentique de la vie spirituelle. On n'est pas des super-héros, les autres, on n'a pas fait mieux que ceux qui nous ont précédés. C'est peut-être le signe qu'on devient adulte dans la foi, quand on se rend compte qu'on n'a pas fait mieux que ceux qui nous ont précédés. Et du coup, il va au désert pour mourir. Il envoie son serviteur, il n'a plus rien comme réserve, il se couche sous un arbre, grosso modo, il se suicide, en fait, en plein désert, en plein cagnard, sans nourriture et sans boisson. Et là, un messager de Dieu vient le voir en lui disant « Lève-toi et mange !» Bon, il se lève, il boit, il mange, il se recouche. Une deuxième fois, le serviteur de Dieu, un ange, revient, et parce qu'il revient, Élie, sans doute, le reconnaît comme étant venant de Dieu. Et là, finalement, il va obéir, il va boire et manger, et s'enfoncer dans le désert pendant 40 jours, exactement comme autrefois les Hébreux, 40 ans au désert. Et il va mettre ses pas, en fait, il va à contresens de Moïse, de façon à se remettre dans le bon sens pour repartir sur le mont Horeb, où Dieu a parlé à Moïse, et puis finalement se remettre en route dans la bonne direction. Et sur le mont Horeb, il va avoir une expérience spirituelle très forte, qui est assez indicible, où l'auteur du livre, enfin en tout cas le texte du premier livre des rois, au chapitre 19, nous montre que Dieu promet à Élie qu'il va se manifester à lui, mais il n'est pas dans le tremblement de terre, il n'est pas dans l'ouragan, et surtout il n'est pas dans le feu. Et ça c'est très important, parce que le chapitre d'avant, Élie a fait venir Dieu dans le feu, et il va apprendre finalement que son succès d'apparence, Dieu ne le renie pas, hein, mais simplement il va lui dire, bon, grosso modo, c'est pas ça qui est authentique. Et il va se dévoiler dans une voix de fin silence. Donc à la fois une voix qui parle et une voix qui se tait. Voilà.
1: Donc, contradiction.
2: Tout à fait, contradiction. Et du coup, ça dit quelque chose d'assez juste sur ce qu'on essaye de dire depuis une heure, c'est que la vie spirituelle, elle est à la portée de tout le monde. Elle n'est pas dans les grands événements, elle n'est pas dans les grandes manifestations qui font beaucoup de bruit. Au contraire, quand ça fait beaucoup de bruit, c'est plutôt mauvais signe. Elle est dans quelque chose d'assez silencieux qui nous procure un sentiment de cohérence, de paix, et qui nous ouvre à l'attention à ce qui se passe, en fait. Un des signes de l'authentique expérience spirituelle, c'est qu'on ouvre les yeux sur ce qui se passe, on voit des choses qu'on ne voyait pas. Je me rappelle un texte de Rahner, quand j'étais étudiante en théologie, qui raconte ça, et qui dit, je ne sais plus de qui il parle, quelqu'un qui fait l'expérience de Dieu dans sa vie, il découvre dans la rue des arbres qu'il n'avait pas vus, des fleurs qu'il n'avait pas vues, des gens qu'il n'avait pas vus, des détails qu'il n'avait pas vus. Et en fait, les sens s'ouvrent et il est davantage présent à sa vie et à ce qui se passe autour de lui.
0: Eh bien, ça sera le mot de la fin. Merci beaucoup. Alors, pour aller plus loin, Dominique Salin, vous avez fait paraître l'expérience spirituelle chrétienne et son discernement, c'est aux éditions Salvator. Et puis vous aviez fait paraître aussi aux éditions Lessus, les éditions jésuites, le discernement des esprits selon Ignace de Loyola, les aléas d'une transmission. Merci beaucoup. D'un mot, rappelez-moi le titre de votre Élie. On l'a pas prévu, mais...
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0: Aux éditions
2: du Cerf.
0: Merci les éditions du Cerf. Merci à tous les deux. Merci de nous avoir suivis. Vous savez que vous pouvez retrouver cette émission sur le site internet de la chaîne, www.kto.tv.com. Et on se retrouve la semaine prochaine.

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1: 23h.
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3: Tout de suite, une conférence donnée par le père Philippe Blanc, chapelain au sanctuaire Notre-Dame du Lot, sur le thème « Regardez l'avenir avec espérance ». Conférence enregistrée dans le cadre de la session des familles qui s'est déroulée au sanctuaire Notre-Dame du Lot en 2025.
4: C'est donc au numéro 9 de ce document, la bulle d'indiction, voici ce qui est écrit. « Regardez l'avenir avec espérance ». C'est aussi avoir une vision de la vie pleine d'enthousiasme à transmettre. Donc, regarder l'avenir avec espérance, c'est aussi avoir une vision de la vie pleine d'enthousiasme à transmettre. Une vision de la vie pleine d'enthousiasme. Et peut-être quelque chose de prophétique aussi, là, hein, dans le monde d'aujourd'hui. Une vision de la vie pleine d'enthousiasme. Non pas simplement à la voir, nous dit le texte, mais à transmettre. Et si nous voulons transmettre cette vision de la vie avec enthousiasme, il faut que nous-mêmes, déjà, nous soyons avec enthousiasme dans cette vie. Que nous ne soyons pas là simplement pour subir la vie, mais pour en être les artisans, les bâtisseurs. Et tout de suite après, il y a une phrase qui prend le contre-coup, on pourrait dire, « Nous devons malheureusement constater avec tristesse que dans de nombreuses situations, cette vision fait défaut. » Ce n'est pas la première fois que vous entendez qu'il y a toute une série de questions autour de la vie, de la beauté de la vie, de la défense de la vie qui se posent à notre société contemporaine. Et nous, chrétiens, nous ne pouvons pas nous taire. Il y a cette fameuse phrase des Actes des Apôtres à laquelle je reviens souvent, quand Pierre et Jean sont arrêtés, enfermés, on les a un peu battus quand même pour qu'ils comprennent la leçon. Et puis finalement, on leur dit, écoutez, on est prêt à vous relâcher, mais à une condition, c'est que vous arrêtez de parler de ce fameux Jésus, quoi. Et Pierre et Paul répondent, faites-nous tout ce que vous voulez, quant à nous, nous ne pouvons pas nous taire. Quant à nous, nous ne pouvons pas nous taire. Ce n'est pas une parole qui concerne simplement un événement d'il y a un peu plus de 2000 ans. C'est une parole qui nous rejoint dans notre actualité. Nous ne pouvons pas nous taire. Et surtout, non seulement nous ne pouvons pas, mais nous ne devons pas nous taire. Toujours, vous vous rappelez ce que je soulignais déjà hier, avec respect et souci d'instruire. Et dans cette vision enthousiaste de la vie, le champ est immense. Et ça nous renvoie à notre propre responsabilité. Qu'est-ce qui fait que nous avons une vision enthousiaste de la vie? Qu'est-ce qui fait que nous sommes heureux de vivre? Évidemment, la réponse chrétienne, c'est cette certitude que le Christ est là avec nous et nous invite à collaborer avec lui. Il est là et il nous dit à toi maintenant de continuer à travers le temps, à travers l'espace, ce qui a été initié parce que j'étais parmi vous. C'est lui qui est le fondement de notre espérance et c'est lui aussi qui est le fondement de notre joie. Et ça nous renvoie à notre propre responsabilité, que j'essayais déjà de souligner hier, à l'égard du monde et donc à l'égard des autres. Et là, je voudrais vous citer un petit passage toujours de mon brave théologien suisse, Maurice Handel. Voici ce qu'il écrivait. Il parle de nous. Depuis l'ascension, le Christ ne peut être visible qu'à travers nous. C'est ce qu'il y a de plus bouleversant, de plus magnifique, que l'incarnation se continue à travers nous. Tout le mystère de l'Église, c'est cela. Par conséquent, chacun de nous est le visage du Christ pour les autres. Vous êtes le Christ des autres. Ils n'ont pas d'autre Christ que vous. parce que c'est uniquement à travers vous qu'il voit le Christ. » Ça fait partie de ces phrases. Oui, on les trouve très belles. Mais quand on se dit « mais c'est de moi dont il est question », on a peut-être un peu l'impression que ça nous dépasse. J'allais dire « et heureusement ». Heureusement que ça nous dépasse, parce que sinon, si nous disons, bah oui, je suis tout à fait conscient que je suis le Christ, quoi. Là, il faudrait un peu tempérer. Hein. Il est bon que cela nous dépasse, mais pas à nous dépasser au point de nous dire, puisque ça me dépasse, c'est pas pour moi. Ça me dépasse comme une puissance d'amour qui m'attire et qui m'invite à rejoindre ce sommet. Vous voyez cette responsabilité. Les autres n'ont pas d'autre Christ que nous pour rencontrer le vrai Christ. Ça dit quelque chose de fort, il me semble, de cette mission qui est la nôtre au cœur de ce monde. Qu'est-ce qui fait, on pourrait analyser certaines choses, mais qu'est-ce qui fait que dans notre monde, le désir de transmettre la vie ne soit plus présenté comme un bien ? Il m'était arrivé d'animer une autre week-end ici sur cette question-là. Et je me suis rendu compte en cherchant dans certains documents que dans certains pays, que nous avons une certaine tendance à imiter d'ailleurs, il y a des mouvements qui se créent. Il y en a un qui s'intitule « Le mouvement de l'engagement vert afin de ne pas avoir d'enfants ». Je ne pourrais pas vous donner les coordonnées si vous vouliez être membre de ce mouvement, mais le mouvement, l'engagement vert pour ne pas avoir d'enfants. Et le leitmotiv, c'est « ce monde sera meilleur s'il est moins peuplé ». Mais si plus personne n'a d'enfants, le monde meilleur, je ne sais pas très bien qu'est-ce qui va en rester et de quoi on parlera quand on parlera alors du monde. Enfin, il n'y aura même plus personne pour en parler, donc ça sera réglé. Alors c'est évidemment très prophétique que nous soyons invités à regarder l'avenir avec espérance. Quand Dieu nous regarde, il regarde l'avenir avec espérance. Une autre façon de dire que l'homme est l'espérance de Dieu. Et vous voyez quelle espérance nous est confiée. Ce Dieu qui est créateur et qui maintient dans l'existence, il nous dit à toi. C'est en toi qu'est mon espérance, pour que cette beauté de la vie soit aujourd'hui vécue et transmise. En revenant à ce document, voilà l'invitation qui nous est adressée. Chacun a besoin de retrouver la joie de vivre, car l'être humain, créé à l'image et à la ressemblance de Dieu, ne peut se contenter de survivre ou de vivoter, de se conformer au présent en se laissant satisfaire de réalités uniquement matérielles. Ne nous satisfaisons pas de survivre ou de vivoter alors que ce qui nous est offert, c'est la plénitude de la vie. Don de Dieu.
1: De quoi ?
4: Ah, la plénitude de la vie, c'est ce projet de Dieu, ce projet de vie éternelle. Ce projet de vie éternelle, vous avez entendu hier au cours de la veillée de l'espérance, c'est encore lié au baptême. Que demandez-vous ? La foi. Que donne la foi ? La vie éternelle. C'est ça la plénitude de la vie. Hein, ce n'est pas considérer que notre vie n'est marquée que du point zéro de notre conception, et en disant cela, je prends déjà parti, de notre conception jusqu'au terme naturel de notre vie sur Terre. Nous sommes sur une trajectoire d'éternité. La vie éternelle, ce n'est pas pour demain. Soit la vie éternelle, c'est aujourd'hui, soit elle n'est pas. Nous sommes déjà dans l'éternité. Et qu'est-ce que c'est que cette éternité ? Comment elle se manifeste, cette éternité ? Par la qualité, justement, de ce que nous sommes et de ce que nous vivons. Sainte Thérèse de l'Enfant Jésus disait « Accomplir un acte avec amour, c'est ça l'éternité. » C'est ce que signifie justement ne pas se contenter de survivre ou de vivoter. Je fais les choses parce que je dois les faire, parce qu'il y a une règle qui dit que je dois. Je fais ces choses-là avec amour et ça donne un sens à ce que je suis et pas seulement à ce que je fais. Donc c'est prendre en compte justement cette dignité unique de toute personne humaine. Vous savez, quand le pape François, je sais qu'il a souvent agacé par ses prises de position, mais quand on est agacé, c'est que quelquefois on a peut-être été piqué là où on avait besoin. Hein, quand il parlait de la culture du déchet, je te considère tant que tu es utile. Le jour où tu ne m'es plus utile, la culture du déchet, je prends et je jette. Alors tant que c'est à l'égard d'objets, bon, se dire qu'il y a peut-être d'autres manières de faire. Mais quand ça devient à l'égard des personnes. Donc, vous voyez, ça nous invite à prendre conscience de cette dignité unique de l'être humain, de toute personne créée à l'image et à la ressemblance de Dieu. C'est là, pour nous, le fondement de notre regard sur l'autre. Ce ne sont pas des raisons philosophiques ou je ne sais quoi. C'est cette certitude que tous nous sommes créés à l'image et à la ressemblance de Dieu. Et que donc, en l'autre, en tout autre, qu'il soit productif ou pas, qu'il soit utile ou pas, vous pouvez faire toutes les distinctions que vous voulez, en tout autre, Dieu est là. La grâce que nous avons, mais c'est aussi, comme toute grâce, une responsabilité, c'est de le savoir justement. Et de croire en cela. Et le fait de le savoir et de le croire nous rend responsables de la transmission. On revient toujours à cette chaîne de transmission. On nous a beaucoup dit que le XXe siècle était victime du manque de transmission. Donc, non pas survivre, non pas vivoter, mais être dans cette plénitude de vie. Avoir cette conscience que cet instant que nous vivons, il a une valeur d'éternité, par la qualité de notre présence, par la qualité de notre amour, par la qualité de notre volonté de correspondre au désir ou à la volonté de Dieu. L'histoire sainte du peuple de Dieu, ce n'est pas uniquement celle qui est écrite dans ce fameux livre que l'on appelle la Bible. Je dis souvent, le livre des Actes des Apôtres, on en connaît les premiers chapitres. Mais nous sommes en train d'écrire la suite de ces premiers chapitres. Alors bien sûr, comprenez la distinction avec les textes de la parole de Dieu que la liturgie nous offre. Mais en fait, ce que nous vivons, c'est la continuation des Actes des Apôtres. Et vous voyez, le titre qui est donné à ce livre, c'est déjà tout un programme. Les Actes, ils ne se sont pas contentés de parler. Ils ont posé des actes. Et notre situation aujourd'hui, la vie de l'Église aujourd'hui, c'est la continuation du livre des Actes des Apôtres. Certains théologiens disent l'Église, c'est l'Évangile continué. Et toutes les interventions de Jésus, c'est pour éveiller à cette présence de la vie qui est offerte et d'une vie qui n'a désormais plus de terme puisqu'elle est éternelle. Oui, l'enjeu est d'importance là, pas simplement pour l'avenir de l'Église, mais pour l'avenir de l'humanité. Ne nous contentons pas de survivre ou de vivoter, de nous conformer au présent. Ne nous contentons pas de nous conformer à ces modes qui nous écrasent, parce qu'elles s'imposent à nous avec beaucoup de force et de moyens. Rappelons-nous toujours la petite fleur qui est capable de traverser l'épaisseur du goudron. C'est une belle figure de l'espérance aussi, ça. Peut-être qu'on a l'impression aujourd'hui d'être écrasé par cette culture qui nous entoure. Ben non, ne nous laissons pas prendre au piège d'avoir ce genre d'attitude. Nous sommes cette petite fleur qui ne demande qu'à sortir pour donner une espérance à ce monde. Et dans un autre de ces documents, le pape François disait que si nous nous contentons de survivre ou de vivoter, finalement, nous allons tomber dans l'indifférence. Et il a beaucoup parlé de cette maladie de l'indifférence. L'indifférence à l'égard de l'autre. Vous savez, le fameux ben, « j'y peux rien », quoi. Rappelons-nous aussi cette fameuse question qu'on lit dans le livre de la Genèse, dès les premiers chapitres, chapitre 4. « Où est ton frère ?» Réponse. « Suis-je le gardien de mon frère ?» Eh oui, tu es le gardien de ton frère. Et en reprenant ces questions, le pape disait « En posant cette question, Dieu met en cause tous les germes de déterminisme ou de fatalisme qui cherchent à justifier l'indifférence comme la seule réponse possible. Hein, » Le drame de cette indifférence. Je peux vous dire qu'ici, une des choses que l'on entend très régulièrement, c'est la souffrance de la solitude. Pas simplement parce que nous sommes dans un lieu retiré, hein, mais par les gens qui viennent là et qui disent un peu ce qu'est leur vie. L'indifférence. Le fait d'avoir l'impression de ne compter pour personne. De ne pas exister d'une certaine manière. Oui, notre regard d'espérance, être pour eux des signes d'espérance, c'est leur rendre déjà cette dignité d'exister. Toute la dimension de l'écoute, ça a cette finalité-là. Je prends du temps pour écouter. Et en écoutant ce que tu me dis, je reconnais que tu existes. Et finalement, on se rend compte que ce n'est pas si facile d'écouter, parce que bien souvent, on entend une phrase et puis déjà, on est parti vers la réponse qu'on va déverser. Et on n'a pas tout écouté. Ça a été une des méthodes du dernier synode. C'est dans toutes les réunions synodales qui ont été organisées à travers le monde, le principe, c'était chacun parle et personne n'intervient dans ce qui vient d'être dit. Personne ne se croit autorisé à dire « Mais non, c'est pas tout à fait comme ça qu'il faudrait faire ou qu'il faudrait... » Non, j'écoute ce que toi tu dis. Puis ensuite, j'écoute ce que ton voisin va dire. Alors bien sûr que ça prend plus de temps que d'avoir simplement un maître qui nous dit « Ah ben désormais, vous devez penser ainsi. » Vous savez, c'est ceux qui vous disent « Moi, je suis toujours d'accord avec les autres, surtout quand ils pensent comme moi. » Non, ça prend du temps, l'écoute. Mais ça prend du temps aussi de rendre la dignité d'être à l'autre. Hein, combien de personnes sont blessées, et profondément, parce qu'elles ont l'impression de ne compter pour personne. D'où la nécessité, et c'est peut-être aussi une façon d'être signe d'espérance, et de transmettre cet enthousiasme de la vie, la nécessité de prendre soin de l'autre. Prendre soin. Développer une culture du soin. Et pour vous montrer à quel point c'est quelque chose qui restait très très présent tout au long du ministère du pape François, dans le message qu'il a écrit pour la Journée mondiale de la paix du 1er janvier 2021, il disait ceci: il est important de prendre soin les uns des autres et de la création pour construire une société fondée sur des relations de fraternité. Une culture du soin pour éliminer la culture de l'indifférence, du rejet et de l'affrontement, souvent prévalente aujourd'hui. Une culture du soin pour sortir de cette culture de l'indifférence, du rejet et de l'affrontement. Et la culture du soin commence par la prise en compte de la dignité de l'autre et du respect qui lui est dû. Peut-être pense-t-il différemment que moi, peut-être agit-il différemment que ce que j'aurais fait, peut-être a-t-il choisi des chemins de vie qui me paraissent étranges, Mais il est une personne. Et Dieu ne l'a pas laissé sur le chemin parce qu'il ne pense pas comme moi. Dieu est là. Vous savez, c'est aussi cette fameuse attitude de... Il faut prendre ça au niveau symbolique, bien sûr, mais ça dit quelque chose de profond. Quand Moïse est au pied de l'Horeb et qu'il découvre ce fameux buisson qui ne cesse de brûler, pour lui, c'est un signe éloquent, ce buisson qui ne se consume pas. Et tout de suite, il a la certitude que Dieu est là. Et puisque Dieu est là, que fait-il ? Il se prosterne. Premier geste. Faites pas dérouler les siècles. Au cours du dernier repas, Jésus va aussi se prosterner devant ses disciples. Parce qu'il sait que Dieu est là. Et c'est lui qui se met à leur laver les pieds. Vous voyez l'attitude inspirée par cette certitude que Dieu est présent en toute personne humaine, en rencontrant l'autre, intérieurement bien sûr, je me prosterne parce que Dieu est là. Et c'est l'attitude du missionnaire d'ailleurs. Le missionnaire, on a peut-être un peu imaginé que c'est celui qui sait et qui se déplace pour aller à dire à ceux qui ne savent pas quelque chose. Transmettre le message. Non, le missionnaire, la première action du missionnaire, c'est en rencontrant l'autre, de l'aider à découvrir que Dieu est déjà là. Ce n'est pas le missionnaire qui apporte Dieu. Le missionnaire, il aide à désencombrer peut-être, à nettoyer le terrain. Mais Dieu est déjà là. Vous voyez, c'est cette attitude qu'on peut avoir à l'égard des autres. En prenant conscience que en l'autre, en tout autre, Dieu est là. Ça nécessite assez souvent une certaine conversion du regard quand même, parce que ce n'est pas immédiat chez nous. Enfin, peut-être que chez vous, oui, mais pas toujours chez moi en tout cas. Dieu est là. Et si Dieu est là, je ne peux pas être indifférent à cette présence, même si elle me dérange. Vous voyez, cette importance de la culture du soin. Et vous voyez toutes les conséquences, y compris dans certains domaines. Si Dieu est là, alors je peux comprendre les positions de l'Église en disant non, sur la personne humaine, ceci, ce n'est pas tolérable. La question, c'est de savoir, est-ce que nous croyons fermement que Dieu est là ? Pas simplement dans ceux que j'ai choisis, mais dans tous ceux et celles que je rencontre. Hein, toutes les questions liées, par exemple, là aussi ça m'a assez bouleversé quand j'ai découvert cela, toutes les questions qui se posent, à partir de quel moment peut-on parler d'une personne humaine ? Parce que finalement, ça commence là, l'enthousiasme par rapport à la vie. La tradition de l'Église et l'enseignement de l'Église n'a cessé de redire que c'était dès l'instant de la conception. Alors, je vais vous citer quelques textes contemporains. Un organisme ne possède un droit sérieux à la vie que s'il possède le concept de soi en tant que sujet continu d'expérience. On ne va pas entrer dans tous les détails, mais vous voyez que si j'applique cette phrase, il y a déjà toute une partie de la population qui est éliminée. Un sujet mental pour être une personne humaine, voilà la définition de certains praticiens. Un sujet mental qui perdure dans le temps, qui a le désir de continuer à vivre, qui est un être autonome, capable de faire des choix. Vous en éliminez encore une partie. Un individu qui devient une personne seulement quand il devient un agent moral responsable, aux alentours de 3 ou 4 ans. Si je lis bien, aux alentours de 3 ou 4 ans. Donc, avant ces 3 ou 4 ans, culture du rejet. Ça, c'est pas mal non plus, et c'est un des grands philosophes de certaines universités. Il est raisonnable de décrire l'infanticide comme un avortement postnatal. L'infanticide est en fait une chose très humaine lorsqu'il s'agit d'enfants mal engendrés. Nous devrons peut-être l'encourager sous certaines conditions, en cas d'excès de population, et en particulier lorsqu'il s'agit d'enfants défectueux. Mais qui a l'autorité pour décréter qu'un enfant est bien engendré ou mal engendré? Défectueux à partir de quoi? En fonction de quel repère? C'est un certain Joseph Fletcher qui a écrit cela, qui est un des grands philosophes, c'est au moins ce qui se... Oh, c'est actuel, là, c'est 70 ou 80. Si vous voulez vous... Je ne vais pas vous délecter, mais si vous voulez vous renseigner un petit peu sur toutes ces questions, il y a un livre qui me paraît assez bien et fondé et sérieux, d'une Véronique Bournino. Elle a écrit un livre dont le titre est déjà tout un programme, « Contre la détestation de l'homme par l'homme ». Et elle vous donne toutes ces citations et tous ces exemples. Et elle fait ça dans une démarche tout à fait chrétienne. Un autre, c'est un James Watson, écrivait ceci, « Nous devons reconsidérer nos conceptions de base sur le sens de la vie. » Merci, monsieur. Peut-être, comme mon ancien collègue Francis Crick le suggérait, personne ne devrait être considéré comme vivant jusqu'à 3 jours environ après la naissance. Si un enfant n'était considéré, c'est logique, dans leur façon d'être, de penser, si un enfant n'était considéré comme légalement né que lorsqu'il a 3 jours, alors tous les parents pourraient avoir un choix que peu ont dans le système actuel. Alors les médecins pourraient permettre à l'enfant de mourir si les parents en décidaient ainsi et éviter ainsi beaucoup de misère et de souffrance. C'est avec une considération pour l'humanité qui est magnifique, vous voyez, c'est... Hein, pour vous éviter de souffrir, autant vous tuer tout de suite, quoi. Voyez la dimension prophétique d'être appelé à transmettre l'enthousiasme de la vie, c'est pas rien. Il y a tout ça derrière. Toutes ces forces qui sont derrière. Alors peut-être ça nous paraît un peu naïf. Oui, il faut transmettre la beauté de la vie, mais ça n'a rien de naïf. C'est la prise en considération de la situation dans laquelle nous nous trouvons. Et il y a une parole courageuse à faire entendre. Et ce sont ces gens-là qui façonnent la pensée d'un certain nombre d'universités et donc de jeunes et la culture de ce temps. Vous voyez, cette nécessité pour nous et cette urgence pour nous de nous tenir déjà informés de ce qui est écrit, de ce qui se dit, de ce qui s'enseigne. Alors, le but, évidemment, ce n'est pas de pourfendre ces gens-là, mais c'est avec la conviction de notre foi d'affirmer la beauté de la vie. Et si vous lisez le texte, vous verrez qu'après, il y a toute une série de besoins de retrouver la joie de vivre, être des signes tangibles d'espérance, et en particulier à l'égard des jeunes. Il est triste de voir des jeunes sans espérance. Le pape parle d'un engagement social pour l'espérance. Mais l'espérance, c'est pas simplement, tout le monde il est beau, tout le monde il est gentil. Importance de donner cette conception enthousiaste de la vie. Oser dire qu'il est bon et qu'il est beau de vivre. La culture du soin. Dans un de ses autres textes, il avait quand même l'art de certaines formulations, le pape François, il disait ceci, Nous aussi, disciples du crucifié, nous sommes appelés à être des arbres de vie. Eh bien, écoutez la suite de l'image. Nous sommes appelés à être des arbres de vie qui absorbent la pollution de l'indifférence et restituent au monde l'oxygène de l'amour. Restituer au monde l'oxygène de l'amour. Et sans oxygène, eh bien, la vie humaine est quelque peu menacée. Eh bien, sans amour, la vie humaine est elle aussi menacée. Absorber la pollution de l'indifférence et restituer l'oxygène de l'amour. Faire face à la grande maladie de notre époque, l'indifférence. C'est un virus qui paralyse, qui rend inerte et insensible, un mal qui attaque le centre même de la religiosité, provoquant un nouveau paganisme extrêmement triste, le paganisme de l'indifférence. Hein, ça fait partie de ces phrases choc. Mais le projet est beau, restituer l'oxygène de l'amour. Voilà, c'est ça aussi être signe d'espérance. Restituer dans le monde d'aujourd'hui, dans les circonstances qui sont les nôtres, dans la société à laquelle nous appartenons, restituer l'oxygène de l'amour. Le projet chrétien n'a jamais été de s'extraire du monde actuel pour construire un monde parallèle, mais d'être dans le monde sans appartenir au monde. Voilà, c'est ça la pédagogie chrétienne. Et c'est ça aussi la pédagogie de l'espérance. Rester dans ce monde qui est le nôtre, avec ce beau projet de devenir pour les autres signe d'espérance. Là, je vous donne quatre conseils. Je les ai trouvés, ces fameux dont je vous ai déjà parlé hier, Emmanuel Tourpe. Quatre conseils pour qu'advienne en nous la joie et que s'accomplisse notre espérance. Première chose qu'il nous dit, c'est « Ne dis pas « je voudrais bien », mais dis « je veux ». Vous savez, il arrive quelquefois dans l'Évangile, Jésus appelle la réponse « je te suivrai ». Ce n'est pas la réponse que Jésus attend. La réponse qu'il attend, c'est « je te suis ». Je te suivrai, que ce soit un futur ou un conditionnel, ce n'est pas la réponse que Jésus attend de nous. La seule réponse qu'il attend de nous, c'est celle du présent. Hein, « je te suivrai ». Mais laisse-moi d'abord, j'ai encore autre chose à faire avant. Non, je te suis. Hein. Ne dis pas « je voudrais bien ». Mais je veux. Et il dit ainsi, nous exercer à passer de l'intention à la réalisation. Avoir déjà une bonne intention, c'est bien, mais c'est encore mieux quand elle se réalise. Vous vous rappelez peut-être quel est le lieu qui est pavé de bonnes intentions. Donc, l'intention, oui, c'est le déclic. Mais en vue de la réalisation, de la concrétisation, de l'accomplissement. Le temps dans lequel nous vivons n'a rien de virtuel. Nous ne vivons pas dans un monde conditionnel, mais nous vivons dans le réel et dans le présent. Découvrir la valeur du présent. C'est ça aussi, redécouvrir l'enthousiasme de la vie. La valeur, la beauté du présent. Hein, souvent, mais c'était quand même bien mieux autrefois. Oui, mais dans 20 ans, ça ira mieux. Bon. Et aujourd'hui, qu'est-ce qu'on fait? La valeur du présent, parce qu'en fait, c'est ce présent que nous allons animer, habiter, par la présence et l'amour de Dieu, qui prend une valeur d'éternité. Et si le présent prend une valeur d'éternité, alors l'éternité n'a pas besoin ni du passé ni du futur. S'il y a des, s'il y a des dictées au ciel, ça doit être très facile parce que tous les verbes ne se conjuguent qu'au temps présent. À redécouvrir la beauté du présent et la responsabilité que j'ai à l'égard du présent. Si je ne fais pas en sorte que ce temps présent qui est le mien soit qualifié par l'amour, eh bien, ce temps, je ne vais pas pouvoir le récupérer. Il m'appartient d'une certaine manière de donner à ce temps sa vraie dimension. C'est ça, être les artisans d'un monde nouveau. Le pape Jean-Paul II parlait souvent de ce désir de voir advenir la civilisation de l'amour. On en est encore assez loin. Bon, on a l'intention, à nous maintenant, de tout faire pour passer à l'accomplissement. Et quand nous disons dans notre prière quotidienne, eh bien, que ton règne vienne, est-ce que ce n'est pas ça que nous souhaitons finalement ? Que la présence de Dieu soit visible et, j'allais dire, repérable en chacune et chacun de nous. Rappelez-vous le texte que je vous ai lu. Les autres n'ont pas d'autre Christ que vous. Donc c'est bien une responsabilité pour chacun de nous, certes, dans la diversité de nos vocations personnelles. Tous, nous avons une vocation différente. Mais cette différence n'est pas en vue d'une concurrence, elle est en vue justement de l'accomplissement de la même mission. La différence au service de l'accomplissement de la mission unique. Donc non pas « oui, je te suivrai », mais « je te suis ». On dit qu'il y avait un barbier qui affichait sur la porte de son négoce tous les matins « Aujourd'hui, on paie, demain, gratis. » Et tous les matins, il remettait la même chose. Deuxième conseil, ne pas douter de la toute-puissance de l'amour.

C'est au nom de l'amour qu'on passe au-dessus des épreuves, des difficultés, parfois des incompréhensions. On a peut-être beaucoup parlé de la toute-puissance de Dieu. Alors, on a des images d'un Dieu tout-puissant. Mais le fameux Maurice Handel disait toujours, « Oui, il est tout-puissant, mais n'oubliez pas d'ajouter tout-puissant en amour. » C'est la toute-puissance de l'amour, parce qu'aujourd'hui, il y en a des personnes qui se croient toutes-puissantes, pas nécessairement au service de l'amour. La toute-puissance de Dieu, c'est la toute-puissance de l'amour. Donc, non pas une force qui s'impose, qui méprise, qui détruit, mais la force qui se met au service. La toute-puissance, vous imaginez la toute-puissance de l'amour témoignée par Jésus alors qu'il se met à genoux devant celui qui va le trahir, le renier, l'abandonner pour lui laver les pieds. C'est là que la toute-puissance de l'amour se manifeste. Et quand Pierre va rencontrer Jésus après la résurrection, je ne sais pas si... Qu'est-ce que j'aurais dit, moi, à quelqu'un qui m'a trahi à ce point? Je ne suis pas sûr que la seule chose que je lui aurais demandé, c'est « Est-ce que tu m'aimes vraiment ?» Je lui aurais d'abord fait entendre ce que je pensais de lui. La toute-puissance de l'amour. Après tout ce qui s'est passé, c'est Jésus qui se fait encore mendiant d'amour et qui vient solliciter l'amour de Pierre. Est-ce que tu m'aimes vraiment ? La toute-puissance de l'amour à l'égard de celui qui est crucifié avec Jésus. Aujourd'hui même, tu seras avec moi dans le paradis. Peut-être que nous aurions dit, bon, après tout ce qu'il a fait, quand même, ça serait bien qu'il en bave un peu, quoi. Hein ? Aujourd'hui même, tu seras avec moi dans le paradis. La toute-puissance de l'amour. Et vous pouvez relire l'Évangile ainsi, les paraboles de l'ouvrier de la 11e heure. La toute-puissance de l'amour, c'est de donner tout ce qu'il est, quelles qu'en soient les conditions. Que tu sois arrivé à la première ou à la 11e heure. Alors humainement, bien sûr que ça nous paraît un peu injuste. Nous, ça fait depuis toute la journée qu'on en bave. Et lui, il arrive au dernier moment, voilà, Eh bien, c'est la toute-puissance de l'amour. Et tu n'as pas à te plaindre puisque tu es associé au même amour. Vous voyez qu'affirmer la toute-puissance de l'amour, ça nous engage, nous aussi, à l'égard de la façon dont nous vivons cet amour avec les autres. Donc, non pas un Dieu qui s'impose, mais un Dieu serviteur. Et avec cette phrase finale de Jésus, après avoir accompli ce geste surprenant du lavement des pieds, et là, c'est la phrase qui vient nous rejoindre dans notre responsabilité, c'est un exemple que je vous ai donné afin que vous fassiez les uns pour les autres ce que j'ai fait pour vous. Donc, quand on va être en présence de celui, peut-être, qui va nous trahir, ou etc., c'est un exemple que Jésus m'a donné afin que je fasse pour les autres comme il a fait pour moi. Pas facile dans ces conditions de se mettre à genoux et dire « Bon, ben, je vais commencer par te laver les pieds. » Troisième conseil, ça rejoint d'une certaine manière ce que nous dit le pape aussi dans ce document, lorsqu'il lie l'espérance à la patience. Il écrit ceci, une vertu qui est étroitement liée à l'espérance et qui est la patience. Dans un monde où la précipitation est devenue une constante, nous nous sommes habitués à vouloir tout et tout de suite. On n'a plus le temps de se rencontrer. Et souvent même dans les familles, il devient difficile de se retrouver, de se parler calmement. La patience est mise à mal par la précipitation, causant de graves préjudices aux personnes. En effet, l'intolérance, la nervosité, parfois la violence gratuite sur

0: rougissent, provoquant l'insatisfaction et la fermeture. Hein? Lier la patience à l'espérance. Alors, quand nous avons des attitudes ou des paroles d'impatience à l'égard des autres, c'est bien que ça ne vous arrive pas, mais au cas où, à ce moment-là, il est bon de se rappeler la patience de Dieu à mon égard. Quelle patience il a, Dieu. Le troisième conseil, c'était l'auteur que je vous citais, la prend chez Tolstoï, c'est assez surprenant. Il écrit ceci, « Les plus forts parmi les guerriers sont le temps et la patience. » Le temps et la patience, hein, comme remède au tout de suite, à cette immédiateté qui nous paraît vraiment aujourd'hui indispensable. Ça me rappelle ce fameux proverbe que l'on entend souvent, mais hein, vous avez la montre, nous avons le temps. Ouais. Parce qu'on en est même arrivé à nous minuter en disant qu'une bonne homélie ne doit pas dépasser 8 minutes. Vous voyez, ça ne m'a jamais préoccupé, je dois vous dire. Mais bon, enfin. Oui, on a besoin de tout minuter. On est pressé. Dès que la messe dominicale, ça déborde d'une heure, c'est déjà beaucoup, mais si ça déborde d'une heure, mais alors. Qu'est-ce qu'on va manger, quoi, hein, voilà. Ouais. Peut-être une invitation à recadrer l'essentiel et le secondaire. La patience du semeur. La patience qui implique aussi la fidélité dans l'acte de semer, bien sûr. Hein, j'ai semé, je ne vois rien, donc je ne vais plus semer. Ben, là, tu es sûr que tu ne verras jamais plus rien. Sème. L'un sème, l'autre récolte. Et ça ne nous satisfait pas beaucoup. On aimerait bien être à la fois celui qui sème et celui qui récolte, comme pour pouvoir dire, ben, c'est pas grâce à moi hein, quand même qu'il y a eu la récolte. Ben, c'est peut-être pour éviter ce piège de notre orgueil personnel hein, que l'un sème et l'autre récolte. Et notre responsabilité est... C'est ce que vous vivez quotidiennement dans votre mission de parent, c'est de semer. La récolte, vous n'en êtes pas responsable. Votre responsabilité, c'est de semer. Après, il y a tout le chemin qui est fait hein, par cette semence. Il y en a qui mettent un peu plus de temps à éclore. Mais toujours respect et patience dans l'acte de semer. Non pas la recherche de la satisfaction ou de la réponse immédiate, mais ne jamais se décourager de cette nécessité d'être semeur. Et là aussi, comme vous avez peut-être déjà compris que j'aimais jouer sur les mots, dans l'Évangile, il y a écrit... En parlant des disciples, voyez comme ils sèment. Je vous laisse l'écrire. Vous avez deux possibilités. Hein? Voilà. C'est ça aussi la mission du disciple, c'est d'être celui qui sème et qui aime en semant. La semence jetée en terre avec amour ne peut pas ne pas porter du fruit. Pas nécessairement le fruit que nous avons prévu. Mais elle ne peut pas ne pas porter du fruit. J'ai découvert ces derniers temps un théologien, figurez-vous que c'est assez surprenant, c'est un théologien tchèque. Et il écrit ceci, le titre de son livre est très joli, « Donner du temps à l'éternité ». Et il écrit ceci, « La foi, la véritable foi, est patiente. Bien plus, la foi est patience. » Rappelez-vous, la patience de Jésus entre le moment où il a choisi ses apôtres et le moment où il va les envoyer. Ça ne va pas toujours être une histoire tranquille. Satan, passe derrière moi. La foi, la véritable foi est patiente. Bien plus, la foi est patience. De même que c'est dans la patience envers autrui que se montre et se prouve la force et l'authenticité de l'amour. La patience envers autrui comme étant le lieu où se prouve et se montre l'authenticité de l'amour du prochain. De même, c'est dans une certaine forme de patience envers tout ce qui, dans la vie, est difficile, dur et ambivalent, qui est présente, sous une forme cachée, implicite, anonyme, la foi. Et c'est dans cette patience, et peut-être surtout en elle, que se manifeste sa force et son authenticité. La patience comme étant le témoignage de la force et de l'authenticité de notre foi. Ce n'est pas parce que ceux qu'il a appelés n'ont pas tout compris dès le premier jour que Jésus les a renvoyés à la maison. Parce que les 12 suivants, il aurait fallu aussi les renvoyer à la maison. Hein, il a recommencé. Là aussi, je suis sûr que dans votre mission de parent, la patience est assez régulièrement mise à l'épreuve. Mais la vivre comme le moyen de montrer l'authenticité de l'amour. Tu n'as pas encore tout compris, mais parce que je t'aime, je te le redis une fois. J'aime beaucoup le passage dans l'Évangile où les disciples ont pêché toute la nuit, ils n'ont rien pris. Et puis voilà que Jésus leur dit, mais jetez le filet, quoi. Jésus, c'est l'homme de la ville. Hein. Les apôtres, ce sont les hommes du lac, ils connaissent leur métier, quoi. Peut-être qu'ils ont eu envie de lui dire, mais écoute, occupe-toi de tes affaires, on sait ce qu'on a à faire, nous. Hein. Et j'aime beaucoup la réponse de Pierre, que je modifie un peu. Ce que tu nous demandes n'a aucun sens. Mais parce que c'est toi qui le demandes, je vais jeter les filets une fois de plus. Voilà. J'aime beaucoup cette réponse. Parce que c'est toi qui le demandes, je vais essayer une fois de plus. Hein, c'est ça toute la pédagogie de la patience. Le quatrième conseil, alors c'est un conseil qui vient de bien plus loin, puisque c'est Cicéron qui écrivait ceci, « Il n'y a rien que l'effort et l'amour ne puissent réaliser. » Suivre le Christ, c'est vraiment un engagement. Ce n'est pas un chemin de tout repos. C'est bien plus difficile que de monter au col de l'ange sous le soleil. Suivre le Christ, cela demande un effort. Un effort qui est le signe de notre engagement. Un effort qui implique toute notre personne. Un effort qui va venir éprouver, mais aussi bâtir et nourrir notre fidélité et notre persévérance. La vie chrétienne, c'est aussi un combat spirituel. Il ne faut pas oublier cette dimension-là. Ah ben vous les chrétiens, c'est des réponses qui m'agacent et qui, dans certaines occasions, ont pu me blesser. Ah mais pour vous les chrétiens, c'est facile. Qu'est-ce qui est facile? Parce qu'on est chrétien, on vit à quelques centimètres au-dessus du sol et on passe devant les difficultés et rien ne nous touche. Non, il y a un combat spirituel. Saint Paul en parle de manière très claire. Donc il y a un effort, il y a un engagement, il y a une persévérance. Et le oui que nous prononçons en disant « ben oui Seigneur, je te suis », nous savons bien qu'il n'est pas suffisant de l'avoir dit une fois. C'est un oui à redire chaque jour. C'est peut-être la première chose que nous pourrions dire au Seigneur en nous réveillant, en nous levant le matin. plutôt que de commencer à dire « Ah ben, il fait chaud, il fait froid, il pleut » ou je ne sais quoi, « Seigneur, je te dis oui. » Le plus beau et le signe de notre confiance et de notre espérance, c'est que nous lui disons oui sans savoir la suite. Le oui a besoin d'être renouvelé, il a besoin d'être nourri, il a besoin d'être ravivé. D'où la nécessité d'être attentif à tout ce qui pourrait être simplement habitude, répétition. Vous savez, on a toujours fait comme ça, alors surtout ne changeons rien. Et dans le document, il est écrit ceci, le pèlerinage à pied, vous l'avez éprouvé ce matin, est très propice à la redécouverte de la valeur du silence, de l'effort et de l'essentiel. Voilà, redécouvrir l'essentiel. Quand on regarde, notre journée, on se dit, oh là là, aujourd'hui, je me suis battu contre ce... Est-ce que ça valait vraiment la peine? Ça ne veut pas dire qu'il faut fuir la réalité, mais est-ce que nous sommes sûrs de mettre l'essentiel là où il est vraiment? Est-ce que parfois nous ne confondons pas l'essentiel et l'accessoire? Et même l'engagement de Dieu à l'égard de l'homme, il y a un certain effort, on pourrait dire. Ce qui est demandé à Jésus, c'est quand même pas rien, la croix. Pour dire, ben, j'envoie mon fils, ben, tout va bien se passer. Ben, rappelez-vous la parabole des vignerons homicides. Je leur envoie mon fils, celui-là, ils vont quand même l'écouter. Eh ben, non. Et c'est pas parce que nous avons crucifié son fils que le Père a dit, bon, allez, maintenant c'est terminé. Hein. Oui, il y a un effort aussi dans l'engagement de Dieu à notre égard. Le salut du monde a un coût. Il a le coût de l'amour qui va jusqu'au don de soi. Donc à nous d'être non pas de ceux et celles qui se contentent de subir, mais d'être à nous d'être les conquérants de notre humanisation. À nous de collaborer à cette humanisation de notre temps. Et je vous renvoie à ce fameux texte pour terminer en vous recitant le numéro 9. Regarder l'avenir avec espérance, c'est aussi avoir une vision de la vie pleine d'enthousiasme à transmettre.
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2: Le Seigneur soit avec vous.
3: Et avec votre esprit.
2: Évangile de Jésus-Christ selon saint Matthieu. En ce temps-là, Jésus disait à ses apôtres, « Sur votre route, proclamez que le royaume des cieux est tout proche. Guérissez les malades, ressuscitez les morts, purifiez les lépreux, expulsez les démons. Vous avez reçu gratuitement, donnez gratuitement. Ne vous procurez ni or, ni argent, ni monnaie de cuivre à mettre dans vos ceintures, ni sac pour la route, ni tunique de rechange, ni sandales, ni bâtons. L'ouvrier, en effet, mérite sa nourriture. Dans chaque ville ou village où vous entrerez, informez-vous pour savoir qui est digne de vous accueillir et restez là jusqu'à votre départ. En entrant dans la maison, saluez ceux qui l'habitent. Si cette maison en est digne, que votre paix vienne sur elle. Si elle n'en est pas digne, que votre paix retourne vers vous. Si l'on ne vous accueille pas et si l'on n'écoute pas vos paroles, sortez de cette maison ou de cette ville et secouez la poussière de vos pieds. Amen, je vous le dis. Au jour du jugement, le pays de Sodome et de Gomorre sera traité moins sévèrement que cette ville. Acclamons la parole de Dieu.
4: Louange à toi, Seigneur Jésus. Chers frères et sœurs des diocèses d'Amiens, de Soissons et de Beauvais, nous voici donc réunis pour cette célébration près de la grotte. Je voudrais saluer d'une manière particulière les malades qui ont été déplacés à l'ombre de l'autre côté du Gave. Mais ils sont là avec nous et nous sommes avec eux pour recevoir cette parole que le Seigneur nous donne aujourd'hui. Nous la recevons en prolongement de celle que nous avons reçue depuis le début de notre pèlerinage, puisque Beauvais est arrivé en dernier, Amiens et Soissons, vous êtes déjà arrivés depuis dimanche soir ou lundi matin. Lundi, vous avez quelques pas d'avance sur nous. Mais le Seigneur nous rassemble ce matin. Il nous rassemble dans le prolongement aussi de cette belle messe internationale que nous avons eue hier. Et il est beau de vivre chaque événement qui nous est proposé pour lui-même. Mais il est bon aussi de pouvoir comme établir une forme de dynamique ou de fil rouge qui nous accompagne. Bien évidemment, le fil rouge, c'est le Seigneur et c'est Notre-Dame. Mais c'est aussi cette parole qui nous est chaque jour proposée, et un peu comme pour nous rejoindre chacune et chacun, là où il en est, tel qu'il est, avec ses joies, ses projets, ses espérances, ses fatigues, ses lassitudes, ses découragements, peut-être même dans certains lieux de nos cœurs, de nos vies, des désespérances. Alors, à chaque fois, nous pouvons représenter à Notre-Dame tout ce qui peut nous habiter, afin que rien ne soit perdu, que la croix du Seigneur ne soit pas réduite à néant, comme dit l'apôtre Paul, par le fait même que nous oserions garder pour nous quelque chose que le Seigneur voudrait bien accueillir. Même ce qui nous semble le plus insignifiant, ou ce qui peut susciter en nous le plus de honte, en quelque sorte, et que nous voudrions laisser de côté dans les placards ou dans ces lieux invisibles que seuls les habitants du lieu peuvent ouvrir. Non, le Seigneur est bien de celles et ceux qui acceptent tout ce qu'on veut lui offrir parce que sa croix est venue pour transfigurer, transformer, ressusciter toutes choses en nous et nous donner de plus en plus part à la mort-résurrection du Seigneur. Et Marie nous est donnée comme exemple, et elle nous demande de prier, de nous convertir pour cela. Alors, dans le premier texte que nous avons entendu, eh bien, il y a ce prolongement de ce qui nous a été dit hier. Vous vous rappelez que le Seigneur nous a parlé cette attitude de Marie qui était, ces deux attitudes de Marie qui étaient d'une part la disponibilité, d'autre part la fidélité. Et nous pouvons entendre la fidélité comme il l'a fait, comme une confiance que nous pouvons faire en Dieu, comme Marie l'a fait. Alors, aujourd'hui, nous avons ce passage du prophète Osée. C'est très étrange parce que là où le prophète Osée apparaît, il commence par envoyer une volée de bois vert, c'est le moins qu'on puisse dire, à ceux à qui il s'adresse, et en mettant sur leurs yeux leur infidélité. Leur infidélité. Et ça nous est rappelé ici, à travers plusieurs expressions du passage de l'Écriture que nous avons entendu. Mais, cette parole ne se termine pas là-dessus. Elle se dit au contraire, je suis Dieu et non pas homme, et donc moi je n'agis pas comme les êtres humains. Et là où les êtres humains pourraient être lassés de faire le bien et pourraient être choisir la vengeance ou l'indifférence ou le bannissement, l'éloignement, le cœur de Dieu reste ouvert. Les jambes de Dieu, si l'on peut dire ça, l'amour de Dieu reste encore vivant pour rejoindre le cœur infidèle, même là où il est. Parce qu'il est Dieu et non pas homme. C'est donc pour nous une invitation à demeurer ou à faire confiance encore et toujours. Non pas parce que notre sensibilité nous y porte, mais parce que le Seigneur nous y invite. Veux-tu encore me faire confiance ? Veux-tu encore me faire confiance ? Et si au fond de nous, il y a un petit oui qui surgit, alors surtout, n'en ralentissons pas, n'en avortons pas en quelque sorte l'émergence, mais laissons, Seigneur, comme je suis, me voici, je veux encore te faire confiance. Toi, tu sais trouver encore des chemins là où moi je ne sais plus en trouver, là où moi-même je suis découragé de moi-même, des autres, de la vie et d'autres choses encore. Et puis, il y a ce passage de l'Écriture que nous avons entendu. Là encore, il se situe dans le prolongement de ce que nous avons entendu jusque-là. Sur votre route, proclamez que le royaume de Dieu est tout proche. Et alors aussitôt après, guérissez les malades, etc. Et je suis sûr que dans un certain nombre de nos cœurs, certains ont dit, ben, on ne voit pas trop ça ici. Encore qu'on en voit ici des signes. Mais on trouve que d'une certaine manière, le Seigneur n'en fait pas assez. Il ne guérit pas assez les malades. Il ne ressuscite pas les morts au sens où nous voudrions que ça défraye la chronique au point que ce soit en première de tous les journaux télévisés, de tous les réseaux sociaux, etc. Non, il ne le fait pas. Purifier les lépreux, on va dire heureusement qu'il y a la médecine. Et puis expulser les démons. Pour avoir rencontré le service diocésain dernièrement, je vois bien combien ils ont, entre guillemets, du travail et combien il faut prier, persévérer, mais discerner, parce que le démon est à l'œuvre. Et on voudrait que le Seigneur réagisse plus rapidement. Mais c'est oublier une chose, c'est que nous devons comprendre cette parole qui nous est dite « Le royaume des cieux est tout proche » avec d'autres qui nous disent que le royaume de Dieu, il s'approche avec nous-mêmes. Car le royaume de Dieu, ce n'est pas pour demain, c'est pour maintenant. Et nous sommes, nous, chacune et chacun, porteurs de ce royaume, puisque dans notre baptême, nous avons été plongés dans le mystère du Christ, mort et ressuscité. C'est-à-dire que le ressuscité est présent et à l'œuvre en nos vies, pour l'être à travers nos vies. Et désormais, ce que nous devons, avec Marie, souhaiter à chaque instant de nos vies, c'est accueillir le Seigneur et le laisser grandir en nous. Même lorsque le Seigneur nous surprend, comme c'est le cas à Cana, ils n'ont plus de vin et le Seigneur répond, alors je sais bien que les traductions sont plus subtiles que ce que nous en disons ou nous en pensons, mais « Femme, que me veux-tu ?» C'est presque, on entend ça presque comme « Mais c'est, femme, qu'est-ce que tu viens de déranger ?» Et en réalité, non. D'abord, Marie a l'audace de s'adresser à son fils, un peu comme pour hâter l'expression, la manifestation de sa seigneurie, de ce pourquoi il est venu. Et puis, Jésus n'envoie pas promener sa mère, si j'ose dire. Il l'accueille et comme pour l'associer plus étroitement à l'œuvre pour laquelle il est venu, il dit à remplissait les cuves. C'est-à-dire que Marie est là, à, tout unie à son fils Jésus, et elle nous invite à l'être pour que, en nous, le royaume des cieux continue à grandir. Et que, à travers nous, le royaume des cieux grandisse encore. Par notre accueil, par notre témoignage, par notre attention les uns aux autres. Ici, les choses sont peut-être un peu plus faciles, malgré la chaleur. Mais aussi, là où nous sommes, dans nos vies, dans nos quotidiens, dans nos habitudes. Vous vous rappelez, hier, il nous a été dit la disponibilité de Marie, la disponibilité à laquelle le Seigneur nous invite. Il nous faut vraiment être très attentifs à nos habitudes. Il y a de bonnes habitudes, bien évidemment, et heureusement. Mais il y a aussi des habitudes qui jouent comme des carapaces, comme des protections, et qui construisent en quelque sorte comme des maisons où le Seigneur a plus de difficultés à venir, ou dont il a plus de difficultés à sortir. Que nos vies ne soient pas des maisons qui enferment le Seigneur, mais qu'elles soient des lieux où ils viennent se reposer, mais où ils viennent aussi reprendre des forces pour partir. Et il le fera avec nous. Nous pouvons ainsi demander à Notre-Dame ce matin, dans la confiance renouvelée que nous voulons faire dans le Seigneur au Seigneur, de venir nous aider à accueillir Jésus, de nous aider à accueillir la Trinité, pour être ces signes du royaume des cieux qui est à l'œuvre. Ces porteurs du royaume des cieux, c'est-à-dire de Jésus, partout où là où nous sommes. Vierge Marie, nous t'offrons encore ici nos vies. Poursuis cette œuvre que tu peux accomplir toi-même en sachant auprès de Dieu ce qui peut encore mieux nous aider à être unis pour qu'avec toi nous soyons davantage unis à Jésus et serviteurs de son royaume. Amen.
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7: Reine des Vierges. Lorsque l'Église invoque la Très Sainte Vierge Marie sous le beau titre de Reine des Vierges, ce n'est pas seulement un hommage à la pureté exceptionnelle de Marie. Elle nous révèle par là quelque chose de très précieux sur son cœur, sur sa mission et sur l'appel que Dieu adresse à chacune de nos âmes. Comprenons d'abord ce que l'Église entend par virginité. Ce n'est pas seulement une réalité corporelle. Elle est avant tout une disposition de l'âme. Elle exprime un cœur totalement donné à Dieu, un amour qui ne veut rien préférer au Seigneur, une fidélité qui cherche avant tout à lui appartenir. La virginité consacrée est donc le signe visible d'une réalité intérieure. Dieu seul suffit. Or, parmi toutes les créatures, personne n'a vécu cette vérité avec autant de perfection que Notre-Dame. Avant même l'Annonciation, son cœur appartenait déjà entièrement à Dieu. La foi a toujours contemplé en elle la Vierge très pure, la Vierge très fidèle, entièrement consacrée au Seigneur. Lorsque l'ange Gabriel lui annonce qu'elle sera la mère du Sauveur, Marie répond « Comment cela se fera-t-il, puisque je ne connais point d'homme ?» Cette parole révèle la beauté de son âme. Elle n'est pas troublée par la grandeur de la mission proposée. Ce qui la préoccupe d'abord, c'est de demeurer fidèle à Dieu. Elle veut que tout se réalise selon la volonté divine. Elle ne cherche ni sa gloire, ni son intérêt, ni son accomplissement personnel. Son unique désir est que Dieu soit glorifié. Voilà la véritable virginité. C'est un cœur libre, un cœur unifié, un cœur qui appartient à Dieu sans partage. Et c'est pour cela que Marie est appelée Reine des Vierges. Elle est la plus pure des créatures parce qu'elle est celle qui a le plus parfaitement aimé. Nous avons parfois une vision trop étroite de la pureté. Nous la réduisons souvent à une lutte contre certains péchés ou à une discipline morale. Bien sûr, ces dimensions sont importantes, mais la pureté chrétienne est beaucoup plus grande. Être pur, c'est avoir un cœur simple. C'est aimer Dieu d'un amour sans mélange. C'est chercher sa volonté avant toute chose. C'est vivre dans la vérité. La pureté, dans ce cadre, n'est pas d'abord une absence. Elle est une présence. Elle n'est pas seulement le refus du mal, elle est l'accueil de Dieu. Or Marie est toute remplie de Dieu. Son âme est comme un cristal limpide à travers lequel passe la lumière divine sans rencontrer d'obstacles. Elle ne garde rien pour elle, elle renvoie tout à son Créateur. C'est pourquoi les saints ont tant aimé contempler sa virginité. Ils y voyaient le reflet le plus parfait de la sainteté de Dieu. Il existe aussi une autre raison pour laquelle Marie est appelée Reine des Vierges. Une reine n'est pas seulement celle qui possède une excellence supérieure. Elle est aussi celle qui guide, qui protège et qui gouverne. Marie est la reine de toutes les âmes qui cherchent à vivre dans la pureté. Elle veille sur les vierges consacrées qui ont quitté le monde pour appartenir au Christ seul. Elle veille sur les religieux et les religieuses qui ont fait vœu de chasteté. Elle veille sur les prêtres appelés à une consécration particulière. Elle veille aussi sur les jeunes qui luttent pour préserver leur innocence, sur les époux qui vivent la pureté propre à leur état de vie. Car la chasteté concerne tous les chrétiens. Elle prend des formes différentes selon les vocations, mais elle a toujours la même racine, aimée selon le plan de Dieu. Marie comprend tous ces combats. Elle connaît la fragilité humaine, elle connaît les séductions du monde, elle connaît les blessures du cœur. Et comme une mère très tendre, elle vient soutenir ceux qui veulent rester fidèles. Combien d'âmes ont retrouvé la paix grâce à sa protection? Combien de jeunes ont été préservés du péché par la récitation fidèle du chapelet? Combien de vocations ont été fortifiées par la confiance en la Vierge Marie? Depuis des siècles, l'expérience des saints est unanime. Celui qui se confie sincèrement à Marie trouve en elle une aide puissante pour garder la pureté du cœur. Mais cette royauté de Marie touche encore à un mystère plus profond. Dans l'Évangile, la virginité de Marie est intimement liée à sa maternité. Aux yeux du monde, ces deux réalités semblent incompatibles. Et pourtant, en elle, elles s'unissent harmonieusement. Marie demeure vierge tout en devenant mère. Pourquoi ? Parce que Dieu veut nous enseigner une vérité spirituelle fondamentale. Une âme qui appartient entièrement à Dieu devient extraordinairement féconde. Le monde pense souvent que l'on se réalise en possédant, en accumulant, en recherchant sans cesse de nouvelles expériences. L'Évangile enseigne le contraire. Plus une âme se donne à Dieu, plus elle devient capable de porter du fruit. Marie est la preuve vivante de cette vérité. Parce qu'elle s'est donnée totalement au Seigneur, elle est devenue la mère du Sauveur. Parce qu'elle n'a rien retenu pour elle-même, Dieu lui a confié la plus haute mission jamais donnée à une créature. Voilà pourquoi la virginité chrétienne n'est jamais stérile. Elle est toujours féconde. Elle engendre des saints. Elle engendre des conversions. Elle engendre des œuvres de charité. Elle engendre des vocations. Elle engendre la vie de la grâce dans les âmes. Marie règne sur cette fécondité spirituelle comme une reine bienveillante. Aujourd'hui, plus que jamais, le monde a besoin de redécouvrir cette beauté. Nous vivons dans une civilisation qui parle beaucoup du corps, mais qui oublie souvent l'âme. On exalte le désir, mais on comprend mal le don. On cherche le plaisir immédiat, mais on peine à saisir la grandeur de l'amour véritable. Face à cette confusion, Marie apparaît comme une lumière, non pas une lumière qui éblouit, qui condamne, mais une lumière qui éclaire, qui rappelle que le cœur humain a été créé pour quelque chose de plus grand que les satisfactions passagères. Nous sommes faits pour Dieu, pour l'aimer, pour le voir. Toute pureté authentique trouve là sa source et son accomplissement. Lorsque nous regardons Marie, nous découvrons ce que devient une créature qui laisse Dieu agir librement en elle. Nous découvrons la beauté originelle voulue par le Créateur. Nous découvrons la paix d'un cœur unifié. Nous découvrons la joie d'une âme qui ne vit plus pour elle-même. C'est pourquoi le titre de Reine des Vierges ne concerne pas seulement quelques âmes privilégiées, mais il concerne chacun de nous. Car chaque chrétien est appelé à une certaine virginité spirituelle. Chaque chrétien est appelé à conserver son cœur pour Dieu. Chaque chrétien est appelé à refuser les idoles qui cherchent à prendre la place du Seigneur. Chaque chrétien est appelé à aimer d'un cœur libre. Marie nous précède sur ce chemin. Elle nous montre que la sainteté est possible. Elle nous montre que la fidélité est possible. Elle nous montre que la pureté est possible avec la grâce de Dieu. Alors tournons-nous vers elle avec confiance. Demandons-lui de purifier notre regard, notre intelligence, notre mémoire et notre cœur. Demandons-lui de nous apprendre à aimer Dieu par-dessus tout. Demandons-lui de protéger nos familles, nos jeunes, nos vocations et toutes les âmes consacrées. Demandons-lui surtout de faire grandir en nous ce désir du ciel qui rend toutes les choses de la terre relatives. Et lorsque les combats deviendront difficiles, lorsque les tentations sembleront fortes, lorsque le monde cherchera à nous détourner de Dieu, souvenons-nous que nous avons une reine toute pure, toute belle, toute maternelle, une reine qui n'abandonnera jamais ses enfants. Vierge Marie, reine des vierges, priez pour nous.
1: Dans quelques instants, suivez la prière du chapelet en direct de la grotte de Lourdes.

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1: Sainte Bernadette, je vous confie ma santé et celle de tous mes frères et sœurs et de toute ma famille. Merci. Merci Notre-Dame de Lourdes. Merci Sainte Bernadette.
2: Notre-Dame de Lourdes, je te confie Charlie, une grande amie de mon fils Valentin, qui a de gros problèmes de santé, a dû être hospitalisée pour qu'elle puisse aller mieux. Puis son problème de pancréas et son problème aussi psychiatrique.
3: Bonjour Vierge Marie, je viens te confier Claudette et sa famille. Je t'en supplie, guéris-les, protège-les, rends-les sereins. Je te les confie. Merci.
4: Frères et sœurs, soyez les bienvenus à Lourdes, dans cette grotte de Massabielle, où la Vierge Marie, l'Immaculée Conception, est apparue à Bernadette. D'un seul cœur, avec tous ceux et celles qui nous rejoignaient au moyen de la télévision ou de la radio, nous méditons ensemble le mystère lumineux du rosaire. Prions aux intentions que nous portons dans nos cœurs, celles qui nous sont confiées, et aux intentions de tout le pèlerin reçu aujourd'hui. À la fin de ce chapelet, la bénédiction nous sera donnée par Monseigneur Benoît et qui bénira aussi tous les objets de piété. Au nom du Père et du Fils et du Saint-Esprit,
5: Amen.
4: Je crois en Dieu, le Père Tout-Puissant, Créateur du ciel et de la terre, et en Jésus-Christ, son Fils unique, notre Seigneur, qui a été conçu du Saint-Esprit, est né de la Vierge Marie, a souffert sous Ponce Pilate, a été crucifié, est mort et a été enseveli, est descendu aux enfers. Le troisième jour est ressuscité des morts, est monté aux cieux, est assis à la droite de Dieu, le Père Tout-Puissant, d'où il viendra juger les vivants et les morts. Je crois en l'Esprit Saint, à la Sainte Église catholique, à la communion des saints, à la rémission des péchés, à la résurrection de la chair, à la vie éternelle. Amen. Prions aux intentions de notre Saint-Père, le Pape Léon, et d'une manière particulière pour son prochain voyage apostolique en France. Notre Père qui es aux cieux, que ton nom soit sanctifié, que ton règne vienne, que ta volonté soit faite sur la terre comme au ciel. Je vous salue Marie, pleine de grâce, le Seigneur est avec vous. Vous êtes bénie entre toutes les femmes et Jésus, le fruit de vos entrailles, est béni.
6: Sainte Marie, Mère de Dieu, priez pour nous pauvres pécheurs, maintenant et à l'heure de notre mort. Amen.
4: Je vous salue Marie, pleine de grâce, le Seigneur est avec vous. Vous êtes bénie entre toutes les femmes et Jésus, le fruit de vos entrailles, est béni.
6: Sainte Marie, Mère de Dieu, priez pour nous pauvres pécheurs, maintenant et à l'heure de notre mort. Amen.
4: Je vous salue Marie, pleine de grâce, le Seigneur est avec vous. Vous êtes bénie entre toutes les femmes, et Jésus, le fruit de vos entrailles, est béni.
6: Sainte Marie, Mère de Dieu,

0: Ô Marie conçue sans péché.
1: Priez pour nous.
0: Premier mystère, illuminer le baptême du Seigneur. De l'évangile selon saint Matthieu. En ce jour-là, Jésus vint de Nazareth, ville de Galilée, et fut baptisé par Jean dans le Jourdain. Seigneur Jésus, affermis notre foi et fais que nos familles, nos paroisses et nos communautés de vie soient des lieux où naissent et grandissent toutes les vocations. Notre Père qui es aux cieux, que ton nom soit sanctifié, que ton règne vienne, que ta volonté soit faite sur la terre comme au ciel. Je vous salue Marie, pleine de grâce, le Seigneur est avec vous. Vous êtes bénie entre toutes les femmes et Jésus, le fruit de vos entrailles, est béni.
2: Sainte Marie, Mère de Dieu, priez pour nous pauvres pécheurs, maintenant et à l'heure de notre mort.
0: Je vous salue Marie, pleine de grâce, le Seigneur est avec vous. Vous êtes bénie entre toutes les femmes et Jésus, le fruit de vos entrailles, est béni.
2: Sainte Marie, Mère de Dieu, priez pour nous pauvres pécheurs, maintenant et à l'heure de notre mort. Amen.
0: Je vous salue Marie, pleine de grâce, le Seigneur est avec vous. Vous êtes bénie entre toutes les femmes et Jésus, le fruit de vos entrailles, est béni. Je vous salue Marie, pleine de grâce, le Seigneur est avec vous. Vous êtes bénie entre toutes les femmes et Jésus, le fruit de vos entrailles, est béni.
2: Sainte Marie, Mère de Dieu, priez pour nous pauvres pécheurs, maintenant et à l'heure de notre mort. Amen.
0: Je vous salue Marie, pleine de grâce, le Seigneur est avec vous. Vous êtes bénie entre toutes les femmes et Jésus, le fruit de vos entrailles, est béni. Je vous salue Marie, pleine de grâce, le Seigneur est avec vous. Vous êtes bénie entre toutes les femmes et Jésus, le fruit de vos entrailles, est béni.
2: Sainte Marie, Mère de Dieu, priez pour nous pauvres pécheurs, maintenant et à l'heure de notre mort. Amen.
0: Je vous salue Marie, pleine de grâce, le Seigneur est avec vous.

0: Je vous salue Marie, pleine de grâce. Le Seigneur est avec vous. Vous êtes bénie entre toutes les femmes et Jésus, le fruit de vos entrailles, est béni.
1: Sainte Marie, Mère de Dieu, priez pour nous pauvres pécheurs, maintenant et à l'heure de notre mort. Amen.
0: Je vous salue Marie, pleine de grâce. Le Seigneur est avec vous. Vous êtes bénie entre toutes les femmes et Jésus, le fruit de vos entrailles, est béni.
1: Sainte Marie,

0: Ô Marie conçue sans péché. Deuxième mystère, illuminer les noces de Cana. De l'évangile selon saint Jean. On manqua de vin, la mère de Jésus lui dit, ils n'ont pas de vin. Et au serviteur Marie dit, faites tout ce qu'il vous dira. Avec Marie, prions pour que la vie de tout être humain soit traitée avec dignité. Prions aussi pour tous les couples dont le mariage est en difficulté et prions pour la paix au sein des familles humaines. Notre Père qui es aux cieux, que ton nom soit sanctifié, que ton règne vienne, que ta volonté soit faite sur la terre comme au ciel.
1: Donne-nous aujourd'hui notre pain de ce jour. Pardonne-nous nos offenses, comme nous pardonnons aussi à ceux qui nous ont offensés. Et ne nous laisse pas entrer en tentation, mais délivre-nous.
2: Je vous salue, Marie, pleine de grâce. Le Seigneur est avec vous. Vous êtes bénie entre toutes les femmes. Et Jésus, le fruit de vos entrailles, est béni.
1: Sainte Marie, Mère de Dieu, priez pour nous pauvres pécheurs, maintenant et à l'heure de notre mort. Amen.
2: Je vous salue, Marie, pleine de grâce. Le Seigneur est avec vous. Vous êtes bénie entre toutes les femmes, et Jésus, le fruit de vos entrailles, est béni.
1: Sainte Marie, Mère de Dieu, priez pour nous pauvres pécheurs, maintenant et à l'heure de notre mort. Amen.
2: Je vous salue Marie, pleine de grâce, le Seigneur est avec vous. Vous êtes bénie entre toutes les femmes, et Jésus, le fruit de vos entrailles, est béni.
1: Sainte Marie, Mère de Dieu, priez pour nous pauvres pécheurs, maintenant et à l'heure de notre mort. Amen.
2: Je vous salue Marie, pleine de grâce, le Seigneur est avec vous. Vous êtes bénie entre toutes les femmes, et Jésus, le fruit de vos entrailles, est béni. Je vous salue, Marie, pleine de grâce. Le Seigneur est avec vous. Vous êtes bénie entre toutes les femmes, et Jésus, le fruit de vos entrailles, est béni.
1: Sainte Marie, Mère de Dieu, priez pour nous pauvres pécheurs, maintenant et à l'heure de notre mort. Amen.
2: Je vous salue, Marie, pleine de grâce. Le Seigneur est avec vous. Vous êtes bénie entre toutes les femmes, et Jésus, le fruit de vos entrailles, est béni.
1: Sainte Marie, Mère de Dieu, priez pour nous pauvres pécheurs, maintenant et à l'heure de notre mort. Amen.
2: Je vous salue, Marie, pleine de grâce. Le Seigneur est avec vous. Vous êtes bénie entre toutes les femmes, et Jésus, le fruit de vos entrailles, est béni.
1: Sainte Marie, Mère de Dieu,
2: je vous salue Marie, pleine de grâce, le Seigneur est avec vous. Vous êtes bénie entre toutes les femmes, et Jésus, le fruit de vos entrailles, est béni.
1: Sainte Marie, Mère de Dieu, priez pour nous pauvres pécheurs, maintenant et à l'heure de notre mort. Amen.
2: Je vous salue Marie, pleine de grâce, le Seigneur est avec vous. Vous êtes bénie entre toutes les femmes, et Jésus, le fruit de vos entrailles, est béni.
1: Sainte Marie,

0: Je vous salue, Marie, pleine de grâce, le Seigneur est avec vous. Vous êtes bénie entre toutes les femmes, et Jésus, le fruit de vos entrailles, est béni.
1: Sainte Marie, Mère de Dieu, priez pour nous pauvres pécheurs, maintenant et à l'heure de notre mort. Amen.

0: Ô Marie conçue sans péché. Troisième mystère est lumineux, l'annonce du royaume. De l'évangile selon saint Marc. Jésus appela ses douze apôtres, les envoya en mission en leur disant: allez plutôt vers les brebis perdues de la maison d'Israël et proclamez que le royaume des cieux est tout proche. Jésus, bon pasteur, soutient les évêques, les prêtres, les diacres et les personnes consacrées et tous les baptisés dans le Christ, afin qu'ils accomplissent fidèlement leur mission au service de l'Évangile. Notre Père qui es aux cieux, que ton nom soit sanctifié, que ton règne vienne, que ta volonté soit faite sur la terre comme au ciel.
1: Donne-nous aujourd'hui notre pain de ce jour. Pardonne-nous nos offenses, comme nous pardonnons aussi à ceux qui nous ont offensés. Et ne nous laisse pas entrer en tentation, mais délivre-nous du mal.
2: Je vous salue Marie, pleine de grâce. Le Seigneur est avec vous. Vous êtes bénie entre toutes les femmes. Et Jésus, le fruit de vos entrailles, est béni.
3: Sainte Marie, Mère de Dieu, priez pour nous pauvres pécheurs, maintenant et à l'heure de notre mort. Amen.
2: Je vous salue Marie, pleine de grâce. Le Seigneur est avec vous. Vous êtes bénie entre toutes les femmes. Et Jésus, le fruit de vos entrailles, est béni.
3: Sainte Marie, Mère de Dieu, priez pour nous pauvres pécheurs.
2: Je vous salue Marie, pleine de grâce. Le Seigneur est avec vous. Vous êtes bénie entre toutes les femmes. Et Jésus, le fruit de vos entrailles, est béni.
3: Sainte Marie, Mère de Dieu, priez pour nous pauvres pécheurs, maintenant et à l'heure de notre mort. Amen.
2: Je vous salue Marie, pleine de grâce. Le Seigneur est avec vous. Vous êtes bénie entre toutes les femmes. Et Jésus, le fruit de vos entrailles, est béni.
3: Sainte Marie, Mère de Dieu, priez pour nous pauvres pécheurs, maintenant et à l'heure de notre mort. Amen.
2: Je vous salue Marie, pleine de grâce. Le Seigneur est avec vous. Vous êtes bénie entre toutes les femmes. Et Jésus, le fruit de vos entrailles, est béni.
3: Sainte Marie, Mère de Dieu, priez pour nous pauvres pécheurs.
4: Maintenant et à l'heure de notre mort. Amen. Je vous salue Marie, pleine de grâce. Le Seigneur est avec vous. Vous êtes bénie entre toutes les femmes. Et Jésus, le fruit de vos entrailles, est béni.
3: Sainte Marie, Mère de Dieu, priez pour nous pauvres pécheurs, maintenant et à l'heure de notre mort. Amen.
4: Je vous salue, Marie, pleine de grâce. Le Seigneur est avec vous. Vous êtes bénie entre toutes les femmes. Et Jésus, le fruit de vos entrailles, est béni.
3: Sainte Marie, Mère de Dieu, priez pour nous pauvres pécheurs, maintenant et à l'heure de notre mort.
4: Je vous salue Marie, pleine de grâce. Le Seigneur est avec vous. Vous êtes bénie entre toutes les femmes. Et Jésus, le fruit de vos entrailles, est béni.
3: Sainte Marie, Mère de Dieu, priez pour nous pauvres pécheurs, maintenant et à l'heure de notre mort. Amen.
4: Je vous salue Marie, pleine de grâce. Le Seigneur est avec vous. Vous êtes bénie entre toutes les femmes. Et Jésus, le fruit de vos entrailles, est béni.
3: Sainte Marie, Mère de Dieu, priez pour nous pauvres pécheurs, maintenant et à l'heure de notre mort. Amen.
4: Je vous salue, Marie, pleine de grâce. Le Seigneur est avec vous. Vous êtes bénie entre toutes les femmes, et Jésus, le fruit de vos entrailles, est béni.
3: Sainte Marie, Mère de Dieu, priez pour nous pauvres pécheurs, maintenant et à l'heure de notre mort. Amen.

0: et in saecula saeculorum. Amen. Ô Marie conçue sans péché, quatrième et mystère et lumineux, la transfiguration de la deuxième lettre de Saint Paul aux Corinthiens. Nous tous qui les visages dévoilés reflétons la gloire du Seigneur, nous sommes transfigurés en cette même gloire par le Seigneur qui est Esprit. Avec Marie, prions pour la sanctification de tous les prêtres et pour notre propre conversion. Notre Père qui es aux cieux, que ton nom soit sanctifié, que ton règne vienne, que ta volonté soit faite sur la terre comme au ciel.
1: Donne-nous aujourd'hui notre pain de ce jour. Pardonne-nous nos offenses, comme nous pardonnons aussi à ceux qui nous ont offensés. Et ne nous laisse pas entrer en tentation, mais délivre-nous du mal.
2: Je vous salue Marie, pleine de grâce, le Seigneur est avec vous. Vous êtes bénie entre toutes les femmes, et Jésus, le fruit de vos entrailles, est béni.
1: Sainte Marie, Mère de Dieu, priez pour nous pauvres pécheurs, maintenant et à l'heure de notre mort. Amen.
2: Je vous salue Marie, pleine de grâce, le Seigneur est avec vous. Vous êtes bénie entre toutes les femmes, et Jésus, le fruit de vos entrailles, est béni.
1: Sainte Marie, Mère de Dieu, priez pour nous pauvres pécheurs, maintenant et à l'heure de notre mort. Amen.
2: Je vous salue, Marie, pleine de grâce. Le Seigneur est avec vous. Vous êtes bénie entre toutes les femmes, et Jésus, le fruit de vos entrailles, est béni.
1: Sainte Marie, Mère de Dieu, priez pour nous pauvres pécheurs, maintenant et à l'heure de notre mort. Amen.
2: Je vous salue Marie, pleine de grâce, le Seigneur est avec vous. Vous êtes bénie entre toutes les femmes, et Jésus, le fruit de vos entrailles, est béni.
1: Sainte Marie, Mère de Dieu, priez pour nous pauvres pécheurs, maintenant et à l'heure de notre mort. Amen.
2: Je vous salue Marie, pleine de grâce, le Seigneur est avec vous. Vous êtes bénie entre toutes les femmes, et Jésus, le fruit de vos entrailles, est béni.
1: Sainte Marie, Mère de Dieu, priez pour nous pauvres pécheurs, maintenant et à l'heure de notre mort. Amen.
3: Je vous salue Marie, pleine de grâce, le Seigneur est avec vous. Vous êtes bénie entre toutes les femmes, et Jésus, le fruit de vos entrailles, est béni.
1: Sainte Marie, Mère de Dieu, priez pour nous pauvres pécheurs, maintenant et à l'heure de notre mort. Amen.
3: Je vous salue Marie, pleine de grâce, le Seigneur est avec vous. Vous êtes bénie entre toutes les femmes, et Jésus, le fruit de vos entrailles, est béni.
1: Sainte Marie, Mère de Dieu, priez pour nous pauvres pécheurs, maintenant et à l'heure de notre mort. Amen.
3: Je vous salue, Marie, pleine de grâce. Le Seigneur est avec vous. Vous êtes bénie entre toutes les femmes, et Jésus, le fruit de vos entrailles, est béni.
1: Sainte Marie, Mère de Dieu, priez pour nous pauvres pécheurs, maintenant et à l'heure de notre mort.
3: Je vous salue Marie, pleine de grâce. Le Seigneur est avec vous. Vous êtes bénie entre toutes les femmes, et Jésus, le fruit de vos entrailles, est béni.
1: Sainte Marie, Mère de Dieu, priez pour nous pauvres pécheurs, maintenant et à l'heure de notre mort. Amen.
3: Je vous salue Marie, pleine de grâce. Le Seigneur est avec vous. Vous êtes bénie entre toutes les femmes, et Jésus, le fruit de vos entrailles, est béni.
1: Sainte Marie, Mère de Dieu, priez pour nous pauvres pécheurs, maintenant

0: Et in saeculum saeculorum. Amen. Ô Marie conçue sans péché. Cinquième mystère est lumineux, l'institution de l'Eucharistie. De l'Évangile selon saint Jean. Jésus dit, « Je suis le pain de vie. Ceci est mon corps livré pour vous. Ceci est mon sang versé pour vous. Faites cela en mémoire de moi. » Dans cette dizaine, prions pour tous les prêtres qui traversent des moments de crise dans leur ministère, afin qu'ils trouvent de l'accompagnement nécessaire. Notre Père qui es aux cieux, que ton nom soit sanctifié, que ton règne vienne, que ta volonté soit faite sur la terre comme au ciel.
1: Donne-nous aujourd'hui notre pain de ce jour.
2: Pardonne-nous nos offenses, comme nous pardonnons aussi à ceux qui nous ont offensés. Et ne nous laisse pas entrer en tentation, mais délivre-nous du mal.
3: Je vous salue, Marie, pleine de grâce. Le Seigneur est avec vous. Vous êtes bénie entre toutes les femmes, et Jésus, le fruit de vos entrailles, est béni.
1: Sainte Marie, Mère de Dieu, priez pour nous, pécheurs,
2: maintenant et à l'heure de notre mort.
1: Amen.
3: Je vous salue, Marie, pleine de grâce. Le Seigneur est avec vous. Vous êtes bénie entre toutes les femmes, et Jésus, le fruit de vos entrailles, est béni.
1: Sainte Marie, Mère de Dieu, priez pour nous, pécheurs, maintenant et à l'heure de notre mort. Amen.
3: Je vous salue, Marie, pleine de grâce. Le Seigneur est avec vous. Vous êtes bénie entre toutes les femmes, et Jésus, le fruit de vos entrailles, est béni.
1: Sainte Marie, Mère de Dieu,
2: priez pour nous, pauvres pécheurs, maintenant et à l'heure de notre mort.
1: Amen.
3: Je vous salue, Marie, pleine de grâce. Le Seigneur est avec vous. Vous êtes bénie entre toutes les femmes, et Jésus, le fruit de vos entrailles, est béni.
1: Sainte Marie, Mère de Dieu, priez pour nous pauvres pécheurs, maintenant et à l'heure de notre mort. Amen.
3: Je vous salue, Marie, pleine de grâce. Le Seigneur est avec vous. Vous êtes bénie entre toutes les femmes, et Jésus, le fruit de vos entrailles, est béni.
1: Sainte Marie, Mère de Dieu, priez pour nous pauvres pécheurs, maintenant et à l'heure de notre mort. Amen.
0: Je vous salue, Marie, pleine de grâce, le Seigneur est avec vous. Vous êtes bénie entre toutes les femmes, et Jésus, le fruit de vos entrailles, est béni.
1: Sainte Marie, Mère de Dieu, priez pour nous pauvres pécheurs,
0: Je vous salue, Marie, pleine de grâce, le Seigneur est avec vous. Vous êtes bénie entre toutes les femmes, et Jésus, le fruit de vos entrailles, est béni.
1: Sainte Marie, Mère de Dieu, priez pour nous pauvres pécheurs, maintenant et à l'heure de notre mort. Amen.
0: Je vous salue, Marie, pleine de grâce, le Seigneur est avec vous. Vous êtes bénie entre toutes les femmes, et Jésus, le fruit de vos entrailles, est béni.
1: Sainte Marie, Mère de Dieu, priez pour nous pauvres pécheurs, maintenant et à l'heure de notre mort. Amen.
0: Je vous salue, Marie, pleine de grâce, le Seigneur est avec vous. Vous êtes bénie entre toutes les femmes, et Jésus, le fruit de vos entrailles, est béni.
1: Sainte Marie, Mère de Dieu, priez pour nous pauvres pécheurs,
0: Je vous salue, Marie, pleine de grâce, le Seigneur est avec vous. Vous êtes bénie entre toutes les femmes, et Jésus, le fruit de vos entrailles, est béni.
1: Sainte Marie, Mère de Dieu, priez pour nous pauvres pécheurs, maintenant et à l'heure de notre mort. Amen.
0: Gloria Patri et Filio, et Spiritui Sanctum.

0: Ô Marie conçue sans péché,
1: priez pour nous qui avons recours à vous.
2: Tu as voulu, Seigneur, car l'annonce de l'ange, ton Verbe prit chair dans le sein de la Vierge Marie. Réponds à nos supplications, puisque nous la croyons vraiment Mère de Dieu. Fais que nous trouvions secours dans sa prière auprès de toi, par Jésus-Christ, ton Fils, notre Seigneur, qui vit et règne avec toi dans l'unité du Saint-Esprit, Dieu, pour les siècles des siècles.
1: Amen.
2: Le Seigneur soit avec vous.
1: Et avec votre esprit.
2: Et que Dieu Tout-Puissant vous bénisse, le Père, le Fils et le Saint-Esprit.
1: Amen.
2: Notre-Dame de Lourdes,
1: priez pour nous.
2: Notre-Dame de Lourdes,
1: priez pour nous.
2: Notre-Dame de Lourdes,
1: priez pour nous.
2: Sainte Bernadette,
1: priez pour nous.

0: Seigneur.
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2: Mon Seigneur et mon Dieu, enlève de moi tout ce qui m'éloigne de toi. Mon Seigneur et mon Dieu, donne-moi tout ce qui me rapproche de toi. Mon Seigneur et mon Dieu, détache-moi de moi-même pour me donner tout à toi. Amen. Saint Nicolas de Flux. Si vous ne trouvez pas une prière qui vous convienne, inventez-la. Saint Augustin.

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1: Amis auditeurs, bienvenue à l'écoute de ce programme. Dans son message vidéo adressé mercredi 8 juillet à des centaines de jeunes chrétiens irakiens réunis à Erbil pour l'Ankawa Youth Meeting, le pape Léon XIV a délivré des paroles fortes d'encouragement et d'espérance. Il les a exhortés à devenir des vecteurs de lumière, même au milieu de la guerre, des épreuves ou de l'insécurité qui touche le pays. L'observateur permanent du Saint-Siège auprès de l'ONU à New York est intervenu lors du débat du Forum politique de haut niveau de 2026 sur accélérer la réalisation des objectifs de développement durable dans les pays africains, les pays les moins avancés, les pays en développement sans littoral et les pays à revenus intermédiaires. L'actualité politique et sociale sur le continent africain concerne le Mali, la République démocratique du Congo et la Guinée, entre autres. Bienvenue encore une fois à l'écoute de cette émission que nous commençons avec l'actualité de l'Église.
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1: Dans un message vidéo pour la rencontre des jeunes d'Ankawa en Irak, le pape exhorte les nouvelles générations à découvrir une relation vivante avec Dieu, à éclairer et à être éclairé. Vous ne pouvez peut-être pas maîtriser votre situation ni les épreuves que vous rencontrerez, mais vous pouvez toujours choisir de laisser régner la paix du Christ dans vos cœurs. Les circonstances et les épreuves sont difficiles à maîtriser, mais il est un choix incontournable. Laisser régner la paix du Christ dans son cœur. Un doux règne de lumière au milieu des ténèbres qui peuvent parfois sembler accablantes. C'est l'image que le pape Léon XIV adresse à ces jeunes réunis pour le rassemblement d'Ankawa en Irak dans un message vidéo publié mercredi 8 juillet. Le souverain pontife s'adresse à ceux qui sont réunis jusqu'à samedi à un événement organisé par l'archéparchie d'Erbil qui rassemble des jeunes chrétiens de ce pays du Moyen-Orient. Soutenir la famille en tant que noyau fondamental de la société et source essentielle de résilience contribue à éradiquer la pauvreté, à promouvoir la stabilité sociale et à parvenir à un développement humain intégral complet. C'est ce qu'a affirmé la mission permanente d'observation du Saint-Siège dans une déclaration prononcée aux Nations Unies à New York lors d'un forum politique de haut niveau qui s'est tenu mercredi 8 juillet et qui était consacré à l'accélération de la réalisation des objectifs de développement durable dans les pays africains, les pays les moins avancés, les pays en développement sans accès à la mer et les pays à revenus intermédiaires. Les représentants du Saint-Siège ont encouragé à investir dans les politiques en faveur de la famille, tant au niveau national qu'international, comme moyen indispensable pour garantir l'épanouissement plein et entier de chaque personne. À l'approche du 50e anniversaire de l'élection de Saint Jean-Paul II, le projet de numérisation de ses archives photographiques est lancé, une initiative du Dicastère pour la communication visant à préserver et à mettre en valeur un patrimoine extraordinaire composé de millions d'images qui ont raconté et marqué une époque. L'Église a célébré le mercredi 8 juillet le premier anniversaire de la béatification de Floribert Bwanachoui, un jeune laïc de la République démocratique du Congo, élevé au rang de bienheureux le 15 juin 2025 à Rome. Reconnu comme le premier martyr africain de la lutte contre la corruption, sa mémoire est désormais honorée chaque 8 juillet. Des célébrations solennelles ont eu lieu à Goma et à Rome, notamment au sanctuaire d'adoration de la cathédrale Saint-Joseph de Goma lors d'une messe présidée par l'ordinaire du lieu, Monseigneur Willy Ngumbi. La communauté de Sant'Egidio, dont Floribert était membre, s'est réunie à la basilique Sainte-Marie du Trastevere à Rome pour une prière spéciale en sa mémoire.
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1: Le haut commissaire de l'ONU aux droits de l'homme, Volker Türk, a réclamé jeudi de toute urgence la fin des combats dans l'est de la République démocratique du Congo entre l'armée congolaise et le groupe armé antigouvernemental M23. Il est profondément préoccupé de constater que malgré les accords conclus dans le cadre des processus de paix en cours, les combats se poursuivent sans relâche dans l'est de la RDC, a déclaré M. Türk dans un communiqué exhortant les forces armées congolaises et le M23 à renoncer immédiatement à toute nouvelle violence et à agir de toute urgence pour apaiser les tensions. Des indépendantistes touaregs et des djihadistes ont attaqué jeudi matin dans le nord du Mali un convoi de mercenaires russes et de soldats maliens en route pour soutenir leurs hommes retranchés depuis 5 jours dans un camp militaire à Anéfis. Samedi dernier, les djihadistes du groupe de soutien à l'islam et aux musulmans et les indépendantistes du Front de libération de l'Azawad ont mené de nouvelles attaques coordonnées du nord au sud du pays. Ils revendiquent depuis le contrôle de la ville d'Anéfis. Les avocats des épouses des deux figures majeures de la société civile en Guinée ont de nouveau saisi la justice française 2 ans après leur disparition, visant nommément le président Mamadi Doumbouya. Oumar Sylla et Mamadou Biloba ont été arrêtés le 9 juillet 2024, marquant le début d'une vague d'enlèvements et de disparitions de critiques du pouvoir et de leurs proches. Le président du Nigeria, Bola Tinubu, a ordonné l'ouverture d'une enquête sur les circonstances ayant permis à une agence fictive d'établir des bureaux au sein de bâtiments gouvernementaux et de figurer dans le budget national pour un financement de près d'$1 million. À la demande du chef de l'État, l'agence anticorruption nigériane a décidé d'ouvrir une enquête sur le conseil présidentiel pour la promotion des interventions étrangère et rendre ses conclusions dans un délai de 30 jours. Marie-Joseph Nga nous fait une lecture ciblée de l'encyclique Magnifica Humanitas du pape Léon XIV en langue Ewondo, extrait du 3e chapitre.
3: 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Ici, les données numériques, les plateformes, les algorithmes, les gens qui ont été en train de travailler, les gens qui ont été en train de travailler, les gens qui ont été en train de travailler, les gens qui ont été en train de travailler, les gens qui ont été en train de travailler, les gens qui ont été en train de travailler, les gens qui ont été en train de travailler, les gens qui ont été 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
1: En langue chiluba à présent, la lecture d'un extrait du troisième chapitre de l'encyclique Magnifica Humanitas par Jean-Pierre Kalungisa.
4: 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Que tu dis pour que le monde falance le principe de subsidiarité. Mais le principe est où, ou d'une émotion, ou que le monde a tout dit à Matogo, en ce moment, le monde est né ou à toi, Motanzembo, à une révolution numérique. Mon chicondo, tu dis pour banji, ou à Matonga, ou que le monde bien se bien à bas, pas d'une dimania, diabiam, ou bifia, bifia, à une nouvelle technologie, bico le bois, quoi, le bois, diabaniana, diabinto. 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
1: Chers amis, c'est la fin de ce programme que Marie-Josée Mwando-Boisboileau a eu le plaisir de vous présenter. Au revoir et à très bientôt à l'écoute de nos prochaines éditions. 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

Psaume 7. Complainte de David, qu'il chanta au Seigneur à propos de Couch, le Benjaminite. Seigneur mon Dieu, tu es mon refuge. On me poursuit. Sauve-moi, délivre-moi. Sinon, ils vont m'égorger tous ces fauves, me déchirer, sans que personne me délivre. Seigneur mon Dieu, si j'ai fait cela, si j'ai vraiment un crime sur les mains, si j'ai causé du tort à mon allié en épargnant son adversaire, que l'ennemi me poursuive, qu'il m'atteigne et livre ma gloire à la poussière. Dans ta colère, Seigneur, lève-toi. Domine mes adversaires en furie. Réveille-toi pour me défendre et prononcer ta sentence. Une assemblée de peuples t'environne. Reprends ta place au-dessus d'elle, Seigneur qui arbitre les nations. Juge-moi, Seigneur, sur ma justice. Mon innocence parle pour moi. Mets fin à la rage des impies. Affermis le juste, toi qui scrutes les cœurs et les reins, Dieu le juste. J'aurai mon bouclier auprès de Dieu, le sauveur des cœurs droits. Dieu juge avec justice. Dieu menace chaque jour l'homme qui ne se reprend pas. Le méchant affûte son épée, il tend son arc et le tient prêt. Il se prépare des engins de mort, de ses flèches il fait des brandons. Qui conçoit le mal et couvre le crime, enfantera le mensonge. Qui ouvre une fosse et la creuse, tombera dans le trou qu'il a fait. Son mauvais coup lui revient sur la tête, sa violence retombe sur son crâne. Je rendrai grâce au Seigneur pour sa justice. Je chanterai le nom du Seigneur, le Très-Haut.

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2: Pascal Jacob, bonjour.
3: Bonjour Jean-Yves.
2: L'homme qui ne se repose pas fatigue les autres. Est-ce que c'est de l'humour ou est-ce que c'est vrai ?
3: Nous savons pertinemment que la personne qui a posé cette question est quelqu'un qui a tendance à se reposer peut-être un peu trop.
2: On ne va pas la citer.
3: On ne va pas la citer. Et par conséquent, qui cherche à ce qu'on dise à travers cela que finalement, ceux qui travaillent d'une manière générale sont des gens fatigants. Mais prenons malgré tout cette question au sérieux.
2: Oui.
3: C'est vrai que nous avons besoin de repos. Comme le disait un grand intellectuel récemment, même Dieu s'est reposé au septième jour de sa création.
2: Oui.
3: C'est vrai. Bon, objectivement, Dieu ne s'est pas reposé, dans le sens où Dieu étant acte pur, étant immuable,
2: Bien sûr.
3: On ne peut pas se reposer. Ou plutôt, il est en repos éternel comme en activité éternelle, c'est selon. Mais au fond, qu'est-ce que ça veut dire ? Ça veut dire que si même Dieu se repose, ça veut dire que nous aussi, nous devons nous reposer. Et c'est vrai que quelqu'un qui ne prend pas un juste repos, parce que c'est ça au fond le fond de la question.
2: C'est l'activisme. Ouais.
3: Voilà, quelqu'un qui ne prend pas un juste repos va fatiguer les autres, va se fatiguer lui aussi d'ailleurs. C'est effectivement, comme vous le dites, le problème de l'activisme contemporain. Mm-hmm. Parce que nous voulons être dans le faire, nous voulons faire. Nous pensons que la solution est toujours dans le faire, dans le fait de faire quelque chose. Or parfois, il ne faut pas faire, il faut s'asseoir, il faut créer une relation avec autrui, discuter, parler. Parfois, il faut ne rien faire, il faut parfois même laisser faire le temps. Effectivement, peut-être que si on creuse un petit peu la question, l'enjeu ici, c'est toujours la vitesse. On est dans un monde de l'accélération, comme le souligne Hermann Rosa, dont on a déjà parlé. Et finalement, ne rien faire, d'abord, c'est être capable de s'ennuyer un petit peu, être capable d'avoir des idées qui viennent, être capable de laisser apparaître notre intériorité, nos pensées intérieures. Et puis, c'est comprendre que toute notre vie n'est pas dans le faire, il y a aussi la contemplation, il y a aussi la création, le rêve, et que finalement, si nous sommes dans un rythme qui n'est plus un rythme, qui devient une cadence, eh bien là, oui, nous nous fatiguons et nous allons fatiguer les autres. Et Rosa fait cette distinction que je trouve intéressante entre le rythme et la cadence. La cadence, c'est celui qui fait tout le temps, il faut faire, il faut faire, il faut produire de plus en plus, et donc accélérer la cadence. Le rythme, c'est celui de la vie, en fait. Le rythme, c'est la vitesse à laquelle va la vie. Et la vie, elle va ni très vite, ni très lentement. Il faut 9 mois pour faire un enfant, voilà. Il faut un cycle de 4 saisons pour faire des fruits. C'est ni rapide, ni pas rapide. C'est le rythme de la nature. Et nous, nous voulons la cadence, c'est-à-dire nous voulons des pommes tous les jours sans respecter les saisons. Et donc, ça, effectivement, c'est fatigant. Et donc, se reposer, c'est-à-dire s'arrêter un petit peu, reprendre le rythme de la nature. Oui, ça c'est essentiel pour ne pas fatiguer les autres.
2: Merci beaucoup Pascal.

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1: Mon Seigneur et mon Dieu, je crois fermement que tu es ici, que tu me vois et que tu m'entends. Je t'adore avec profonde révérence. Je te demande le pardon de mes péchés et la grâce de faire avec profit ce moment de prière. Ma Mère Immaculée, Saint Joseph, mon Père et Seigneur, mon ange gardien, intercédez pour moi. À l'écoute de l'Évangile de ce jour, nous pouvons être choqués, je le suis moi-même, parce que le Seigneur nous demande quelque chose d'assez improbable et impossible, de considérer que ceux qui sont à côté de nous, notre famille, pourraient nous livrer. Oui, il pourra arriver, dit le Seigneur, que le frère livrera son frère à la mort et le père son enfant. Les enfants se dresseront contre leurs parents et les feront mettre à mort. Je n'ai pas beaucoup d'épisodes qui me reviennent à l'esprit là-dessus, mais il en est des plus subtils, parce que la réalité humaine est complexe et dans lesquels on voit effectivement comment la famille a participé à la persécution d'un membre de l'Église. Je ne sais si vous connaissez l'histoire récente du Vietnam, mais en 1958, un président du sud du Vietnam prit le pouvoir. C'était le président Diem. Cet homme qui était célibataire et parce qu'il avait fait une expérience de vie religieuse pendant plusieurs années, il était dans un monastère en France, bien cet homme devint président du Vietnam du Sud. Son régime fut impliqué dans les événements qui allaient petit à petit permettre, autoriser les États-Unis à intervenir dans le Vietnam et provoquer cette guerre contre le communisme du nord du Vietnam dont on sait les horreurs. Le président Diem avait un neveu, et oui, un neveu qui était prêtre, puis qui devint évêque, et en 1975, au moment où le Nord-Vietnam communiste envahissait le Sud-Vietnam, qui était jusqu'alors libre, eh bien, le neveu fut nommé par le pape évêque de Saigon, la capitale du Sud. Et avant même qu'il ne puisse faire quoi que ce soit, les communistes le mirent en prison. Et pendant de nombreuses années, il resta en prison, parfois isolé, parfois non. François-Xavier Van Thuan, eh bien effectivement, pendant longtemps, ne pouvait parler à personne, parce que les responsables de son emprisonnement avaient remarqué qu'il amenait à la foi, c'est-à-dire à des considérations plus affectueuses à son égard et à la foi catholique, tous les agents pénitentiaires. Et oui, et par sa bonté, il leur inspirait de l'amitié et du respect, parfois même la conversion dans la foi. Mais François-Xavier Van Thuan, quand on cherche à comprendre pourquoi cet évêque était en prison, c'était simplement parce qu'il était le neveu de l'ancien président qui, en 1963, le président Diem, fut assassiné vraisemblablement par les États-Unis qui voulaient intervenir militairement et le président Diem s'y opposait. Alors, oui, c'est de façon très indirecte, même si effectivement le communisme, par son matérialisme proclamé, par son athéisme d'État, eh bien, trouvera toujours que les catholiques, nous sommes des nuisibles, parce que nous proclamons la liberté de l'homme et le fait qu'il a un esprit spirituel. Mais voilà, une indication de comment un membre d'une famille peut participer à la persécution d'un autre membre de la famille. Une autre histoire me vient à l'esprit, c'est celle de saint Thomas More, dans une autre époque. Hein. On est vers 1500 en Angleterre. Et saint Thomas More, dont je t'invite à lire quelques-uns de ses ouvrages, eh bien saint Thomas More était une personnalité de premier plan en Angleterre. C'était, à un moment donné, le chancelier du royaume, on va dire le premier ministre. Or, le roi Henri VIII, qui a eu plusieurs femmes, eh bien, n'en était qu'à la deuxième, lorsqu'il voulut changer les lois du royaume et s'opposer à la décision du pape. Tiens donc, on s'oppose à la décision du pape. Oui, le Parlement anglais, pour s'assujettir aux décisions du roi, voulait même aller jusqu'à proclamer que le roi d'Angleterre,

vous flagelleront dans leur synagogue. Eh bien oui, saint Thomas More a su très bien appliquer cela. Eh bien parce qu'il refuse de signer une lettre que le roi voulait qu'il signe pour favoriser son mariage avec sa deuxième femme. Et il ne le fit pas. Puis il prétexta qu'il était malade, qu'il était atteint de vives douleurs à la poitrine, et en demandant justement d'être relevé de ses fonctions. Mais le roi refusa. Puis, petit à petit, il essaye de fuir, de ne pas assister au couronnement d'Anne Boleyn, et ça, c'est mal vu. Puis, on l'accuse d'avoir reçu des pots de vin. Mais il n'y a pas de preuves, et rapidement, eh bien, Thomas More est innocenté. Puis on l'accuse d'une chose et de l'autre, et à chaque fois, Thomas More s'en réchappe. Mais il tient bon. Il veut être fidèle au pape, à la foi catholique, et il n'admet pas que le Parlement puisse dénier au pape toute son autorité sur les questions religieuses. Alors finalement, il finit par être enfermé dans la tour de Londres. Et c'est là d'ailleurs qu'il écrit quelques-uns de ses livres. Et c'est aussi là que le roi Henri VIII, qui était autrefois son ami, eh bien, décide de lui permettre de rencontrer sa fille, une de ses filles et une de ses filles préférées, Margaret. Parce que Margaret, elle avait reçu, comme tous les enfants de Thomas More, une excellente formation. Elle était latiniste, elle savait le grec, et elle parlait et comprenait bien des choses, à tel point qu'on lui attribue la traduction d'un livre d'Érasme. Mais Marguerite venait à la prison pour dissuader son père d'obéir au pape. Et le papa, eh bien, devait résister à l'affection de sa fille, en sachant que la décapitation était au bout. Et c'est ainsi que progressivement, par un jeu qui était terrible, parce que la petite Margaret avait de l'affection pour son père et jouait de cette affection pour le dissuader d'être fidèle à son Dieu, à sa foi, à l'intégrité de la foi. Mais son père sut lui montrer combien elle lui manquerait de respect s'il ne suivait pas sa conscience. Si le père qu'elle admire trahit sa conscience, comment elle pourrait continuer à l'admirer? Or, c'est avec toute sa conscience que Thomas More, eh bien, refusait le mensonge que le roi voulait lui imposer. Ensuite, eh bien, il y a eu un jeu de dupes, hein, et le fameux Thomas Cromwell, qui était un homme parfaitement immoral, eh bien, utilisa un parjure pour le faire condamner. C'est ainsi que le bon serviteur de Jésus fut traîné dans un jugement inique et condamné. Comme il était un ancien ami du roi Henri VIII, alors même qu'il avait été condamné, écoute bien, à être pendu, éviscéré et écartelé, eh bien, le roi commua la peine à une décapitation simple. Cette faveur due à son amitié, eh bien, saint Thomas More y répondit avec un de ces mots pleins d'humour: « Dieu préserve mes amis de la même faveur. » Eh oui, Seigneur Jésus, combien ton saint Thomas More a été courageux, intelligent, rusé, candide comme une colombe, rusé comme un serpent. Et pourtant, il a fini décapité. Mais c'est ainsi quand on est fidèle à la vérité. Et je pense encore à un dernier épisode, à Franz Jägerstätter, hein, celui dont on a vu un film magnifique de Terence Malick, « Une vie cachée » que je te conseille. Seigneur Jésus, Franz Jägerstätter, a été fidèle à la foi. Il ne pouvait pas servir l'État nazi. C'est en 1943. Et en argumentant que sa foi chrétienne le lui en empêchait, il finit lui aussi par être décapité. Mais ce qui est beau, c'est que dans sa correspondance avec sa femme, elle aussi, elle lui demande de reconsidérer le fait parce qu'il avait des enfants, parce qu'elle l'aimait et qu'elle voulait rester avec lui, parce que dans le village, tout le monde avait fait ça, parce que... Et ainsi de suite. Et Franz Jägerstätter s'est trouvé très seul. Sauf que, grâce à Dieu, son épouse, à un moment donné, a compris. Et elle l'a même accompagné. Et il s'est trouvé donc fortifié et soutenu par son épouse dans cette objection de conscience qui montrait au monde qu'il vaut mieux avoir un corps entravé

0: qu'une volonté et une liberté entravées. Seigneur Jésus, apprenons ce même courage, ce même esprit, candide et profond, pour suivre tes saints, afin de vivre bien cette fidélité à la vérité dont tu nous as donné la lumière, afin de t'être fidèle en toute situation, afin de t'aimer, quelles que soient les circonstances. Et même si nos plus proches n'arrivent pas à comprendre pourquoi nous t'aimons plus que tout, c'est devant toi et au ciel qu'ils comprendront alors dans la béatitude pourquoi il est si bon de t'aimer et de t'être fidèle jusqu'au bout. Mon Seigneur et mon Dieu, je te remercie pour tous les actes d'amour, les inspirations et les résolutions que tu m'as données pendant ce temps de prière. Ma Mère Immaculée, Saint Joseph, mon Père et Seigneur, mon ange gardien, intercédez pour moi.
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4: Cette semaine, dans notre chronique, nous voulons faire un appel urgent à la vigilance vis-à-vis de l'utilisation de notre smartphone. Oui, nous sommes peut-être dépendants de notre smartphone. Nous avons perdu peut-être le contrôle de notre smartphone, non sans conséquences. Et rappelons le dynamisme de cette perte de contrôle avant de nous poser la question, et nous, sommes-nous dans la boucle de cette perte de contrôle? Alors le dynamisme de la perte de contrôle, nous le disions, hein, c'est un dynamisme progressif quand le smartphone est au centre de notre vie. Mais il l'est pour la majorité d'entre nous, puisque un Français utilise son smartphone 3h30 par jour, plus de 5 heures en moyenne dans le monde. Voilà, Internet est utilisé 10 heures par jour chez les Philippins, champions du monde de l'utilisation du numérique. Alors le smartphone, quand il est au centre de l'attention, provoque d'abord une séduction. Séduction par le flux des images, des vidéos, des informations, nous sommes séduits parce que nous avons accès rapidement, 24 heures sur 24, à un contenu infini, à un prix dérisoire, et nous sommes seuls. Nous avons un sentiment d'indépendance puisque nous visionnons tout seuls toutes ces informations. Et sachant que sur le numérique, sur Internet, il y a une multiplication par deux du contenu tous les deux ans. Et ça va de plus en plus vite avec maintenant le numérique. Donc nous sommes séduits par le flux des images et le flux des contenus. Deuxièmement, notre esprit est agité. Nous perdons la concentration, l'attention, l'intention. Nous sommes agités, nous vivons une forme de superficialité et nous sommes pollués mentalement. Et finalement, nous remplissons un vide intérieur, comme nous le dit Marcel Gaucher. Nous sommes agités. Nous pensons que parce que nous sommes agités, il faut mettre de l'huile sur le feu. Et puis, ben non, plus d'informations dans un esprit agité augmente l'agitation de l'esprit. Tout cela nous fait perdre une qualité de présence, voyez, aux choses, aux personnes, à notre pensée, au sens de la vie, à notre intériorité. Nous devenons dépendants. Dépendants parce que cette immédiateté du rapport à l'information, à l'image, provoque un plaisir immédiat qui vient finalement remplacer l'appel de la joie, que notre joie demeure. Oui, la joie, c'est le signe que la vie a réussi, alors que le plaisir est fugace, il est éphémère, il surfe sur les sens, les cinq sens. Avec des petites décharges de dopamine, de plaisirs hormonaux, de noradrénaline, sérotonine, voilà, qui provoquent en nous une sorte de récompense immédiate, d'addiction finalement. Nous sommes dépendants à ces petits plaisirs. Et parfois, ces petits plaisirs peuvent déraper dans des contenus tout à fait qui ne construisent pas. Qui nous agitent, qui nous éloignent de notre vocation, de notre identité profonde. Vous savez, plus de 50% des Français regardent du porno, et le porno, ça fracture le vrai désir. Et cela nous isole, non sans conséquence. Vous voyez, quatrième conséquence, après la séduction, l'esprit agité, la dépendance, nous vivons parfois des relations très superficielles, à basse fidélité, nous vivons des contacts, nous vivons des relations rapides, en bref, des relations, des discussions numériques qui remplissent le vide, qui polarisent l'existence, qui viennent vouloir dépasser les tensions, mais en même temps qui les agitent. Et tout cela dans une chambre d'écho, un miroir. Ça veut dire simplement que ce que nous faisons comme recherche sur Internet, en fin de compte, puisque les grands du numérique ont nos données, ils ont notre historique, ils vont nous proposer des informations, des recommandations pour nous, qui sont liées à notre historique, et donc nous sommes en face d'informations qui sont le reflet de nous-mêmes, au lieu de nous ouvrir à l'altérité, à une nouveauté. Alors, parfois, nous pouvons faire une recherche active d'un bon documentaire, c'est très très bien, mais si nous optons pour la démission, nous laissons le smartphone venir à nous et prendre en charge notre esprit, nous sommes isolés et nous sommes en face de nous-mêmes. Alors, est-ce que tout cela nous concerne? Après une petite pause, nous allons nous poser la question, ai-je, moi, perdu le contrôle de mon smartphone ? À tout de suite.

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1: Nous voulons maintenant nous poser la question, ai-je perdu moi le contrôle de mon smartphone ? Alors nous allons nous poser un certain nombre de petites questions. Mais comme le dit saint François de Sales, si on ne sait pas d'où on part, on n'ira nulle part. Pars d'où tu es, sinon tu n'iras nulle part. Donc d'abord, constat de départ pour marcher sur la route de notre vie. Alors posons-nous quelques petites questions. Est-ce que je serais embêté de ne pas pouvoir accéder à tout moment aux données de mon smartphone ? Est-ce que cela m'énerverait de ne pas pouvoir chercher de l'information avec mon smartphone quand je le désire ? Est-ce que cela m'énerverait de ne pas pouvoir consulter les actualités sur mon smartphone, météo, événements, scoop ? Est-ce que cela m'énerverait aussi de ne pas pouvoir utiliser toutes les applications de mon smartphone lorsque j'en ai envie, 24 heures sur 24 ? La simple idée d'avoir ma batterie à plat m'angoisse-t-elle ? Je risque de paniquer si je franchis ma limite des données autorisées ou mon forfait ? Est-ce que je panique ? Est-ce que je suis angoissé ? Autre question, si je n'avais pas directement de couverture ou de signal Wi-Fi, je vérifierais sans cesse la possibilité de récupérer un nouveau signal ou de dénicher un réseau Wi-Fi. Sans smartphone ou sans la possibilité de l'utiliser, autre question, est-ce que j'aurais peur de me retrouver bloqué quelque part ? Mais aussi, si pendant un moment, je ne pouvais pas consulter mon smartphone, est-ce que je ressentirais l'envie tout le temps de le faire ? 9 adolescents sur 10 sentent vibrer leur smartphone dans la poche alors qu'ils ne vibrent pas. Il y a comme une attente en creux que mon smartphone m'envoie un signal. Continuons ce petit test de départ, cette prise de conscience. Est-ce que je serais inquiet de ne pas pouvoir communiquer dans l'immédiat avec ma famille ou mes amis ? Est-ce que je serais inquiet de ma famille ou de mes amis ? Parce qu'ils ne peuvent pas me joindre sur mon smartphone ? Est-ce que je serais inquiet de ne pas pouvoir recevoir des SMS ni des appels ? Est-ce que je serais inquiet de ne pas pouvoir rester au contact avec ma famille ou avec mes amis avec mon smartphone ? Est-ce que je serais inquiet de ne pas savoir si quelqu'un a essayé de me joindre ? Est-ce que je serais inquiet de rompre ma connexion permanente avec ma famille et mes amis ? Est-ce que je suis inquiet lorsqu'on ne répond pas rapidement à la question que j'ai pu poser avec mon smartphone à un ami ? Est-ce que je serais inquiet d'être entièrement coupé de mon identité numérique ? Est-ce que je suis embêté de ne pas pouvoir écrire sur les réseaux sociaux ou de les consulter ? Est-ce que je serais embêté de ne pas pouvoir vérifier mes notifications sur les réseaux sociaux, ni mes comptes en ligne ? Est-ce que je serais embêté de ne pas pouvoir consulter mes courriels en permanence ? Est-ce que je serais déboussolé si je ne saurais pas quoi faire, tout simplement ? Et alors, j'allume mon smartphone parce que je ne sais pas quoi faire. Voyez, autant de questions qui nous renvoient à ce rapport dépendant, ce rapport addictif. Alors évidemment, toutes ces questions, si nous répondons par l'affirmatif, ben nous sommes de plus en plus dépendants. Vous pouvez approfondir toutes ces chroniques dans mon ouvrage « Libérer, délivrer de mon smartphone » Tanguy Pouliken, 10 jours pour reprendre le contrôle aux éditions première partie.

Thèse, prière de David. Seigneur, écoute la justice. Entends ma plainte, accueille ma prière. Mes lèvres ne mentent pas. De ta face me viendra la sentence. Tes yeux verront où est le droit. Tu sondes mon cœur, tu me visites la nuit. Tu m'éprouves sans rien trouver. Mes pensées n'ont pas franchi mes lèvres. Pour me conduire selon ta parole, j'ai gardé le chemin prescrit. J'ai tenu mes pas sur tes traces. Jamais mon pied n'a trébuché. Je t'appelle, toi, le Dieu qui répond. Écoute-moi, entends ce que je dis. Montre les merveilles de ta grâce, toi qui libères de l'agresseur ceux qui se réfugient sous ta droite. Garde-moi comme la prunelle de l'œil. À l'ombre de tes ailes, cache-moi, loin des méchants qui m'ont ruiné, des ennemis mortels qui m'entourent. Ils s'enferment dans leur suffisance, l'arrogance à la bouche, ils parlent. Ils sont sur mes pas, maintenant ils me cernent. L'œil sur moi pour me jeter à terre, comme des lions prêts au carnage, de jeunes fauves tapis en embuscade. Lève-toi, Seigneur, affronte-les, renverse-les. Par ton épée, libère-moi des méchants. Que ta main, Seigneur, les exclue d'entre les hommes, hors de l'humanité, hors de ce monde, tel soit le sort de leur vie. Réserve-leur de quoi les rassasier, que leur fils en soit saturé, qu'il en reste encore pour leurs enfants. Et moi, par ta justice, je verrai ta face. Au réveil, je me rassasierai de ton visage.

0: Il est 2h.
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2: Tout de suite, vous allez pouvoir suivre une conférence donnée par le père Philippe Blanc, chapelain au sanctuaire Notre-Dame du Lot. Conférence enregistrée dans le cadre des sessions des familles qui se sont déroulées au sanctuaire Notre-Dame du Lot en 2025 et intitulée « En marche vers la rencontre avec le Seigneur de gloire ».
3: Notre parcours à travers ce document, l'espérance qui ne déçoit pas et qui vient nous rejoindre dans cette dynamique de l'année jubilaire, en lien aussi bien sûr avec ce qui est vécu en ce sanctuaire depuis un peu plus de 360 ans. Mais pour ce matin, je vous propose de réfléchir un instant sur ce thème « En marche vers la rencontre avec le Seigneur de gloire ». Le fameux « En marche », il appartient vraiment à l'histoire du peuple de Dieu, ce « En marche ». On a déjà évoqué à plusieurs reprises la première invitation adressée à Abraham, notre père dans la foi, c'est « Marche, ne reste pas installé, établi là où tu es, même si tu as de grands biens ». Et la Bible en fait l'énumération de ces grands biens. « Mets-toi en marche. Marche en ma présence. » La destination n'est pas connue d'Abraham. Il se contente de cet appel du Seigneur « En marche, mets-toi en marche. » Et il se met en marche. Et il prend tout ce qui est à lui et toute la caravane suit. Et on peut constater que tout au long de l'histoire du peuple d'Israël, il y a cette dimension de la marche, les 40 années qu'on a évoquées déjà, de marche à travers le désert. Là aussi, il a fallu quitter. Alors bien sûr, on a quitté une terre où on était en esclavage, où le travail était rude, mais une fois dans le désert, ils vont se souvenir, oui, mais on a quitté aussi cette terre où nous avions de quoi manger. Il y a toujours la nécessité de quitter lorsqu'on se met en marche. Et de fait, ce n'est pas nécessairement une attitude qui nous est facile, parce que se mettre en marche sans savoir où l'on va, pendant 40 ans, errer dans un désert en se demandant par où on va en sortir, il en faut de la persévérance et de la confiance, et on voit que le péché fondamental du peuple, c'est le manque de confiance. Est-ce que Dieu, finalement, ne se serait pas trompé? Est-ce qu'il ne nous aurait pas simplement raconté de belles histoires et puis nous a abandonnés en cours de route? Ouais, le fait de se mettre en marche, c'est une invitation à raviver notre confiance à l'égard de celui qui nous appelle. Et c'est d'ailleurs pour cela que dans l'Église, on dit toujours qu'on ne se donne pas à soi-même sa vocation. C'est une réponse à un appel. Et si je me donne à moi-même ma vocation, ça veut dire que je n'ai confiance qu'en moi. Si je réponds à un appel, ça veut dire que j'ai confiance en un autre. C'est ce qu'a fait Abraham, c'est ce qu'a fait Moïse. Et c'est ce qu'ont fait tous les disciples.